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2: C'est la pause. Depuis un article récent, les comédiens ont droit des pauses. Bon, il y en a qui la prennent pas, mais moi je la prends. On a le droit à une minute par spectateur. Une fois, j'ai joué au Parc des Princes, j'ai eu 3 mois de pause. C'est sûr, si vous avez rien prévu, vous allez vous faire chier. Je viens de lire un truc drôle, là. Mais je peux pas vous le dire, c'est la pause. Oula! Un terroriste belge se prend en otage et menace de se tuer s'il n'est pas libéré. La police intervient, 4 morts. Un disparu, le terroriste. Oula! Des médecins myopes coupent un nouveau-né en deux. Ils pensaient que c'était des siamois. Oula! Un délinquant muet libéré sur parole. Oula! Scandale au Téléthon. Un myopathe se casse avec la recette. Après 3 heures de poursuite, ses camarades le plaquent à 2 mètres de son point de départ.

L'injustice. Oula. On peut désormais ne plus payer les PV, et ce par un moyen parfaitement simple, légal et à la portée d'un enfant. En effet, il suffit simplement

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2: Fortuné, Fortuné, allez viens. Allez viens, on s'en va, viens. Le spectacle est terminé, allez, sors des rangs, sors, lève-toi. Le spectacle est terminé, viens, allez. Le spectacle est... Ils vont nous voler les taxis. Où tu es? Tu n'as pas vu ma petite fille Fortuné? M'a dit qu'elle est, par... Elle est passée par ici. Elle repassera par là. Mais marre de tourner. Oui, celle qui a 35 ans qui n'est pas mariée. Une fois, la Viso m'a téléphoné, même alors. Ils m'ont dit, Madame Sarfati, on sait que vous avez une petite fille, elle s'appelle Fortunée, elle a 35 ans, elle n'est pas mariée, on vous a téléphoné en premier. J'ai dit, merci beaucoup, Yatik Marda. Qu'est-ce que vous a dit tout ça? Moi, j'ai dit, non, parce qu'on organise le bal annuel des célibataires, et comme ça, si je veux, on la marie là-bas. Mais avant, il faut qu'elle nous aide à faire les gâteaux, etc. Mais bien sûr, elle va venir, elle sait tout faire. J'ai tout appris. Le dimanche arrive, je donnais son tablier, je l'ai bien repassé, je donnais 1 kilo de farine, 1 kilo de sucre, pour le PAF. Le PAF. La participation au frais, au ménage. Je suis allé, prends le PAF et vas-y. Y a pas une minute à perdre. Elle a pris le PAF, elle est partie à la fête. Elle voulait rentrer par l'entrée principale avec le PAF. Elle me dit, les Fortunés, rachou, mais rentre par la cuisine. Maintenant, Aïcha, allez, M. Koubar, elle est rentrée par la cuisine avec le PAF. Les autres jeunes filles, elles l'ont vu arriver, elles ont enlevé leur tablier, elles l'ont mis de côté. Elles ont dit, allez, Fortuné, à toi de jouer. Allez, Odrop, vas-y qu'elle pétrit la pâte. Vas-y qu'elle pétrit, vas-y qu'elle leur fait du couscous, vas-y qu'elle leur fait des boulettes, allez, vas-y qu'elle leur fait des boulettes, vas-y qu'elle leur fait des boulettes. Une chaleur de folie, le maquillage, il n'était pas waterproof, il a tout dégouliné. Allez, amène les plats, débarrasse, elle a même lavé le parterre, cet imbécile, qui c'est qui l'a demandé? Arrivé 3h du matin, elle dit, allez, jusqu'à quand je vais faire la boniche dans la cuisine? Moi aussi, je vais passer dans la salle de danse. Trouver un mari. Elle ouvre la porte de la piste de danse. Tu vois pas qu'il y avait plus personne? Ils se sont tous mariés entre eux. Ils l'ont laissé seul comme une chienne entre quatre murs dans la cuisine. À 4h du matin, j'entends les clés dans la porte. Je dis, ah, 4h? Elle a dû trouver. Je me suis levé, j'ai dit, Fortuné, tu as trouvé un mari ou... Oh là là. Elle a dit, là. J'ai pas trouvé de mari à ramener. C'est pas grave. On s'en fout. Allez, va te coucher, va. Ne pleure pas. Ne pleure pas, tu vas t'abîmer les yeux. C'est pas grave. Ne pleure pas, tu vas t'abîmer. Ne pleure. Tiens, traf, pleure pour quelque chose.

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2: Ah bah ça arrive même que je sorte avec le premier venu, hein. Ah ouais, m'en fous. Enfin le premier venu. Le dernier parti dans les soirées surtout. Ah ça craint, hein. Ah ça faut pas le faire, je le déconseille, hein, parce qu'en général on boit beaucoup dans ces soirées, puis après on se rappelle pas le matin, hein, c'est... Oh, c'est... Ah bonjour, c'est dans toi. Oh, c'est horrible, je sais pas si vous êtes déjà arrivés les filles, hein. J'espère que oui, oui, en effet, sinon je suis qu'une merde, mais... Tu sais, vous savez, le matin, là, cette sensation d'avoir passé la nuit avec le chanteur de Gold, d'accord ? Un peu plus près des étoiles. Et d'ailleurs, c'est bizarre parce que ce matin-là, on a très très envie qu'il retourne en studio faire un album, le chanteur de Gold. Hein ? On le produirait presque. Pour qu'il s'en aille, qu'il parte de chez nous, mais vite, vraiment, très vite. Bernard ? Tu peux... Merde. Bertrand ? Bertrand. Merde. Christophe ? Oh putain. Oui, oui. Capitaine abandonné ? Bruno, pardon, c'est ça, Bruno, excuse-moi. Bruno, tu peux venir voir, s'il te plaît, une seconde. Ah, mais t'es là, déjà. Ah, mais non, mais je croyais que t'étais loin, parce que... Non, mais c'est un effet d'optique. Bon, ça va ? T'as bien dormi ? Oui. Oh, t'es poilu, je m'en rappelais pas, c'est bien. C'était ça l'allergie, alors. Non, parce que je me disais, j'ai pas de chat. Bizarre. Bon. Hein ? Non, rien, je voulais juste qu'on discute 5 minutes, là. Mais comme j'ai pas déjeuné, si tu pouvais enfiler un t-shirt, ça m'arrangerait. Hein ? Non, ben, t'as que ça comme t-shirt ? Enfilé, ça ? Non, c'est sympa, c'est aéré quoi en même temps. Bien. Bien, non, bah rien du tout. Enfin, deux petites secondes pour te dire que c'est peut-être pas à peine qu'on aille plus loin quoi. Voilà, je voulais juste te dire que c'est peut-être mieux qu'on s'arrête là. Voilà, je pense. Hein ? Bah pourquoi ? Bah parce que. Quand même. Parce que. Non, parce que le quotidien nous a bouffé, Bruno. Ah bah oui, au bout d'une nuit, mais moi je me lasse très vite. Voilà, donc si tu pouvais y aller. Hein ? Ah bah non, tu m'aimes pas, non. Non, tu m'aimes pas, non, je t'assure, tu te trompes, c'est impossible. Non, je suis pas du tout celle que tu crois, Blaireau. Oh, Bruno, pardon, Bruno, mais... Bruno. Non, pardon, c'est pas la même famille, alors j'ai... Non, ce que j'essaie de te dire, c'est qu'en te quittant maintenant, je t'aurai un fier service. T'auras pas à le faire plus tard, voilà. Allez, hein. Mais non, c'est pas parce que tu roules en Ford Escort, ça n'a rien à voir. Pourquoi tu dis ça? Mais non, mais je l'aime bien, ta Ford, elle est sympa. La jaune, hein. Tu sais, c'est bien, j'ai eu l'impression que t'avais du courrier pour moi ce matin quand j'ai eu peur. Non, non, c'est rigolo, je... Mais j'ai pas honte de toi, pourquoi tu dis ça? Attends, ça va, j'ai passé l'âge. Mais je t'ai pas caché à mes amis, hier soir je t'enlaçais très fort, voilà. Et comme t'es petit, bah on te voit pas, mais c'est pas... C'est pas volontaire, mais... Mais si, ça se porte encore, la nuque longue. Mais bien sûr, regarde qu'on est l'euro. Eh ben voilà, vous êtes deux en France. Allez, allez. Quoi? Mais les chemises en soie lavée aussi, c'est bien, je m'en fous de tes fringues. Mais tu rigoles ou quoi? La soie lavée comme ça, Violette? Chauve-souris, comme ça? Bah attends, mais tu plaisantes ou quoi? C'est hyper tendance, ça, tout le monde en porte, en Franche-Comté, peut-être. Hein? Mais non, mais ça n'a rien à voir avec ton look, c'est pas ça, c'est juste que je pense qu'il vaut mieux que tu trouves une fille qui te ressemble, voilà. Enfin, grosso merdo, hein, dans le... Non, dans la silhouette, quoi. Bah je sais pas, une fille un peu comme toi, qui danse comme ça... Comme ça, je sais pas comment tu fais, hein. Voilà, une fille avec un mousqueton et des clés, comme ça, des clés, des clés, des clés, des clés. Ça vous aurait deux mousquetons, je sais pas. Je sais, écoute, une fille bien, peut-être, tout simplement, voilà. Non, moi, je suis pas une fille bien, moi. Mais parce que je suis scorpion, c'est un scorpion, alors je vais te dire, moi, je passe mon temps à faire du mal aux individus en permanence. Tout le temps, regarde, la preuve, tu pleures, tu vois? Je te fais pleurer, et ben voilà, c'est parti. Enfin, tu pleures, on sait pas, toi, hein, si tu pleures ou si tu vas te transformer en quelque chose, hein, c'est bizarre. Ah oh, bah si, non, les larmes qui partent comme ça, là, ça n'existe pas dans la vraie vie. Ah non, les gens normaux, c'est la gravité, ça coule. C'est obligatoire,

c'est bien. Non, j'ai pas de Kleenex, là, je suis désolée. Bah, colmate, comme ça, maintenant. Ça coule. Mais c'est pas ton parfum qui te fait pleurer, plus? Peut-être? Non, parce que c'est fort ce que t'as mis ce matin, c'est chargé, hein. Si, moi, ça m'a brûlé, là. Ah, ça a pris. Ça a décollé un pan de tapisserie. De... Je sais que c'est pas possible, mais ça me fait rire. C'est quoi le nom de ton parfum? Comment s'appelle ta merde, là, qu'on sache? Le nom. Retiens la nuit? Non, sympa. C'est bien. Eh ben moi, je te retiens pas. Non, je rigole, excuse-moi. Non, c'est parce que je suis humoriste. Écoute, on va peut-être pas y passer la nuit, hein? Pas une de plus. Je veux dire, on est grand, on est adulte, ça va, on a fait un bout de chemin ensemble, et puis voilà. Bah si, une nuit, c'est quand même un bout de chemin. Eh ben, c'est un petit bout d'un petit chemin, voilà. Un petit cheminounet, comme ça, voilà. Un petit cheminou, ouais. Ça, comme, je sais pas moi, comme une allée de camping, hein. Je sens que ça te parle, cette image, hein. Et ben voilà, on a fait une allée de camping ensemble, et là, je pense que les vacances sont finies, hein. Rentrons la caravane. Non, bah arrête de pleurer, ça va. Non, non, mais pardon, je voulais pas te faire de mal, c'est ridicule, quoi. Non, mais ça m'embête de te voir comme ça, c'est tout. Bon, bah, reste pour petit-déj, si tu veux, hein, c'est sympa. Bon, tu veux quoi? Tu veux un café, un thé, un Ricard?

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2: Ça vous est déjà arrivé, vous, de quand vous étiez petit, de pendant que votre papa il vous engueule très très très fort, qu'il est fou de rage, vous avez un fou rire. Soit parce qu'il vous a raté au moment où il a voulu. Il a fait une faute de frappe, quoi. Soit parce qu'il a dérapé sur un mot et vous êtes mort de rire parce qu'il est énervé. Ça marche pas avec l'énervement, quoi. Tu sais, quand il te dit « Mais tu vas me rendre flou !» C'est pas une mythe, imagine ton père flou, c'est un concept génial, quoi, tu vois. Ou alors t'es mort de rire parce que il trébuche, tu sais, genre il t'a couru après et il trébuche un peu, tu sais. Déjà de voir ton père courir, c'est un concept, tu l'as pas vu courir, attends, depuis les années 60, tu l'as pas vu courir et là il te court après, il dit viens ici, je t'ai dit. Et toi t'es mort de rire, t'as 7 ans, c'est normal. Ah, tu sais aussi pourquoi t'es mort de rire? Aussi parce que des fois les papas, tellement qu'ils sont énervés, dans leur engueulade, ils disent n'importe quoi. Attends, ça c'est bon. Genre, je te dis que je ne sais ici. Toi, non, ou que ce soit toi, ou quoi, ou qu'est-ce, vous êtes avec ton frère, pour moi, de A à Z. Oui, monsieur. Non. Alors, tu vas, tu sais, je vais t'expliquer, tu vas descendre d'un étage déjà, hein. Tu vas descendre d'un étage, hein, toi-même. Il n'y a pas d'étage dans la... Je sais, toi-même, tu vas descendre toi-même d'un étage, ok? Et tu vas te calmer, et tu vas arrêter de monter sur tes grands chevaux. D'ailleurs, il n'y a plus d'équitation, c'est fini. Et dans cette maison, et c'est moi qui te le dis, et personne d'autre, et là, on est carré, et voire même... Alors là, je te dis, on va pas tarder à s'éterniser, mais d'une manière que la sorte que je vais le faire, il y aura des limites, mais tu sais quoi, dans des bornes de ta gueule que jamais il y aura à faire. Et ça, c'est moi qui te le dis, et je voudrais qu'on... Où est ta mère? La pauvre maman, elle est au courant de rien, elle arrive sur ses entrefaits. Mais qu'est-ce qu'il y a enfin, chérie? Mais qu'est-ce qui se passe? Pourquoi tu les engueules comme ça? Oh, toi aussi, tu vas descendre d'un étage. Il n'y a pas d'étage dans la maison, tu vas descendre toi-même, dans toi-même, d'un étage, ok? Et tout le monde ici. Parce que si vous croyez que je suis là pour être en train de payer les scolarités de petits écureuils... qui s'en vont, hein? Je suis pas un pingouin, ok? Je suis pas un pingouin. C'est pas vrai, ça. Et là commence la liste des menaces surréalistes. Hein. Il est tellement énervé qu'il dit n'importe quoi. Hein. C'est des menaces, t'as jamais entendu ça dans la bouche d'un père. Hein. Sinon, alors là, tu vas voir. Hein. Et ça, je te le dis aujourd'hui. Je ne le dirai plus ni demain, ni hier. Je vous fous dans une boîte. Tu sais ce que c'est? Oui, avec votre mère dedans. Et je la secoue, cette boîte, comme jamais personne n'a secoué une boîte violemment, hein. Et on va voir qu'est-ce qui va sortir de cette boîte, tu m'entends? Parce que vos limites là, je commence à en avoir les bornes de tout, ok? Qu'est-ce qu'on dit à son papa quand on fait des bêtises pareilles? Qu'est-ce qu'on dit? Faut dire aussi qu'un enfant qui parle et qui pleure, c'est compliqué, on dirait qu'il a plus de réseau. Hein. Qu'est-ce qu'il faut faire? Comment éduquer les enfants? Les engueuler, les frapper? Non, ne pas les frapper, ne pas les engueuler. Oui, engueule-le, non, ne le frappe pas. J'ai même une copine qui me donne des conseils sans arrêt, qui lit des bouquins de psy, tout ça. L'autre jour, elle m'a sorti un truc, mais ça m'a rendu dingue. Elle m'a dit, ah, il faut surtout jamais frapper ses enfants quand on est en colère. Jamais, jamais, non, sérieux. C'est ça, ouais. Et tu les frappes quand, tes enfants, toi?
3: T'attends d'être peinard en vacances avec eux au bord de la plage et au moment où ils s'y attendent le moins, rrrr, tu les plates, c'est ça? T'attends quoi? Qu'ils soient en train de regarder un DVD, peinard, c'est ça? Tu te dis quoi? Oh putain, là ils regardent Bob l'éponge, ils vont s'en prendre plein la gueule.

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2: Il m'énerve, mon psy. Il m'énerve, il me sort, c'est que je sais plus quoi dire, il me sort des proverbes à la con, tu vois. Alors ça, j'ai horreur de ça. Hein, quand il a plus d'arguments. Par exemple, il me dit, vous savez, monsieur Bigard, l'habit ne fait pas le moine. Si, si, je suis désolé, l'habit fait pratiquement toujours le moine. Hein. À part dans un bal costumé, et encore, les putes en bonne sœur et les comptables en drag queen, excuse-moi. Mais c'est vrai, moi, je le dis tout le temps aux jeunes. Je dis, vous allez chercher du boulot avec le froc à mi-cuisse, avec ça de slip qui dépasse. Hein, hein, un peu comme lui, il le fait un peu, le Franck. Et, avec un petit piercing dans le nez, dans les oreilles, bah, l'employeur, il dit, je sais que l'habit fait pas le moine, mais franchement, là, je le sens pas. On vend des Mercedes ici, monsieur, d'accord, hein? Tiens, un autre que vous connaissez tous, que vous allez finir avec moi. Faut pas pousser mémé dans les orties. Faut pas, faut pas. Faut voir, hein. Quand mémé, elle est bien en train de faire chier. On s'est arrêté 3 fois pour pisser à cause de mémé. On a rendez-vous chez Tonton Fernand à midi, qui doit nous parler de l'héritage. Il est 13h15. On s'arrête 4e fois pour mémé. Il y a un champ d'ortie juste derrière elle. Ça se demandait si elle l'a pas fait exprès. Elle est bien en train de faire chier. Hein? Eh ben, moi, je dis que là, on peut pousser mémé dans les orties. Hein? Quitte à la prendre au retour. Hein? Il n'est pas question d'abandonner mémé, tu vois. Non, mais, regarde, rien qu'avec les proverbes à la con de mon psy, je faisais 1h30. Hein? Tiens, celui-là aussi, alors celui-là, il est incroyable. Soi-disant qu'il faudrait tourner 7 fois sa langue dans sa bouche avant de répondre. Non mais tu vois le bordel ou pas? Le mec, il appelle les pompiers. Allô, les pompiers? Il dit, oui monsieur, qu'est-ce qui se passe? Il dit, allô, il y a quelqu'un? Alors il se maigne le cul pour finir les 7. Il y a le feu, faut venir, il y a le feu. Oui, c'est quoi l'adresse? Remarque, celui-là, je le fais avec ma femme, celui-là. Si, tu vois, par exemple, comme ma femme, elle me fait une petite gâterie, tu vois, je lui pose une question qui la fait réfléchir. Ça, vous pourrez le faire chez vous, tu verras. Tu vois, par exemple, je lui dis, chérie, on change la voiture ou pas? Et elle? Alors, je me régale, hein. Si je suis un petit peu court, j'y en pose une autre. Tout de suite derrière, j'ai l'intérieur, sable ou noir? Et là, je dépêche. Et dès que j'ai joui, je lui retire la tête comme ça, j'y arrête de réfléchir. Chérie, on garde le scénique. Ah bah ça, vous pouvez l'utiliser. Merci, je vous remercie. Non, mais pour parler sérieusement, franchement, imaginez ce que ce serait la vie d'un gars qui tiendrait compte en permanence des proverbes. Ce sera invivable. Je prends un gars au hasard. Un gars, il fait sa dernière journée de travail parce qu'après, il part en vacances. Alors là, vous allez me dire, mais pourquoi il nous parle de départ en vacances? Ça n'a rien à voir. Non, ça n'a rien à voir. Mais c'est important pour la fin de mon histoire, vous verrez. Hein. Donc, le gars, tout ce qu'il fait est lié au proverbe. Donc, il se lève le matin parce qu'il sait que l'avenir appartient à ceux qui se lèvent tôt. Donc réveille 6 heures, ça rigole pas, tu vois. Bon, il se lève, il n'y a que le premier pas qui coûte. Hein. Il essaye de partir du bon pied et du bon œil. Enfin, bon pied, bon œil. Hein. Il repasse sa chemise. Au passage, il bat le fer pendant qu'il est chaud. Et là, il sort. Et une fois dehors, il fait très attention parce qu'il sait que tous les chemins mènent à Rome. Hein? Et lui, il s'en branle, il bosse à Paris, hein? Il veut pas y aller à Rome. Hein? Donc il est super méfiant, toi. Bon, il part, d'un coup il croise un copain qui lui dit « Ça va ?» Et bien il répond « Non !» Parce qu'il sait que toute vérité n'est pas bonne à dire. Il continue, là il passe devant un épicier. Tout d'un coup il s'arrête net comme ça, il regarde les œufs. Il a envie d'en voler un. Puis il réfléchit, et puis il se dit, Qu'est-ce que je vais branler avec un bœuf, moi? J'ai même pas de charrue à mettre devant. De toute façon, il va toujours m'en manquer un de bœuf. Même s'il y a un tien, vaut mieux que deux, tu l'auras. Enfin bref, à force de tergiverser, il va finir par perdre son boulot avec ses conneries. Parce que si l'argent n'a pas d'odeur, quand il n'y en a plus, ça sent la merde quand même, on est d'accord, hein? Bon, il arrive enfin au boulot. Il se dit, mieux vaut tard que jamais. Une demi-heure après, il regarde sa montre, il est 11h30, mon vieux. Juste le temps pour lui de rentrer à la maison pour voir midi à sa porte. Et comme il a déjà donné son chat à garder à cause des vacances, il pense qu'il a de bonnes chances de voir des souris danser. Il ne voudrait pas louper ça. C'est l'heure du déjeuner. Il est affamé. Donc, il n'a pas d'oreilles. Mais pas du tout. Contrairement aux murs, qui eux en ont. Donc, il n'entend pas les chiens qui aboient. Du coup, la caravane passe et les vacances, walou!

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2: J'ai adopté un enfant, moi, sur Internet. Hein. Ah, c'est super, hein. C'est incroyable, hein. Non, mais c'est formidable. J'ai ouvert un spam, boum, 15 jours après, je recevais un petit chinois. Hein. J'avais commandé de la bouffe, moi, je croyais que c'était ça. Hein. J'ai reçu la Chang, super mignon, dis donc. Et je lui donne son premier bain, je sors du bain, il avait rétréci de 20 cm. Made in China, hein. Je le sèche, il bouloche. Bon, j'en étais pas super content non plus. Hein. Bah, du coup, il me l'a repris. Non, c'est vachement bien organisé, hein. Ah, le système d'adoption mondiale, moi, ça m'a tout de suite donné envie d'adopter. Direct après, j'ai acheté un petit Africain. Ah oui, pour les Africains, on dit acheter, on dit pas adopter. Hein. Le terme juste, c'est acheter. Hein. C'est bien foutu, hein, d'ailleurs. Hein. Ah bah, si t'en es pas content, à 14 ans, tu peux le revendre au PSG. Hein. Non, ce qui est formidable avec le petit Africain, c'est que très tôt, il fait ses nuits. Il fait ses grasses mat aussi, ses siestes aussi. Ah bah, le mien, il dormait de 10h du soir à 22h le lendemain. Ça peut paraître un petit peu caricatural, mais c'est le papa qui parle. Non, ce qui est un petit peu surprenant chez le bébé africain, c'est la taille de son sexe. Quand j'ai vu ça, bah, j'ai dit, bah, de ce côté-là, il a fini sa croissance, maintenant il va grandir du reste. Du tout, hein, ça continue à grandir de partout. Hein. Non, ce qui est gênant, c'est au moment du bain. Quand on était tout nus tous les deux, j'avais l'impression que c'était moi le bébé. Après, j'ai adopté un petit juif. Mais au bout de 6 mois, il avait mis mon appartement à son nom. J'ai trouvé ça un petit peu cavalier, quand même, hein. Alors, du coup, j'ai adopté un petit Africain, un petit Chinois, un petit Juif. Qu'est-ce qui me manquait? Bah, le petit Arabe. Alors, n'y voyez pas du mauvais esprit de ma part, hein. Non, on peut pas me soupçonner de mauvais esprit, hein. Attends, j'ai eu un petit Chinois, un petit Juif, un petit Africain. Il y en a eu de la racaille qui est passée à la maison. Et tu comptes les CD, je suis sûr qu'il en manque, hein. Mais le petit Arabe, t'as beau l'éduquer, le bichonner, le chouchouter, quand il grandit, t'as un Arabe. Ça, les scientifiques sont formels, hein. Ça, c'est pas possible. Alors du coup, bah, je me suis dit, bah, je vais adopter un petit Français. Voilà, un petit orphelin français. Il suffit de passer par la DAS. Hein. Et la DAS, ils connaissent leur boulot. Hein. Ils sont... pointu, hein, très pointu. Hein. D'ailleurs, ils vous préviennent tout de suite. Hein, en tant que célibataire, vous n'aurez pas le droit à un nourrisson. Hein, vous aurez le droit à un bébé un petit peu plus âgé. Bon, très bien, quand vous avez accepté, ils peuvent commencer l'enquête. Oui, il y a une enquête pour savoir si on n'est pas homosexuel. L'homosexualité en adoption, c'est un délit. Ils ne sont pas obtus non plus. Si vous êtes hétéro, alcoolo et violent, vous avez le droit d'adopter. Hein. C'est le pays des droits de l'homme. Pas de l'homo, hein. Eh ben, quand je l'ai eu mon agrément, 15 jours après, je l'ai reçu. Mon petit Français orphelin de 98 ans diabétique. C'est pas pareil, hein. C'est pas pareil. Adopter un petit bébé de 98 ans diabétique, c'est pas pareil, hein. Non, on lui change ses couches, hein. Mais c'est pas pareil. Hein. Il perd ses dents d'un coup avec le palais en plastique. Hein. Quand il dit caca, c'est pas qu'il va faire, c'est qu'il a fait. C'est pas sale, c'est mon enfant! Mais c'est pas pareil! Non, puis alors il y a ce drame. Ce drame absolu. Évidemment, comme tous les parents, on est inquiets la nuit. On veut savoir si nos bébés dorment bien. Alors j'avais mis un baby talk. Bon. L'avantage d'avoir un petit bébé de 98 ans, c'est que quand il dort bien, tu l'entends. Il râle, il gémit toute la nuit. Oh. Je veux mourir, je veux mourir. Mal aux jambes, je veux mourir. Je veux mourir. Là, c'est qu'il dort bien. Hein. Et puis, nuit, mal aux jambes, je veux mourir. Bon. Silence. Oh, l'inquiétude totale, je me précipite dans sa chambre. Et là, qu'est-ce que je vois, mon bébé, là? Tout raide, avec les deux yeux grands ouverts. La mort subite du vieillard. Attendez, c'est un choc. Les médecins peuvent pas l'expliquer. C'est quand même super grave, quoi. Parce qu'il faut savoir quand même, hein, qu'en France, un vieillard sur un, hein, meurt de la mort subite du vieillard. Alors du coup, après, j'ai voulu adopter un petit Roumain. Alors c'est très particulier le petit roumain, sa façon de demander à manger.
3: Oh, un biberon, s'il vous plaît, un biberon. J'ai faim, un biberon, s'il vous plaît, un biberon. Un biberon, s'il vous plaît, un biberon. Papa malade, maman pas travail, j'ai faim. Une cigarette, une cigarette, une cigarette.
2: En fait, t'as 3 dollars, là. Ça crispe, hein. Mais alors je me suis dit, Patrick, t'as pas l'air satisfait, mais enfin, écoute ton cœur. Laisse parler ton cœur, qu'est-ce qui te ferait le plus plaisir? Ah ben, j'ai écouté mon cœur et j'ai adopté un petit bébé portugais, voilà. Un petit portugais, enfin un petit portugais, un portugais, hein. Ah ben l'avantage du bébé portugais, c'est qu'il a sa taille définitive à la naissance. Bébé de 83 cm qui adulte mesurera 0,83 m. Hein. Non mais moi j'étais surpris, hein. J'ai été voir le médecin avec le carnet de naissance, je lui ai dit, docteur, la courbe de croissance là, elle a pas imprimé, il me dit, si, hein, c'est la ligne là. Et la courbe là qui monte en flèche en dessous, hein, c'est le poids. kg pour 83 cm. Hein. Quand je me rends compte d'un truc, là, ça fait un petit moment que je parle. Il y a des gens qui doivent être choqués. On peut même penser que c'est raciste. Hein. Bon, faut savoir qu'en France, il y a 25% de racistes. Hein. 25%, c'est beaucoup. Je tiens à le préciser, je n'ai pas les moyens de me priver de 25% de mon public.

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2: Il est 5h à La Réunion et nous sommes le mardi 5 mai 2026. Bon réveil à toutes et à tous. Merci de démarrer la journée dans le Morning du Rire. C'est Lolo qui a le plaisir de vous accompagner. Et vous le savez, en ce moment, le matin, il commence à faire un petit peu frisqué. Et d'ailleurs, le pire le matin, là, c'est pas de se lever, hein, c'est sortir du lit quand il fait un petit peu glacé, là. Et surtout quand carrelage les frais, là. Tu fais le calcul dans ta tête. Est-ce que vraiment j'ai besoin d'aller travailler aujourd'hui? Et puis bon, la vie vous rappelle que oui. Alors on se motive doucement, très doucement, mais avec un peu d'humour, ça passe toujours mieux. Bienvenue dans le Morning du Rire, les meilleurs talents de l'humour qui vous accompagnent tous les matins. Ben H, Célic dans quelques instants, le retour de Martin à l'appel trop con, les impostures incontournables de Jean-Yves Lafesse, Roman Frécinet, bref, de quoi attaquer la journée. 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Le temps pour nous d'accueillir Popek, bienvenue, les légendes du rire s'installent dans les oreilles. C'est Lolo qui vous accompagne dans le morning, bienvenue tout le monde.
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4: Tout fout le camp, je vous dis. Moi je suis un sportif, moi je fais du vélo. J'adore les vélos. Vous allez dire que j'ai pas ce dico qu'à la poule. Bon, à Paris ils ont créé des pistes cyclables. Il y a 2 ans, ils ont passé 3 mois à les faire et certainement 6 mois à les penser. Parce que c'est rythmement bien pensé, les pistes cyclables. Côté trottoir, vous avez les couloirs réservés aux autobus et aux taxis. Au milieu, les autos, entre les deux, les vélos. Il peut plus s'échapper. Tôt ou tard, les cyclistes, il est pris en sandwich, on les coince, il est foutu. Alors, messieurs, les ingénieurs intelligents, ne comptez pas sur moi pour vous suivre sur cette voie-là. Les vélos, oui, les pièges à con, non. Non. Tout fout le camp, je vous dis. Je vous dis, tout fout le camp. Ils ont supprimé les Vespasiennes. Ça sentait mauvais, d'accord. Mais on pisse gratis. Ils les ont remplacés par des nouvelles en aluminium. C'est un point d'entrée. Il faut attraper le coup, hein. Sinon, c'est lui qui vous attrape. Je me suis fait avoir là-dedans, moi. C'est un attrape-couillon, ce machin-là. Au bout d'un quart d'heure, la cuvette s'est transformée en siège éjectable. Je suis ressorti trempé comme un ver solitaire. Vous allez me dire, qu'est-ce que vous foutiez là-dedans pendant un quart d'heure? Eh ben, ils vous mettent de la musique classique. Moi, pour les mêmes prix, j'écoute tout le morceau.

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1: Vous êtes Micheline, divorcée sans enfant, pas sérieux, s'abstenir. Je suis Jean-Luc, prêt à tout pour faire battre ton cœur, libre de suite et plus si affinité. Elle, tu t'assois pas? Bah, fais comme moi, prends une pouffe. Enfin, je veux dire... Prends un pouf. Tu fumes? Ah, j'en ai plus que quatre, tant pis. On prend un drink. Tenancier? La carte des cocktails. Alors, vous allez me mettre un branleur. Bon, laisse, je vais choisir pour toi. Qu'est-ce que je vais bien pouvoir te mettre? Alors, 75 francs, 95 francs, quand même, hein? Un verre d'eau pour la demoiselle. C'est la première fois que je fais des petites annonces. D'habitude, c'est pour trouver des pièces détachées de mobilettes, alors... C'est marrant, je t'imaginais pas comme ça. Remarque, ça tombe bien, j'aime pas les mannequins. Non, je préfère les filles dans ton genre. Au moins, on est sûr de pas se les faire piquer. Tu vois, Micheline, c'est ton vrai prénom, Micheline? Ah non, non, comme ça. Non, mais tu sors de chez le coiffeur, là, non? Ah non, non, je dis ça parce que souvent, quand on sort de chez le coiffeur, on est un peu déçu, pas toi? Tu vois, Micheline, j'ai du mal à m'y faire, hein. Ça fait 5 minutes qu'on se raconte un peu notre vie. Tous ces petits tout. Qui font ces petits riens, c'est vrai. Si tu me demandais de te faire l'amour, là, tout de suite, dans ma petite chambre de bonne, qui est à 2 pas d'ici, pourtant, ben, je te dirais non. Non, Micheline, prenons le temps de faire connaissance. Attendons une petite demi-heure. Tiens, j'ai envie de te donner une note. 8. Sur 20. Mmh. Ah, bah t'aurais mis un autre parfum, c'est sûr, t'aurais eu la moyenne. Est-ce que tu aimes les animaux, Brigitte? Moi, mon animal préféré, le lapin. Je sais pas pourquoi. Comment? Quoi? Qu'est-ce qu'il y a? Je t'ai appelé Brigitte? Oh, oh, oh, oh, Brigitte, Jocelyne, Micheline, c'est tellement laid tout ça. Tu aimes le Scrabble? Non, parce que j'ai un ami qui organise des partous de Scrabble. Des parties de... Oh là là, mais je suis trop romantique. Un jour, ça me perdra. Ah, excuse-moi, j'étais un des premiers à les acheter, alors... Allô? Oui, qui me dérange, là? Ah, c'est toi, chérie? C'est toi, Thierry? Oui, non, je suis sur un gros dossier, là. Non, une fin de série. Oui, non, je pense en avoir pour 2 heures. Oui, remarque, 1 heure, ça devrait suffire. Oui, je... Oui, oui. Les enfants sont couchés? Oui, je t'apprécie. Ah, ce boulot. Tu sais, nous, les chefs d'entreprise, c'est... Un jour à Rio, un autre à De Janeiro. Bon, je travaille actuellement au ministère de la NASA. Oh, on est sur un projet pour envoyer une fusée sur la Lune. Comment? Ça a déjà été fait? Ah non, je crois pas, on aurait été au courant. Ouh là là, mais il faut qu'on nique! Qu'est-ce qu'il y a? Attends, tu crois que je t'ai juste invité pour te payer un verre d'eau? Je suis pas un goujat, quand même. Mais attends, mais reviens, Micheline. Mais attends, t'as pas payé ta part? Ah, je suis trop fleur bleue, tiens. Allô, Martine? Oui, c'est moi. Écoute, la réunion vient de s'annuler, je suis là dans un quart d'heure. Martine, tu m'aimes?
2: 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Et oui, il y a des matins à La Réunion, vous vous levez motivé, et puis ben, là, vous ouvrez le frigo. Là, tu vois un demi-citron, un yaourt périmé et une bouteille d'eau chaude. Et tu te dis, bon, aujourd'hui, je vais surtout me nourrir d'espoir. Mais bon, c'est pas grave, on garde le sourire parce qu'ici, même sans petit déjeuner, vous avez toujours un collègue qui arrive avec des samoussas, peut-être grand matin. Hein, donc, on croise les doigts et la journée, elle pourra commencer correctement. Bienvenue sur Rire et Chanson Réunion. En tout cas, moi, j'ai un collègue qui s'appelle Martin et son appel trop con. Et croyez-moi, de temps en temps, ah, il me casse les bonbons.
3: C'est bien l'exploitation agricole ?
4: Oui !
3: Monsieur Martin, à l'appareil, les parquetistes Martin, j'ai un lot de planchers pour vous.
4: Bah, nous, on n'a pas commandé de planchers, monsieur.
3: Ils en ont quand même parlé aux informations.
4: Quoi, aux informations ?
3: Ah bah, ils ont dit que l'ensemble des agriculteurs réclament des prix planchers.
4: Prix planchers ?
3: Moi, sympa, je vous fais un prix sur tout un lot de planchers.
4: Mais je vais pas vous payer un plancher que j'en veux pas.
2: L'appel trop con de Martin arrive juste après les nouveaux talents du rire. 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
5: Tout a commencé pour nous par 400 ans de massacre. Pour répondre à une question essentielle, est-ce que Marie était vierge ou pas ? Qui a une meilleure raison de péter la gueule à son voisin ? Je pense qu'on aurait pu changer toute l'histoire du monde si cette brave, jolie et pure Marie était arrivée un beau matin sur le champ de bataille pour dire la vérité. Stop ! Moi, je suis Marie. Là, Marie. Hashtag Sainte Vierge. Et si je suis ici, les loulous, pour dire que toute cette histoire de « je suis vierge », tout ça, bah, c'était juste un mytho pour ma daronne. Non mais allô, j'ai 16 ans. J'ai une réputation de merde dans tout le village sous prétexte que je fréquente Joseph, qu'il a 15 ans de plus que moi, tout le monde l'appelle Jean-Luc Lahaye, ça va quoi. Vous savez ce que c'est ? On passe des longues journées de travail au champ, le soir on va se détendre, on va à la taverne, se prendre un petit remontant, un mojito, deux mojitos, trois mojitos, Joseph supporte pas la capote, bim, on l'appellera Jésus. Ça fait portugais, mais j'aime bien. Puis moi je sais pas, il y a un moment je ponds le gosse de Dieu, enfin tu peux me prévenir quoi, il y a 9 mois, c'est pas un accident, tu m'envoies un tweet, un WhatsApp, un SML, je comprends. Là au dernier moment, il y a les trois bonnes sœurs qui se pointent, Gaspard, Balthazar, Kevin, moi je les connais pas. Ils se pointent dans la grange, moi j'ai le cul dans la paille. Maquillage qui coule, des contractions toutes les 5 secondes, hashtag descente d'organes, laisse tomber. On m'a fait une épisiotomie avec un os de chèvre morte. Bah oui, mais va trouver une péridurale à Jérusalem en l'an 0, toi. Et puis tu vois, avec du recul, je me dis que le plus douloureux dans cette histoire, ça n'a pas été le bébé, forcément, mais la croix. Oh ! Ah non, c'est pas facile. Et puis vous croyez que c'est facile d'éduquer le fils de Dieu ? Tu crois que c'est facile d'éduquer l'élu, toi ? Va faire prendre un bain, gosse qui marche sur l'eau. Et puis il grandit, c'est pas simple, il vit son adolescence, il fait tout ça, là. Maintenant, en soirée, hein, il multiplie les pains dans la gueule de ses camarades, il change l'eau en votre carré de bulle, il rentre, il est déchiré, 3 jours mort, il ressuscite au bout du 3e. Oh, j'ai envie de le crucifier. Alors moi, ce que je propose, c'est qu'on arrête toute cette guerre, toute cette violence pour rien. Hein, je paye une tournée générale, mojito pour tout le monde, toi quand même. Ramasse sa tête, on fera un selfie. Alors c'est gentil, mais j'aimerais qu'on mette un petit bémol quand même, après tout ça. Je suis pas en train de vous dire là que les religions font la guerre. Hein. Non, je dis simplement qu'éventuellement les religions peuvent être un excellent prétexte pour faire la guerre. Et je pense d'ailleurs qu'il y aura toujours d'excellents prétextes pour faire la guerre à partir du moment où ceux qui décident de la faire ne sont pas ceux qui la font. Vous avez 2 heures. D'ici là, je vous demanderai qu'une seule chose, de rêver tout le temps, de rire de tout et surtout, gardez votre âme d'enfant. Merci pour tout.

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2: Alors, je ne sais pas chez vous comment ça se passe, mais chez nous, dans notre famille, le repas de Noël, écoute-moi bien, il est minuté comme un braquage de banque. Début des hostilités, 19h, fin du bal, 2 du mat. Tu repars de chez eux, engorgé comme un égout après l'orage. Plein de nausées et de brûlures d'estomac. Oh. Et tu jures, une main sur la Bible, que tu mangeras plus jamais de ta vie. Et entre chaque plat, trou normand. Ah bah tu verrais les vieux tontons soifards de la famille, au bout du troisième pas, c'est pas des trous normands qu'ils font, c'est des crevasses savoyardes. Les anciens, ils avalent l'agneau comme des siphons de baignoire. Ils sont raides comme des planches de surf. Ils racontent que des blagues malaisantes, super. Toi, t'es comme ça, tu dis oh là là là là là là là là. Ça là, ça morge. Qu'est-ce que ma soeur, elle tape dans le verre, elle dit oh, on va freiner un peu sur les blagues là. Là, pendant 10 minutes, t'entends que les couverts. Ding, ding, ding, ding. Je sais pas vous, hein, mais nous on mange le même plat depuis 50 générations et toujours dans le même ordre. Hein. Et t'as pas intérêt de demander autre chose. Hein. Une fois, avant de partir à Carrefour, Bernard a dit à ma soeur, ouais, tu sais, nous pour Noël cette année, on avait pensé avec Célic. Je dis non, toi t'as pensé, moi j'ai rien dit. Non, non, non, non, non, non. Je dis, oh. Il me dit, on avait pensé, peut-être on mangerait du poisson. Oh là, elle nous a maté au moins 5 minutes sans cligner des yeux comme ça. Ça fait flipper, hein. Elle a dit, vous mangerez ce qu'on vous donnera, d'accord? Et si vous continuez à comploter dans mon dos, c'est ma main dans vos gueules que vous allez manger. C'est clair? J'ai dit, bah c'est clair, on mangera pas de poisson. Et après le repas, ouverture des cadeaux. Et là, c'est bonnard. Parce que l'ouverture des cadeaux, tu sais qu'après tu t'en vas, c'est la fin. Mais attention, l'ouverture des cadeaux, c'est un peu comme les derniers kilomètres d'un long voyage en voiture. C'est là où arrive l'accident. Parce que quand ma sœur, elle t'offre un cadeau, elle te scrute, elle te scanne, elle t'analyse. Et quand elle t'offre, crois-moi, un cendrier qu'elle a fabriqué dans un rétroviseur de 104, t'as intérêt de montrer autant d'enthousiasme que si t'ouvrais un iPhone 15. Hein. Une fois, elle m'a offert un attrape-rêve qu'elle avait fabriqué avec des volants de CX. Deux mètres 40, le bordel. J'ai dit, c'est quoi cette merde? Elle me dit, c'est un attrape-rêve, t'aimes pas? Je dis, j'adore. Tu vas le mettre dans ta chambre? Je dis, bah bien sûr, dès que je rentre, t'as deux du mat, je fais des trous dans les murs. Tu parles, le machin, je l'ai vendu à un collectionneur le 2 janvier. On avait rendez-vous sur le parking de Carrefour pour que je lui donne. Le mec, il sort de la bagnole. Oh, c'était ma sœur. Je dis, oh putain. Elle me dit, j'étais sûr que t'allais faire ça. Je dis, oh. Tu rentres chez toi, tu l'accroches. Je dis, d'accord, d'accord. Je suis rentré comme ça, ma femme a dit, t'as pas vendu cette merde? Je laisse tomber, il vaut mieux qu'on le mette, on va faire des cauchemars. Et alors après, tu rentres chez toi et t'as une semaine pour te reposer. Parce qu'une semaine après, vous le savez, c'est le 31 décembre chez ma sœur, évidemment. 31 décembre que je vous ai déjà raconté, mesdames et messieurs, dans l'épisode

5, que tu ne peux pas rater, bien évidemment, parce que quand tu dis à ma sœur, dis donc, Sorette, pour le 31 décembre, peut-être on fera pas avec vous. Elle te dit, ah ouais, on peut savoir pourquoi. Eh bien là, mesdames et messieurs, j'ai la phrase contre laquelle elle ne peut absolument rien. Je lui dis, eh bien tout simplement, parce que j'ai un spectacle.

0: Comme on dit souvent, la musique adoucit les mœurs. Bienvenue sur Rire et Chanson Réunion, c'est Lolo qui vous accompagne. Dans le morning du rire, 5h, 9h comme tous les matins. Et en ce mardi 5 mai 2026, on se dit noir bis bientôt. Oui, parce que le week-end arrive à grands pas. Et surtout un week-end de 3 jours. Allez, plein de jours fériés. Donc histoire de profiter aussi des vacances avec les gosses, avec les meilleurs talents du rire dans les oreilles, c'est encore mieux. Robin Fressinet, Charlie Ivoire également dans quelques instants. Et le retour des 6h de notre papy culte des canulars, Jean-Yves Lafesse, qui sera de retour dans quelques instants. Le temps pour nous aussi d'accueillir Martin l'appel trop con. Ben tiens, il nous parle de prix plancher, de plancher. Bienvenue sur Rire.
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3: Oui.
4: Bonjour monsieur, c'est bien l'exploitation agricole?
3: Oui.
4: Monsieur Martin, à l'appareil, les parquettistes Martin.
3: Les quoi?
4: Les parquettistes.
3: Et c'est quoi ça?
4: Un parquettiste, c'est quelqu'un qui fait des parquets.
3: C'est pour faire des parquets?
4: Voilà, donc j'ai un lot de planchers pour vous.
3: Attendez, nous on n'a pas commandé de plancher, monsieur. C'est quel nom?
4: Je viens de vous le dire, je suis monsieur Martin.
3: Non.
4: Si.
3: Non.
4: Et puis pourquoi vous me demandez mon nom, vu que je viens
3: mais
4: de vous le...
3: Je vous demande pas votre nom, je vous demande à qui vous voulez parler.
4: Ah, et à vous.
3: C'est quoi ça? Attendez.
5: Oui, hello.
4: Bonjour madame, donc j'ai du plancher pour vous.
5: Vous devez livrer ça à quel nom?
4: Bon, alors ça, voyez, avec votre collègue, il vient de me dire que c'était bon en tout cas.
3: Ah non, on n'a pas commandé de plancher, hein.
4: Oh là, qu'est-ce que j'entends derrière? Me dites pas que c'est la concurrence.
5: Non.
4: Non, mais j'ai entendu, il y a un concurrent à moi qui est chez vous, là.
5: N'importe quoi, j'ai pas de concurrent du tout, monsieur.
4: Je l'entends derrière vous.
5: Ben, c'est ma femme.
4: Oui, sa voix ressemble quand même beaucoup à celle d'un confrère à moi.
5: Non.
4: Oh si, ça, je crois que c'est monsieur Martinet, mon collègue des parquettistes Martinet.
3: N'importe quoi.
5: N'importe quoi.
4: Oui, passez-le moi dans ce cas.
5: Attendez,
3: hey. Allô?
4: Ah, j'en étais sûr. Bonjour, monsieur Martinet, c'est monsieur Martin.
3: Non, mais ça va pas, monsieur. Je suis madame... Comme si vous auriez un confrère ici.
4: Ah alors c'est dingue, vous avez exactement la voix de monsieur Martinet, des parquettistes Martinet.
3: Je suis une voix de femme, j'ai pas... À moins que j'aurais un petit air...
4: Oui, il y a quand même un très gros air. Vous êtes vraiment pas Martinet.
3: Non, mais ça fait 15 fois que je vous dis que je suis madame... Et moi, j'ai pas commandé de plancher.
4: Je m'excuse, mais ils en ont quand même parlé aux informations.
3: Quoi, aux informations?
4: Comme quoi vous demandez des prix sur le plancher.
3: Que je demande des quoi?
4: Ils ont dit que l'ensemble des agriculteurs réclament des prix planchers.
3: Prix plancher? Vous êtes sûr que ça va bien là-haut?
4: Pardon, mais moi sympa, je vous fais un prix sur tout un lot de plancher.
3: Mais j'en ai rien à foutre de votre plancher, monsieur, je vais pas vous payer un plancher que j'en veux pas.
4: Oui, enfin un plancher que vous en voulez pas, mais que vous l'avez quand même réclamé.
3: Gardez-le, votre plancher!
4: Non, mais ça fait des manifs pour avoir des prix sur le plancher, et après...
3: Vous me broutez là.
4: Non, je me permettrai pas, on se connaît à peine.
3: On vous dit qu'on n'est pas des...
6: Oui, bonjour monsieur.
4: Bonjour madame.
6: Non, je suis monsieur.
4: Si vous préférez.
6: Mais vous me parlez de prix plancher du gouvernement.
4: Ah merci, enfin quelqu'un qui suit.
6: Vous voulez me livrer du parquet pour les prix planchers de monsieur Macron.
4: Voilà, on est bien d'accord.
6: Ah, elle est belle celle-là.
4: Vous avez des prix, autant en profiter.
6: Ah mais vous avez bu l'apéro ou pas? Un prix plancher, ça n'a rien à voir avec du parquet, monsieur.
4: Alors pardon, je connais quand même un peu mon métier. Je suis planchériste de beau-père en beau-fils. Faudrait m'expliquer la différence entre prix plancher et prix parquet déjà.
6: Vous arrêtez votre délire tout de suite, sinon je vous envoie les gendarmes.
4: Oui, je vous vois venir, vous allez me dire que justement vous avez de la famille gendarme.
6: Oui, c'est quoi le délire?
4: Oh, mais je connais le coup, après vous allez me dire qu'il y a votre beau-frère gendarme qui est à côté de vous.
6: Il n'y a pas de famille de gendarme.
4: Ah bon? Parce que moi justement j'ai de la famille gendarme.
6: Vous arrêtez votre délire?
4: J'ai mon beau-frère gendarme qui est à côté de moi.
6: J'en ai rien à foutre, votre beau-frère.
4: Non, parce qu'il est vraiment juste à côté de moi, hein.
6: Passez-le moi.
4: Si vous insistez. Gendarme Martin, la dame veut vous parler.
6: Ouais.
4: Oui, allô?
6: Ouais.
4: Bonjour madame, gendarme Martin à l'appareil.
6: C'est toujours la même voix.
4: Ah oui, pardon. Bonjour madame, gendarme Martin à l'appareil.
6: Vous arrêtez maintenant, c'est clair?
4: Sinon je peux faire cette voix. Bonjour madame.

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2: Ma vie, elle a changé, les amis. Ma vie, elle a changé. En vrai, le vrai truc qui a changé, c'est que maintenant, il y a des gens, ils me connaissent. C'est bien. C'est un cadeau du ciel, en vrai, c'est magnifique. Mais c'est un truc qu'il faut gérer. T'es pas prêt avant que ça t'arrive. La dernière fois, je sors de chez moi, passage piéton. Ça, je gère. C'est pas mon premier passage piéton. En vrai, ça va, je m'en sors. Là, il y a un mec qui arrive en vélo, très vite, trop vite. Il y a des mecs qui vont trop vite en vélo. T'as envie de les attraper et leur dire, ça y est, passe-le le permis moto, cousin, ça y est. La vitesse, elle est plus adaptée au véhicule, mon ami, ça suffit. Il y a des gens, ils font ça en roller aussi. Le roller, c'est pas un véhicule, t'es encore un piéton, t'es avec nous. Quand tu l'as acheté, on t'a demandé ta pointure, t'es un piéton, redescends. Là, le mec, il arrive vite, comme ça, vite, vite. Et quand il arrive à mon niveau, il tourne la tête, comme ça. Et il fait, oh, Romain Fraissinet. Et il s'encule contre une poubelle. Et moi, je suis là, je me dis, c'est le destin. Mais les gens autour de moi, ils me regardent comme si c'était de ma faute. Vraiment, que des têtes d'oiseaux, comme ça. J'avais l'impression que je venais d'éclore. Les gens, ils étaient comme ça. Et moi, je suis là, moi, j'y suis pour rien, moi. Mais sous la pression du poulailler, je suis obligé d'y aller. C'est mon blessé, il est à moi, c'est le mien. J'arrive, il est là, qu'est-ce que tu veux que je lui dise? En total mytho, je lui dis, ça va? Il me regarde, il fait... Après, il me dit, t'es Romain Fraissinet? Et moi, je m'appelle pas Romain. Je m'appelle Roman. Donc je lui dis non. Et il m'a regardé, il m'a dit bah nique ta mère alors. Et ça c'est une journée classique les amis. Attention, je me plains pas, c'est magnifique hein. Comme je dis, c'est un cadeau du ciel. Je me plains pas. C'est ma nouvelle résolution ça. J'ai décidé d'arrêter de me plaindre. Très dur. Quand t'es français, impossible. Bah c'est la base de notre culture en fait. Un jour, il y a un mec qui est arrivé, il a dit « ça suffit !» Et la France est née. C'est comme ça que ça s'est passé. L'hymne national en France, ça devrait être « non mais c'est pas possible !» Mais on marche sur la tête dans ce pays ou quoi? On adore ça. J'ai décidé d'arrêter de me plaindre. De toute façon, je suis nul. Je sais pas me plaindre. Il y a des gens qui sont très forts, moi je suis nul. La dernière fois, compagnie aérienne, ils annulent mon billet dernière minute. Je suis en mode scandale. Le téléphone, il est en haut-parleur sur la table basse, je fais des pas chassés, je suis torse nu, je verse du lait sur mon corps de lâche. Mon chat, il a les deux pattes en l'air, je boxe dedans. Parce que tu sais, quand t'as raison, tu penses que tu vas réussir à négocier des trucs de fou. Moi, je suis devant le miroir, je crie, je dis « ils vont m'offrir un avion, les bâtards !» Je suis chaud. Mais eux, ils ont l'habitude. Avant que ça décroche, ils te font galérer une heure avec la musique d'attente éclatée. Et toi, tu dois garder l'énergie. Moi, ma stratégie, je rappe sur la musique. Vous annulez mon billet. Je sens que je vais vriller. Vous avez cru qu'on était en février? Catastrophique, le rap. Le chat, il est à côté, il veut même pas me regarder dans les yeux, il est dégoûté. Ça décroche. Lui, la conversation, elle commence là. Moi, la conversation, elle a commencé il y a une heure déjà. Je commence trop haut. Le gars, il dit allô, je lui dis, il est où mon avion? Lui, il est prêt, il a l'habitude, c'est son travail. Il me dit, je comprends pas de quoi vous parlez, je suis déstabilisé. Il est mieux rentré que moi dans le combat. Je raccroche. Je rappelle, encore une heure d'attente. Psychologiquement, je suis mort, je suis par terre, je lèche le carrelage pour me rafraîchir. Le chat, il me met des croquettes. Je ronronne. Vous annulez mon billet. Je sens que j'ai vrillé. Vous avez cru qu'on était au mois de juillet? J'ai pas progressé, je suis nul à chier. Ça décroche. C'est une femme. Change de stratégie.
3: Bonsoir.
2: On papote. On fait connaissance. Je commence à m'attacher. Je peux plus crier maintenant que je suis persuadé qu'on sort ensemble. Je raccroche. Enfin, je lui dis, toi, raccroche. Et raccroche direct, elle s'en va les couilles. Je rappelle, cette histoire, ça fait 3 heures. Le chat, il est sur Internet, il essaie lui-même de s'inscrire à la SPA. Il en peut plus. Moi, je suis à mon 8e album studio. Ça fait 12 000 fois que j'ai prié. Vous avez cru que j'étais une araignée? Ça veut plus rien dire. Ça décroche. Je sais même plus ce que je veux. Le gars, il dit « Allô ?» Je lui dis « T'es qui ?» Il me dit « Toi, t'es qui ?» Je lui dis « Moi, je suis qui ?» Moi, je suis qui? Je répète, parce qu'en vrai, je sais plus je suis qui. Là, je sens c'est à moi de parler. Je tente un truc. Je lui dis « C'est quoi ta radio préférée ?» Il donne la bonne réponse. Après, il me dit « J'ai gagné quoi ?» J'improvise. Je lui dis « T'as gagné un voyage avec Romain Frécinet. » Il me dit « Romain Frécinet qui nique sa mère. À cause de lui, je me suis enculé en vélo. »

0: On démarre la journée ensemble. Bon mardi à tous. Lolo qui vous accompagne dans le Morning du Rire. Et en espérant que tout se passe bien aux quatre coins de l'île, si vous êtes à Saint-Benoît, à Brapanon, du côté également de la Possession à Saint-Denis, en passant par l'Ouest, à Saint-Gilles, Saint-Leu, les Tantalets, où que vous soyez, évidemment, on vous accompagne avec les meilleurs talents du rire, de quoi vous détendre en ce début de journée. Pour celles et ceux qui sont déjà d'attaque pour commencer cette matinée, notamment nos boulangers, ceux et celles qui se sont réveillés très tôt, nos amis des stations-service, nos agents de sûreté également, nos pompiers, nos policiers, nos aides-soignants et infirmiers. Bon courage à tous, et évidemment, dans quelques instants, c'est le retour de Jean-Yves Lafesse dès 6h à 6h10. Marceau refait l'info à sa sauce, comme toujours. Le temps pour nous d'accueillir Charlie Gnoli. 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
3: Vous savez, grâce au stand-up, je voyage pas mal, ok? J'étais joué à Dubaï il y a pas longtemps. Est-ce que vous savez combien coûte au prix l'essence à Dubaï? Le litre à Dubaï, combien à peu près? 80 centimes. Oui, j'ai ramené les bidons, s'en voulait, d'accord? J'ai pensé au peuple français qui souffre en ce moment, quoi. Et le pire, c'est qu'en revenant en France, j'ai vu des prix ici. 2 euros. Il n'y a pas longtemps, je tanguais à l'essence, je savais une station, j'ai vu les prix. J'étais tellement choqué, le pompiste l'arrivé, il m'a dit, monsieur, je vous mets combien? J'ai dit, non, je regarde, franchement, elle est belle la vitrine, là, vraiment. 2 euros, ben ça se boit à ce prix-là, trop cher. Et juste me déplacer à Paris, obligé de commander les VTC. Sauf que les VTC, pareil, ils ont augmenté les prix. J'habite à Roissy-en-Brie, en Seine-et-Marne. J'ai commandé un chauffeur Uber pour me ramener chez moi. 120 euros la course. On est d'accord, à 120 euros la course, normalement, tu ne ramènes pas chez moi. Tu me fais visiter d'autres villes, on est d'accord ou pas? 120 euros la course, il dépose chez moi, il me dit merci monsieur, passez une bonne soirée. J'ai dit mec, non, la soirée n'est pas terminée. Tu montes avec moi à la maison, tu me fais le ménage, tu me fais à manger, tu me fais les papouilles, on regarde un film ensemble. On est en dette à 120 balles, d'accord? Bah il est encore chez moi là, donc Ah oui, il m'appartient, il est fou quoi, trop cher. En même temps les amis, j'ai un plan à vous proposer, mais ça c'est uniquement à Paris. C'est une application, mais la moins chère, Citigo. Qui connaît Citigo ici? Ouais, deux pauvres, je sais pour les riches comment ça se passe. C'est une application de covoiturage. Comment vous dire là-bas, le permis n'est pas obligatoire pour le chauffeur, d'accord? S'il a une carte Navigo, ça passe aussi, ok? Il faut savoir une chose, c'est que 99% de chauffeurs Citigo, c'est que des mecs de cité. Une fois j'ai commandé un Citigo, le chauffeur est arrivé, mais sans la voiture. Je vois un chauffeur en approche, je vois un mec qui marche normal. Il fume son joint, il fait « Charlie !» J'ai dit « Citigo !» Il dit à sa mère « J'ai oublié la voiture, après, vas-y, viens, on marche ensemble, je connais le chemin, t'es fou, quoi !» Et on a pris le bus ensemble, quoi. Il m'a payé mon ticket, je lui ai mis 3 étoiles. Je suis généreux. Les amis, l'inflation, depuis quoi? Depuis 4-5 ans, on parle beaucoup d'inflation, mais en même temps, depuis 4-5 ans, le système nous tente. Il nous propose des choses bizarres. Début d'année dîner familial, il y a une pub qui passe. Les pompes funèbres font des promotions. Bon, il n'y a plus rien qui vous choque ici apparemment, donc... Les pompes funèbres font des promotions du 1er janvier au 31 janvier. J'ai regardé ma mère tout de suite. Il y a une promo, je tente, on sait jamais. Du coup, elle a regardé mon frère, il a regardé ma sœur, et on s'est tous mis d'accord. On a tous regardé la grand-mère. Allez, mamie, il y a une promo, madame, c'est maintenant, d'accord? Attention, je l'aime beaucoup, ma grand-mère, je l'aime beaucoup, mais elle a 91 ans. Elle a un compte Facebook, elle met des statuts tous les jours. 0 like, il faut mourir. Voilà, je suis désolé, madame. Et ce qui est bien avec ma grand-mère, c'est qu'elle avait beaucoup d'humour. Du coup, elle est morte le 1er février, on a perdu la promo, quoi, vraiment. Il fallait voir la famille à la maison en train de chialer. Elle est partie trop tard, quoi, vraiment. On est à ça de la promo, quoi. Mamie nous a niqué, oui.

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2: Il est 16h à La Réunion. Il y en a là qui se réveillent tout juste, qui sortent du lit. Et vous le savez, il y a des moments où vous vous dites je vais me coucher tôt ce soir. Et puis bah, vous regardez des vidéos, puis une autre. Et du coup, bah, il est 2h du matin. Sans aucune explication logique. Mais le lendemain, donc ce matin, le réveil, lui, eh bien, il est à l'heure. Et il te rappelle violemment. Bon, en tout cas, merci d'être avec vous. Néanmoins, on vous réveille en douceur avec les meilleurs talents du rire. Ça tombe bien. Il y a Coluche qui sera de retour. Davidson, bah, tiens, peut-être qu'il va nous offrir un peu de soleil en ce début de journée. Martin à l'appel trop con pour un inédit. Marceau refait l'info ou encore notre papy culte des canulars s'installe dès maintenant avec ses impostures loufoques. C'est Jean-Yves Lafesse et c'est maintenant sur Rire et Chanson Réunion. Bienvenue tout le monde.
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4: Allô.
5: Oui, bonjour monsieur.
4: Oui, monsieur.
5: France Télécom Arcachon à l'appareil.
4: Oui, oui.
5: Voilà, nous avons un petit problème de centrale.
4: Oui.
5: Avec un faisceau de ligne donc qui a été perturbé.
4: Oui.
5: Nous devons réparer.
4: Oui.
5: Vous allez recevoir pendant quelques minutes un certain nombre de communications téléphoniques en provenance d'Arcachon.
4: Oui.
5: Ces coups de fil ne vous sont pas adressés.
4: Oui.
5: Tout ce qu'on vous demande, c'est de relayer la sonnerie.
4: Oui.
5: C'est-à-dire que ça va sonner chez vous.
4: Oui.
5: Vous décrochez.
4: Oui.
5: Vous ne dites pas allô.
4: Non.
5: Vous ne vous présentez pas.
4: Oui.
5: Mais vous relayez la sonnerie.
4: Ça veut dire quoi?
5: Vous faites la sonnerie avec des fréquences vocales, les vôtres.
4: Oui.
5: C'est-à-dire que vous faites tout.
4: Ah ouais.
5: Tout.
4: Ouais, d'accord.
5: Hein?
4: Ouais, d'accord.
5: Jusqu'à ce que l'autre personne ait raccroché.
4: Bon, d'accord.
5: Nous sommes d'accord?
4: Oui.
5: Voilà, je vous remercie, monsieur.
4: Il y en a... j'accroche là.
5: Oui, il y en a pour quelques minutes. Hein.
4: Voilà, merci.
5: Merci, au revoir.
6: Je dois être sur le répondeur, là. Bon, ben, je vais laisser un message. Hélène, mon amour, je voulais te dire que je t'aime. Cette nuit a été pour moi une révélation. J'ai aimé tout ce que nous avons fait. J'ai aimé ton corps sur les draps de soie et de satin mélangés que j'ai achetés chez Tati. J'ai aimé tes cheveux, ta bouche, tes seins, ton ventre et tes longues jambes brillantes. J'aime tes fesses, j'aime tes cuisses blanches, longues et galbées. Et j'aime aussi celles de ta sœur, celles de ta mère. J'aime le corps de toutes les femmes de ta famille. Voilà, Hélène. J'espère que vous aurez ce message et qu'ensemble nous pourrons cette nuit, dans votre grand lit, poursuivre toutes nos cochonneries. J'espère vous entendre crier dans la nuit, mordre la descente de lit. Oh, mes cochonnes, comme je vous aime.
5: Allô?
4: Oui.
5: Oui, monsieur, c'est France Télécom, là.
4: Oui.
5: Ça y est, c'est fini, hein? Vous avez eu des appels?
4: Oui.
5: D'accord, hein?
4: Mais alors, attention, hein? C'était un peu cru.
5: Ah, c'était un peu cru?
4: Oh, oui, oui.
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0: Un peu de détente pour démarrer la journée, que demander de mieux? Et aujourd'hui, peut-être que vous avez commencé la journée en mode « je gère ». Et puis, il y a un petit truc qui a tout décalé. Un réveil un peu en retard, un message en retard, un café renversé. Mais au final, vous êtes là. Et rien que ça, c'est déjà une petite victoire. Hein. Allez, on va pas chercher plus compliqué. Rire et Chanson Réunion, on vous accompagne dans la vraie vie avec les meilleurs talents du rire. Ça tombe bien, Coluche, dans quelques instants, les légendes, que dis-je, du rire. Martin à l'appel trop con, ou encore Elodie Pou. Elodie Pou qui posera ses valises en novembre prochain. Donc, n'hésitez pas à les récupérer vos places. Hein. Davidson, les nouvelles stars du rire qui prennent place dans une poignée de seconde, le temps pour nous aussi d'accueillir à Marceau refait l'info en ce mardi matin. Bienvenue sur Rire et Chanson Réunion.
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2: Marceau refait l'info, on va commencer avec ce concert géant gratuit de Shakira. 2 millions de personnes sur la plage de Copacabana. La mairie de Rio qui organisait l'événement espère 39 millions d'euros de retombées économiques pour la ville quand même. Bonjour Nagui.
3: Bonjour et surtout bienvenue mais aussi bienvenue. Oui, un concert avec 2 millions de spectateurs qui payent pas. Ça s'appelle un cauchemar pour les producteurs de Céline Dion. Même si autant de personnes qui profitent d'un show sans payer, c'est ce que font les auditeurs du Morning de Bruno Robles. Ce matin, Bruno qui pourtant n'a pas exactement le même déhanché que Shakira.
2: Non. Petit problème de hanche.
3: Pas sûr. Shakira que tout le monde adore, elle est colombienne, elle est pure, elle fait vibrer partout dans le monde, c'est parfait pour faire la fête. Si Pierre Palmade nous écoute, on parle bien de Shakira, la
2: oui.
3: chanteuse.
2: La chanteuse. Oui. Non,
3: colombienne,
2: oui, bien
3: pure,
2: sûr.
3: Tout ça, c'est...
2: Oui.
3: Voilà.
4: Monsieur Robles.
2: Oh, mais vous êtes là tout le temps. Alors, Jacques Lang, oui.
4: C'était pour vous dire, monsieur Robles, que je me suis fait pomper.
2: Enfin.
4: L'idée des concerts gratuits dans la rue.
2: Oui, mais finissez vos phrases.
4: Je me suis fait pomper par des Brésiliens.
2: Oh, putain.
4: Tous ces gens qui dansent. Un événement qui a coûté des millions d'argent public. Oui, je me suis fait prendre par des Brésiliens. Une initiative lancée jadis. Vous avez l'esprit mal tourné, monsieur Robles, s'il vous plaît.
2: Venant de vous.
4: Ouais, franchement, après tout ce que j'ai fait pour la culture.
2: Oui, monsieur Lang, oui, bien sûr. François Cluzet, ça vous agace?
5: Enfin, mais le monde est devenu dingue.
2: Quoi?
5: Il y a des concerts gratuits de Shakira et des concerts payants d'Eric Cantona. Enfin,
6: Where's the dream?
7: Sac à merde.
8: Oui, bonjour Bruno.
2: Oui, Didier Deschamps.
8: Ouais, tous ces gens jaunes qui font la fête, c'est Rio, hein, c'est ça?
2: J'ai
8: confondu avec des supporters nantais qui fêtaient 3-0 face à l'OM.
9: Oh
8: là là, après cette nouvelle débâcle, on se dit que finalement, ce logo Marseille, il va bien, hein? Il y a une cohérence.
2: Fallait dire un petit mot quand même. Plus, à partir de ce lundi 4 mai, tous les étudiants pourront bénéficier du restaurant universitaire du Crous à 1 euro le repas. Cette mesure est désormais étendue à tous et pas seulement les élèves boursiers. Monsieur Strauss-Kahn.
10: Bonjour Charles, je tiens à le dire, bravo, vraiment bravo le Crous, c'est une initiative qui va bien aider les étudiants et c'est important. Même si évidemment c'est pas à la hauteur de ce que peut faire un sugar daddy.
2: Mais vraiment. Monsieur Strauss-Kahn, écoutez.
10: Non, mais un repas à 1 euro c'est bien, ça
2: oui.
10: aide.
2: Bah, bien sûr.
10: Mais ce que peut faire un sugar daddy. Faut quand même le préciser.
2: Président Macron.
11: Bonjour à toutes et à tous, chacune et chacun. Oui. Vous avez donc parlé de moi et j'en suis tout à fait honoré.
2: Comment ça?
11: Non. Si, vous parliez de Crous.
2: Oui, mais non.
11: Qui aide tout le monde. Qui aide les... C'était pas moi?
2: Non, c'était
11: mes lunettes
2: pas
11: de soleil vous mentent?
2: Non.
11: For sure?
2: For sure, non.
11: Vous validez pas ce jeu de mots pourris?
2: Non.
11: Le Tom Cruise, vous allez manger le Tom Cruise?
2: Oui, le Tom Cruise. Non, franchement. On va terminer avec la diffusion télé de la saison 2 de la série Bref avec Yann Cogendy, d'abord disponible sur Disney+. Elle sera donc désormais disponible sur TF1. Les 3 premiers épisodes seront diffusés d'ailleurs ce soir en prime time sur la première chaîne. Dominique Besnéard, oui, un mot à dire?
12: Non mais c'est le choc. Non mais ça va être terrible pour les téléspectateurs. Mais remplacer Jaune et Fils dans le Gardien au Camping Paradis par Yann Cogendy. Non mais vous imaginez le gap.
2: Oui, je comprends.
12: Même si les vrais fans de Bref ont déjà vu la série, ceux qui ont Disney+ l'ont déjà vu évidemment. Oui. Vous l'avez pas vous, Bruno Robles?
2: Disney+. Non, j'ai pas Disney+.
12: Jean-Marc Morandini là. Pour son fiancé, s'il a des bonnes notes, il a
2: droit.
13: Monsieur Robles.
2: Oui, Président Hollande.
13: Il paraît que le nom, là, le concept de cette série Bref aurait été inspiré par les relations sentimentales d'Aurélie.
9: Oh,
13: moi que ce soit la vie sexuelle de Bruno. Enfin bon, bref. sérieusement, Monsieur Robles, j'aime bien la série Bref parce que ce personnage-là, je trouve qu'il me ressemble un peu. Vous ne trouvez pas un peu grassouillé avec de la calvitie.
2: Oui,
13: un peu cet anti-héros, mais quand même avec de très jolies filles. Non, vous ne trouvez pas?
2: Oui.
13: Je peux vous le faire, Yann Cogendy.
7: Il avait besoin de s'asseoir 30 secondes. Il s'est assis 20 ans.
14: C'est pas mal.
2: C'est tellement ça.
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22: La France, c'est mon pays d'adoption. Et on est beaucoup d'Asiatiques de ma génération à être dans le même cas de figure. Par exemple, moi, j'ai de la Chine par mes parents et j'ai de la France par ma naissance. J'ai une double culture que je trouve très enrichissante, mais un peu paradoxale. Parce qu'il y a une partie de moi qui veut tout le temps travailler. Et l'autre, c'est l'apéro. Mais c'est bien d'avoir le choix, c'est beau. Par exemple, mes parents, ils n'ont pas eu le choix. C'est vrai que quand t'es immigré chinois et que t'arrives dans la France des années 80, soit t'ouvres un resto, soit t'ouvres un resto à volonté. Et dans les deux cas, faut être prêt à travailler très dur. Mais ce qui est beau, c'est que les parents chinois sont prêts à tout sacrifier pour leurs enfants. Et ils sont prêts à te le rappeler tous les matins. Surtout ma mère. Moi, la maison m'appelle Titi. Parce qu'en chinois, Titi, ça veut dire petit frère. Et moi, j'étais le petit frère. Et donc, tous les matins, ça donnait Titi.
23: Réveille-toi, Titi. C'est fini la grasse matinée. Il est 5 heures du matin, là, Titi. Tu sais, papa et maman, on travaille dur. Et ça, c'est pour toi.
22: Mais toi, tu es encore petit, Titi, hein. Tu as 6 ans, tu es que en terminale. Oh.
23: Il faut y aller! Déjà 2 loyers de retard, Titi!
22: Ah là là, maman! Mais maman! Mais je peux pas lui en vouloir à ma mère, parce qu'on n'a pas eu le même passé. Elle, elle est arrivée en France à l'adolescence, elle avait pas de famille, elle voulait juste me donner une meilleure chance de réussir dans la vie. Et donc, elle voulait que je fasse des études. Et je me souviens, elle me le disait à la maison. Elle me disait, Titi! Titi.
23: What up, Titi?
22: Médecin, c'est pas mal, hein? Et moi, dans ma tête, je me suis dit, oui, c'est vrai que médecin, c'est pas mal. Et elle, elle était trop contente. Elle pensait que j'avais déjà dit oui. Elle était là en mode, oh, mais non, Norimé. Alors que moi, j'étais là en mode, ah, mais non, maman, non. Médecine, c'est trop dur. Mais Titi, c'est pas parce que c'est dur qu'il faut pas le faire, hein? Bah je sais maman, mais là j'ai 6 ans quoi. Et je sais pas ce que je veux faire plus tard. Mais Titi, tu peux faire ce que tu veux comme spécialité. Et donc j'ai choisi médecine générale. Eh ouais, concours de première année, 6 ans à la fac, concours de l'internat, 4 ans à l'hôpital. Il y a pas longtemps, j'ai enfin soutenu ma thèse et je suis officiellement docteur. Ouais. Merci. Merci, merci. J'ai tout lâché pour le stand-up. Vous le prenez tellement mieux que ma mère. Ah là là. Il n'y a pas longtemps, j'ai passé un grand cap dans ma carrière médicale. celui de mon premier toucher rectal. Bah oui, c'est la Saint-Valentin, on en profite, hein. Non, j'explique à mon patient c'est quoi un toucher rectal, et surtout je l'explique bien parce que lui, c'est un homme, un jeune, c'est aussi son premier toucher rectal. On est deux à être gênés, tu vois. Et à un moment, je lui dis, bon bah monsieur, allez-y, installez-vous. Mais j'hésite à y aller parce que j'ai pas envie de lui faire mal, hein. J'ai pas envie de lui faire du bien non plus, on est d'accord. J'inspire un grand coup. Oh putain, il fouette. Brrr. Là, j'y vais et je fais deux erreurs. Oh, première erreur, j'ai fait un lapsus à un moment où il fallait pas faire de lapsus. Je lui ai dit, bougez pas monsieur, j'arrive, il faut juste que j'enfile mon gland. Et là, tu vois le patient, oh non, non, non, non, il sera bité. Deuxième erreur, c'est que j'en ai enfilé qu'un. Ah, eh oui, les médecins qui ont l'expérience, ils te diront, enfile deux paires de gants. Parce que quand tu mets le doigt et que la capote, elle pète, eh bah ben, t'es dans la merde. Eh ouais. Et là, t'as des surprises, hein. Bah alors, monsieur, on mange les raisins avec les pépins. Et ça, c'est l'aboutissement de 10 ans de médecine. Mais aussi de bons sketchs avant de vous laisser. Vous pouvez vous demander, mais qu'est-ce qu'on doit retenir de ce sketch? Eh ben moi, j'ai beaucoup réfléchi entre la médecine et le stand-up et j'ai réalisé une chose. C'est que finalement, dans un monde où on sait qu'un jour, on va tous mourir, ma médecine à moi, c'est le...
0: Nice.
22: Merci, Nice!
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2: Dis donc machin là. J'ai rêvé ou t'as bousculé ma femme là? Laisse Madeleine. Qu'est-ce que t'as, t'es bigleux, tu mets lunettes? Dans la gueule? Elle est trop petite, t'as pas fait gaffe, t'as marché dessus, non? Comment? Elle est largement assez grosse? Ma femme est grosse? Laisse Madeleine. Alors pour marcher dessus, on est sympa, mais alors après pour dire pardon, ferme sa gueule? Comment? Excusez-moi, madame. Mais réponds l'effronté. Mais tu joues avec ta santé, là. C'est ta vie que t'as entre tes doigts. T'as vu comment ça pèse, ça? Tu veux te l'envoyer à travers la gueule, ma parole. Si je te rate rien qu'avec le vent, je t'enrhume, là. Alors, qu'est-ce que c'est que ça? Allez, casse-toi, là, casse-toi, hein. Moi, un mec qui m'a aidé à moitié de ça, j'ai foutu un pain d'ailleurs. Un de ces pifs comme ça, t'es obligé de te faire greffer une brouette, là. Laisse, Madeleine. Il m'énerve, celui-là. Tu sais que si tu me cherches, tu me trouves. Alors. Laisse, Madeleine. Allez, casse-toi, petit mec. Tu m'énerves, là, va-t'en, là. Attention, tu marches sur ton short. Comment? Je suis pas grand non plus. Mais ma parole, il insulte ma mère. Tu es fou, quoi? C'est ta vie que t'as entre tes mains, là. Je vais te rentrer dans la gueule, va vite te faire photographier, t'as pas te reconnaître après. Je vais t'envoyer une patate, le nez va te rentrer dedans, faudra que tu passes la main par la bouche pour te moucher après. Hein? Qu'est-ce que t'as là? Qu'est-ce que t'as à m'énerver là? Alors, tu m'as poussé là? J'ai pas rêvé là, tu m'as poussé là? Alors? Tu veux me frapper avec tes petits poings? Ben on va jouer aux osselets après alors. Hein? Qu'est-ce que t'as? Ça te démange? Mais vas-y, je t'attends. Pas lui, hein. Il m'a frappé. Hey, je te préviens, refais jamais ça. Hein. T'es con, non? Hey, je te préviens, hein, je t'aurais prévenu. Oh, il m'a frappé, là. Jusqu'à la...

0: J'avais été gentil, mais maintenant, ça y est, j'ai les abeilles, là, hein? Là, ça va être ta fête, hein? J'ai de plier en quatre, tu vas tenir dans ta poche, toi, hein? Madeleine, retiens-moi, là! Retiens-moi, là, j'ai fait un malheur, hein? T'as de la chance que ma femme ne requin, me lâche pas, toi, hein? Oh, qu'est-ce qu'il m'a mis, là? Il m'a frappé, l'autre andouille qui me tenait, là! Hein? Imbécile, là! Comment j'ai frappé une femme? C'est la mienne, tu permets, oui? Rien qu'un nylon, là, en saloperie de rouge à lèvres, c'est pour combien j'en ai? Oh! Oh la vache, là, je vais l'entreprendre, là. Ça y est, maintenant, je m'occupe de toi. Ouais, tu te casses, bah, tu fais bien, hein. Ouais, c'est ça, casse-toi, ouais. Lâche, va, lâche. Il a senti que j'étais en forme, il est parti, hein. Imbécile, va, grand con, va. Sportif! Alors, Madeleine, on peut plus sortir dans la rue, maintenant, faut que tu essayes tout le monde, hein? Qu'est-ce qui t'a fait, ce mec-là? Il t'a rien demandé, pourquoi tu l'emmerdes, là? Alors, qu'est-ce que t'as? Tu te crois belle ou quoi? T'as pas vu avec la gueule que t'as, tu feras un procès à ta mère, tu gagneras du pognon, toi. Hein? C'est ça, t'as raison, va te plaindre à ta mère, hein. Allez, va te plaindre au président de la République aussi, par une tuyée. Hé, ici tu le vois, tu diras qu'il me rende mon peigne.
1: Une matinée qui démarre sur les chapeaux de roue. Coluche sur Rire et Chanson Réunion. Le morning du rire, et puis ben oui, vous le savez, en ce moment, tous les premiers nous croisent les doigts, on espère que l'essence, il s'est diminué, on espère qu'il y aura un miracle prochainement, mais bon, c'est pas près d'arriver. Allez, à 6h30 en ce mardi 5 mai 2026, dans quelques instants, c'est le retour, évidemment, de Martin l'appel trop con, Elodie Pou, ou encore Certes Mathurin, avant 7h, et puis ben, bien sûr, on parlait d'essence, notre cher Martin, il a des solutions à tout lui.
2: C'est parce que je vous ai préparé une petite note rectificative, parce que j'ai pris de l'essence chez vous, vous me l'avez pas faite au bon prix.
3: Le bon prix, c'est-à-dire le bon prix par rapport à votre ticket?
2: Bah surtout par rapport à l'essence, parce que j'ai payé plus de 2 euros le litre.
3: Oui, et...
2: Et les syndicats, ils disent que le litre d'essence, en ce moment, il devrait être à 1,70€.
3: Mais qu'est-ce que vous racontez?
2: Bah je raconte que vous avez pas mis les bons prix.
3: Mais c'est n'importe quoi, vous avez été chercher ça où vous?
1: L'appel trop con de Martin, mais même à 1,70€, ça m'est trop valait encore un peu cher. Hein. Faudrait remonter un petit peu le temps, hein, lorsque l'essence était à peine 1€. Bon, allez, en attendant, il y a direction, les infos et l'essentiel des infos et la météo du jour, en espérant que la rédaction va nous dire quand même des choses assez positives hein, ce matin. Bienvenue tout le monde.
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6: Bonjour à tous, une journée plutôt changeante côté météo sur l'île de la Réunion et puis dans l'actualité forcément, la campagne de vaccination contre la grippe. Tout d'abord, il n'a plus donné de signe de vie depuis mercredi dernier. Cela fait maintenant presque une semaine que Jean-Michel Folliot, 72 ans, a disparu à Saint-Benoît. La gendarmerie a bien évidemment lancé un appel à témoins. C'est parti pour la campagne de vaccination grippe Covid. Et oui, les femmes enceintes, les malades du cancer ou encore les personnes âgées et de nombreux réunionnais ont donc reçu un bon pour aller se faire piquer gratuitement, aussi bien en pharmacie que chez le médecin. On peut faire les deux en même temps. Une grosse campagne de communication a débuté. Pensez aussi aux gestes barrières face aux maladies de l'hiver austral. L'archipel espagnol des Canaries, lui, envisagé pour accueillir les passagers de la croisière suspectés d'être un foyer d'antivirus. Cette maladie qui peut provoquer de grosses difficultés respiratoire et qui a tué 3 personnes ces derniers jours. 149 d'entre elles sont à bord, hein, dont 5 Français. Il devrait terminer son voyage au Cap-Vert, mais n'a pas été autorisé à accoster. Est-ce que le cessez-le-feu tient toujours au Moyen-Orient? Eh bien, regain de tension ces dernières heures. L'Iran semble avoir repris les hostilités contre ses voisins. 2 personnes ont été blessées dans les frappes du régime iranien à Oman. 3 autres l'ont été aux Émirats Arabes Unis. L'armée américaine affirme de son côté avoir détruit 6 bateaux de Téhéran qui menaçaient des navires commerciaux. Ces frappes iraniennes ont été condamnées par le Royaume-Uni notamment, alors que le détroit d'Ormuz, lui, semble toujours bloqué à l'heure qu'il est. C'est la dernière ligne droite en Ligue des Champions. Et oui, c'est du foot. Place au demi-finale. Retour cette semaine. Ce soir, Arsenal accueille l'Atlético de Madrid. C'est du 50-50 après le match nul. Un partout à l'aller en Espagne. Et puis demain, Paris sera en Allemagne pour affronter le Bayern Munich.
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6: Il est surtout changeant le ciel sur l'île de la Réunion ce mardi puisqu'on a du grand soleil ce matin. Quelques petits nuages qui arrivent par les pentes, puis vers les littoraux nord-ouest ou encore le tampon avec deux ou trois gouttes de pluie aussi cet après-midi. Des éclaircies par contre jusqu'au soir sur la côte sud et puis côté température, le mercure devrait dépasser les 30 degrés sur le front de mer cet après-midi.
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8: Bonjour à toutes, bonjour à tous. Le CRGT vous informe que sur la RN1A à Saint-Paul, il y aura des travaux d'aménagement du giratoire Sabiani. C'est donc la réalisation de trottoirs et d'un plateau surélevé. La voie de droite sera neutralisée au niveau de l'accès au giratoire dans le sens sud-nord, assortie de la fermeture de la piste cyclable au niveau de la rue Guldive jusqu'au giratoire Sabiani de façon permanente jusqu'au 15 mai. Avec tout ça, patience, prudence et redoubler de vigilance au volant.
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11: Ouais, allô.
2: Bonjour monsieur, c'est bien la station service.
11: Non, c'est madame, ouais, c'est pas grave.
2: Ah, c'est pas la station, zut, j'ai dû me tromper de numéro.
11: Non, c'est la station, mais c'est à quel sujet ?
2: C'est au sujet que je voulais joindre à la station, vous les connaissez, vous ?
11: Oui, bah je vous écoute.
2: Ah bah si vous pouvez me donner leur numéro de téléphone dans ce cas.
11: Oui, mais c'est pourquoi ?
2: Bah c'est pour téléphoner à la station.
11: Non, c'est moi la station, je vous écoute.
2: Bon, c'était pas vous il y a 10 secondes,
11: non, mais,
2: et là, hop,
11: non, mais,
2: c'est vous.
11: C'est moi, c'est pas compliqué.
2: D'accord, c'est plus le même monsieur, j'ai changé d'interlocuteur.
11: Bon, c'est quoi ? Dites-moi, c'est quoi le sujet ?
2: Le sujet, eh bah c'est ce qui sert à conjuguer le verbe.
11: Mais qu'est-ce que vous voulez ?
2: Ah oui, pardon, c'est parce que je vous ai préparé une petite note rectificative parce que j'ai pris de l'essence chez vous, vous me l'avez pas faite au bon prix.
11: Le bon prix, c'est-à-dire le bon prix par rapport à votre ticket ?
2: Bah surtout par rapport à l'essence, parce que j'ai payé plus de 2 euros le litre.
11: Oui, et...
2: Et les syndicats, ils disent que le litre d'essence en ce moment, il devrait être à 1,70€.
11: Mais qu'est-ce que vous racontez ?
2: Bah je raconte que vous avez pas mis des bons prix.
11: Mais c'est n'importe quoi, vous avez été chercher ça où vous ?
2: Ah bah ils l'ont dit à la télé.
11: Ouais bah je pense qu'il y a un sacré souci quand même là, de compréhension là.
2: Oh oui, j'ai l'impression, oui.
11: Ah complètement, hein.
2: Ouais, en fait vous avez complètement pas compris que vous devez vendre l'essence au prix syndical.
11: Mais syndical de quoi ? Vous avez bien vu les prix de station, c'est complètement différent, voyons. C'est pas un prix national. Mais qu'est-ce que vous allez chercher quoi, votre truc là ?
2: Bah justement, vu que le prix syndical est vachement moins cher, ça vous permet, vous, de vendre plus d'essence pour le même prix.
11: Mais ça va pas, non, mais vous êtes complètement... Ça va pas là-haut, quoi. Non mais, allez, soignez-vous, là, hein. Oh. Franchement...
2: Non mais, pardon, moi j'essaie juste de vous aider grâce à quelques petites techniques commercialistes.
11: Mais vous prenez... Mais ça va...
2: Non, après, vous vous êtes gouré sur les prix, ça arrive, je vous en veux pas.
11: Mais attendez, là, je vais couper court parce que là, c'est n'importe quoi. Franchement, ça va loin, hein. Là, vous allez...
2: Bon, vous savez quoi ? Passez-moi le patron, vous compliquez pas.
11: Non, c'est moi la patronne, non, ça va être vite fait, hein.
2: Ah bah parfait, donc je passe, vous me faites le remboursage, vite fait.
11: Non, attendez, là, parce que là, moi, j'ai autre chose à faire que des conneries pareilles. Donc si vous n'êtes pas content, vous venez me voir, à mon avis, on va vous expliquer, ça va pas être la même chanson.
2: Pardon, vous voulez me faire chanter ?
11: Déjà, alors vous venez me voir, à mon avis, on va rigoler.
2: Ah, bah si on peut rigoler et qu'en plus il y a des chansons.
11: Parce que là, je sais pas, vous étiez chercher votre truc à la noix, là, mais n'importe quoi. Non, mais...
2: Eh bah faites le calcul. Déjà, vous m'avez surfacturagé 30 centimes par litre.
11: Non, déjà, vous êtes déjà, donc ça, c'est pas bon.
2: Ah si ? Si j'arrondis à 2 euros le litre chez vous.
11: Non.
2: Moins le prix syndical de 1,70.
11: Mais non, mais ça n'existe pas, ce que vous dites. C'est impossible.
2: Ah si, c'est hyper possible. Je pose 2. Je retranchifie 1,70.
11: Mais arrêtez, mais n'importe quoi. Vous êtes Nonoche ou quoi ?
2: Non, monsieur Nonoche est en arrêt de travail, c'est moi qui le remplace aujourd'hui.
11: Non mais...
2: Bah, je pense que vous me devez 30 centimes par litre.
11: Mais vous pensez mal, réfléchissez ce que vous dites.
2: Oui, bah je peux pas tout faire en même temps.
11: Bon, ça suffit maintenant. Vous croyez qu'on a que ça à faire, écouter des conneries pareilles, là ? Ça suffit, non mais vous êtes pas bien ou quoi, là-haut, là ?
2: C'est vrai, pardon. Alors on reprend, sachant que 30 centimes, c'est pour un litre.
11: Non mais arrêtez !
2: Sachant que j'ai fait un plein de 200 litres...
11: Stop. Ça suffit !
2: Quel est l'âge du pompiste ?
11: Bon, ça suffit !

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8: Si un jour j'ai un enfant, parce que je veux un enfant un jour, hein, 2 jours max, après c'est chiant. Il y a un truc que je leur apprendrai parce que je sais bien faire, c'est le lâcher prise, tu vois. Oublier tous ces soucis le temps d'un instant, rire un bon coup, c'est important, c'est pour ça que vous êtes venus. Je possède plusieurs techniques pour me faire rire un bon coup. Si vous voulez, je vais les partager avec vous. Ce que je fais par exemple, tu vois, c'est que je vais au restaurant, je mange mon plat tout à fait normalement, et puis juste avant de partir, je commande un verre d'eau. La serveuse me l'apporte et là je lui dis « Oh, mais gardez-le, c'est pour boire !» Non, j'aime bien. J'aime bien parce que des fois elles comprennent pas parce qu'elles sont cons. Parfois je suis dans la rue comme ça, je me promène dans la rue comme ça, je repère une femme qui porte la burqa et je marche derrière elle en faisant pam pam pam pam pam pam pam pam pam pam, je suis ton père. Quand son mari n'est pas avec elle, évidemment. C'est pour me détendre. C'est pas pour mourir. Ah oui, parfois j'aime bien. Parfois je débranche la prise de l'aspirateur pendant que mon frère passe l'aspirateur. Ce qui pourrait ne pas être super drôle si mon frère n'était pas malentendant. Après, je lui dis, mais t'avais dit que tu passais l'aspirateur, c'est dégueulasse. Ma fille, t'es ma telle aspirateur. Ne fais comme ça, mais t'as marre de pas. Un autre truc que je fais, alors celui-là je vous le dis à vous, ça sort pas d'ici, hein, parce que c'est pénal. Je sors dans la rue comme ça, devant chez moi, comme ça, vers 3, 4 heures du matin, et j'attends. J'attends d'en voir passer des petits chats. C'est juste que je les aime pas. En général, j'attends pas trop longtemps, d'abord parce qu'il y en a plein dans ma rue, et ensuite parce que je porte des vestes en saucisse de Strasbourg. J'aime Lady Gaga. Je me mets comme ça, bras ouverts, au milieu de la rue, et ils viennent à moi, ils commencent à me respirer, puis à manger des petits morceaux de saucisse de Strasbourg. Alors j'en prends un au hasard et je le caresse. Je le caresse entre les oreilles, sur les côtés, et puis dès qu'il commence à bien ronronner, schlaf ! Je lui brise les cervicales. Ensuite, alors qu'il est encore chaud et malléable, je le dispose contre la roue de la voiture de mes voisins pour qu'ils pensent qu'ils l'ont écrasé la veille. Le lendemain, quand ils vont à leur voiture pour bosser, je les guette par la fenêtre de ma cuisine. Ils ont l'air tellement gênés. Alors je sors de chez moi en trombe et je fais « Oh mon Dieu, fripouille !» Vous avez tué fripouille. C'est la seule chose qui me retenait à la vie. Faut bien s'amuser. Merci.

0: Le matin de 5h à 9h, je m'occupe de tout pour vous, sauf du petit-déj, hein, mais du rire quand même. Et il y en a qui ont déjà entamé et attaqué cette journée au travail. Et d'ailleurs, il y en a qui ont déjà reçu certains messages vocaux. D'ailleurs, on en parle, nous, des messages vocaux, s'il vous plaît. À la base, c'est pratique. Ça doit être super court, super rapide. Mais parfois, ça part sur du 2 minutes 30, voire 5 minutes, avec des atteints. Ah oui, aussi, t'es bien dit ça, et ben comment? Bon, voilà. Donc, mi-critique et mi-cause un peu, plus de moon, qu'il envoie trop de messages vocaux. Hein, achève, fais un podcast, hein, à l'avenir. Allez, en attendant, nous, on est de retour avec les meilleurs talents de rire. Eric Fleury, de Talent Pays qui vous donne rendez-vous dès la prochaine heure. La team du rire qui sera présente également dès 7h10. Et puis avant ça, certes Mathurin, c'est maintenant. Bienvenue, il y a les nouvelles stars du rire qui prennent place sur Rire et Chanson Réunion.
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3: Le truc, c'est que j'ai essayé de comprendre la différence entre l'amour d'aujourd'hui, notre génération, et l'amour de l'époque de ma mère. Je pense qu'il y a deux différences principales. La première différence, c'est la notion de temps. Aujourd'hui, on a le temps, je pense. L'espérance de vie d'une femme, 83 ans. L'espérance de vie d'un homme, 79 ans. On a le temps. Je pense que ça n'a pas toujours été le cas, par contre. Je pense que les femmes, au Moyen-Âge, elles se la racontaient beaucoup moins. C'est-à-dire, à cette époque, elles ne pouvaient pas trop faire. Ouais, je préfère attendre le bon. Non, parce que mieux vaut être seul que mal accompagné. Et je me concentre sur ma carrière, en plus. Et excuse-moi, Cunégonde. Il te reste 6 mois à vivre, en fait. T'as pas de carrière et un rhume. Trouve un mec, ma grande, vraiment. Trouve un mec, ouais. Et la différence principale, je pense que c'est la notion de choix. La notion de choix est très importante. Aujourd'hui, on a trop de choix. Aujourd'hui, il faut savoir que chaque jour, on se lève le matin, on peut rencontrer jusqu'à 1500 personnes pour se mettre en couple. Sur le principe, c'est stylé. Sauf que c'est pas vraiment stylé, en fait. Vous savez pourquoi c'est pas stylé? Parce qu'il y a une théorie qui s'appelle la théorie du choix, qui dit que dans la vie, plus tu as le choix, plus il est difficile de choisir. La relation amoureuse, aujourd'hui, c'est un peu l'équivalent d'un enfant à Noël qui reçoit plein de cadeaux. Tous les cadeaux qu'il a demandé, plein de cadeaux. Et tellement il est perdu, il joue avec le scotch à la fin. Il sait vraiment pas où mettre de la tête, donc il joue avec son scotch. Elle est là la différence. Moi, ma mère, elle vient d'Haïti, un village qui s'appelle Akin, il y a 47 habitants. Elle m'a raconté comment elle a rencontré mon père, c'était très simple. Elle m'a dit, j'étais assis sur un banc. À un moment, ton père, il fait, excusez-moi, je peux m'asseoir. Ma mère, elle lui a dit, oui, paf, marié. Après, il lui a fait, ça va, paf, je suis né. Vraiment, c'était très simple. Hein. Vraiment très simple. Aujourd'hui, j'ai 32 ans et je me rends compte que plus t'avances dans le temps et plus t'as la société qui te met la pression par rapport à la relation amoureuse. J'entends de plus en plus cette phrase. Mec, il faut que tu te poses. Tes potes, ils sont là, ils se mettent en couple, ils font, ouais, faut que tu te poses quand même. Ta famille, elle est là, faut que tu te poses, mon fils. Est-ce qu'il n'y a que moi qui trouve que l'expression se poser, elle donne pas du tout envie de se poser? On dirait pas une menace. J'ai l'impression qu'on me dit ça, que je suis en train de vivre ma vie en delta plane. Et t'as des gens qui sont au sol. Pose-toi! Allez, pose-toi maintenant! Et t'as mon père sur le côté. Te pose pas! Je me suis posé sur ce banc il y a 30 ans, c'est la merde depuis. J'ai failli me marier, mesdames et messieurs, je vous donnais un petit conseil, s'il y en a qui veulent se marier dans la salle, ne vous mariez jamais avec quelqu'un dont vous avez peur. Ça paraît logique, hein? Voilà, ça s'est arrêté parce qu'il y a une statistique qui m'a fait peur qui dit que 52% des mariages aujourd'hui finissent en divorce. Je me dis, les prêtres et les mères, quand ils marient les gens, ils doivent plus y croire. S'ils doivent être comme ça. Madame Dupont, acceptez-vous de prendre Monsieur Martin pour époux jusqu'à ce que... Je peux être honnête avec vous? Je vous laisse 6 mois. Vous êtes quelle origine, Monsieur Martin? Franco-camerounais? Je vous laisse 4 mois. 4 mois, c'est réglé.

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2: Alors, ça se passe à la frontière franco-belge. Donc, c'est un mec qui passe un dimanche avec une brouette, comme ça, une brouette vide. Alors, le douanier belge regarde et dit bon, il n'y a rien dedans, vous pouvez passer. Hein. Le mec, il passe avec sa brouette et le dimanche après, pareil, il repasse avec sa brouette vide, comme ça, le douanier le regarde et dit bon, vous pouvez passer. Hein. Et comme ça, ça dure tous les dimanches, comme ça, pendant 10, 15, 20 ans, tu vois. Et puis, 25 ans après, ils sont à la retraite, le douanier est à la retraite et par hasard, dans un magasin, ils croisent le même gars, quoi. Il dit, bah, écoutez, vous pouvez peut-être me dire maintenant, parce que ça m'a paru louche quand même, ça. Tous les dimanches, vous passez une brouette, hein, c'est quand même bizarre. Qu'est-ce que vous trafiquez? Quand même, vous trafiquez quelque chose? Le mec, il dit, oui, je trafiquais quelque chose. Il dit, vous trafiquez quoi? Les brouettes.
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3: Il est 7h à La Réunion et nous sommes le mardi 5 mai 2026. Bon courage pour celles et ceux qui sont déjà sur les routes à direction le boulot. Il y en a qui sont déjà avec les collègues. Pour d'autres, bien, c'est aussi le moment d'aller déposer les enfants au centre aéré chez mamie papy puisque c'est les vacances scolaires. Et d'ailleurs, pendant les vacances, on a de belles choses de prévues pour vous. 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Si vous aussi vous voulez tenter de gagner vos places, restez à l'écoute, je vous dis tout dans quelques instants. Le temps pour nous aussi d'accueillir les meilleurs talents et puis par direction le calendrier du jour, comme tous les matins, je vous fais le petit point sur la fête et aujourd'hui nous fêtons les Judith. Alors comment elles sont les Judith dans la vie? Eh bien elles sont tournées vers le monde extérieur. Plutôt extraverties, ce sont des femmes d'action, volontaires, tenaces, animées d'un esprit de compétition. Elles réussissent fort bien dans la vie professionnelle. Elles ne manquent pas d'esprit et gardent une éternelle jeunesse. C'est bien bonne fête à toutes nos Judith de l'île de La Réunion. Et d'ailleurs, dans quelques instants, le retour de la team du rire. Nas Botra également, Chevel et Las Palès en préparation. Et puis avant ça, un talent pays qu'on aime, Éric Fleurys, c'est maintenant. Et c'est bien, c'est maintenant sur Rire et Chanson Réunion.
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4: Bon, bonsoir. M'appelle Ticoc. M'évodé remercier l'association Soubat ensemble à Paloco. Avec l'association Les Hommes et puis Les Hommes Cuit. Que l'invite à moi aujourd'hui pour parler les hommes battus. Faut les hommes battus qu'on pense, n'est pas tout seul, hein. C'est autres les victimes. On est tacon en battu comme ça, tu vois. Non, mais il faut nous tiens bon ensemble et nous mettre la main pour retrouver notre dignité et briser les chaînes de la violence, quoi. À moi, il fait 6 ans, mais beaucoup battu déjà 6 ans. Ah, comme il dit battu là, battu, hein. Un zèvre battu. Ah oui, là c'est l'omelette, hein, le blanc fait le mélange avec le jaune. Tiens, moi, mon enfant m'y couniche à moi pour rien. Il manque de sel dans le carré, il m'y couniche à moi. Il vient de coiffer la plie tombe, m'y couniche à moi. Mon canet trop salé, m'y couniche à moi. Les dragués camarades à moi, ils ont envoyé les chiens, ils connaissent à moi. Tout pour être accès, beaucoup connaissent à moi. Ah, t'es me dit non, t'es pas possible. Quand tu m'aménages, tu tapes à moi comme ça. Ah, ma rentrée, dis ensemble, moi, t'es. Mon Dieu, c'est bien. Coussa, me l'a parti fait. Fais une bataille avec le diable, hein? Vous riez, madame? Moi, ma bataille avec le diable. Elle casse tout mon temps devant. Elle dit, tiens, moi, comme le ciel. Mon à un moment donné, la repèse à moi un coup de dent sur ce petit connais, là. Reste, maman, tranquille, elle est en avant. Sinon, je vois du là, t'appelles plus moi petit coq, hein? T'appelles moi petit poule. Ah, mais tu dis non, t'es pas possible, là, t'es ma pour tout le monde, hein, ma retourne dans le cas, maman, t'es. Aïe, aïe, aïe, aïe, aïe. Cette marimette de Dieu, quoi, elle m'a la fait. Oh, t'es. Femme là, t'es pas dans la case, maman. La foule, mon maman, inconnissement. Mon papa, un deuxième connissement. Mon défunt, un rincement. La trappe à moi avec mon petit pélin, la foule dans le coffre, le tour, la case. Ah, maman, dis moi, maman, dis moi, mon Dieu, Seigneur, mon garçon. Mien, ma ou bien. Mais ça, ta femme, ça peut pète, là.

0: De la bonne musique, des talents du rire, franchement, que demander de mieux pour commencer la matinée? Et puis, bah, vous le savez, il y en a là qui ce matin cherchent encore leur clé. Hein. C'est jamais une petite mission. Hein. C'est toujours quand on est pressé qu'elles disparaissent. Évidemment, on refait le parcours dans sa tête, on accuse tout le monde, hein, puis soi-même. Et au final, elles étaient là depuis le début, bien visibles, mais pas pour nous, hein, comme si elles jouaient avec nos nerfs. Allez, bienvenue, peut-être qu'il y en a qui sont en retard. Ne vous en faites pas, moi je signe une démo d'excuses ce matin. Anas Bostra ou encore Chevalier Las Palès, le retour aussi de Martin et l'appel trop con, Alan Miller. Et puis avant ça, notre cher Tim Durir. Direction le studio parisien, c'est maintenant. Et c'est seulement sur Rire et Chanson Réunion.
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2: Avec François Martinez ce matin, mon cher François, tu m'as l'air tout heureux, dis donc.
3: Oui, c'est parce que j'ai joué au loto et j'ai gagné 2000 euros.
4: Waouh,
2: mais c'est super ça, mon François, mais tu vas pouvoir faire plein de trucs avec ça.
3: Bah, avec ce montant incroyable, j'ai hésité. Hein. Je pouvais soit me faire un demi-plein de la Mégane Break, soit me payer les vacances.
4: Waouh. Ouais.
3: Bon, bah les vacances, j'ai laissé tomber. De toute façon, en ce moment, même quand t'as un billet d'avion, t'auras pas forcément un avion avec, apparemment.
2: Ouais, c'est vrai qu'aujourd'hui, avec 2000 euros, tu peux plus faire grand-chose finalement.
3: Ah, t'as raison. Pour réaliser mes rêves, il aurait fallu vraiment avoir du bol et gagner une énorme somme. Un peu comme ce gars dans l'Hérault qui vient de découvrir il y a quelques jours qu'il avait gagné 1 million d'euros en faisant valider un ticket qui traînait sur la table de sa cuisine.
2: Wow. Non. Oui, c'est vrai que le gars avait pris un ticket en achetant des clubs pour pouvoir atteindre le montant minimum à régler avec sa carte bleue.
3: Oh. Bah ouais, comme quoi avoir une haleine de cendrier de poche peut aussi avoir des avantages. Hein, puis ça va nous faire regretter Aurélie d'avoir arrêté de fumer, ça.
4: Ah oui.
3: Bon, après j'avoue, le gars il joue la sécurité avec son gain. Il va en placer une partie, acheter deux voitures et voyager. Boring. Ah, là, là. Putain, mais quand tu gagnes autant, t'essaies de faire les choses avec panache, merde. Moi c'est vrai que si je gagne, je veux qu'on puisse faire une série Netflix sur ma vie. Tu vois, comme cet homme de 80 ans en Angleterre qui a gagné 2 millions de livres sterling et a décidé de monter une petite entreprise ultra fun avec son fils.
2: Ah, hein, ils ont fait quoi? Ils ont investi dans l'immobilier? Ils ont fait un truc?
3: Pas loin, parce qu'ils ont fait construire un chalet à l'arrière de la maison.
2: Ouais.
3: Et ils ont installé, devinez quoi? Un laboratoire de faux médicaments.
4: Wow.
3: Le gars s'est cru dans Breaking Bad, quoi. Hein, Walter White, mais avec la tête d'Emile Louis, vous pourrez vérifier. Il aurait vendu pour 330 millions d'euros de drogue. Je ne connais aucun investissement qui fasse une plus-value de 16 400%. C'est plus un investissement, c'est une gifle au livret A.
2: Tu m'étonnes.
3: La Poste est en PLS d'ailleurs. Après, c'est un investissement qui a aussi rapporté 16 ans de prison.
4: Ah. Ouais.
3: D'ailleurs, en apprenant ça, Nicolas Sarkozy aurait dit 16 ans, quel intime. Allez, moi je dis, il sort dans 30 jours et on se retrouvera au Salon du Livre.
2: Bon, et cela dit, il a essayé de partager avec son fils. C'est pas le cas de tous les gagnants, parfois c'est compliqué même.
3: Ah bah c'est vrai, il y a eu cette américaine qui a attendu la prononciation du divorce avec son mari violent pour encaisser les gains. Double win et double share. Ah, il y a aussi ce japonais qui s'est inventé une double vie pour pas que sa femme le sache. Tu vois, le mec est millionnaire, mais il vit comme un indo. Il a un compte blindé, mais une daronne en contrôle parental. Et puis il y a aussi tous ceux qui perdent tout avec les héritages et les successions.
2: Ouais, c'est vrai que ça arrive que l'administration soit compliquée, surtout en cas de décès et de succession. Hein.
3: Ça a d'ailleurs été le cas en Inde, où un homme s'est vu refuser à plusieurs reprises l'accès au compte de sa sœur décédée 2 mois plus tôt, parce qu'il ne pouvait pas présenter un certificat de décès, l'administration rurale en Inde étant très lente. Et bien, il y a quelques jours, le gars a bien vénère, il est allé déterrer sa sœur et l'a déposée au comptoir de la banque comme preuve.
4: Non.
3: Très premier degré, hein, le garçon. N'empêche, ça a marché. Hein, il a même été indemnisé par l'État pour lenteur administrative. Comme quoi.
2: Ouais.
3: Allez, moi les amis, je file. À défaut de valider une grille, je dois aller acheter une pelle chez le roi Merlin. Parce qu'en vidant la cave de ma grand-mère, j'ai retrouvé son livret.
4: Oh.
2: C'était François Martinez dans la team du rire.
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20: Je suis comorienne, mauraise malgache. C'est des îles dans l'océan Indien. Ce qui explique mon teint aussi. Parce que j'ai une collègue qui m'a dit t'es chocolat, café, caramel. Est-ce que moi je dis t'es blanc, papier cul, papier toilette? J'ai une grande famille, surtout beaucoup de tantes. Et j'ai une tante qui aime beaucoup me parler de mariage, beaucoup, beaucoup. Vous voyez, c'est le genre de personne qui veut que t'aies la même vie qu'elle. C'est-à-dire un mari, une enfant, une maison, la même vie en tout pareil. Et quand tu dragues son mari pour avoir la même vie, elle est pas contente. En plus, je trouve que se mettre en couple, il y a beaucoup trop d'étapes, quoi. Tellement d'étapes, je pense que je vais mettre en place 50 ans. Hein. Parce qu'à 50 ans, il y a plus trop d'étapes, quoi. Il y a plus trop je rencontre tes parents, tu rencontres mes parents. Plus trop. Et apprendre à se connaître, en plus, c'est long, hein. Et ce serait bien qu'on arrête de dire que le plus important, c'est pas la beauté extérieure, mais la beauté intérieure. Y a un gars, il est venu me parler. Très sympa, hein. Vraiment, tu sens qu'à l'intérieur, très très sympa, hein. Par contre, à l'extérieur, il avait un bracelet électronique. Et de lui-même, il me dit, je vais me la faire enlever aujourd'hui. Ça veut dire que le gars, il est venu me parler alors qu'il doit aller au tribunal. Il a confiance en lui, hein. À un tel point qu'il s'est dit, bah là en fait, il me reste 10 minutes, qu'est-ce que je peux faire? Il m'a repéré et il s'est dit, en 2 minutes, c'est faisable. Il m'a pas bien regardé, hein. Je me vois bien dire au procureur que j'ai 14 ans. Il va garder son bracelet. Encore là, ça va, hein, j'ai pas mis mon sac à dos. Quand je le mets, t'as envie de m'accompagner au parc, vraiment. En fait, moi, j'ai la flemme de me mettre en couple parce que, là, je sais pas si ça se voit, mais j'ai un petit côté asocial. Et en fait, c'est malgré moi. Hein. Quand je discute avec une personne, ça prend beaucoup de mon énergie. J'ai envie de rentrer chez moi. Et tu sais, quand t'es en couple, tu vas faire ça. Dire, excuse-moi, là, ça fait 3 minutes, faut que je rentre chez moi. Tu peux pas. Mais j'aime bien les mariages quand même, tu sais, j'aime bien les trucs d'amour, etc. Ça m'intéresse, je suis assez curieuse. D'ailleurs, moi, comme je vous dis, je viens des Comores, et nous, on est vraiment connus pour célébrer de très très grands mariages. À un tel point qu'un jour, on m'invite à une cérémonie, et je vois qu'on offre dans la mallette 20 000 euros de dot à la mariée. Et je sais ce qu'était 20 000 euros parce que c'était écrit sur la mallette. Tout est dans la feuille. Et du coup, pour rigoler comme ça, je dis à mon père, hey, tu penses que moi, je peux demander combien? Il me dit 1000. Je dis 1000, c'est pas beaucoup. Il me fait, si. Ça veut dire que si tu négocies avec mon père, il va commencer par 1000, après, il va descendre, tu vas lui passer 50, et il va te rendre 10, normal. Je vais sur Google pour voir combien ça vaut une vache. Une vache, c'est 1005. Je suis en dessous.
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2: Oh, ce week-end, j'ai eu des émotions fortes, moi.
3: Ah, t'as fait du saut à l'élastique.
2: Oh, ben non, pas.
3: Non?
2: Pis que ça, j'ai pris ma femme en photo.
3: Elle est belle?
2: Ma femme?
3: Non, la photo.
2: Ah ben, elle est bien prise, en tout cas, on voit pas le visage.
3: Elle doit être déçue, Simone, de pas voir sa tête.
2: Oh, ben, tu sais, si je l'ai épousée, c'est pas pour sa figure.
3: C'est vrai, c'est pas ce qu'elle a de mieux.
2: Non, c'est pas non plus ce qu'elle a de plus moche, mais c'est pas ce qu'elle a de mieux. Non, j'ai surtout mis l'accent sur les fesses.
3: Tu l'as prise de dos?
2: Non, de face. Mais on les voit bien quand même, elles débordent.
3: Elle est pas nue quand même.
2: Ah non, elle a des chaussettes.
3: Quelle couleur?
2: Ben, on voit pas bien sur la photo parce que j'ai centré plus haut.
3: Elle montre ses seins alors?
2: Oui, mais on voit pas sur la photo parce que j'ai centré plus bas.

0: Elle bouge facilement, Simone?
1: Ah non, non, non, il faut que je l'attache, sinon elle bouge.
0: Ma chienne, pareil. Faut que je l'attache si je veux la prendre, sinon elle me fait un de ses cirques.
1: L'idéal, ce serait de les assommer.
0: Oui. D'un autre côté, un frémissement de la cuisse, ça rend bien aussi.
1: C'est vrai, un poil qui remue, ça donne de la vie.
0: La photo de Simone, tu la donnes à développer?
1: Oh non, non, quand c'est ma femme, je la tire moi-même.
0: Ma chienne, pareil. Une fois, Rebecca...
1: Rebecca,
0: c'est ma chienne.
1: Ah, c'est vrai, je mélange toujours, moi.
2: Toujours.
0: Oui, c'est ma femme qui s'appelle Tartine. C'est joli.
1: Ah oui. Ah si, c'est joli. Et puis c'est facile à beurrer.
0: Une fois, Rebecca, je l'avais prise avec son tine rose.
1: Avec un petit ruban?
0: Oui, un petit ruban dans les cheveux, enfin dans les poils, en train de manger sa soupe, les pattes de devant attachées au barreau du lit.
1: Oh, ça devait être rudement joli, dis donc.
0: Oui, mais comme on voyait pas bien le museau, le photographe a prévenu la police en disant que je martyrisais ma femme.
1: Oh, le goujat! Mélanger aussi Tartine et Rebecca!
0: Tu te rends compte? Comme si ma chienne était aussi poilue que ma femme.
3: Chevalier Las Palès sur Rire et Chanson Réunion, les légendes du rire qui vous accompagnent et qui vous offrent le sourire chaque matin. Le morning du rire, ça continue pour les 1h30 qu'il nous reste à passer ensemble. Dans quelques instants, le retour d'Anne Romanoff, Imane Lamar également. Et dès 8h, je vous parle aussi du jeu de cette semaine, Jal en spectacle. C'est peut-être pour vous, si ça vous dit, eh bien, de rigoler un peu et surtout avec ce fameux personnage, le Portugais. 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En attendant, Martin et l'appel trop con, ben lui qui nous parle d'essence en ce début de journée.
4: C'est parce que je vous ai préparé une petite note rectificative, parce que j'ai pris de l'essence chez vous, vous me l'avez pas faite au bon prix.
5: Le bon prix, c'est-à-dire le bon prix par rapport à votre ticket?
4: Bah surtout par rapport à l'essence, parce que j'ai payé plus de 2 euros le litre.
5: Oui, et
4: les syndicats, ils disent que le litre d'essence, en ce moment, il devrait être à 1,70€.
5: Mais qu'est-ce que vous racontez?
4: Bah je raconte que vous avez pas mis les bons prix.
5: Mais c'est n'importe quoi, vous avez été chercher ça où vous...
3: J'aime beaucoup, j'aime énormément Martin, franchement, ça peut être une bonne idée, hein. S'il nous peut faire des économies sur l'essence en ce moment, mais dis pas non. A tout de suite sur Rire et Chanson Réunion, Martin et l'appel trop con.
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8: Bonjour à tous, une journée plutôt changeante côté météo sur l'île de la Réunion et puis dans l'actualité forcément, la campagne de vaccination contre la grippe. Tout d'abord, il n'a plus donné de signe de vie depuis mercredi dernier. Cela fait maintenant presque une semaine que Jean-Michel Folliot, 72 ans, a disparu à Saint-Benoît. La gendarmerie a bien évidemment lancé un appel à témoins. C'est parti pour la campagne de vaccination grippe Covid. Et oui, les femmes enceintes, les malades du cancer ou encore les personnes âgées et de nombreux réunionnais ont donc reçu un bon pour aller se faire piquer gratuitement, aussi bien en pharmacie que chez le médecin. On peut faire les deux en même temps. Une grosse campagne de communication a débuté. Pensez aussi aux gestes barrières face aux maladies de l'hiver austral. L'archipel espagnol des Canaries, lui, envisagé pour accueillir les passagers de la croisière suspecté d'être un foyer d'antivirus, cette maladie qui peut provoquer de grosses difficultés respiratoires et qui a tué 3 personnes ces derniers jours. 149 d'entre elles sont à bord, hein, dont 5 Français. Il devrait terminer son voyage au Cap-Vert mais n'a pas été autorisé à accoster. Est-ce que le cessez-le-feu tient toujours au Moyen-Orient? Eh bien, regain de tension ces dernières heures. L'Iran semble avoir repris les hostilités contre ses voisins. 2 personnes ont été blessées dans les frappes du régime iranien à Oman. 3 autres l'ont été aux Émirats Arabes Unis. L'armée américaine affirme de son côté avoir détruit 6 bateaux de Téhéran qui menaçaient des navires commerciaux. Ces frappes iraniennes ont été condamnées par le Royaume-Uni notamment, alors que le détroit d'Ormuz, lui, semble toujours bloqué à l'heure qu'il est. C'est la dernière ligne droite en Ligue des Champions. Et oui, c'est du foot. Place au demi-finale retour cette semaine. Ce soir, Arsenal accueille l'Atlético de Madrid. C'est du 50-50 après le match nul. 1 partout à l'aller en Espagne. Et puis demain, Paris sera en Allemagne pour affronter le Bayern Munich.
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8: Il est surtout changeant le ciel sur l'île de la Réunion ce mardi puisqu'on a du grand soleil ce matin. Quelques petits nuages qui arrivent par les pentes, puis vers les littoraux nord-ouest ou encore le tampon avec deux ou trois gouttes de pluie aussi cet après-midi. Des éclaircies par contre jusqu'au soir sur la côte sud et puis côté température, le mercure devrait dépasser les 30 degrés sur le front de mer cet après-midi.
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2: Ouais, allô.
4: Bonjour monsieur, c'est bien la station service.
2: Non, c'est madame, ouais, c'est pas grave.
4: Ah, c'est pas la station, zut, j'ai dû me tromper de numéro.
2: Non, c'est la station, mais c'est à quel sujet ?
4: C'est au sujet que je voulais joindre à la station, vous les connaissez, vous ?
2: Oui, bah je vous écoute.
4: Ah bah si vous pouvez me donner leur numéro de téléphone dans ce cas.
2: Oui, mais c'est pourquoi ?
4: Bah c'est pour téléphoner à la station.
2: Non, c'est moi la station, je vous écoute.
4: Bon, c'était pas vous il y a 10 secondes, non, mais, et là, hop, non, mais, c'est vous.
2: C'est moi, c'est pas compliqué.
4: D'accord, c'est plus le même monsieur, j'ai changé d'interlocuteur.
2: Bon, c'est quoi ? Dites-moi, c'est quoi le sujet ?
4: Le sujet, eh bah c'est ce qui sert à conjuguer le verbe.
2: Mais qu'est-ce que vous voulez ?
4: Ah oui, pardon, c'est parce que je vous ai préparé une petite note rectificative parce que j'ai pris de l'essence chez vous, vous me l'avez pas faite au bon prix.
2: Le bon prix, c'est-à-dire le bon prix par rapport à votre ticket ?
4: Bah surtout par rapport à l'essence, parce que j'ai payé plus de 2 euros le litre.
2: Oui, et
4: les syndicats, ils disent que le litre d'essence en ce moment, il devrait être à 1,70€.
2: Mais qu'est-ce que vous racontez ?
4: Bah je raconte que vous avez pas mis des bons prix.
2: Mais c'est n'importe quoi, vous avez été chercher ça où vous ?
4: Ah bah ils l'ont dit à la télé.
2: Ouais bah je pense qu'il y a un sacré souci quand même là, de compréhension là.
4: Oh oui, j'ai l'impression, oui.
2: Ah complètement, hein.
4: Ouais, en fait vous avez complètement pas compris que vous devez vendre l'essence au prix syndical.
2: Syndical de quoi ? Vous avez bien vu les prix de station, c'est complètement différent, voyons. C'est pas un prix national. Mais qu'est-ce que vous allez chercher quoi, votre truc là ?
4: Bah justement, vu que le prix syndical est vachement moins cher, ça vous permet, vous, de vendre plus d'essence pour le même prix.
2: Mais ça va pas, non, mais vous êtes complètement... Ça va pas là-haut, quoi. Non mais, soignez-vous, là, hein. Oh, oh, franchement...
4: Non mais, pardon, moi j'essaye juste de vous aider grâce à quelques petites techniques commercialistes.
2: Mais vous prenez... Mais ça va...
4: Non, après,
2: mais...
4: vous vous êtes gouré sur les prix, ça arrive, je vous en veux pas.
2: Mais attendez, là je vais couper court parce que là c'est n'importe quoi. Franchement, ça va loin, hein. Là vous allez...
4: Vous savez quoi ? Passez-moi le patron, vous compliquez pas.
2: Non, c'est moi la patronne, non, ça va être vite fait, hein.
4: Ah bah parfait, donc je passe, vous me faites le remboursage vite
2: fait. Non, attendez, là, parce que là, moi j'ai autre chose à faire que des conneries pareilles. Donc si vous n'êtes pas content, vous venez me voir, à mon avis on va vous expliquer, ça va pas être la même chanson.
4: Pardon, vous voulez me faire chanter ?
2: Déjà, alors vous venez me voir, à mon avis, on va rigoler.
4: Ah, bah si on peut rigoler et qu'en plus il y a des chansons.
2: Parce que là, je sais pas, vous étiez chercher votre truc à la noix, là, mais n'importe quoi. Non, mais...
4: Eh bah faites le calcul. Déjà, vous m'avez surfacturagé 30 centimes par litre.
2: Non, déjà, donc ça, c'est pas bon.
4: Ah si ? Si j'arrondis à 2 euros le litre chez vous.
2: Non.
4: Moins le prix syndical de 1,70.
2: Mais non, mais ça n'existe pas, ce que vous dites. C'est impossible.
4: Ah si, c'est hyper possible. Je pose 2. Je retranchifie 1,70.
2: Et arrêtez, mais n'importe quoi. Vous êtes Nonoche ou quoi ?
4: Non, monsieur Nonoche est en arrêt de travail, c'est moi qui le remplace aujourd'hui. Je pense que vous me devez 30 centimes par litre.
2: Mais vous pensez mal, réfléchissez ce que vous dites.
4: Oui, bah je peux pas tout faire en même temps.
2: Bon, ça suffit maintenant. Vous croyez qu'on a que ça à faire, écouter des conneries pareilles, là ? Ça suffit, non mais vous êtes pas bien ou quoi, là-haut, là ?
4: C'est vrai, pardon. Alors on reprend. Sachant que 30 centimes, c'est pour un litre.
2: Non mais arrêtez !
4: Sachant que j'ai fait un plein de 200 litres.
2: Stop, ça suffit.
4: Quel est l'âge du pompiste ?
2: Bon, ça suffit.

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11: Mesdames, messieurs les ministres, mesdames, messieurs les conseillers d'État, secrétaires d'État, j'organise cette petite réunion informelle pour vous donner quelques éléments de langage pour vous adresser aux médias. Ne dites pas « le chômage a encore augmenté », dites « l'évolution du chômage est conforme à nos prévisions ». Donnez l'impression qu'on maîtrise la situation. Essayez d'attirer l'attention des médias sur les points positifs. Ne dites pas « le chômage a augmenté chez les moins de 25 ans », mais dites « le chômage est inexistant chez les 12-13 ans ». Et j'ai plus de 88 ans. Au fait, vous savez comment on dit charge sociale en anglais? Fuck you! Humour d'énarque! Et vous savez comment on dit je paye mes dettes en grec? On ne le dit pas! Humour d'énarque! Très rapidement, un petit cours sur le monde de l'entreprise. Hein, vous savez que les petites et moyennes entreprises, ça s'appelle les PME, très bien, qui sont dirigées par des patrons. On ne dit pas patron. Patron, c'est MEDEF, c'est droite, on ne dit pas. Nous, la gauche, on a un autre mot. On a...
12: Entrepreneur.
11: Entrepreneur, très bien. Hein? On ne dit pas chef d'entreprise, comme j'ai entendu. Hein, chef d'entreprise, c'est années 80, c'est Bernard Tapie. Je vous explique la différence. Le patron est un salaud. L'entrepreneur est un héros. Je vous explique la différence. Le patron couche avec sa secrétaire, l'entrepreneur sympathise avec sa stagiaire. Est un salaud qui délocalise à l'étranger, l'entrepreneur aide un pays émergent à se développer. Le patron fume un cigare, l'entrepreneur se détend avec un pétard. Ne confondez pas entrepreneur et auto-entrepreneur. Hein? L'auto-entrepreneur, c'est un ex-chômeur à qui on a fait miroiter qu'il pourrait devenir riche et qui en attendant travaille 20 heures par jour pour un quart de SMIG. D'ailleurs, l'auto-entrepreneur porte bien son nom parce que la seule solution pour lui pour devenir riche, c'est de gagner au loto. Humour d'énarque. La gauche et la droite, c'est pas pareil. Enfin, il y a des différences fondamentales. Par exemple, la gauche veut que les riches partagent avec les pauvres et la droite veut que les pauvres se démerdent pour devenir riches. Vous savez, on a quand même des sondages là qui nous montrent que les Français n'attendent plus rien de nous. Bah donnons-leur ce qu'ils attendent. Plus rien, on devrait y arriver quand même, hein. Alors, je vous livre en toute confidentialité deux mesures que nous envisageons pour relancer l'économie. Surtout, vous n'en parlez pas. Première mesure, ça consistera à légaliser le cannabis. Ça rapportera 1,8 milliard d'euros par an. Et surtout, on pense que si les gens sont plus détendus, ça sera moins long pour eux d'attendre quelque chose qui ne vient pas. Deuxième piste que nous n'avons pas encore budgétée, mais je vous la livre telle quelle, surtout n'en parlez pas, pour lutter contre le chômage des jeunes. Dès qu'ils ont leur diplôme, on les inscrirait directement à la retraite. Alors, avant de se séparer, permettez-moi de vous rappeler ce dicton de Richelieu qui disait « Il faut prendre aux pauvres parce qu'ils sont plus nombreux ». Ce à quoi je rajouterais « Tant qu'ils s'en aperçoivent pas, on est tranquille ». Humour des narcs.

0: Il y a aussi de la bonne musique pour vous détendre et surtout pour vous motiver pour la journée sur Rire et Chansons Réunion. Il y en a qui doivent se motiver pour travailler, il y en a qui travaillent également à la maison, il y en a qui vont aussi s'occuper un petit peu de la case. D'ailleurs, petite pensée également pour celles et ceux qui font le ménage à la maison. Vous le savez, ce moment où vous retrouvez un objet, tu ne sais même pas à quoi il sert, mais tu gardes quand même cet objet au cas où. Résultat, t'as une maison pleine de au cas où depuis 2007, mais le jour où t'en as vraiment besoin, impossible de le retrouver, ces affaires. Ça, c'est une vraie spécialité locale. Allez, bienvenue sur Rire et Chansons Réunion. Dans quelques instants, c'est le retour de vos cadeaux et évidemment de notre papy culte et des canules argent Yves Lafesse qui vous donne rendez-vous. Marceau refait l'info également. Et avant ça, Imen Lamar, c'est maintenant. Et c'est seulement sur Rire et Chansons Réunion, les nouvelles stars du rire qui prennent place.
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3: J'aime bien quand tout va bien autour de moi, ça me rassure. Par contre, je suis une hypersensible française, ça veut dire j'aime bien quand tout va bien, mais pas trop. Les Français, on n'aime pas le trop, on n'aime pas le sensationnel. Je sais pas pourquoi on est comme ça. La dernière fois, j'apprends que je vais faire l'Olympia. J'annonce à mon amie que je vais faire l'Olympia. Elle est aux États-Unis. Elle me dit « Oh my God, oh my Jesus, this is crazy. » Un gospel de 17 minutes, les amis. Après ça, j'annonce à un pote français, Romain. Je lui dis « Romain, je vais faire l'Olympia. » Il me dit « Ah, c'est cool. Et demain, tu fais quoi ?»« Frérot, l'Olympia !» Pareil, en France, on n'aime pas le trop, on n'aime pas, par exemple, une femme qui fait 1m80, ça peut déranger en France. Je sais pas pourquoi. La dernière fois, je parle avec un type, il me dit, dis-moi, combien tu mesures, toi? C'est une menace ou une question? Je comprends pas. J'écoute, moi, je fais 1m80. Et là, il me regarde vénère, il me dit, tout rond. Je me suis excusée, maintenant je fais 1m79 en France, les amis. Je ne veux déranger personne. Pareil, en France, on n'aime pas les gens qui parlent trop de langues, ça nous agresse. Un jour, je suis sur scène, je mets deux mots d'espagnol, muy bien. Trois mots d'anglais, muy muy bien. Il y a une dame qui vient me voir à la fin, elle me dit, bravo, c'était bien. Par contre, vous parlez français, espagnol, anglais, la question que je me pose, c'est, est-ce bien nécessaire? Je dis, I'm sorry, who are you, bitch? Je crois qu'elle a pas aimé ma réponse. J'ai hésité à lui répondre en arabe. Je me suis dit, elle va décéder littéralement devant moi. On n'aime pas le trop, je le sais, parce que je suis française. Il y a quelques années de ça, je vivais aux Émirats Arabes Unis. Vous voyez cette région du monde où les Arabes sont tous sauf unis? J'ai vu le rire timide, les amis. Ouais, on est en tension en ce moment. Et donc, j'avais un collègue Raj, un Indien. Il arrivait au taf tous les jours, il allait trop bien. Oh, you know, many life is wonderful. Je dis, mais c'est pas possible en fait. Moi, de là où je viens en France, personne ne va bien au travail. C'est pas possible. Je me dis, peut-être parce qu'il est Indien, il va bien au travail. Moi, je suis française, j'ai une aptitude innée à niquer l'ambiance au travail. Et c'est ce que je vais faire désormais. Je me dis, je vais lui envoyer un petit mail avec une petite deadline un peu short, ça va l'énerver pour sûr. J'envoie un mail à Raj. Raj, est-ce que tu peux m'envoyer la présentation avant 14h, s'il te plaît? Il est 13h55. Raj me répond dans les 30 secondes. Of course, Manny. Here is the presentation. Et il signe love. Jimmy va me tuer, lui. Allô, ma collègue Martine? Martine, ça va?
4: Non, ça va.
3: Mais c'est pas possible. Tous les jours, je lui demande comment il va parce que j'en reviens pas de son niveau de bien-être. Tous les jours, il me dit « Oh, you know me, today I'm first class. » First class? C'est quoi ce niveau de bien-être aérien? Les amis, moi, je viens de Paris. Le maximum que j'ai comme bien-être, si je demande à quelqu'un comment ça va, c'est « On est là, quoi. » C'est même pas un niveau de bien-être, c'est une géolocalisation. Non, mais les gars, tous les jours, il arrive « Oh, you know me, today first class. » Un jour, Raj, il vient me voir, il me dit « Mini, how are you ?» Je lui dis « I'm economic class, Raj. Leave me alone. » Raj me regarde et me dit « You know, Mini, first class, economic class, business class, we still in the plane. » Merci les amis, merci de m'avoir écouté. Merci beaucoup.

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2: C'est dans un quartier chic de la capitale. Un clochard qui s'avance vers une femme un petit peu BCBG qui fait du lèche-vitrine et lui dit d'un air implorant « J'ai pas mangé depuis 4 jours !» Alors la dame, elle le regarde, elle lui dit « Oh mon Dieu, si seulement j'avais votre volonté !»
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6: Bonjour.
7: Oui, bonjour madame. Je voudrais le bureau des appels en gare.
6: Oui. Vous êtes en communication avec la SNCF, région de Paris-Nord.
8: Allô ?
7: Oui, bonjour madame.
8: Bonjour.
7: C'est le bureau des appels en gare ?
8: Ben, ça dépend ce que vous appelez par des appels en gare. Vous désirez faire venir quelqu'un dans un certain service ?
7: Oui.
8: Des personnes qui arrivent de train ou qui vont prendre le train ?
7: Qui vont partir, oui.
8: À quel train ?
7: C'est l'hôpital Saint-Louis à l'appareil.
8: Merci monsieur de me dire d'où vous venez.
7: Oui.
8: Parce que les annonces, on les prie sur l'ongle. Excusez-moi l'expression.
7: Alors, je vais vous expliquer ce qui se passe. Oui. Nous avons eu une dizaine de personnes en consultation ouverte ce matin, dans le service du professeur Ledoux, que je vais vous passer, qui va vous expliquer le problème que nous avons. Hein.
8: Oui.
7: Je vous passe au professeur Ledoux.
8: Merci.
7: C'est à vous parler.
8: Oui.
9: Allô ?
8: Oui.
9: Bonjour madame.
8: Oui, bonjour monsieur.
9: Service des médecines nouvelles à l'appareil, professeur Ledoux, sensologiste à l'appareil.
8: Oui.
9: Voilà, nous avons fait des saignées à une dizaine de personnes qui repartaient par le train ce matin. Et vous savez ce que c'est que des saignées ?
8: Oui, oui, oui, oui, oui.
9: Et nous utilisons les sangsues. Vous savez, les sangsues, les petits animaux, là. Hein?
8: Oui.
9: Et alors, le problème est que nous avons laissé un de nos assistants laborantins à laisser des sangsues dans les narines de nos patients.
8: Oh là là.
9: Et oui, et il faudrait les prévenir tout de suite qu'ils se mouchent. Parce que sinon, ils vont devenir amnésiques parce que la sangsue va arriver dans le cerveau et ça les rend amnésiques.
8: Oh là, mon Dieu.
9: Eh oui.
8: Alors, qui c'est que vous appelle ?
9: Alors, est-ce que vous pouvez faire un appel en gare ?
8: Oh là, mon Dieu. Attendez, bougez pas deux minutes. Vous êtes le professeur Ledoux de l'hôpital Saint-Louis,
9: oui.
8: Hein ? Bon, alors il y a 10 personnes...
9: qui sont venues ce matin en consultation chez le professeur Ledoux.
8: Ledoux à Saint-Louis, bon.
9: Demandez-leur de se moucher pour retirer les sangsues.
8: Attendez. J'ai un grave problème. J'ai l'hôpital de Saint-Louis recherche 10 personnes qui ont eu des sangsues pour des saignées. Et il y a des sangsues, enfin il y a des sangsues qui sont restées dans les narines. Enfin, demandez qu'est-ce qu'il faut. Parce que moi je sais pas quoi faire, moi. Il faut que je fasse que je dise un appel à la gorge, j'ai fait l'appel. Je vais regarder. Bon, écoutez,
9: allez.
8: Je vous laisse au bout du fil.
9: Oui, mais j'écoute, hein.
8: Bon. Votre attention, s'il vous plaît, une urgence. Les personnes qui ont eu affaire au professeur Leroux à l'hôpital Saint-Louis sont attendues d'urgence au bureau d'accueil. Celui-ci situé face à l'escalier du restaurant. Allô ?
9: Oui, vous n'avez pas compris, madame.
8: Mais si.
9: Non, parce que la sangsue, si elle est montée, ça
8: mais,
9: peut...
8: Mais les personnes, si elles étaient là, viendraient me voir.
9: Mais non, parce que ça les rend amnésiques. C'est pour ça qu'il faut leur dire de se moucher, pour faire dégager la sangsue.
8: Votre attention, s'il vous plaît, d'urgence. Les 10 personnes qui ont eu affaire au professeur Leroux de l'hôpital Saint-Louis sont invitées, suite à des sangsues, de se moucher fortement. Votre attention, s'il vous plaît, pour une urgence. donnée par le professeur Leroux de l'hôpital Saint-Louis. Les personnes qui ont eu affaire à ce professeur sont priées, dès la prise des sangsues, de se moucher fortement, suite à erreur médicale.
0: Parce que les annonces, on les prit sur l'ongle.
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0: La matinée, elle peut bien démarrer dans la joie, dans la bonne humeur. Vous écoutez Rire et Chanson Réunion et c'est Lolo qui vous accompagne. À Saint-Pierre, à Saint-Benoît, à La Possession, également dans les hauteurs de l'île, à la plaine des Cafres, encore à la plaine des Palmistes, où que vous soyez, c'est Rire et Chanson Réunion que vous avez choisi pour rigoler un bon coup et souffler avant la reprise du taf. Parfois, on souffle, hein, de temps en temps, on fait des pauses, même sans l'avoir prévu, hein. On regarde dans le vide, on pense à rien. Et franchement, de vous à moi, ça fait du bien, hein, parce que entre deux trucs à gérer, le cerveau aussi, il a besoin de souffler. Même si ça dure 30 secondes, voire 45 minutes, hein, ça recharge déjà un petit peu. Bienvenue, bonne pause, bon café peut-être même pour celles et ceux qui attaquent leur matinée avec les collègues. Pierre Thévenoud pour la suite, il y a aussi Didier Benuro dans quelques instants, hein, côté talent confirmé du rire. Et avant ça, Martin et l'appel de Rocon qui se prépare à la demi-heure. Le temps pour nous d'accueillir, évidemment, Marceau refait l'info comme toujours à sa sauce. C'est maintenant et c'est seulement sur Rire et Chanson Réunion.
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2: Marceau refait l'info, on va commencer avec ce concert géant gratuit de Shakira. 2 millions de personnes sur la plage de Copacabana. La mairie de Rio, qui organisait l'événement, espère 39 millions d'euros de retombées économiques pour la ville quand même. Bonjour Nagui.
3: Bonjour et surtout, bienvenue, mais aussi bienvenue. Oui, un concert avec 2 millions de spectateurs qui payent pas. Ça s'appelle un cauchemar pour les producteurs de Céline Dion. Même si autant de personnes qui profitent d'un show sans payer, c'est ce que font les auditeurs du Morning de Bruno Robles. Ce matin, Bruno qui pourtant n'a pas exactement le même déhanché que Shakira.
2: Petit problème de hanche.
3: Pas sûr. Shakira, que tout le monde adore, elle est colombienne, elle est pure, elle fait vibrer partout dans le monde, c'est parfait pour faire la fête. Si Pierre Palman nous écoute, on parle bien de Shakira, la
2: oui,
3: chanteuse.
2: La chanteuse.
3: Colombienne,
2: oui, bien
3: pure,
2: sûr.
3: Tout ça, c'est.
2: Voilà.
4: Monsieur Robles.
2: Oh, mais vous êtes là tout le temps. Alors, Jacques Lang, oui.
4: C'était pour vous dire, monsieur Robles, que je me suis fait pomper.
2: Enfin.
4: L'idée des concerts gratuits dans la rue.
2: Oui, mais finissez vos phrases.
4: Je me suis fait pomper par des Brésiliens. Tous ces gens qui dansent. Un événement qui a coûté des millions d'argent public. Oui, je me suis fait prendre par des Brésiliens. Une initiative lancée jadis. Vous avez l'esprit mal tourné, monsieur Robles, s'il vous plaît.
2: Venant de vous.
4: Oui, franchement, après tout ce que j'ai fait pour la culture.
2: Oui, monsieur Lang, oui, bien sûr. François Cluzet, ça vous agace?
5: Enfin, mais le monde est devenu dingue.
2: Quoi?
5: Il y a des concerts gratuits de Shakira et des concerts payants d'Éric Cantona. Enfin,
6: Where's the dream?
7: Sac à merde.
8: Oui, bonjour Bruno.
2: Oui, Didier Deschamps.
8: Ouais, tous ces gens jaunes qui font la fête, c'est Rio, hein, c'est ça?
2: J'ai
8: confondu avec des supporters nantais qui fêtaient 3-0 face à l'OM.
9: Oh
8: là là, après cette nouvelle débâcle, on se dit que finalement, ce logo Marseille, il va bien, hein? Il y a une cohérence.
2: Fallait dire un petit mot quand même. Plus, à partir de ce lundi 4 mai, tous les étudiants pourront bénéficier du restaurant universitaire du Crous à 1 euro le repas. Cette mesure est désormais étendue à tous et pas seulement les élèves boursiers. Monsieur Strauss-Kahn.
10: Bonjour Charles, je tiens à le dire, bravo, vraiment bravo le Crous. C'est une initiative qui va bien aider les étudiants et c'est important. Même si évidemment, c'est pas à la hauteur de ce que peut faire un sugar daddy.
2: Monsieur Strauss-Kahn, écoutez.
10: Non, mais un repas à 1 euro, c'est bien, ça
2: oui.
10: aide.
2: Bah, bien sûr.
10: Mais ce que peut faire un sugar daddy, faut quand même le préciser.
2: Président bonjour. Macron.
11: Bonjour à toutes et à tous, chacune et chacun. Oui. Vous avez donc parlé de moi et j'en suis tout à fait honoré.
2: Comment ça?
11: Non. Si, vous parliez de Crous.
2: Oui, mais non.
11: Qui aide tout le monde. Qui aide les... C'était pas moi?
2: Non, c'était
11: mes lunettes
2: pas
11: de soleil vous mentent?
2: Non.
11: For sure,
2: non.
11: Vous validez pas ce jeu de mots pourri?
2: Non.
11: Le Tom Cruise, vous allez manger le Tom Cruise?
2: Oui, le Tom Cruise. Non, franchement. On va terminer avec la diffusion télé de la saison 2 de la série Bref avec Yann Cogendy, d'abord disponible sur Disney+. Elle sera donc désormais disponible sur TF1. Les 3 premiers épisodes seront diffusés d'ailleurs ce soir en prime time sur la première chaîne. Dominique Besnéard, oui, un mot à dire?
12: Non mais c'est le choc. Non mais ça va être terrible pour les téléspectateurs. Mais remplacer Jaune et Fils dans le gardien au Camping Paradis par Yann Cogendy. Non mais vous imaginez le gap.
2: Oui, je comprends.
12: Même si les vrais fans de Bref ont déjà vu la série, ceux qui ont Disney+ l'ont déjà vu évidemment. Oui. Vous l'avez pas vous, Bruno Robles?
2: Disney+. Non, j'ai pas Disney+.
12: Jean-Marc Morandini là. Pour son fiancé, s'il a des bonnes notes, il a.
2: Oh non.
13: Et
7: Monsieur Robles.
2: Oui, président Hollande.
7: Il paraît que le nom, là, le concept de cette série bref aurait été inspiré par les relations sentimentales d'Aurélie.
13: Oh,
7: à moins que ce soit la vie sexuelle de Bruno. Enfin bon, bref. non, sérieusement, monsieur Robles, j'aime bien la série bref parce que ce personnage-là, je trouve qu'il me ressemble un peu. Vous ne trouvez pas hein, un peu grassouillé avec de la calvitie,
2: pas, oui,
7: un peu cet anti-héros, mais quand même avec de très jolies filles. Non, vous ne trouvez pas Je peux vous le faire, Kian, que j'en dis. Hein. Il avait besoin de s'asseoir 30 secondes, il s'est assis 20 ans.
13: Ouais, c'est pas mal.
2: C'est pas mal. C'est tellement ça.
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28: Ah ouais, il y a mon grand-père qui est mort. Ouh, spectacle comique. Non, il avait 95 ans. Jure, je l'aimais, mais mourir à 95 ans, c'est pas triste. Je dis pas, viens, on fête ça à Laser Game. Mais franchement, ça passe. Et tu sais, quand tu rentres à l'hosto passé 90 piges, tu sens que ça pue, hein. Tu sens que ta famille, ils vont mettre 2-3 meubles sur le bon coin pour voir comment ça se passe. Je te jure, si, c'est vrai. Je te jure, mon grand-père, quand je suis allé le voir dans sa chambre, il sentait l'arnaque venir. Parce que quand je suis rentré, il était en train de lire la Bible. Le mec, il a pas foutu les pieds à l'église pendant les 50 dernières années. Mais bon, comme tout le monde, quand tu sens que le conseil de classe approche, tu révises, toi. Oh, il était en panique. Putain, il y a vachement de pages et tout. Pourquoi ils ont pas fait une BD ? Il a fait venir le prêtre. T'essaies de te mettre bien avec le délégué. Mort cool. Ouais, mort vraiment très cool. Tu sais, à l'occidental, hôpital, vous voulez dire au revoir. Donc j'y suis allé une dernière fois. Et je lui ai dit, écoute papy, déjà avant de partir, lâche un point. Je me suis fait choper au radar, toi tu conduis plus, viens on s'arrange. Non, arrêtez. Pensez-y, vachement pratique. Le nombre de points qui partent bêtement au cimetière tous les ans, c'est un gâchis. Quoi. Et à, toi tu fais 300 bornes semaine, il te reste 2 points, l'autre il a pas bougé de 10 piges, il a les 12, putain. Ah, il y en a qui font les choqués. Il y en a qui se disent, peut-être demain quand même, j'appelle mamie Jeannette. Hein. S'il y a des gens un peu âgés là, hein, qui écoutent, et dans la salle, il y en a. À Noël, offre un point. 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C'est un coussin chauffant, étouffe-toi avec. Ah, foutre. Bon, je lui ai pas dit ça. Je suis vraiment allé le voir, mais je lui ai pas dit ça, bien sûr. Je lui ai dit, écoute, papy, avant de partir, donne-moi des conseils pour être quelqu'un de bien, pour kiffer la vie. Il me dit, mon petit, c'est très simple. Donne de l'amour, sans rien attendre en retour. Passe le plus de temps que tu peux avec les gens que t'aimes et t'auras la plus belle des vies. Et là, il meurt pas. J'étais déçu! C'était le meilleur moment, tu vois. Moi, niveau timing, j'ai été élevé au film américain. Musique, clac, et là, il meurt pas du tout, du tout. Même lui, il était gêné. Ben, je suis désolé. Ah, j'aimais beaucoup mon grand-père, mais tu sais, grand-père de la campagne. Donc, comme la plupart des grands-pères de la campagne, tu sais que si tu le lances sur certains sujets, ça va devenir un peu marrant. Hein? C'était un peu un jeu de société, mon grand-père, toi. Et sinon, papy, Jean-Marie Le Pen, ben, il dit pas que des conneries. Ah, la partie commence. La partie commence.
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0: La matinale peut bien démarrer avec les meilleurs talents du rire. Didier Benuro sur Rire et Chanson Réunion. Et d'ailleurs, bonnes vacances hein, pour celles et ceux qui le sont, là, qui profitent avec les enfants à la maison. Peut-être qu'il y en a là, qui se font une petite culture G. Des meilleurs talents de l'humour, ça tombe bien. On a des pépites qui reviennent avec Noël Perna. On aura aussi Laurent Fabouet également côté nouvelle star du rire. Elise Moon, dès 9h, encore le seul unique, la légende Bruno Salomon. Bref, il nous manquera toujours hein, cet homme-là. Le temps pour nous d'accueillir notre cher Martin et l'appel trop con qui nous parle du prix de l'essence. Bah, d'ailleurs, si vous pouvez rester à la maison en ce moment, eh bien, ça fait des économies, hein, vraiment de belles économies.
1: C'est parce que je vous ai préparé une petite note rectificative, parce que j'ai pris de l'essence chez vous, vous me l'avez pas faite au bon prix.
2: Le bon prix, c'est-à-dire le bon prix par rapport à votre ticket?
1: Bah surtout par rapport à l'essence, parce que j'ai payé plus de 2 euros le litre.
2: Oui,
1: et les syndicats, ils disent que le litre d'essence, en ce moment, il devrait être à 1,70€.
2: Mais qu'est-ce que vous racontez?
1: Bah je raconte que vous avez pas mis les bons prix.
2: Mais c'est n'importe quoi, vous avez été chercher ça où vous?
0: L'appel trop con de Martin arrive juste après l'essentiel des infos et la météo du jour. Bienvenue tout le monde.
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5: Bonjour à tous, une journée plutôt changeante côté météo sur l'île de la Réunion et puis dans l'actualité forcément la campagne de vaccination contre la grippe. Tout d'abord, il n'a plus donné de signe de vie depuis mercredi dernier. Cela fait maintenant presque une semaine que Jean-Michel Folliot, 72 ans, a disparu à Saint-Benoît. La gendarmerie a bien évidemment lancé un appel à témoins. C'est parti pour la campagne de vaccination grippe Covid. Et oui, les femmes enceintes, les malades du cancer ou encore les personnes âgées et de nombreux réunionnais ont donc reçu un bon pour aller se faire piquer gratuitement, aussi bien en pharmacie que chez le médecin. On peut faire les deux en même temps. Une grosse campagne de communication a débuté. Pensez aussi aux gestes barrières face aux maladies de l'hiver austral. L'archipel espagnol des Canaries, lui, envisagé pour accueillir les passagers de la croisière suspecté d'être un foyer d'antivirus, cette maladie qui peut provoquer de grosses difficultés respiratoires et qui a tué 3 personnes ces derniers jours. 149 d'entre elles sont à bord, hein, dont 5 Français. Il devrait terminer son voyage au Cap-Vert mais n'a pas été autorisé à accoster. Est-ce que le cessez-le-feu tient toujours au Moyen-Orient? Eh bien, regain de tension ces dernières heures. L'Iran semble avoir repris les hostilités contre ses voisins. 2 personnes ont été blessées dans les frappes du régime iranien à Oman. 3 autres l'ont été aux Émirats Arabes Unis. L'armée américaine affirme de son côté avoir détruit 6 bateaux de Téhéran qui menaçaient des navires commerciaux. Ces frappes iraniennes ont été condamnées par le Royaume-Uni notamment, alors que le détroit d'Ormuz, lui, semble toujours bloqué à l'heure qu'il est. C'est la dernière ligne droite en Ligue des Champions. Et oui, c'est du foot. Place aux demi-finales. Retour cette semaine. Ce soir, Arsenal accueille l'Atlético de Madrid. C'est du 50-50 après le match nul. Un partout à l'aller en Espagne. Et puis demain, Paris sera en Allemagne pour affronter le Bayern Munich.
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5: Il est surtout changeant le ciel sur l'île de la Réunion ce mardi puisqu'on a du grand soleil hein, ce matin. Quelques petits nuages qui arrivent par les pentes, puis vers les littoraux nord-ouest ou encore le tampon avec 2 ou 3 gouttes de pluie aussi cet après-midi. Des éclaircies par contre jusqu'au soir sur la côte sud et puis côté température, le mercure devrait dépasser les 30 degrés sur le front de mer cet après-midi.
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2: Ouais, allô.
1: Bonjour monsieur, c'est bien la station service?
2: Non, c'est madame, ouais, c'est pas grave.
1: Ah, c'est pas la station, zut, j'ai dû me tromper de numéro.
2: Non, c'est la station, mais c'est à quel sujet?
1: C'est au sujet que je voulais joindre à la station, vous les connaissez vous?
2: Oui, bah je vous écoute.
1: Ah bah si vous pouvez me donner leur numéro de téléphone dans ce cas.
2: Oui, mais c'est pourquoi?
1: Bah c'est pour téléphoner à la station.
2: Non, c'est moi la station, je vous écoute.
1: Bon, c'était pas vous il y a 10 secondes, non, mais, et là hop, non, mais, c'est vous.
2: C'est moi, c'est pas compliqué.
1: D'accord, c'est plus le même monsieur, j'ai changé d'interlocuteur.
2: Bon, c'est quoi? Dites-moi, c'est quoi le sujet?
1: Le sujet, eh bah c'est ce qui sert à conjuguer le verbe.
2: Mais qu'est-ce que vous voulez?
1: Ah oui, pardon, c'est parce que je vous ai préparé une petite note rectificative, parce que j'ai pris de l'essence chez vous, vous me l'avez pas faite au bon prix.
2: Le bon prix, c'est-à-dire le bon prix par rapport à votre ticket?
1: Bah surtout par rapport à l'essence, parce que j'ai payé plus de 2 euros le litre.
2: Oui,
1: et les syndicats, ils disent que le litre d'essence, en ce moment, il devrait être à 1,70€.
2: Mais qu'est-ce que vous racontez?
1: Bah je raconte que vous avez pas mis des bons prix.
2: Mais c'est n'importe quoi, vous avez été chercher ça où vous?
1: Ah bah ils l'ont dit à la télé.
2: Ouais bah je pense qu'il y a un sacré souci quand même là, de compréhension là.
1: Oh oui, j'ai l'impression, oui.
2: Ah complètement, hein.
1: Ouais, en fait vous avez complètement pas compris que vous devez vendre l'essence au prix syndical.
2: Mais syndical de quoi? Vous avez bien vu les prix de station, c'est complètement différent, voyons. C'est pas un prix national. Mais qu'est-ce que vous allez chercher quoi, votre truc là?
1: Bah justement, vu que le prix syndical est vachement moins cher, ça vous permet, vous, de vendre plus d'essence pour le même prix.
2: Mais ça va pas, non, mais vous êtes complètement... Ça va pas là-haut, quoi. Non mais, allez, soignez-vous, là, hein. Oh, oh, franchement...
1: Non mais, oh, oh, pardon, moi j'essaie juste de vous aider grâce à quelques petites techniques commercialistes.
2: Mais vous prenez... Mais ça va...
1: Non, après, vous vous êtes gouré sur les prix, ça arrive, je vous en veux pas.
2: Mais attendez, là, je vais couper court parce que là, c'est n'importe quoi. Franchement, ça va loin, hein. Là, vous allez...
1: Vous savez quoi? Passez-moi le patron, vous compliquez pas.
2: Non, c'est moi la patronne, non, ça va être vite fait, hein.
1: Ah bah parfait, donc je passe, vous me faites le remboursage vite
2: non,
1: fait.
2: Non, non, attendez, là, parce que là, moi, j'ai autre chose à faire que des conneries pareilles. Donc si vous n'êtes pas content, vous venez me voir, à mon avis, on va vous expliquer, ça va pas être la même chanson.
1: Pardon, vous voulez me faire chanter?
2: Déjà, alors vous venez me voir, à mon avis, on va rigoler.
1: Ah, bah si on peut rigoler et qu'en plus il y a des chansons.
2: Parce que là, je sais que vous étiez chercher votre truc à la noix, là, mais n'importe quoi.
1: Eh bah faites le calcul. Déjà, vous m'avez surfacturagé 30 centimes par litre.
2: Non, déjà, donc ça, c'est pas bon.
1: Ah si? Si j'arrondis à 2 euros le litre chez vous.
2: Non.
1: Moins le prix syndical de 1,70.
2: Mais non, mais ça n'existe pas, ce que vous dites. C'est impossible.
1: Ah si, c'est hyper possible. Je pose 2. Je retranchifie 1,70.
2: Mais arrêtez, mais n'importe quoi. Vous êtes Nonoche ou quoi?
1: Non, monsieur Nonoche est en arrêt de travail, c'est moi qui le remplace aujourd'hui. Je pense que vous me devez 30 centimes par litre.
2: Mais vous pensez mal, réfléchissez ce que vous dites.
1: Oui, bah je peux pas tout faire en même temps.
2: Bon, ça suffit maintenant. Vous croyez qu'on a que ça à faire, écouter des conneries pareilles là? Ça suffit, non mais vous êtes pas bien ou quoi là-haut là?
1: C'est vrai, pardon. Alors on reprend. Sachant que 30 centimes c'est pour un litre.
2: Non mais arrêtez!
1: Sachant que j'ai fait un plein de 200 litres.
2: Stop. Ça suffit.
1: Quel est l'âge du pompiste?
2: Bon, ça suffit.

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11: Alors nous, à Nice, j'aime beaucoup, pardon. Hein. Doit figurer dans le Guinness des records. Quoique, à Paris, ils ont drôlement augmenté. Hein. Les impôts locaux, chez vous, là, ils sont dit. Hein? J'ai rien senti. Et j'ai augmenté à cause de la décentralisation. Et ils vous ont fait monter la plage l'année dernière. Si tout va bien cette année, ils vous font monter le soleil. Oh, madame. Non, je rigole, madame. Oui, je rigole. Non, je dis ça, mais moi, j'aime bien Paris. Je monte souvent. Mon deuxième fils, il habite là-haut. Bah, c'est vrai que quand tu viens de la province, tu comprends pas tout de suite. Hein. Non, il te faut un moment. Par exemple, on fait des exemples. Tu prends les spécialités culinaires. Tu vois, bon, nous à Nice, on en a un moulon, hein. La soca, la pissaladière, la ratatouille, la porquette. Bon, ils les connaissent même pas. Hein. Ainsi, ils n'en ont que trois des spécialités. Ils sont connus dans le monde entier. Ils ont le jambon beurre. Le champignon de Paris et surtout le kebab. Beaucoup. On va partir. Ma pépé, hein? Ma pépé. Et le quartier spécial que vous avez, comment il s'appelle? Le quartier chaud, là, j'y suis allée, moi, comment il s'appelle? Le quartier chaud. Pigalle! Malheur. Je suis allée, moi, Pigalle, malheur. 17 chopes de partout. Tu passes devant et te chopes le sexe. Et toutes ces femmes qui te font le recollage de trottoir. Malheur. Oh là, toute la scène de... Les péripétaciennes. C'est pas ça, c'est qu'en plus, il paraît qu'elles prennent une fortune. Hein. Comme il m'a dit, mon fils. Non, il y va pas pour lui, hein, mon fils. Non, il y va pour un copain. Oui, mon fils, c'est pas son genre, hein. Voilà, il est plutôt du marais.
10: Oui, mais, ah oui, comme il m'a dit, ah oui, il m'a dit une somme, ah oui, elles prennent 200 euros par tête de pipe. Si le temps il dépasse, il paraît qu'elles font payer en sus. Ah oui, et le chose du métro. Alors tout le monde, il me disait, oui, Mado, va pas dans le métro à l'heure de pointe, patati patata. Bon. Nous, dans le midi, on sait pas ce que c'est, hein, l'heure de pointe, hein. C'est vrai, nous, on pointe au bout, les basta, hein. Bon. J'y suis allé dans le métro à l'heure de pointe. Malheur. Tout le monde, il est esquiché comme ça. Oh, le type de derrière, faut voir comment il te colle, hein. Alors, tu l'as sans mis à l'heure de pointe, hein. Thank you.

0: Qu'est-ce qu'on est bien ce matin? Oui, je m'occupe aussi de la playlist Rire et Chanson Réunion. Ça fait du bien, non? Pas si vieux quand même. Allez, en attendant, ce mardi 5 mai 2026, on attaque ces 15 dernières minutes ensemble sur Rire et Chanson Réunion. Ça tombe bien, on a du lourd qui se prépare. Et les Zemmoun, dès 9h, Bruno Salomon, ou tout simplement les Inconnus en préparation avant la demi-heure prochaine. Vous allez profiter et adorer. D'ailleurs, vous allez aussi adorer vos places de cinéma pour le film de la semaine, Le Diable s'habille en Prada 2. Il suffit d'envoyer clap par SMS au 70-30. Allez, il y a place aux nouvelles stars du rire. Et c'est là en fait boy.
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3: J'aurais fait un bon papa, je le sais, je le sais, je le sais. Mais j'aurais pas été un papa, tu sais, dans l'éducation positive comme se fait aujourd'hui là, Zama, l'école Montessori, tout ça. J'ai pas ça. Aubépine. Aubépine, Aubépine, Aubépine. Viens voir papa, viens, Aubépine. Alors, non, Aubépine, non, Aubépine. Ne prends pas ma requête comme une forme de harcèlement moral. Mais voudrais-tu, s'il te plaît, Aubépine, sans vouloir te déranger trop, pardon, excuse-moi de te déranger, ne me tape pas, voudrais-tu, s'il te plaît, Aubépine, terminer ton steak de soja? Moi, c'était pas ça, à mon époque. Moi, je suis de notre génération, les amis. Moi, quand on n'avait pas école le mercredi, nous, il nous fautait devant la télévision le mercredi matin, à 11h. Et le mercredi matin, il y avait quoi? L'émission de Maïté. Maïté. Pour les plus jeunes, Maïté, c'est une présentatrice de télé cuisinière qui avait littéralement violé une anguille. Devant des millions de téléspectateurs, elle était là, mais vous inquiétez pas, Micheline, elle ne souffre pas, elle ne souffre pas. Ça serait aujourd'hui, Maïté et Micheline, en prison.
4: Putain, j'espère qu'elle est bonne à la bouffe à la cantine, hein.
3: Ouais, ouais. Parce que là, tu sais, aujourd'hui c'est une belle époque qu'on vit, hein. Une belle époque, c'est, on a conscience de la souffrance animale, et c'est bien, tu vois, ils souffrent, ils ont des émotions. Mais à l'époque de Maïté, la souffrance animale, le Nutri-Score, cette anguille, tout le monde s'en foutait. Si elle avait pu parler, l'anguille, elle aurait eu la voix de Jean Lassalle.
5: Je vais te dire quelque chose. Je viens de me faire péter la gueule sur France 3 par la grosse Toulousaine.
3: Ah, j'aurais été un super papa. Vraiment, je le sais, hein, je le sais. C'est mes potes qui ont eu des enfants qui m'ont pas donné envie d'en avoir. Ils m'ont très mal vendu le produit. Ah, mes potes, je sais pas, dans le sud, à Nice, mais mes potes ont eu des enfants très jeunes. 20 ans, comment ça avoir des enfants? Et pap, pap, pap, pap. Mon pote Christophe, un pote d'enfance. On est à la fac de droit. Paf! Petite fille, première année. Putain, première année, c'est la plus sympa. Tu joues Babi, tu chopes des MST. Ben là, non. Non, lui, une petite fille mignonne. Et tu vois, à chaque fois, les jeunes parents, c'est toujours ça, ils veulent t'impliquer dans la vie de leur enfant. Alors que toi, tu sais, ils sont là. Prends-la dans tes bras, tonton Laurent. Prends-la dans tes bras. On voit que t'es fait pour ça. Prends-la dans tes bras. Et à chaque fois qu'un parent veut te filer son bébé dans les bras, c'est toujours pareil. C'est toujours quand le bébé, il est dans un état de délabrement. Le nez plein, la couche pleine, avec le délire des jeunes parents, avec les couches pleines, de sentir le cul du bébé. Pour voir, pourquoi? Pour voir s'il a fait, pourquoi? Putain, mais c'est facile, ouvrir la couche, constater les dégâts, changer. Non, eux, ils sont là. Il a fait, je n'arrive pas à voir s'il a fait. Il a fait, il a fait. Tonton Lolo, regarde s'il a fait, je sais pas. Bien sûr qu'il a fait, ça sent comme un chiot turc, bien sûr qu'il a fait. Toi, tu passes pour un monstre qui aime pas les enfants. Tu vois, alors que c'est juste une histoire de moment. C'est tout. J'ai plus revu Christophe pendant 20 ans. Et l'été dernier, sur la promenade des Anglais, à Nice, qui je croise Christophe et sa fille. Grande, blonde, les yeux en amande vert, magnifique. Et ben, croyez-le ou pas, les amis. Là, c'était le moment. J'ai dit, allez, viens dans les bras, tonton Laurent, viens.
4: Viens. Tu as fait, tu as fait.
3: Merci beaucoup.

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4: Il est 9h à La Réunion et nous sommes le mardi 5 mai 2026. Passez une belle journée à l'écoute de Rire et Chanson Réunion. Forcément, vous allez pouvoir profiter des meilleurs talents du nom de l'humour français. Bruno Salomon, Elise Moon, on aura aussi le retour de Jean-François Derek ou tout simplement Marine est là, côté nouvelle star et nouveaux talents que vous découvrez chaque jour sur Rire et Chanson Réunion. Donc, profitez-en. En attendant, il y a Gus qui sera l'invité de Cédric Césaire de cette semaine. Si vous aussi vous voulez profiter, rigoler et apprendre des tours de magie, ce sera le moment. Dès 17h jusqu'à 18h, l'After Rock du Rire. Et à 19h, on retrouve Hugo pour le meilleur du rire si vous avez manqué les petites pépites de cette matinée. Bisous tout le monde. On se retrouve demain matin, même heure, même endroit, même chaîne, même, enfin pas même fréquence parce que ça dépend où vous êtes à La Réunion. Mais en tout cas, www.rireetchanson.re si vous voulez nous suivre partout sur l'île et également ailleurs dans le monde. Bisous à toutes, c'était Lolo et à demain pour de nouvelles aventures. On se quitte avec Elise et Boone. Bienvenue sur Rire et Chanson Réunion.
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5: Allô, ouais. Ouais, c'est Béatrice, ouais. Ouais, non, finalement, je suis libre ce soir. Ouais, non, je vais annuler. Ouais. Non, le mec, il se fait appeler Beau Gosse 93. Je me suis dit, c'est chelou. J'ai demandé à le voir sur Skype. Putain, j'ai pas été déçue. Un vrai goliot, le mec. Donc, je te dis un vrai goliot, c'est un vrai goliot. Attends, le mec, il a 42 ans. Il vit encore chez sa mère. Il fabrique des cendriers en pâte à sel, le mec. J'ai pas compris l'histoire, là. Attends, physiquement, on était entre eux, faites entrer l'accusé et confession intime. Hein. Ah non, mais j'y allais, c'était rendez-vous en terre inconnue, là, carrément. Ah non, j'ai pas compris, là. Attends, j'aime pas dire du mal, mais attends, le mec, s'il baisse comme il parle, je veux dire, tu chopes le mal de mer direct. Hein. Je sais pas ce qu'il avait, le type. La maladie d'Al Capone, ou je sais pas quoi, je vais compris. Oh putain, mais c'est con, parce que moi, je m'étais préparée. Je veux dire, attends, tu me connais, je suis une romantique. Attends, j'étais au spa Empire des Sens, gaieté santé par les formes. Mon copain Fabrice, là, je veux dire, c'est un artiste, le mec, hein. Attends, il m'a décoloré le minou, façon Polnareff. Bon, l'ammoniaque, ça pique, mais je veux dire que le résultat, c'est magnifique, hein. Toi, tu me crois pas? Attends, je te fais un cell-food. T'as reçu? C'est beau, hein. Attends, c'est con que ça serve pas. Oh, c'est pas grave, je passerai la soirée avec William. Au moins, lui, William, on est sûr de lui à 100%. D'ailleurs, faut que je pense à le recharger. Mon petit God Elmaleh, comme je l'appelle. Ah, oh, j'en ai marre des plans foireux, j'en peux plus. Putain, je tombe que sur des nazes, des hommes mariés, des pervers narcissiques, des nains, des branleurs. Ah, j'en peux plus, putain, je mérite pas ça. Attends, moi, je vais te dire, je me désinscris de tous les réseaux sociaux, c'est de la merde, hein. Ah non, mais attends, Internet, c'est terminé dans 2 ans, hein. Ah, mais je l'ai lu dans Google, alors laisse tomber. Ah, c'est pourri. Attends, mais comment ils faisaient, les hommes préhistoriques? Attends, ils prenaient leur bagnole, ils allaient dans des bars. Putain, à l'ancienne, je veux dire, on se regarde les yeux dans les yeux, et voilà, on a une vraie complicité. Et après, je le suce. C'est pas dit, je me suis fait un piercing au téton. T'as reçu? C'est classe, hein, c'est distingué. Hein. Je me suis fait un tatouage aussi. Attends, je te fais un selfion. C'est du tibétain. Bah, c'est une phrase de Serge Lama, je crois. Du Dalai Lama, je crois. Ça va, fais pas ta prétentieuse. T'es pas plus intelligente que moi. Attends, je te fais un selfie de mon cerveau. Bim. T'as reçu? Comment ça, y'a rien?

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1: Spazi,
2: viens voir. Viens voir. Viens voir papa. Viens. Allez, fais oubli. Viens là que je te kisse la molaire. Spazi là, il faut que j'aie une petite discussion verbale avec toi. Alors écoute-moi bien parce que là, je vais te parler en Dolby Stéréo avec un pur son THX. Voilà. Ça fait depuis que t'es né que je suis ton père. Jusqu'à là, pas d'embrouille. Seulement, il s'avère qu'hier, j'ai découvert ton dernier bulletin scolaire. Je vais pas te la jouer Lactel, mais qu'est-ce que c'est que ces notes ? 18 en maths, 19 en français et 20 en histoire. Qu'est-ce qui se passe ? T'es un faillot ou quoi ? On ne connaît pas dit, toi, dans ma vie, j'en ai fait des conneries. C'est vrai, j'ai abusé. J'ai volé, j'ai agressé, j'ai kidnappé des lapins. Mais jamais j'ai failloté. Jamais. Sur la vie de mamie. Mais ça, c'est parce que jusqu'à présent, je t'ai laissé trop faire, là. J'ai été trop laxatif avec toi. Et ça vient de tes fréquentations, gros. Voilà, Daniel, à ton pote Daniel. Il est chelou, ce type-là. Sérieux, déjà, jamais j'ai vu avec un bonnet et une casquette. Il est pas clair. Sérieux, pour qui il se prend là, lui ? Il est là, il vient à la maison, il est là, il arrive comme ça, il arrive. Déjà, rien que quand il arrive, déjà, il me saoule quand il arrive. Après, il est là, il marche par terre. D'un air de dire, moi, je sais pourquoi je marche. Et après, il me parle avec sa bouche là. Il me dit des trucs à base de auriez-vous l'obligeance, la délicatesse. Il m'a pris pour Madame de Fontenay ou quoi là. Sans déconner, ce type là, il a une mauvaise inflation sur toi. Déjà à Noël. Je crois pas que tu m'as foutu la honte quand t'as demandé au Père Noël un caniche. Un caniche. Mais dans quelle bulle de satin vis-tu? Qu'est-ce qui se passe? T'as besoin d'un problème? Mais parle-moi, tu communiques jamais avec moi. T'es toujours enfermé là dans ta chambre là à faire des mots croisés là. Mais qu'est-ce que tu te prends la tête à croiser les mots? C'est pas ça la life, non. Sors de l'intérieur. Motive ton corps. Anime ton âme. Va voir le monde. Bouge, va-t'en, va. Va dans la cage d'escalier. Quoi, qu'est-ce que tu fais? Mais tu peux faire plein de trucs dans la cage d'escalier. Tu rigoles. Tu peux faire plein de trucs. Tu te mets comme ça. Après, si tu veux, tu te mets comme ça. Tu changes de côté. Volt face. Bah, après que t'as changé de côté, Tu craches par terre. Toi, jamais je t'ai vu cracher par terre. Qu'est-ce qu'il y a? T'as honte de ta salive? Honte de ton ADN? Honte de tes molécules? Ta mère. Tu sais qu'est-ce qu'elle m'a dit, ta mère? Alors ça, c'est la cerise sur le McDo. Ça, c'est la boulette qui fait déborder le blaze. Elle m'a dit qu'elle avait trouvé, sous ton sommier, bien à l'abri des regards indiscrets, un disque de comédie musicale, Roméo et Juliette. Roméo et Juliette. Mais t'es une dalpée ou quoi? Mais c'est quoi cette musique de barbare? Il n'y a même pas un... Quand je pense que t'as été bercé au scratch, ça me fait mal à la horte. Mais moi, je t'ai tout donné. Moi. Quand t'étais tout petit bébé comme ça, quand t'étais tout petit comme ça, c'est moi qui t'ai changé tes couches. C'est moi qui t'ai chétant. C'est moi qui t'ai donné ton rond bibe. Et pour que tu sois tranquille dans ta tête, je t'ai nourri au bledina au shit. T'avais tout, t'avais. T'avais la petite tétinerie boucle, le Youpala Mercedes, les couches taquini. Au-dessus de ton berceau, il y avait même un petit Joestar comme ça qui tournait comme ça. Et t'avais même un nounours Mike Tyson. Et toi, t'es un faillot, fils de... De moi. Allez, c'est pas grave. C'est pas grave. Allez, fais zoubi. Eh mais, je te préviens, Soirceau. C'est la dernière fois que je te sors ton caniche. Choupinette. Allez, viens me faire péter la honte, viens.
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12: 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Tu passes tes dimanches chez Ikea, 4 jours pour te remettre d'une gueule de bois. 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

0: ça y est, t'es dans ta trentaine. Tu comprends pas TikTok. Merci beaucoup.
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2: On t'associe souvent à Patrick Bruel ou encore à Florent Pagny. Est-ce que tu penses marcher sur leur plate-bande?
3: Non, tu vois, non, je veux dire, des mecs comme Florent ou Patrick, c'est des potes, tu vois, mais je trouve qu'ils vont pas assez loin, tu vois, dans ce qu'ils font. Ils y vont pas à fond, quoi, si tu veux, ils dénoncent pas. Moi, je prends des risques.
4: Vous, messieurs, dames, les politiciens, vous nous traitez tous comme des chiens.
3: Les chansons, si tu veux, pour moi, c'est prendre parti pour une cause, tu vois, puis y aller à fond, prendre des risques, tu vois. Sinon, c'est pas la peine de faire une chanson pour du vent, quoi, tu vois.
4: Vous vous en mettez tous, plein vos fouilles. Moi, je dis que vous me...

J'ai envie de dire, la guerre, tu vois, c'est une connerie monumentale, tu vois, et moi je suis contre, mais contre total, tu vois. Bon, faut reconnaître quand même que c'est nécessaire, hein, la guerre.

Un peu hard pour moi, tu vois. C'est-à-dire, je vais te dire, il y a des soirs, je me couche, en général vers 6h du matin, tu vois, et je pense au tiers-monde, tout ça. J'arrive pas à m'endormir pendant un quart d'heure, tu vois, des fois.

0: Ouais, je veux dire, moi, il y a un truc qui me révolte, total, tu vois. Et je vais le dire. Même si je me fais des ennemis, j'en ai rien à foutre. Ce qui me révolte, c'est l'injustice dans le monde, tu vois.
1: T'as pas peur que ça te retombe dessus?
0: Ouais, je m'en fous, j'assume.

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2: Bonjour à tous, une journée plutôt changeante côté météo sur l'île de la Réunion et puis dans l'actualité forcément, la campagne de vaccination contre la grippe. Tout d'abord, il n'a plus donné de signe de vie depuis mercredi dernier. Cela fait maintenant presque une semaine que Jean-Michel Folio, 72 ans, a disparu à Saint-Benoît. La gendarmerie a bien évidemment lancé un appel à témoins. C'est parti pour la campagne de vaccination grippe Covid. Et oui, les femmes enceintes, les malades du cancer ou encore les personnes âgées et de nombreux réunionnais ont donc reçu un bon pour aller se faire piquer gratuitement, aussi bien en pharmacie que chez le médecin. On peut faire les deux en même temps. Une grosse campagne de communication a débuté. Pensez aussi aux gestes barrières face aux maladies de l'hiver austral. L'archipel espagnol des Canaries, lui, envisagé pour accueillir les passagers de la croisière suspecté d'être un foyer d'antivirus, cette maladie qui peut provoquer de grosses difficultés respiratoires et qui a tué 3 personnes ces derniers jours. 149 d'entre elles sont à bord, dont 5 Français. Il devrait terminer son voyage au Cap-Vert mais n'a pas été autorisé à accoster. Est-ce que le cessez-le-feu tient toujours au Moyen-Orient? Eh bien, regain de tension ces dernières heures. L'Iran semble avoir repris les hostilités contre ses voisins. 2 personnes ont été blessées dans les frappes du régime iranien à Oman. 3 autres l'ont été aux Émirats Arabes Unis. L'armée américaine affirme de son côté avoir détruit 6 bateaux de Téhéran qui menaçaient des navires commerciaux. Ces frappes iraniennes ont été condamnées par le Royaume-Uni notamment, alors que le détroit d'Ormuz, lui, semble toujours bloqué à l'heure qu'il est. C'est la dernière ligne droite en Ligue des Champions. Et oui, c'est du foot. Place aux demi-finales. Retour cette semaine. Ce soir, Arsenal accueille l'Atlético de Madrid. C'est du 50-50 après le match nul. 1 partout à l'aller en Espagne. Et puis demain, Paris sera en Allemagne pour affronter le Bayern Munich.
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2: Il est surtout changeant le ciel sur l'île de la Réunion ce mardi puisqu'on a du grand soleil ce matin. Quelques petits nuages qui arrivent par les pentes, puis vers les littoraux nord-ouest ou encore le tampon avec 2 ou 3 gouttes de pluie aussi cet après-midi. Des éclaircies par contre jusqu'au soir sur la côte sud et puis côté température, le mercure devrait dépasser les 30 degrés sur le front de mer cet après-midi.

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9: Bon, excusez-moi, je fais un peu la gueule là, mais c'est pas de ma faute, hein, c'est à cause de ma femme. Mais non, vous allez voir, hier, bon, je rentre du boulot, bon, tranquille, et alors j'arrive, elle était en train de faire la gueule. Bon, alors je dis, on peut savoir pourquoi tu fais la gueule. Alors elle me dit, non, je fais pas la gueule. Je dis, attends, j'arrive, tu fais la gueule, je veux bien que tu fais la gueule, pour me dire que tu fais pas la gueule. Elle me dit, non, c'est toi qui fais la gueule. Je dis, oh, j'arrive, tu fais la gueule, tu me dis que c'est moi qui fais la gueule. Elle me dit, oui, tu fais la gueule depuis ce matin. Je dis, oui, mais parce que toi, t'avais commencé hier soir. Elle me dit, oui, soi-disant, alors elle commence, oui, tu me regardes plus, tout ça. Je dis, bon, bah, attends, depuis le temps, ça y est, j'ai tout vu, hein. Puis alors je dis, ouais, mais bon, si tu veux que je fasse vraiment la gueule, je vais la faire. Et alors là, bon, je commence à faire semblant de faire la gueule. Pas la super gueule, une petite gueule d'échauffement, quoi. Et alors, évidemment, au bout de 10 minutes, je faisais vraiment la gueule. Et alors, c'est parce qu'elle me dit, oui, c'est con, on va pas se faire la gueule. Je dis, ouais, c'est fou de ma gueule. Juste quand je venais de commencer, c'est pas professionnel, ça. Parce que, ah, je suis désolé, moi, j'ai commencé, je continue, hein. Bah oui. Et alors, elle lui dit, bon, alors, bon, si tu veux faire la gueule, vas-y, fais la gueule tout seul. Et alors, elle quitte la pièce. Et elle me laisse tout seul, comme un con. Avec ma gueule de con. Et alors, au bout de demi-heure, évidemment, je commençais à m'emmerder. Bah oui, parce que c'est pas évident de faire la gueule, hein. Il faut être très concentré, faut être capable, comme ça, d'avoir l'air au bord du suicide pendant 2 heures. Hein, je sais pas. Ah, m'en fous. J'ai pas faim. Puis alors, si tu laisses échapper un gargouillis, une demi-journée de gueule foutue en l'air, hein. Alors, il faut être concentré, il faut prendre des sucres lents, des barres chocolatées, tout ça. Ah oui, il y a intérêt, hein. Et alors, au bout d'une heure, qu'est-ce que j'entends ? J'entends qu'il rigole. Bon, je dis, ah, elle me rigole en pleine gueule. Alors, je vais voir. Oh, putain ! Elle regardait un film, Oscar avec deux funesses. Mon film culte, en plus. Je dis, putain, bah, en pleine gueule, elle rigole en pleine gueule. Alors, évidemment, en plus, bon, j'avais vachement envie de regarder, mais je pouvais pas, je faisais la gueule. Je dis bon, bah, je regarde quand même. Et alors, évidemment, je me marre. Oh putain, la connerie, non. L'erreur de débutant. Alors, évidemment, elle m'a vu. Bon, j'aurais fait instantanément la gueule, mais trop tard. Alors, elle me fait. Bon, elle me montre le canapé, mais elle me fait. Viens t'asseoir là. Ah, je dis bon, ouf, c'est pas trop tôt. Elle amorce une sortie de gueule. Oui, parce que c'est pas évident à négocier la sortie de gueule, hein. Eh bien, parce que le premier qui commence, c'est comme s'il reconnaissait que l'autre avait raison de faire la gueule. Et le deuxième, il faut qu'il fasse un geste, sinon l'autre fait la gueule. Puis alors, récidive de gueule, ça compte double, hein. Alors, je vais m'asseoir, mais bon, en faisant un peu la gueule quand même. Mais moi, hein, histoire de dire, bon, j'ai compris le message, je suis prêt à examiner les conditions d'une sortie de gueule honorable pour les deux parties. Et alors je m'assois, et alors, à ce moment-là, elle me prend la main. Pas si vite. Alors je lui donne ma main, mais du bout des doigts quand même. Puis en total, du bout des doigts, c'est passé à la main, et puis de la main au bras, et... je crois qu'on n'a pas vu la fin d'Oscar. Hein. C'est pas grave, on la connaissait déjà. En tout cas, j'ai qu'une chose à dire. Merci Oscar. Et vivement la prochaine gueule.

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2: Je crois plus en la bonne personne, l'amour d'une vie et tout ça. J'y crois plus depuis que j'ai vu que Shakira, elle s'est fait tromper. Ça m'a foutu en l'air tout le monde. On était tous là, mais c'est pas possible. Shakira, elle est pas trompable. Elle est magnifique, elle est trop belle. On peut pas tromper une femme comme Shakira. Alors d'accord, hein. Mais du coup, ça veut dire quoi pour les femmes comme nous? En plus, pardon, mais ça se trouve, ça a rien à voir avec l'infidélité. On sait pas ce qui s'est passé. Ça fait 12 ans qu'ils sont ensemble. Ça se trouve, juste ton mec, il en pouvait plus, en fait. Tous les matins, le réveillant m'a dit lolé, lolé, lolé. Lolé, lolé, lolé. Ça peut être pénible. Et moi, je kiffe parce que Shakira, femme forte, derrière, elle fait une chanson. Elle fracasse son ex dans la chanson, d'accord? Elle la poste sur YouTube en une journée, 68 millions de vues. Elle rentabilise la rupture. Moi, rupture, humoriste, j'ai fait une vidéo. 24 vues. 2 likes, moi et mon ex. Derrière ce bâtard, il me bloque partout et moi ça me saoule parce que j'avais encore des trucs à dire et heureusement j'ai gardé son RIP. Du coup, tous les mois, je lui fais un petit virement 25 centimes en marquant gros bâtard. Et du coup, je m'interroge et j'ai demandé à ma mère, j'y m'en commençais quand on a trouvé la bonne personne. Elle m'a dit, ma fille, écoute ton cœur et ton instinct. Mon instinct qui m'a fait quitter mon CDI pour faire du stand-up, hein. Tu sens que j'ai un instinct éclaté au sol, clairement, hein. C'est le même instinct à chaque fois que je vais faire mes courses qui me fait choisir la mauvaise caisse. T'sais, à chaque fois, je suis là, vas-y, je suis pressée, la caissière, je la sens bien. C'est sûr, elle a le bras musclé, c'est sûr, elle va aller vite. 3 secondes plus tard, Robert pour la caisse 5. Robert pour la caisse 5, le produit passe pas, mais les rollers ont atteint. Allez, Robert, oh, j'adore ce jeu avec le micro, j'aurais pas dû être caissière, mais chanteuse.
3: Lolé, lolé, lolé.
2: Allez, Robert, la dame, elle est pressée, on attend le prix du lub pour la dame, le prix du lubrifiant. Sinon, elle va devoir y aller à sec. Très, très mauvais instinct, que ce soit pour les caisses, pour les hommes, pour tout ce qui est queue, hein, finalement. Et j'ai demandé à ma mère, ça fait quand même 45 ans qu'elle est avec mon père, et ça me tue parce qu'ils sont très différents. Pour vous dire, ma mère, elle est astrologue. Voilà, parce qu'on adore les métiers utiles, hein, dans la famille. Et mon père est médecin, parce qu'il fallait quand même un adulte responsable dans le foyer pour pas que je meure. Et j'ai dit, maman, comment t'as su que papa, c'était le bon? M'a dit, ma fille, 45 ans. Tous les jours, je me pose la question. Là, je le regarde, il est en slip sur le canapé, en train d'essayer d'attraper la télécommande avec les pieds. Eh ben, la recherche continue, hein. Je suis en plein dans la recherche, moi, et je vois que je suis devenue une vieille meuf parce que je regarde les signes, je suis devenue très superstitieuse. La dernière fois, je rentre chez moi, 2h du matin, il n'y a personne dans la rue, d'accord? Et il y a une belette qui traverse. Elle me regarde, elle se retourne, je fais un eye contact avec la belette et elle part. Premier réflexe, je prends mon téléphone, Google, symbolique, eye contact, belette. Et le pire, c'est qu'il y a des résultats. Je suis allée encore plus loin là-dessus, je suis allée voir une voyante, d'accord? J'avais jamais fait, mais je sais pas, j'avais un peu la curiosité de voir ce que ça fait de jeter de l'argent par la fenêtre. Et ça se fait par téléphone, et à l'époque, je suis avec un mec, je dis, bébé, tu sais quoi, vas-y, on le fait ensemble, comme ça, on sait si on perd pas de temps. Je mets mon mec dans le salon, je mets le haut-parleur direct, j'appelle la voyante, elle décroche, elle dit, oh là là là là là là là là là là là là. Je sens que vous avez mal à la nuque. Je regarde mon mec, je fais, bébé, elle est très forte, elle a un don, c'est pas possible, depuis ce matin, je te le dis, j'ai mal à la nuque. Je fais, oui, j'ai mal à la nuque, qu'est-ce que vous voyez? Il me dit, en ce moment, vous hésitez, hein, entre deux hommes. Je dis, madame, parlez-moi de la nuque, c'est quoi, c'est un torticolis ou...

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3: Moi, grâce à Internet, l'année dernière, mes chansons, elles m'ont rapporté 100 millions de clics. Vous savez, si j'ai choisi Internet pour me faire connaître, c'est parce que les autres médias, ils sont bouchés. C'est vrai, en télé, t'as plus de place. Regarde, aujourd'hui, t'allumes ta télé, t'as quoi? Des émissions de cuisine. Top Chef, Master Chef, Combat de Chef, un dîner presque parfait, c'est lourd, quoi. Moi, quand j'étais petit, le soir, dans mon lit, je rêvais de monter sur scène, de devenir Kurt Cobain, tu vois. Maintenant, les petits, dans leur lit, le soir, ils rêvent de faire des risottos aux pleurotes. J'ai bien fait de choisir Internet parce que maintenant, je suis un petit peu une star sur le net, comme René Lataupe. Si tu veux, la différence entre une star sur Internet et une star normale, tu sais, c'est un peu la différence entre Ryanair et Air France, tu vois. Tu sais, quand t'es sur Ryanair, tu dis à ta meuf, je te jure, chérie, dès qu'on a de l'argent, je te paie des billets sur Air France. Et ben, quand t'es au spectacle de Max Boublil, tu dis, je te jure, chérie, dès qu'on a de l'argent, je t'emmène voir Gad Elmaleh. Mais bon, ce qui a changé pour moi aujourd'hui, c'est qu'on me reconnaît dans la rue, tu vois. Bon, il y a deux types de fans qui te reconnaissent dans la rue. T'as les fans un peu hystériques, tu sais, genre Justin Bieber, tu sais. Kev Adams. Et t'as les autres. Tu vois, tout à l'heure, j'étais à une terrasse de café en compagnie féminine. Et tu sais, j'ai un mec qui vient me voir qui avait bloqué sur ma première chanson. Tu sais, le mec, il vient, il me fait... Max Boublil, tu vas prendre. Elle a pris. Elle a pris. Je lui ai dit qu'il se calme, que je connaissais Avan puisque c'est moi qui l'avais écrite. Et j'ai demandé à la principale intéressée. Tu veux lui répondre, maman? Je te jure, maintenant, même les flics, ils me reconnaissent. Maintenant, à chaque fois que je me fais arrêter en voiture, ils me saoulent, c'est « Oh, j'ai vu ta mère sur Tchatroulette !» Sergent, c'est l'autre couillon d'Internet, là. Max Boulébile. Ouais. Ouais, parce que les gens, ils te reconnaissent, mais tu sais, ils écorchent ton nom, ils savent pas bien ce que tu fais. Tu sais, tout le temps, les gens, ils me demandent si je suis plutôt comique ou chanteur. Question que je comprends, hein. Donc je leur réponds que je fais les deux. Je suis chanteur et comique. Je fais des chansons, mais des chansons marrantes, tu vois. Enfin, de temps en temps, j'ai une idée de chanson conne, alors j'enregistre. Enfin, c'est pas nouveau, hein. Francis Lalanne, ça fait 30 ans qu'il fait ça. Tu sais, même sur mon nom, ils ont des doutes. Tout le temps, ils me demandent si Max Boublil, c'est mon vrai nom. Bah ouais. Enfin, comment je dois le prendre, quoi. Enfin, comique, t'as pas besoin d'un pseudo pour réussir, tu vois. C'est pas comme Actrice X. Eh, c'est marrant comment elles font leur pseudo, les Actrices X, t'as vu? Prennent toujours un nom qui est normal, et derrière mettent le nom d'une marque un peu chic, tu sais, genre... Julia Chanel. Clara Morgan. Moi, je suis sorti avec une Actrice X, je sais pas si vous avez entendu parler, Patricia Chiabi. Non, elle a pas percé, non, non. Non, non, non. Ben voilà, c'est ça la vie de star d'Internet, les gens ils te reconnaissent mais ils savent pas d'où. T'as pas toutes les filles à tes pieds. Mais moi, je m'en fous d'avoir les filles à mes pieds. Mais je m'en fous de draguer des meufs. Moi, j'aime bien la vie de couple. Vous êtes pas d'accord? Tout est bien en couple. Tout est plus simple en couple. C'est vrai ou pas? Ton vocabulaire, il est plus simple. Il se résume à deux phrases. Attends, je demande. Ah non, je peux pas. Une soirée chez toi ce soir? Ah ouais, je suis chaud, ouais. Carrément, ouais. Attends, je demande. Non, je peux pas. Ouais, c'est pas grave, on se marre, demain soir, ouais, carrément, ouais. Attends, je demande. Non, je peux pas. La quitter? Non, je peux pas, j'ai déjà demandé, ça, c'est pas possible. C'est marrant, il y a des mecs qui se retournent vers leur meuf. C'est à mon avis, c'est pour les rassurer, tu sais. Tu sais, sûrement avec leur voix de petit couple. Tu sais, cette petite voix de débile que tu prends quand t'as franchi le cap des 3 ans dans un couple. Tu sais, le cap des 3 ans, c'est le cap où tu roules plus de pelle à ta meuf. Bon, au bout de 3 ans, tu roules plus de pelle. Au bout de 3 ans, tu rentres chez toi, tu fais ça va chérie, t'as fait à manger, ouais, c'est bon. Hein. Pardon, pardon. Il y en a au bout de 3 ans, ils roulent des pelles. Il y en a au bout de 3 ans, ils rentrent, ils font ça va chérie. Attends 2 secondes, faut que j'appelle ma femme.

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2: C'est deux copains qui se rencontrent dans la rue et... Ah bah qu'est-ce que tu deviens toi maintenant? Bah je fais du cinéma là. Ah ouais, c'est génial. Et ouais, puis je vais faire mon premier film là bientôt. Ah oh, c'est super. Et t'as qui alors comme acteur? Bah j'ai Pitt. Brad Pitt? Non, j'ai Roland Pitt, mais il est super, hein, c'est un gars, il est deux fois plus beau que le vrai, tu vas voir, c'est une tuerie. Et comme actrice, t'as qui? Kidman. Nicole Kidman? Non, j'ai Janine Kidman. Mais elle est super plus belle que la vraie, c'est une tuerie, tu vas voir, l'autre, elle va disparaître. Et pour la musique, t'as qui? Fiori. Patrick Fiori? Ouais, ouais.
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Eh, on fait pas de mal, merde. On est une bande de jeunes, on se fout la gueule. Eh, je m'assemblais, on est sorti avec Bob. C'est Robert, on l'appelle Bob. T'as vu ça, la crise? On a foutu la merde, on s'est vendu la gueule. On est arrivé dans une boîte, le barman, on a dit une gosesse. Oh la vache, il voulait pas nous servir, Bobby, il a rien, il a pris le tabouret, il a balancé dans les bouteilles, elle a grise. T'es con, on aurait dû venir. Ils ont appelé les flics, on avait juste le temps de se casser. Et après, dans la rue, on a rencontré une gonzesse michetot, complètement bourrée, avec des yeux de chat, maquillée, vulgaire. On l'a emmené dans les poubelles, on a tiré à quatre. T'es con, on aurait dû venir. Et Bobby était tellement bourré, il pouvait pas. À la crise. Et puis après, elle s'est mise à gueuler parce qu'on fouillait dans son sac. On s'est cassé. Non, mais on déconne comme ça, mais on est vachement gentil, tu vois, parce que je vois... Ah merde, il y a des mecs qui nous cherchent aussi. Parce que Bob, bon, si tu veux, il est sympa, si tu veux. Mais enfin, c'est un mec, quand il t'attaque pas, toi, il cherche à se défendre, toi. Tu vois, par exemple, l'autre jour, il était avec Ginette devant le tabac, il discutait. Bon, dans un sens, il bouchait l'entrée. Si on veut. Mais de là, c'est qu'un grossier soit mal poli. Il y a un mec qui s'amène, Jean Blazer, 16e, propre sur lui, petit col, gentil. Il s'amène, il dit à Ginette, pardon mademoiselle, excusez-moi, est-ce que vous pourriez vous déranger légèrement, s'il vous plaît, afin que je puisse, en rasant le mur, rentrer dans le tabac sans vous déranger. Bobby, il fait, ouais. Dis tout de suite que ma femme est grosse. T'as vu ce qu'il a mis dans la gueule. Il a refait toute l'aventure. Moi, j'étais là, j'ai juste mis un coup de pompe ou deux pour pas laisser un copain tout seul dans la merde. Non, Bobby, en plus, faut le connaître, moi, c'est un mec, j'étais chorette. Je suis allé chez lui, j'étais siette. C'est un mec qui a fait une tour Eiffel en allumette d'1m50, grande comme ça. Quand tu vois ça, tu te demandes, parce que, si tu veux, parce que là, parce qu'il y a des fois, parce que quand tu te demandes. Tu te dis, mais est-ce possible que ça soit le même mec qui attaque les vieilles dans la rue avec une matraque? Moi, j'étais siette, j'étais une chorette. Et puis, c'est un mec, c'est pour un con, il lit des bouquins et tout. J'ai regardé dans sa bibliothèque, il lit des bouquins, je comprends même pas le titre. Alors, t'es qu'à voir. Et il a réfléchi sur sa condition et tout. Il dit toujours, si la société nous rejette, c'est parce qu'elle veut oublier que c'est elle qui nous a créés, là. Il dit, le blouson noir a une fonction devant les hommes et même devant Dieu. Tu sais, pendant un moment, il y avait les prêtres ouvriers. Ils voulaient être prêtres blouson noir, lui. Ils en parlent souvent, il paraît qu'il a existé, Dieu. Il paraît que Dieu, c'est un mec, toi. Quand il est arrivé sur la terre, il n'y avait rien, toi. Il n'y avait rien, toi. Il n'y avait pas un troquet, pas une mobilette, rien. C'est vraiment la zone, toi. Il paraît que Dieu, c'est lui qui a dit, l'homme est égaux. Il paraît que Dieu, il a dit, il y aura des hommes blancs, il y aura des hommes noirs, il y aura des hommes petits, il y aura des hommes grands, il y aura des hommes beaux, il y aura des hommes moches, et tous seront égaux. Mais ça sera pas facile. Et puis il a même ajouté, il y en aura qui seront noirs, petits et moches, et pour eux ça sera très dur. Enfin, moi je vous raconte ça, c'est l'évangile selon Bobby. Et paraîtrait que ça serait pas lui qui aurait dit, il y en a qui bosseront 8 heures par jour et d'autres qui auront qu'à se baisser pour les ramasser, puisque les mecs qui bossent sont assez cons pour se laisser faire. C'est pas lui, ça. C'est un autre barbu qui est venu plus tard pour bouffer dans sa gamelle. Un mec qui a le masque. Un nom comme ça. Qui a le masque. Bobby, il peut pas le saquer. Si c'est un de vos potes, vous lui dites qui se cache. Parce que nous, on déconne tout le temps d'être sur Dieu. Mais Bob, il dit, voyez les mecs, on déconne d'être sur Dieu. Mais lui, tu vois, il s'en fout. Parce que Dieu, il sait au fond de lui-même que Jésus-Christ et la caravane pensent.

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1: Je suis triste, moi, je suis en dépression, là. Je viens de me faire quitter par ma copine. Ouais, soi-disant, je l'avais trompé avec sa sœur. Je savais pas que c'est sa sœur, mais putain, j'ai... Et c'est quand je me suis tapé la mère, j'ai vu la photo de famille sur la table de chevet, j'ai dit « Oh, d'accord, elle est bien sucée, cette famille !» Non, mais faire rire quand t'es triste, c'est chaud, hein. Faire rire quand t'es... Bah, c'est comme faire l'amour quand t'as pas envie, quoi. Tu sais, elle est là, elle fait « S'il te plaît, s'il te plaît, s'il te plaît, s'il te plaît !» Toi, tu fais « Bon, bah, allez, enlève ton cartable, on y va !» Je vais te mettre une heure de colle dans les cheveux Là, je regrette. Bon, on peut faire des blagues pédophiles. Il y a pas d'enfants dans la salle. Je le sais, sinon le bracelet aurait vibré. Bon, après, on n'est pas toujours obligé d'aller bien non plus. Hein. Pas toujours obligé d'être heureux. Hein. Je pense même que parfois, il vaut mieux ne pas être heureux pour apprécier le bonheur. Parce que si t'as trop de bonheur, après, t'en veux plus. Non, mais si t'as trop de trucs cool dans la vie, après, tu les... Genre, la tyrolienne. Putain, c'est cool, la tyrolienne. Tous les jours, tu vas au boulot en tyrolienne. T'es là... Mais au bout d'un moment, tu vas faire... Putain, le retour, c'est chiant. Et c'est pareil, je sais pas s'il y a des grosses dans la salle, mais ça marche avec le pâté. Parce que si tu manges... Non, mais si tu manges trop de pâté, après, t'en veux plus, quoi. À chaque fois, j'imagine qu'il y a des grosses dans la salle qui font... Oh, il a dit pâté, ça m'a réveillé. Voilà, pâté. Non, mais le bonheur. Moi, j'ai acheté un bouquin qui disait que le bonheur n'est pas matériel. Hein. Bon, tu viens d'acheter un bouquin, mais c'est vrai que le bonheur n'est pas... Moi, j'ai vu ça quand je suis allé en Afrique. Eh ben, les mecs, ils ont rien, ils sont contents, hein. Ils ont rien du tout, hein. Moi, j'étais gêné. Moi, j'étais sur mon vélo, comme ça, ils étaient à 8 sur un vélo. Et moi, j'avais des roues. Et j'ai essayé plein de trucs pour aller mieux, hein. J'ai essayé les groupes de parole. Ouais, et c'est là que je me suis rendu compte que la dépression est créatrice de liens sociaux. Hein. Moi, je m'étais fait deux copains en groupe de parole. Hein. Ouais, ils sont morts tous les deux, mais c'est de ma faute. Enfin, c'est de ma faute. Je m'étais trompé de groupe de parole. Ouais, j'allais à celui sur la mucoviscidose. Et c'est vrai qu'il faut pas s'attacher, quoi. À demain. Ouais. Inch'Allah. Ouais. Non, mais en fait, c'était un immeuble, il y avait plein de groupes de parole comme ça, et je trouvais ça con de mettre des dépressifs au 7e. Et nous on était au premier, et j'ai rencontré des gens hyper sympas. J'ai rencontré Caro. Elle avait que 12 euros pour se divertir et manger à la fin du mois. Alors moi, je dis, Caro, tu peux faire un effort, tu peux t'amuser en mangeant. Hein. Tu fais une petite purée, tu mets un trou, tu fais de la sauce, ça fait un volcan, les enfants sont là, ouais, on est à la Vulcania ce week-end. En plus, ils lui ont sucré ses allocs à Caro, parce qu'elle a refusé 3 offres d'emploi. Avec Macron, ce sera plus qu'une, hein. Une offre. Hein. Donc là, faut s'accrocher, les gars. Faut être... vous voulez être grutier? Ouais, carrément. Première offre qu'elle a refusée, c'était magasinière. Deuxième, c'est dentiste. Tu as bien fait de refuser quand on voit l'état de tes chicots. Ah, on parlait de Macron. Putain, c'est fou les politiques. Non, les politiques, j'aime pas les politiques. Enfin, la dernière fois, je voyais François Bayrou à la télé. Il se veut transparent. Tu vois, tu dis, bon, bah, c'est gagné, François. Et il dit comme ça, il dit, écoutez, je vois pas ce qu'il y a de choquant, mais oui, en effet, je gagne 10 000 euros par mois. Alors à Paris, ça ne choque personne, mais j'ai joué à Bordeaux, il saignait du nez. Non mais tu sais, je me suis dit, 10 000 euros, comment un mec qui n'est pas dans le besoin peut trouver des solutions pour des gens qui le sont? Alors vous allez me dire, ouais mais Eric, c'est quand même pas compliqué à retenir, putain. Faut pas forcément être écrivain pour critiquer un livre. Faut pas forcément être séropositif pour trouver le vaccin contre le sida. Hein, même si je pense que les recherches iraient beaucoup plus vite. Jean-Jean, t'as le sida? Ah bon, bah je reste bosser ce soir. Mais moi, on m'a dit que si les politiques étaient aussi bien payés, c'était pour éviter la corruption.
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19: Je sais pas chez quel opérateur vous êtes. Moi je suis chez SFR, mais comme je suis dit. Ouais, mais je dois être chez SFR Sud parce que j'ai jamais de. Depuis que j'ai quitté Nice pour Paris, j'ai jamais de wifi, c'est un truc incroyable. Alors comme vous les aimez beaucoup, bah, je vais appeler mon opérateur, poteau. Puis je paye. Ah, la tonalité est très rapide. Bravo, Rire et Chanson. Ah. Toujours un petit peu d'attente.
20: SFR, bonjour. Cet appel vous sera facturé 2,50€ la minute. Un téléconseiller traitera votre requête dans moins de 18 minutes.
19: Non, mais alors. Allô? Non, mais alors. Allô? Allô? Ah.
21: Jean-François à votre service.
20: Qu'est-ce que c'est?
19: Oui, bonjour, c'est Monsieur Barra à l'appareil. Je suis en direct des Open du Rire. Je voulais mettre une vidéo de mon public et j'ai pas de wifi, monsieur. C'est pénible, ça. Allô?
21: Ah bon?
19: Oui.
21: N'inquiétez pas. Je vous mets en attente quelques
19: non,
21: instants.
19: Non, ne mettez pas en attente, c'est chiant. Ah non, c'est chiant. Ne mettez pas en attente. Ah, non. T'as d'habitude. Ah, ouais, ouais. T'as d'habitude, c'est une bâtille. Allô? Allô? Merci.
21: Merci d'avoir patienté, monsieur Barreau.
19: Barra, c'est Barra.
21: Nous allons procéder, si vous le voulez bien, à quelques vérifications de zèle.
19: S'il vous plaît, merci.
21: Avez-vous débranché ou rebranché 7 ou 8 fois la prise située dans la partie postérieure du modèle?
19: Je suis sur scène, monsieur, je peux pas faire
21: avez-vous
19: ça.
21: Avez-vous regardé s'il y avait de la poussière sur le modèle?
19: Non, monsieur.
21: Et si oui, n'hésitez pas à les dépoussiérer à l'aide d'un chiffon ou des swiffers.
19: Mais je suis sur scène, monsieur.
21: Quel temps fait-il chez vous? C'est la pluie, les soleils?
19: Je me fiche de la météo, je veux juste mettre...
21: Êtes-vous un jour dans le règlement de votre facture laissez faire?
19: Écoutez, je paye 29,99€ par mois. J'aimerais quand même pouvoir jouir de mon abonnement. Non,
21: c'est monsieur Barra, vous n'êtes pas tito au bon numéro.
19: Non, mais monsieur...
21: Je vous invite à jouer au service technique en proposant le 0821 123 345.
19: Non.
21: Vous tapez dièse 4 fois, étoile 6 fois. Vous donnez vos identifiants.
19: Je les ai pas, je suis sur scène, monsieur.
21: C'est pas grave, je vous les donne.
19: Ah bah je prends un stylo.
21: Le G, le F, le R, le L, le O, le Q et le chiffre WML 892.
19: Non, répétez, j'ai rien compris.
21: Excuse-moi, je suis trop fougueux, je répète.
19: S'il vous plaît.
21: Le G de Jack et Sardou. Le F des frères Bogdanov. Le R de Roland.
19: Allô?
21: Le L de Elvis Presley. Le O de Walt Disney. Le Q de Clara Morgan.
19: Je prends.
21: Et le chiffre WML898.
19: T'en fiche ça, non.
21: Vous tapez dièse et vous dites... Ça marche pas.
19: Ça marche pas, monsieur.
21: J'espère, monsieur Barra ou Barou, avoir répondu à toutes vos questions.
19: Pas,
21: et vous souhaite, au
19: allô.
21: Nom de toute l'équipe, de laisser faire une agréable soirée.
19: Allô, allô, allô, ne raccrochez pas, allô. Merci beaucoup.
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2: Moi, je suis pas un mec énervé, je suis pas un mec stressé, parce que j'ai testé plein de trucs pour être zen. Bon, j'ai commencé, vous allez voir, par me déstresser un peu fort, j'avoue, avec un jardin japonais. Bon, attention, vous connaissez le vrai principe du jardin japonais? Non? Bah si t'aimes pas quelqu'un, tu lui offres un jardin japonais. Voilà. C'est un bac de sable très très fin, avec dedans des tout petits cailloux que tu dois manipuler avec des tout petits outils. Des petites pelles, des petits râteaux, des petites pioches, avec tes gros doigts boudinés comme ça. Et alors, avant ça, tu fais des raies pour atteindre la plénitude. C'est marqué. Mais oui, c'est marqué sur la boîte, c'est marqué. Celui qui n'a jamais fait un jardin japonais. Il n'y a pas l'accent sur la boîte, hein. Celui qui n'a jamais fait un jardin japonais ne connaît pas la plénitude du vide. Putain, ça veut rien dire. Moi, j'aurais pas mis ça, j'aurais mis celui qui n'a jamais fait un jardin japonais ne connaît pas son bonheur. Oh, ça m'a stressé. Allez, poubelle! On va pas s'emmerder avec ces merdes! Fédéré, ça va te calmer! On va pas s'emmerder avec ces merdes, alors écoutez-moi bien! Un bon jardin à la française, deux bottons caoutchouc et une bonne bêche! Quand t'as retourné 400 mètres carrés de terre, tu vas te coucher, t'es moins stressé, tu dors! On oublie. Après, on m'avait parlé d'un truc génial, c'est toujours génial dans ces magazines, c'est une lampe, tu la branches à ton radio réveil, et quand le réveil sonne, la lampe s'allume et elle imite la lumière du soleil qui se lève. J'ai dit, il m'en faut une. Je pars en acheter une. Je tombe sur qui? Devine. Bernard. Mon beau-frère, ce gros con de Bernard. Il me chope, il me dit, tu vas pas mettre des sous dans ces merdes. Il me laisse tomber. Il me dit, j'ai récupéré un halogène de 20 000 watts. Sur un chantier EDF. Je vais te bricoler un truc, ça fera pareil. On a bricolé un truc. On l'a branché. Oh, quand ça s'est allumé. Ah bah ça réveille, ça réveille. Ça déchausse les dents. Ça nous a fait que ma femme, comment vous dire, dans la chambre, comme un flash nucléaire. Oh, ça a fait un négatif de ma femme et moi sur le mur comme ça. Comme un Pompéi, what a surprise! Moi, ça m'a cramé un flanc, là. Elle est bien, hein. Et ma femme, la pauvre, a saigné du nez, comme ça. Ça va, chérie? Ah, mais il est trop con, ton beau-frère. Il est trop con. T'énerve pas. On va te bourrer de coton et on va aller dans un centre de déstressage. Ah, oh là là, on a été dans un centre. Il y en a partout en France. Ça pousse comme des champignons. Comment ils s'appellent, ces centres? Nature et Découverte. J'adore ce magasin. J'ai une Nature à Découverte, il y a tout ce qu'il faut pour être zen, mais surtout, il y a tout un bordel qui sert à rien, mais qu'il faut absolument acheter. Donc moi, je suis allé acheter du matos zen et j'ai fait un tour dans le magasin avant d'acheter. Il y avait une vitrine et dedans, il y avait des boussoles avec fourchette intégrée. Hein? Des fois, tu sais pas où elle est ta bouche. Bon, 60 euros, ah ouais. Ça fait cher la vanne, tu vois. Non, c'est pas grave, donc je continue. Et là, ah ouais, là je suis tombé sur un truc, c'est, écoutez bien, un sac à dos paratonnerre. Alors si par exemple, si la foudre c'est ton kiff, tu mets ça dans un... Ouais, ouais, toi surtout. Tu mets ça dans un champ et t'attends. Ah t'inquiète, à un moment donné, plus de coiffeur pendant 6 mois. Et après, avec ton doigt, tu peux faire taser. Hein? Bon, évidemment, faut que ça soit ton kiff, la foudre, sinon, c'est le bazar. Et alors après, je continue, si vous connaissez ces magasins, dans le fond, en général, ils mettent les télescopes. Et parce que c'est zen, hein, de regarder les étoiles la nuit, c'est vachement, ça calme. Et ça coûte super cher, leurs appareils. Tu vois, nous, avec mon fils, on a un télescope, mais nous, le nôtre, c'est une bouse. Nous, on l'a acheté à Carrefour, le nôtre, tu vois. C'est-à-dire, nous, notre télescope, même à fond, tu vois la lune comme une tête d'épingle. On la voit mieux à côté du truc, à l'œil nu comme ça, la lune. Tu vois? Imagine, tu sais. Je lui dis à mon fils, regarde la lune. Ah ouais, merde. Je lui ai dit, t'as voulu un télescope? Je lui ai dit, mais non, école ou pas, minuit, 4h du matin, tu regardes les étoiles.

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2: Ça va, vous allez bien? Non, je m'attendais à un « et toi », mais... D'accord, donc moi, ma vie, on s'en bat les couilles, c'est ça? C'est ça que vous pensez? Fais nourrir petite pute, c'est ça? Ça me va, vous allez voir, je suis pas mauvaise. Bon. Ça démarre au quart, hein, t'as vu le nom, Ivanov? Hein, ça sent pas l'eau minérale. Bon. Alors, avant de commencer aussi, je vous le dis tout de suite, je ne suis pas gros, hein? Ah, j'ai grossi, c'est pas pareil. Non, non, mais... Ce que je savais pas, mais quand tu manges beaucoup, tu grossis. Ah, mais ça, c'est pas écrit sur les emballages. Ah, sur les clubs, tu sais, il y a des chicots pourris, des poumons dégueulasses, t'es prévenu. Donc je pense qu'ils devraient mettre des photos de gros monsieur en maillot de bain sur les paquets de chips, tu vois, avec écrit « T'es sûr ?» Et là... Ah, il y aurait peut-être pas ce corps de merde. Bon. Très content d'être avec vous, très très content d'être sur Paris. J'aime bien aussi savoir d'où vient le public. Est-ce que ce soir on a des gens de banlieue qui sont là? Ouais. Ça vient de quelle banlieue? Ah ouais, là c'est chaud, excuse-moi. Hein. Ah non, je me suis déjà fait violer là-bas, moi. Cinq gros Renois et tout. Maintenant ils se font appeler les Magic System, mais bon. On va voir le tribunal. On a des gens de province?
3: Oui.
2: Oui, quelle ville? Vichy. Ah ouais, ça sent les problèmes, là. Hein. Quoi, c'est quoi, non? Hein? T'as vu, ils ont besoin de s'exprimer, hein. Vas-y. Ah, Grenoble. Ah, viens devant, toi. Tu sais, quand t'habites à Grenoble, t'as plus besoin de rire que les autres. Viens. Et toi, au premier rang, on va te régaler. Grenoble. Il y a des gens de la campagne?
3: Oui.
2: Ouais, c'est quoi la ville, le village? Hein? Ah ouais, là, c'est... Ah ouais. Là, ça sent l'amour et dans le pré, hein. Et vous venez d'où? De...
4: Je recherche un mari pour les traire de vache.
2: Je ne sais pas. Ok, très bien. Est-ce qu'on a des Parisiens dans la salle? Ouais, tu vois, déjà, la voix, c'est pas la même, hein. On sent le prix du loyer, hein. Ah non, mais c'est vrai, faut arrêter, hein. Paris c'est beau, Paris c'est beau, eh, Paris mon cul, voilà. C'est vrai, 22h du matin à Porte de la Chapelle et va voir si c'est beau, toi.
4: Excuse-moi. Ouais, c'est vrai, une fille, hein. Ouais, ça te dérange si je joue avec ton zizi?
2: Eh, j'ai eu ça, moi. J'ai même vu un mec un jour, son délire, c'était de parler avec un distributeur de bouffe.
5: Attends. Hey, Cleaner Delice. Cleaner Delice. Eh ouais, c'est moi, frère, hein. Eh, je préviens tout le monde, là. Mentos, Badois, M&M, tous. Eh, écoutez-moi bien. Demain, je vais vous évader, les frères.
2: Pourquoi est-ce que ville de Paris? Non, non, Paris, je peux plus. Même le métro, je prends plus le métro, fini. Tous les jours, on te demande de l'argent dans le métro. Moi, j'ai compté. Si tu donnes à tous ceux qui te demandent, à la fin, tu finis plus pauvre qu'eux. Hein. Ah oui, en plus, t'as vu, il y en a, ils rentrent agressifs. Hein. Ils arrivent. Pff. Bonjour, messieurs, dames! Je suis actuellement sans emploi! T'as l'impression que c'est de ta faute, elle. J'ai faim! J'ai froid! Ouais, mais t'es en slip aussi, hein. Mais un truc, Ah non, c'est un bordel, hein. Ou t'as ceux qui te disent, mais si vous n'avez pas de pièces, un sourire, ça fait chaud au cœur. Allez, réchauffe-toi. Ah, mais là, y a plus d'oseille, hein, voilà. Allez, enlève tes gants et bronze, voilà. Voilà, tiens, attends-toi, je vais te faire le dos, voilà. Ah, tu pourras dire que t'es en vacances, ouais. Ah non, non, c'est une île où vous faites un peu malin, hein. Et j'ai un petit chip aussi dans le métro, parce que je suis joueur. Tentez-le, moi en général, je le fais au mois d'août, ça. J'arrive dans le métro et je fais ça. Bonjour messieurs, dames, excusez-moi de vous déranger pendant votre trajet. Alors, je sais qu'on vous sollicite tout le temps, tous les jours, toutes les heures. Moi, écoutez, je vous demande juste une minute de votre attention pour vous dire que là, je reviens de Miami. Oh, les vacances de bâtard! Oh, j'ai kiffé! Oh, on s'est loué une villa de 400 mètres carrés! Piscine intérieure, extérieure, jacuzzi, mojito tous les jours! Et là, je repars pour une semaine en Thaïlande! Donc, gardez vos euros et vos tickets resto et bon Paris plage! Allez, salut! Ça me détend!
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2: J'ai des ados aussi, ça c'est terrible, avoir des ados, je sais pas vous, mais... Oh là là, pour éduquer les ados, mais c'est un calvaire. Ah, je m'attendais à tout sauf à ça. Tout ce que je dis est naze et tout ce que je fais est nul. Je suis à la fois vieux et con, ou inversement, ça dépend des jours. Ils étaient tellement adorables, petits. Et un beau matin, c'est devenu... C'est qui ? Hein ? C'est notre gosse ? Ou c'est pas autant ? Comment c'est rentré dans la maison, ce truc-là ? Comment il s'est transformé ? On a engendré ça, non ? Non, c'est pas possible. Moi, je pensais avoir réussi leur éducation, tu sais. Hein, dis-moi, mon chéri, je sais pas si tu me reconnais. C'est papa. Oui, c'est papa. On a les mêmes oreilles décollées, donc je suis ton père, hein. Donc, dis-moi, excuse-moi, tu veux bien sortir du frigo, s'il te plaît ? Non, parce que ta mère vient de dire qu'on passait à table dans une demi-heure. Hein. Tu sais, moi, j'ai deux ados de 15 et 17, mais alors, ils m'en veulent à mort. Hein. Bon, alors que moi, je suis soucieux pour leur avenir. Mais mes ados, ils sont très énervés, ils sont révoltés, comme beaucoup de jeunes aujourd'hui. Hein. Sauf que les miens, ils vont pas à nuit debout, ils préfèrent faire jour couché. Toi aussi, vous avez des jours couchés. Ah, puis ils sont d'un agressif, mes ados, avec moi. Parfois, j'ai peur. Je vous jure, j'ai peur. J'ai même hésité à aller voir un exorciste. Ah bah, excuse-moi, quand t'as un ado qui a de l'acné, le cheveu gras, la laine chargée, les pieds qui puent, qui fait à longueur de journée... Bah, t'as un doute, hein. Tu te dis qu'il est possédé, hein, c'est sûr, hein. Chérie, sors les gousses d'ail et le crucifix, il y a le gamin qui vient de rentrer.
6: Mais ils sont toujours aussi agressifs. Du coup, on les a emmenés voir un pédopsychiatre. Et le pédopsychiatre nous a dit très sérieusement, il nous a dit, écoutez, vos deux ados, à ce niveau d'agressivité, je ne peux rien faire. C'est au cirque Bouglione qu'il faut s'adresser. Ah bon, du coup, on est allé, hein. On a pris rendez-vous avec le dresseur de fauves chez Bouglione. Et effectivement, il nous a dit, pour rendez-vous, il nous a dit, à partir de 15 ans, vos ados, là, faut leur parler en allemand. Pour tout ce qui est dressage de lion, de tigre ou d'ours, la seule langue qui marche pour les dresser, c'est l'allemand. Pour obtenir du résultat, vos ados, faut leur parler, faut leur gueuler dessus en allemand et jamais leur tourner le dos, vous entendez? Jamais tourner le dos à un ado, jamais! Il me dit, faut changer leur alimentation. C'est, qu'est-ce qu'ils bouffent, vos ados? Bah, de la bouffe d'ado, quoi. Chips, hamburgers, frites, gâteaux. Fini tout ça! Hein, faut leur donner 10 kilos de viande crue par jour. 10 kilos de viande crue pour les deux? Non, chacun! 20 kilos de viande crue par jour, minimum! Et en urine, qu'est-ce qu'ils pissent en urine, vos ados? 4-5 litres par jour. Bah, j'ai en litres, je sais pas, mais ce que je peux vous dire, c'est qu'ils font très très peu dans la cuvette, hein, beaucoup tout autour. Hein. Il me dit normal tout ça, il me dit. Faut surtout pas nettoyer, qu'il me dit. Marquage de territoire. Ouais, du coup, on nettoie plus, ça chlingue, hein, mais tant pis. Hein, bon, bah. Donc j'ai fait tout comme il m'a dit le dresseur de Bouglione, hein, la viande, les 20 kilos, le pipi, toujours de face. Quand je les croise, je rase les murs, hein, comme ça. Mais concernant l'allemand, j'ai un peu de mal. Hein. Bah, moi j'ai fait espagnol deuxième langue et je t'y mis première. Bah, c'est pas à mon âge que je vais apprendre à parler allemand. Hein. Quand je dis à mes ados, cállate, por favor. Ça marche pas, hein. Ferme de gif non plus, hein, ça marche pas. Déjà que les petits de 11, 9 et 6 ans, ils parlent anglais. Oui, bah ouais, on vit à l'étranger, ils parlent en anglais. Là. Moi, j'avais appris l'anglais aussi, mais c'est que pour aller là-bas, mais c'est pas le même anglais. Hein. Moi, je parle un anglais d'Armentières, hein. C'est bizarre. Hein. Et dire qu'un jour, eux aussi vont devenir adolescents et qu'ils vont parler comme ça, mais en anglais, et il va falloir que je leur réponde en allemand. Heureusement que finalement ça va mieux avec les ados là. Ah ouais ouais. J'ai appris l'essentiel en allemand. Schnell, halt, raus, nein. Et ben ils obéissent. Ah, le dresseur m'a appelé pour prendre des nouvelles. Je lui ai dit, oh merci du fond du cœur. C'est extraordinaire, ils sont beaucoup plus calmes, beaucoup plus obéissants. Ah oh, ben là, j'arrive carrément à les faire sauter d'un tabouret à l'autre. Hein. Et sans fouet, hein. Est-ce qu'ils donnent la papate? Ah bah non seulement ils donnent la papate, mais en plus ils posent leurs deux papates comme ça, et puis ils me lèchent. Ils sont devenus hyper affectueux comme ados. J'arrive même à mettre ma tête dans la gueule du plus vieux.

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2: Ouais, pharmacie Palaiso, j'écoute. Ouais, je me renseigne. Patty, eh, vous avez reçu les suppôts de Satan? Oh, mais oh, Patty! On se dépêche, hein? Ah, bah quand même! Non, ils sont pas arrivés, monsieur. Ouais, c'est ça, allez au diable. Bon, allez, c'est à qui, là, au suivant, là? Pas que ça foutre. Ouais, ah! Bonjour, monsieur machin. Vous allez bien? Bien. Et votre femme, comment elle va? Elle est dans le coma? Bah, j'espère qu'elle a beau temps, hein? Alors, qu'est-ce qu'il vous faut? Vous avez des problèmes cardiaques? Faire attention, hein. Moi, j'ai un pote militaire, il est mort d'une attaque. Non, pas au cœur, au front. Alors, pour vous, j'ai du Boitagan 500 mg. Vous diluez ça dans une bonne bouteille de vodka, ça va le faire grave. Ah ouais, c'est efficace, ouais, ouais, ouais. Enfin, en tout cas, on voit rien à l'autopsie, hein. Vous avez la carte fatale? Bon, bah alors, voyez que mon assistante, elle est bonne. Patty, un client. Ouais, suivant, là, c'est Akin. Ouais, bonjour, monsieur, oui. Qu'est-ce qu'il vous faut? Vous n'arrivez pas à dormir? C'est normal, c'est une pharmacie ici. Eh ben, si vous avez la tête dans le cul, faut faire un lavement, je vois que ça. Allez, barre-toi. Allez, suivant, là, suivant. Ouais, ouais, bonjour, monsieur, ouais. Vous êtes sadomaso et vous avez un coup de barre. Bah, prenez de la vitamine C, ça vous donnera un coup de fouet, allez, casse-toi. Ouais, suivant, là, suivant. Bonjour, madame. Qu'est-ce qu'il vous faut? Vous avez une balangine? Bah, moi, j'ai un balangin. Ouais, qu'est-ce qu'il vous faut, là? J'ai pas le temps. Ouais. Ouais. Ouais. Attendez, je récapitule. Vous avez le nez qui goûte et vous venez acheter des gouttes pour le nez? C'est nul. Allez, casse-toi. Allez, suivant, là. Bonjour, madame. Qu'est-ce qu'il vous faut? Un test de grossesse? C'est pas la peine, ça se voit que vous êtes grosse. Autre chose? Vous voulez arrêter de fumer? D'où exactement? Ah non, parce que si vous avez le feu où je pense, j'ai ni carrette pour arrêter de niquer. Ça vous fera des économies sur les tests de grossesse. Allez, casse-toi, salope. C'est bon, ça m'a gonflé, là, on ferme. Allez, barrez-vous. De toute façon, là, j'ai plus le temps, là. C'est bientôt l'anthrax. Allez, casse.
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4: Une femme qui va dans une animalerie pour acheter un perroquet pour son mari pour son anniversaire. Donc elle voit plusieurs perroquets. Donc il y en a à 300 euros, 200 euros, 100 euros. Ça fait un petit peu cher par rapport à son budget. Et elle en voit à 25 euros. Donc voir le vendeur a dit oh, mais celui-là, 25 euros, il est pas mal. Il dit oui, il est bien, mais il y a juste un souci, c'est qu'on l'a récupéré dans un bordel. Et en fait, il parle un petit peu de façon injurieuse. Quoi. Il dit oh, écoutez, c'est pas grave, j'ai des enfants, j'ai deux filles. Vous savez, les enfants, il faut les éduquer, les perroquets. Fera pareil. Hein. Elle ramène le perroquet à la maison et elle l'installe dans le salon. Le perroquet est dans le salon et puis il regarde un petit peu autour de lui. Il dit Coco, nouvelle maison, Nouveau bordel ? Je sais pas, Coco, t'inquiète pas, va, je te corrigerai un petit peu tes propos. Et puis l'après-midi, il y a les filles qui arrivent, les deux filles de la maison qui arrivent, du lycée, comme ça. Elles arrivent, elles voient le perroquet le regarde, il dit « Oh Coco, nouvelle maison, nouveau bordel, nouvelle pute !» Oh, la fille, elle dit, oh, quand même. La mère, elle dit, vous inquiétez pas, les filles, on va corriger ça, ça ira. Et le soir, il y a le mari Robert qui arrive, tu vois, il arrive et il regarde le perroquet le regarde, il dit, nouvelle maison, nouveau bordel, nouvelle pute, mais toujours ce vieux Robert.
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1: Avec François Martinez ce matin, mon cher François, tu m'as l'air tout heureux, dis donc.
2: Oui, c'est parce que j'ai joué au loto et j'ai gagné 2000 euros.
1: Mais c'est super ça, mon François, mais tu vas pouvoir faire plein de trucs avec ça.
2: Bah, avec ce montant incroyable, j'ai hésité. Hein. Je pouvais soit me faire un demi-plein de la Mégane Break, soit me payer les vacances. Bon, bah les vacances, j'ai laissé tomber. De toute façon, en ce moment, même quand t'as un billet d'avion, t'auras pas forcément un avion avec, apparemment.
1: Ouais, c'est vrai qu'aujourd'hui, avec 2000 euros, tu peux plus faire grand-chose finalement.
2: Ah, t'as raison. Pour réaliser mes rêves, il aurait fallu vraiment avoir du bol et gagner une énorme somme. Un peu comme ce gars dans l'Hérault qui vient de découvrir il y a quelques jours qu'il avait gagné 1 million d'euros en faisant valider un ticket qui traînait sur la table de sa cuisine.
1: Oui, c'est vrai que le gars avait pris un ticket en achetant des clubs pour pouvoir atteindre le montant minimum à régler avec sa carte bleue.
2: Comme quoi avoir une haleine de cendrier de poche peut aussi avoir des avantages. Puis ça va nous faire regretter Aurélie d'avoir arrêté de fumer, ça. Bon, après j'avoue, le gars il joue la sécurité avec son gain. Il va en placer une partie, acheter deux voitures et voyager. Boring. Putain, mais quand tu gagnes autant, t'essaies de faire les choses avec panache, merde. Moi c'est vrai que si je gagne, je veux qu'on puisse faire une série Netflix sur ma vie. Tu vois, comme cet homme de 80 ans en Angleterre qui a gagné 2 millions de livres sterling et a décidé de monter une petite entreprise ultra fun avec son fils.
1: Hein? Ils ont fait quoi? Ils ont investi dans l'immobilier? Ils ont fait un truc?
2: Pas loin, parce qu'ils ont fait construire un chalet à l'arrière de la maison.
1: Ouais.
2: Et ils ont installé, devinez quoi? Un laboratoire de faux médicaments. Le gars s'est cru dans Breaking Bad, quoi. Hein? Walter White, mais avec la tête d'Emile Louis, vous pourrez vérifier. Il aurait vendu pour 330 millions d'euros de drogue. Je ne connais aucun investissement qui fasse une plus-value de 16 400%. C'est plus un investissement, c'est une gifle au livret A. La Poste est en PLS d'ailleurs. Après, c'est un investissement qui a aussi rapporté 16 ans de prison. D'ailleurs, en apprenant ça, Nicolas Sarkozy aurait dit 16 ans, quel intime. Allez, moi je dis, il sort dans 30 jours et on se retrouvera au Salon du Livre.
1: Bon, et cela dit, il a essayé de partager avec son fils. C'est pas le cas de tous les gagnants, parfois c'est compliqué même.
2: Ah bah c'est vrai, il y a eu cette américaine qui a attendu la prononciation du divorce avec son mari violent pour encaisser les gains. Double win et double share. Ah, il y a aussi ce japonais qui s'est inventé une double vie pour pas que sa femme le sache. Tu vois, le mec est millionnaire, mais il vit comme un indo. Il a un compte blindé, mais une daronne en contrôle parental. Et puis il y a aussi tous ceux qui perdent tout avec les héritages et les successions.
1: Ouais, c'est vrai que ça arrive que l'administration soit compliquée, surtout en cas de décès et de succession.
2: Ça a d'ailleurs été le cas en Inde, où un homme s'est vu refuser à plusieurs reprises l'accès au compte de sa sœur décédée 2 mois plus tôt, parce qu'il ne pouvait pas présenter un certificat de décès, l'administration rurale en Inde étant très lente. Et bien, il y a quelques jours, le gars, bien vénère, il est allé déterrer sa sœur et l'a déposée au comptoir de la banque comme preuve. Très premier degré, hein, le garçon. N'empêche, ça a marché. Il a même été indemnisé par l'État pour lenteur administrative. Comme quoi. Allez, moi les amis, je file. À défaut de valider une grille, je dois aller acheter une pelle chez le roi Merlin. Parce qu'en vidant la cave de ma grand-mère, j'ai retrouvé son livret.
1: C'était François Martinez dans la team du rire.

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2: Ah, les gens disent oui, Emmanuel Macron, il fait que de la com. Mais on fait tous de la com. Moi, quand je me maquille, avant de sortir de chez moi, c'est de la com ou de la mise en valeur de monuments historiques. Avant un premier rendez-vous amoureux, quand tu mets un string en dentelle au bas de noir, c'est plus vendeur qu'une culotte blanche Monoprix devenue grise au lavage. Mais sur les réseaux sociaux, on passe notre temps à faire de la com sur nous-mêmes. Hashtag, comme je suis jolie avec un filtre. Comment je me kiffe trop. Regardez ce que je mange. Non mais c'est quoi la prochaine étape là? Aux toilettes? Hashtag my beautiful caca. Hashtag gueule, oui. Puis maintenant on dit plus rumeur, on dit buzz. On dit plus fausse nouvelle, on dit fake news. Si tu dis j'ai retweeté une fake news qui fait le buzz, c'est tellement plus chic que de dire j'ai répété une connerie sans réfléchir. On passe notre vie le nez dans notre smartphone. Vous connaissez l'hymne des réseaux sociaux? Allons esclaves de la Wi-Fi. Le jour du buzz est arrivé. Contre nous tout ce qui réfléchit. Le portable brandi élevé. Cliquons, cliquons. Que notre cerveau soit lobotomisé. Alors les gens disent, oui, Emmanuel Macron ne s'occupe que des riches, mais il a raison de s'occuper des riches. Ils sont beaucoup moins nombreux. D'ailleurs, maintenant, on ne dit plus riches, on dit premiers de cordée. Et vous savez à quoi on reconnaît les premiers de cordée? Parce qu'ils ont des stylos Montblanc. Bon, là, ils sont partis faire de l'ascension fiscale en Suisse, en Belgique, au Portugal. Mais bientôt, ils vont revenir en France et ça sera merveilleux parce qu'il y a la théorie du ruissellement. L'argent va ruisseler du haut de la montagne. En haut, t'as des millions d'euros. Ça ruisselle, ça ruisselle, ça ruisselle. Et 2000 mètres plus bas, peut-être, il y a des gouttelettes. Alors, les gens se battent pour les retraites, mais ceux qui sont pas contents aussi en France en ce moment, c'est les retraités. Mais eux, ils ont beaucoup de mal à se faire entendre. Ils aimeraient bien créer un mouvement, les gilets de laine. Ils ont essayé de manifester, mais le temps qu'ils arrivent à l'heure au point de rendez-vous... C'est là où je vois que mon public est très âgé. Il y en a qui se rappelaient même plus pourquoi ils étaient là. Pompidou, Dessou, Mitterrand, t'es foutu, les vieux sont dans la rue. Ils aimeraient bien bloquer le pays, mais ils savent pas comment faire. Ils pourront empiler des déambulateurs place de la Concorde. Non, la seule chose qu'ils peuvent faire pour bloquer le pays, c'est bloquer les caisses des supermarchés. Mais ça, ils le font déjà toute l'année.
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17: Je vous cache pas que je suis un petit peu tendu, parce que tout à l'heure sur la route, il y a un mec qui a fait une queue de poisson. Je vous jure, je me suis énervé, j'ai crié, j'ai hurlé, j'ai sauté sur mon siège, et je pense que c'est pour ça que le chauffeur m'a demandé de sortir du bus. Je vous jure, je suis tendu même avec mes proches. Je vois ma femme, la dernière fois, elle m'a fait une surprise, c'est avec un ticket à gratter. Moi, je gratte impatient, c'est marqué « Gros gain, gagné, tu vas être papa, haha !» Pris de panique, j'ai gratté « Nul, si découvert !» Voyez le niveau de tension ou pas? C'est vrai, hein? Moi, je suis tendu parce que je fais partie d'une espèce en voie de disparition qu'on appelle les gens de la classe moyenne. Voilà. Bon, apparemment pas beaucoup ce soir, tiens. Mais vous allez vous reconnaître. T'sais. Moi, j'ai les tocs de classe moyenne. Quand je vais à la pompe à essence, que j'ai mis 15 euros, où j'ai fait le plein, à la fin, avec le pistolet, j'ai ce geste. T'sais. Je le secoue comme ça. Allez, allez, c'est mon argent! Pareil, quand tu vois ma bagnole, tu sais que je suis de la classe moyenne. Sur le coffre, il n'y a que des autocollants. Messieurs, dames, jamais sur une Porsche ou une Ferrari, tu verras l'autocollant, une tartiflette We Trust. On est d'accord ou pas? Et l'angoisse que j'ai actuellement, c'est que j'ai peur que ma fille ne partage pas les mêmes passions que moi. Je vois ma mère, elle adore la randonnée, et moi, je déteste, vraiment. Parce que pour moi, marcher, c'est juste le moyen d'aller quelque part. C'est pas le moyen de mourir lentement. Et elle est frustrée parce que j'appartiens pas à sa communauté. Il y a une communauté, la communauté de la rando. Des elfes, des trolls, des hommes des cavernes, des vieux profs. Oui, oui, allez sur le parking d'une randonnée, regardez sur le pare-brise des bagnoles, ils ont tous un autocollant de la Maïf. Bah ouais, tu sais, les vieux profs, comme les instits, c'est toute leur vie, ils passent des journées de merde avec des élèves, mais ils continuent à la retraite avec du dénivelé, tu vois. Et ces gens-là, ils te disent qu'il y a 2 types de randonneurs, vraiment. Mais avant ça, ils sont fiers, parce qu'ils te disent tous, nous, on appartient à un club. Un club de rando. Je dis, non, maman, t'appartiens à une association de retraités qui s'appelle les marcheurs grisonnants, avec un slogan, marchons plus vieux pour nous rapprocher des cieux. Bah si, parce qu'il y en a, ils montent, ils redescendent pas. Et c'est pour ça qu'il y a des croix en haut des sommets. Bah je suis content, Paris, de vous apprendre un truc, au moins ce soir. Et pour eux, il y a 2 types de randonneurs. T'as le faux randonneur, c'est moi, je suis habillé en quechua, des pieds à la tête. Hein. Et je bois dans une gourde. Alors que le vrai randonneur, il boit pas dans une gourde. Il boit en dialyse, comme les chameaux d'Arabie. Ils mettent une heure pour boire 5 centilitres, t'sais. Ils ont plus d'air, mais ils ont de l'eau, tu vois. Ils font ça tout le chemin, ils développent des branchies, voilà. Et ils sont contents, hein. Et ces gens-là, tu sais que ce sont des vieux et des vrais randonneurs. Tu sais, quand tu vas chez eux, t'as à peine ouvert la porte, tu sais, il y a une odeur. Ça sent la ravine Sarah et la marmotte crevée. Quand ils te demandent qu'est-ce que tu veux boire, ça met 40 minutes parce qu'ils ont 50 variations de thé. Et ils ont cette décoration horrible. Je sais pas si vous avez déjà vu ça. Tu sais, c'est des tableaux avec la montagne en relief. Vous voyez cette merde ou pas? Bon, bah moi, quand je vois ça chez les gens, j'appuie dessus comme ça. Tiens, voilà, ça sert à ça, une carte routière, voilà. Mais j'ai de l'empathie hein, pour les vrais randonneurs, c'est vrai. C'est vrai. Je comprends pourquoi ils ont ces cartes-là. Tu sais, quand ils ont terminé un sentier, ils rentrent chez eux, ils mouillent leurs doigts et ils refont tout le parcours.
0: Ah oui, je suis passé par là, oui. Oh, je suis passé par cette petite forêt, ah oui.
17: Ah, mon blanc. Des pervers naturels.
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2: Oh là là, mais c'est pas vrai, cette pollution, il y en a plein de journal, hein. Et allez voir avec leurs engrais. C'est simple, hein. Il y a des nitrates jusque dans les nappes phréatiques.
3: Ah oui. Oh ben moi, j'ai pas de problème, hein. J'achète que des nappes en coton.
2: Enfin, Lucienne, les nappes phréatiques, c'est les couches d'eau qui sont dans le sol.
3: Ah, c'est ça, les... l'eau qui est jaune. Hein? Ben vous, on entend toujours parler de la pollution de la couche d'eau jaune.
2: J'ai plutôt l'impression que c'est vous qui contenez une sacrée couche, hein. Non, mais là, je vous...
4: aïe, aïe, aïe, aïe, n'empêche que... Ah, là, tous ces nitrates partout, ça fait peur quand même, ça fait peur.
3: Ah oui, c'est embêtant, hein. Surtout que ça se voit pas, hein. Quoique si. L'autre jour, j'en ai vu un nitrate. Dans mon verre.
2: Pardon?
3: Ah oui, enfin, je crois bien que c'en était un, bien que j'en ai jamais vu.
2: Ça ressemblait à quoi?
3: Bah, une affaire dans l'eau, un genre de... Enfin, c'était pas bien gros, mais ça ressemblait...

passoire. Et dedans, vous croyez que c'est bien efficace, votre affaire de passoire à lait, là? Parce que moi, j'ai bien l'impression que les nitrates, ils ont pas attendu pour s'installer chez vous, hein? C'est une blague?

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2: Rachid Badouri, québécois d'origine marocaine. Oui, oui, tu peux rire, il n'y en a pas beaucoup là-bas. Ouais. Considère-moi comme un couscous à l'érable. Voilà, c'est ça. J'adore être à Paris, vous avez une belle ville, une super belle ville, Paname, Paris, appelez ça comme vous voulez. Je suis un peu confus par contre. En tant que Québécois, je suis confus, je suis arrivé ici et c'est pas ce qu'on nous a promis. Hein.

0: facile. La ville de l'amour, personne ne se parle. C'est la ville du parfum, ça sent la pisse partout. La ville de la grande gastronomie, Rachid. Ouais, je mange du maïs d'or avec des châtaignes. C'est très très cool. La ville de la mode, et on a monsieur. Ah, c'est pas vrai. Arrête, il va me taper. Arrête ça. Non, j'ai le même veston quand je fais de la peinture. J'aime être à Paris, j'adore Paris. C'est un peu tendu, on le sent. Hein? Le douanier qui m'a reçu, c'était quelque chose d'extraordinaire au Terminal 3. Si, je sais pas si t'as déjà été au Charles de Gaulle, Terminal 3. C'est un terminal qui a été oublié depuis 1944. Mais il y a encore des gens qui travaillent là-bas avec des vieux uniformes. J'ai tombé sur un douanier avec l'uniforme traditionnel, pantalon serré, avec une ligne rouge sur le côté, comme ça. Mais il avait un képi, comme ça, très très haut, et une petite palette en avant. Ouais! C'était marqué police, j'avais pas peur, hein? Viens au Québec, je te montre c'est quoi des douaniers, des policiers, ils ont l'air de Robocop. Ici, c'est casse-noisette. Passeport, tout le monde, passeport. J'étais le prochain en ligne, il me dit, toi, monsieur propre, viens ici, viens. Il dit, ton passeport. Je donne mon passeport, il dit, alors, Richard Badouri. Je dis, non, c'est Rachid Badouri. Il dit, hey, t'es arabe et t'es à Paris, je cherche pas la merde, appelle-toi Richard. Et vous faites quoi dans la vie? C'est la première fois de ma vie, Paris, qu'on me demande ce que je fais dans la vie. Ça regarde qui? Qu'est-ce que tu viens faire ici? Oui, mais qu'est-ce que tu fais dans la vie? Je le regarde et je lui dis, je suis humoriste. La gaffe que j'ai fait.
1: C'est quoi ça, humoriste?
0: Mais monsieur, franchement, je fais rire des gens.
1: Ah, t'es un clown?
0: Non, je raconte des blagues.
2: Il raconte des blagues?
1: Mais vas-y, raconte une blague pour voir.
0: Monsieur, il est 6h du matin, je ne vais pas vous... Raconte-moi une blague ou tu passes pas couscous, elle est une blague? C'est mon métier, est-ce que vous comprenez ça? Vous êtes douanier, est-ce que je vous dis, ah, douanier, faites-moi une fouille, t'as qu'à demander, Robert? Va chercher l'huile de... la vaseline pour Richard, pour l'huile d'olive, un des deux. Je veux pas, il veut me faire une fouille, Paris, parce que je veux pas lui raconter une blague. J'en veux pas de fouille, il est 6h du matin. J'suis pas dilaté. Tout ça parce que j'ai répondu à une question stupide. Qu'est-ce que tu fais dans la vie? J'ai dit humoriste et là je suis dans la merde. Non, si tu traverses les douanes au Canada, on te pose pas des questions comme ça. Non, on te pose des questions encore plus stupides. Je te jure, tu traverses les douanes au Canada, on te remplit un papier et il y a une question. Est-ce que vous avez visité une ferme? C'est quoi le rapport? Moi, ça fait 20 ans que je voyage Paris. Ça fait 20 ans que je vois la même question.
1: Qu'est-ce qui arrive si tu dis oui? Qu'est-ce qui arrive?
0: J'en peux plus. Je te promets, je vais prendre ce papier au Canada pour toi, juste pour voir pourquoi il pose cette question depuis 20 ans. Je vais encercler oui. J'ai visité une ferme. Je vais arriver devant le douanier québécois. Salut, ça va bien? Ferme ta gueule, regarde ça. Vous avez visité une ferme? Bougez pas, je fais un appel, OK?
3: Code ferme. Je répète. Ia, ia.
0: Suivez-moi, s'il vous plaît. Oh, ça y est, ils vont me fusiller parce que j'ai fait le con. Pourquoi j'ai dit oui? T'aperçois une piste d'atterrissage abandonnée. Tu le sais, Paris, qu'elle est abandonnée. Il y a un arbre qui a eu le temps de pousser dessus. Viens ici, toi, viens ici. Comme ça, hein, Richard? On a visité une ferme, hein? Mais tu vois le tracteur sur la piste numéro 4 là-bas? Est-ce que tu le vois, le tracteur? Ça fait 20 ans qu'il bloque la piste. Pourrais-tu nous le bouger de là? On sait pas comment le faire bouger. Est-ce que tu peux, toi? On sait pas si c'est l'embrayage. On connaît pas.
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9: Franchement, les amis, vous vous rappelez quand votre père il sortait de la bagnole, vous saviez même pas s'il allait revenir. Il n'y avait pas de jouets, il n'y avait rien, il n'y a pas d'iPad. Il y avait deux choses pour te divertir, la buée de ta bouche et la vitre de la bagnole, c'est tout.
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10: On va dire qu'il y a comédien et comédien. Quand t'es un comédien au chômage, tout le monde s'en bat les couilles de toi, évidemment, c'est normal. Par contre, quand t'es un comédien connu, là, t'as plein de privilèges.
11: Ah, monsieur Testo, quelle joie de vous recevoir dans mon établissement. Oh là là, il est là, mon air, il est là. Oh, ça me fait plaisir, je peux pas vous déranger, non. Hein? Pardon, vous êtes avec la petite équipe, vous n'avez pas réservé? Non, vous inquiétez pas, c'est pas complet. Non, c'est pas complet, vous inquiétez pas. Messieurs, dames, bonsoir. Je vais vous demander de dégager, en fait. Hein, voilà. Oui, la table était réservée. Voilà. Ben, on se dépêche, on se lève et on retourne manger chez soi. Allez, hop, voilà. Non, on s'en fout complètement, c'est pas des gens importants, ça, monsieur Testo. Non, allez, entrez avec votre petite équipe, je vous en prie. Ah, c'est marrant, je voyais un petit peu plus grand. Hein? Installez-vous, je vous en prie. Vous savez ce qu'on va faire? On va faire à ma façon. Je vais vous offrir une bouteille de champagne. Bah, si, c'est normal, ça me fait plaisir, tiens. Hein? Patricia, tu écoutes ma chérie avec tes grandes oreilles? Hein? Tu me commandes une bouteille de champagne? Hein? T'es de faire ça? Ah, ça me fait plaisir que vous soyez là. Ah, vraiment, quand même, c'est un honneur. Hein? Et vous savez ce qui serait très bien avec le champagne? C'est de goûter la spécialité du chef. Les petits beignets de grenouille. Si, c'est super sympa pour picorer, pour pignocher en apéro. Hein? On fait ça? Petit beignet de grenouille? Allez, tiens. Patricia, tu me commandes en express une assiette de beignets de grenouille? Hein? Attention, ma chérie, ça peut être ton dernier jour. Je veux pas vous déranger, hein, évidemment, mais quand vous aurez deux minutes, si vous pouvez me signer le livre d'or, ce serait sympa quand même d'avoir un petit mot comme ça, parce qu'il quand même, il est juste à côté. Voilà. Hein? Ah bah vous avez vu, on a eu du beau monde dernièrement. Là. Rihanna, Astérix. Et puis il y a 15 jours, la star internationale japonaise. La petite Hello Kitty. Elle est toute petite, faut faire attention de ne pas l'écraser non plus. Hein. Ah puis c'est marrant, avec ma serveuse, on se demandait si c'est un chat ou une dame, on sait pas vraiment. Hein. Parfois j'ai servi à table, parfois j'ai une petite assiette de lait par terre. Elle rappliquait, donc on en a dit que c'était plutôt un chat. Hein. En même temps, avec les Japonais, on sait pas trop ce que c'est à la base. Hein. Hein, voilà, en tout cas, profitez-en, c'est super sympa hein, de vous avoir. C'est... Ah, tiens, les beignets de grenouille. Mais qu'est-ce que tu fais, Patricia? Pourquoi tu restes plantée là comme une bécasse? Mais tu es serveuse, tu fais ton métier, tu sers des plats, voilà, ça va pas plus loin que ça, hein? Attention, Patricia. De pas me fiche la honte devant les gens importants, hein? Parce que sinon, je te serre le mollet. Hein? Il devient violet, hein? Eh ben tu viens en boitant, voilà. Vous allez voir, c'est super sympa. Hein. Vous savez comment il fait le chef? Il prend comme ça les petits bébés grenouilles, ouais, juste après la naissance, comme ça. Il les jette sur la plancha. Ouais. Ah ben là, elles sont à peine étourdies, hein, sont encore vivantes, hein, bien sûr. Ah, faut croquer dans la tête, c'est meilleur. Ah ben le goût du sang qui se mélange à la brioche, alors là, c'est une explosion en bouche. Hein. C'est gourmand, c'est provoquant. Ah, je suis content que ça vous plaise, en tout cas. Puis vraiment, je veux pas vous déranger, hein. Vraiment, c'est pas le but. Hein. Enfin, quand vous aurez 5 minutes, vous pouvez me faire une petite photo avec le chef et la brigade, parce qu'il voit pas le jour là-dedans, ça leur fera plaisir. Hein? En même temps, c'est pas de notre faute. C'est qu'il n'y aura pas arrêté l'école en troisième. Hein. Ah ben c'est ça, à un moment donné, on fait les tours de mobilette et puis on se rend compte qu'on a raté sa vie. Hein. Voilà, voilà. En tout cas, profitez-en, buvez, hein, mangez, amusez-vous avec vos amis, puis quand vous serez fatigué, vous me dites, et puis je demanderai à la petite Patricia de vous raccompagner à l'hôtel, hein. Comme ça c'est plus prudent, c'est vrai que c'est... Et juste entre nous, arrivé à l'hôtel, si vous avez envie de bien décompresser, évidemment que la petite Patricia, c'est pour moi. Hein. Ne vous inquiétez pas, elle a l'habitude. Ah bah, la semaine dernière, on a reçu le 15 de France. La semaine d'avant, la compagnie créole. Donc, après, je dis ça, je dis rien. Hein. Voilà, les goûts, les couleurs, chacun fait ce qu'il veut, hein, ça ne me regarde pas. Non, parce que sinon, au besoin, et le petit commis, le petit Sri Lankais, là, ragoût, hein, il se fera un plaisir de bien vous accompagner aussi. Hein, voilà. Allez, bon appétit, bonne dégustation.

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2: On est parrain, on a la chance d'être parrain d'une très belle association qui s'appelle...
3: Alors la communauté humanitaire pour l'altruisme, la tolérance et l'engagement. On soutient cette association en fait depuis 2 ans et demi, maintenant on est parrain,
2: ça exactement, hein. C'est une association composée de plein de bénévoles qui se battent toute la journée pour venir en aide aux plus démunis, voilà. C'est un peu comme les Restos du Cœur finalement, mais en moins connu. Et du coup ils ont pris des humoristes moins connus.
3: Oui, c'est ça. Donc voilà, ça s'appelle la communauté humanitaire pour l'altruisme, la tolérance et l'engagement, la CHATE. Et en fait, nous, depuis qu'on est... Non, pourquoi vous riez? Non, c'est un...
2: Non,
3: faut pas rire, c'est sérieux.
2: Non, c'est vrai que la chronique peut dit, prêter à sourire, mais c'est une vraie association. Oui. Voilà, d'ailleurs, une partie des bénéfices de cette soirée sera reversée à cette association. Donc, merci à vous
3: merci
2: d'avoir
3: beaucoup.
2: Participé
3: Alors,
2: à ça.
3: Les Restos du Cœur ont la chanson, l'hymne de leur association, et nous, on aimerait ce soir, exceptionnellement, vous chanter l'hymne de la CHATE.
2: Yann, tu peux nous envoyer la chanson de la CHAT. Merci pour eux.

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2: C'est important les premières fois, c'est quelque chose de très important. Et alors, il y a une première fois qui est très importante dans la vie d'un homme ou d'une femme, hein, c'est le premier salaire. La première fois qu'on gagne sa vie tout seul. Ça, c'est important. Moi, c'était en juillet 1982. J'avais 18 ans. Je relevais des compteurs d'eau à Grand Quevilly. Je vous jure, j'avais 18 ans. Vous savez combien j'ai gagné au mois de juillet 1982? J'ai gagné 978 francs 89. En euros, pour les jeunes, ça fait... Et vous savez ce que j'ai fait avec cet argent? Eh ben, je me suis payé mes premières vacances en solo. Vous savez où je suis allé? Je suis allé en Grèce. Chez les pêcheurs. Ah ouais, ben vous pouvez rigoler, parce qu'effectivement, j'ai choisi une petite île. Je trouvais que ça sonnait bien, Mykonos. Je vois qu'il y en a qui voyagent un peu. Alors, Mykonos, en 82, très village people. Mais moi, je savais pas, j'avais 18 ans, moi je suis naïf. Je me suis juste dit, ça sent les vacances, ça sent le soleil. Oh, c'est vrai, remarquez qu'en arrivant au club, je me suis dit, oulala, il va y avoir de la compétition. Mais non, il n'y a que des beaux mecs. D'ailleurs, il n'y a que des mecs. Je sais pas où sont les filles, j'ai l'impression qu'on commence par un cache-cache. Et là, il y a Mike, hein, le géo, bronzé, petite moustache californienne, touffe de poils qui sort du maillot, là. Il nous a dit, il fait chaud, il fait beau, vous êtes là pour niquer, les gars, vous êtes là pour niquer. Et toi, le nouveau, tu es là pour? Ah ben moi, je suis là pour une semaine. Mais s'il faut niquer, je vais niquer, hein, moi. Et là, Mike nous a donné le top départ. Il nous a dit, allez-y les beaux mecs, la chasse est ouverte. Allez, attendez, oh là là, attendez, oh là, doucement, rangez les arbalètes, là, attends. Excuse-moi, Mike, tu dis la chasse est ouverte. Moi, je suis d'accord, mais alors où est le gibier? Je veux dire, pour l'instant, on est qu'entre nous, quoi, on est comme des glands. Et là, tout le monde s'est retourné vers moi, je vous jure. Hein. Ah, j'ai senti que j'avais mis le doigt sur le nœud. Enfin... Tout ça, c'était avant le drame. Un soir, je suis allé voir Mike dans sa case. En fait, je voulais mettre un hibou, mais j'ai pas trouvé sur Internet. Alors j'ai mis une grenouille. La grenouille de la peur. Donc, je suis allé voir Mike, j'ai traversé le village club en pleine nuit, je me suis dit... Je suis passé par la plage pour profiter de la pleine lune. Enfin, des pleines lunes. Salut les garçons. Ils jouent à la tortue ou quoi? Là, je suis arrivé à la case de Mike. Mike était allongé sur son lit de paille, entièrement nu, à côté d'un Vietnamien, enlacé dans les bras d'un grand black. Entièrement nu, lui aussi. La tête délicatement posée sur l'épaule d'un magnifique guerrier berbère. Une crèche. C'est tellement beau, n'est-ce pas, quand les hommes cohabitent. Mike, je peux te parler. Viens, je voudrais te parler. Viens, on va sortir, on va pas réveiller tes rois mages. Viens là. Mike, dis donc. Voilà, j'ai un petit souci. Tu as dit l'autre jour, quand je suis arrivé, on est là pour niquer. Alors, je suis là depuis 2 jours, je toujours pas trouvé les filles. Je sais pas, c'est quoi, je suis tombé de mauvaise semaine, qu'est-ce qu'il y a? Et là, la Mac a posé sa main comme ça sur ma joue, très délicatement, trop délicatement. Et il m'a dit, Mac, c'est très humide ta main, c'est gênant, c'est dérangeant. Et il m'a dit, Franck, est-ce que tu es sûr de voir les choses du bon côté? Je comprends pas ta question, Mike. Et là, j'ai senti dans son regard comme une franche camaraderie. Vous savez, cette amitié qui unit les hommes sur les plateformes pétrolières. Dis-donc, Mike, tu serais pas un peu... George Michael? Non, mais ça ne me dérange pas du tout. Mais non, tu rigoles ou quoi? Non, mais c'est juste que là, je suis un peu surpris, mais je pense que je comprends un petit peu mes vacances, là. D'accord. Non, ça ne me dérange pas, mais je ne suis pas intéressé. Et là, Mike s'est tu et il a planté son regard dans le mien. Et c'est à ce moment précis que j'ai décidé de changer d'endroit. Le lendemain matin... J'ai fait mes petits bagages, j'ai pris mon petit baluchon, j'ai dit au revoir à tout le monde et j'ai quitté Mykonos sans me retourner. Je me suis dit, j'ai 18 ans, c'est mes premières vacances en solo, si je dois me faire prendre, ça sera en photo.

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2: C'est une gonzesse, tu vois. Elle décide d'aller faire un golf. Alors la gonzesse, elle prend ses clubs et tout. Elle met ça dans son 4x4 et puis elle arrive devant le green, tu vois. Elle s'est levée vachement tôt le matin et tout. Puis là, elle arrive. Ah, merde, il pleut des gros grêlons, gros comme des balles de ping-pong. Ah, je dis, ben merde, je vais être obligé de rentrer à la maison. Hein? Alors du coup, elle retourne. Et je dis, bah tiens, je vais me recoucher à côté de mon mari qui est resté endormi. Hein? Alors elle rentre discrètement dans la maison, elle rentre dans sa chambre, elle se déshabille sans bruit, tu vois. Elle se glisse sous les draps et puis là, d'une petite voix, elle lui glisse dans l'oreille. Parce que l'autre, il dort encore, tu penses, il dit, ah, oh, il pleut comme vache qui pisse dehors. Et là, l'autre qui lui répond d'une voix endormie, ah, oh, putain, quand je pense à l'autre conne qui est parti faire un golf.
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2: Je suis breton. Moi, j'ai été accepté en Bretagne. Je vais raconter le truc. Un jour, je suis rentré dans un bar breton, tu vois, mais sur un port typique du littoral armoricain, vraiment. Bon, je voyais rien, il pleuvait, donc bon. Je suis rentré dans le bar, il y avait le patron derrière le comptoir, un chien, deux clients, trois bonnets en rouge. Je dis, ben, hola, qué tal? Pour l'ambiance. Et je dis, ben, je paye une tournée générale. Oh là là, tout est allé très vite. J'ai pas eu le temps de finir ma phrase que tout le monde était déjà ivre mort. Et eux, hop, c'est parti. Ils remettent des tournées. Et c'est pas des demi, hein, c'est des fûts de 20 litres, quoi. Que le patron Alain Karadec, c'est lui qui la fabrique lui-même, la bière. Au bout du troisième fût, je lui dis, il y a un goût d'ail, non? Il me dit, y en a. Et je le vois qui sort de derrière le comptoir. La vache! Il s'approche de moi, il me dit, je m'appelle Karadec. Je suis le patron du bouge. Et je t'invite à manger à ma table. Mais avant, on va quand même boire l'apéro. J'ai dit, attendez, ce 60 litres de bière, on a attaqué l'apéritif, non? Ça, j'ai les yeux qui saignent, là, c'est quelle heure, là? Bon, c'était 8h, hein, le matin, hein, non? Et là, il nous sert du Ricard. Oh là là. Enfin, c'est lui qui le fabrique lui-même. Hein. C'est du Ricardec, quoi, tu vois. À base d'huîtres périmées. Oh là là. C'est d'une violence! Lui, il s'en sert même pour imperméabiliser la coque de son bateau. Alors bon, pour te dire. Moi, je suis dans les cordes, mais complet. Oh là là, j'attrape un gâteau apéro qui traîne sur le comptoir. Là! Ouah, c'était du beurre. Oh. Et là, Karadec me dit, bouge pas, bonhomme, je vais chanter l'hymne breton. Oh, Bresse, ma bro. Tout le monde chiale. Moi, avec cette confiance, je dis, putain, on dirait Nolwenn Leroy. L'erreur! C'est au moment où il allait me sabrer la langue que, heureusement, il y a un nain déguisé en fléchette qui est rentré dans le bar. Nain, il est arrivé, il a fait « Wouh, salut les gars, ça va bien, c'est cool !» Je sais pas faire l'accent des nains. Bon, il me dit « Dis alors, celui qui me zette en plein cœur de la cible, tournée générale de Foussen !» Bah, l'autre, ni une ni deux, il a rangé son sable, il a posé ma langue, il a attrapé le nain. Là, il l'a balancé contre une cible. Putain, on a fait combien? Tournée générale de Chouchen. Oh. Le Chouchen, oh. C'est un alcool breton à base de miel. Bon, là, c'est Karadec qui le fabrique lui-même. Hein. Pour aller plus vite, il broie directement des abeilles dans de l'éther. Bah, t'as à peine goûté, tu cherches des fleurs. Donc, Et là, Karadec, il nous dit, attends, bouge pas, on va le faire à la bretonne, on va jouer à Roxane. Pour boire le Chouchen, je dis que je sais que ce délire. Et là, tous les clients du bar, hein, en breton on dit poivreau, et ben tout le monde s'assoit, et chacun d'entre eux prend une mignonnette de Chouchen. Hein. Et là, j'entends la musique Roxane de Police qui part. Ce que j'ai compris du jeu, c'est qu'à chaque fois que t'entends le mot Roxane, il faut que tu te lèves, que t'en boives le plus possible et que tu te rassoies sur tout le long de la chanson. Le couplet, ça va, mais le refrain... Bah, le gagnant, c'est celui qui est pas mort. Hein, parce que, en 3 minutes, l'ambiance, elle change complètement. Tout le monde s'est mis à jouer devant, derrière, même les gendarmes, ils nous ont rejoints, ils ont garé leur kangou à l'intérieur. À fin du jeu, j'étais fatigué. Les corps étaient fondus. La mère était à l'intérieur. Ma mère était à l'intérieur. Moi, j'ai décroché le nain qui était planté au plafond. Il y avait même un vieux druide qui était là en train de flageller les gens avec un Guy, quoi. Enfin, le gars s'appelait vraiment Guy, quoi. Oh là là. Et là... debout, vivant, il restait Karadec. Ah ouais. Et Ballon d'Or depuis 1000 ans, donc... Et moi, je pesais 1000 litres. J'avais une haleine solide. Ouais. Karadec s'est approché de moi, il m'a fait « Bravo, bien joué, Moussaillon! T'es un vrai breton! T'es prêt pour la finale ?
3: Oh putain.
2: Ça voulait dire non, mais il a rien compris, il a remis Roxane depuis le début. Voilà !
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4: Bonjour, Abdelrazak El Berhaoui de l'agence Immo Contact 2000, l'immobilier de l'an 2000, ça va ?
5: Ouais, oh là là, il fait pas chaud aujourd'hui, hein ? Oh là là ! Ah mais il y a plus de 6 ans ! On se réveille le matin comme s'il va faire chaud, il fait trop froid, des fois on se réveille comme s'il va faire froid, inversement proportionnel, hein ? Si vous voulez, on va aller le visiter, si vous voulez bien procéder, voilà. Alors je vous avertis, il faut rafraîchir un petit peu, hein ? Il faut rafraîchir. Rentrée, voilà. Alors, l'entrée, on va commencer avec l'entrée. Donc l'entrée pour tout ce qui est rentrée déjà. Hein? Également sortir par un grand trait. Donc un espace à double sens quand même. Hein? Avec des placards dans cette entrée de part et d'autre. Des placards où vous pouvez mettre tout ce que vous voulez. Bon, ici, ils avaient mis un disjoncteur, mais chacun fait ce qu'il veut, c'est pas... Un disjoncteur, vous pouvez le laisser comme ça. Si vous voulez faire des préparations ou quelque chose, rien que vous enlevez ça, vous remettez... Ah oh, merde. On n'est pas sorti de la berge, hein. Bon, nous allons continuer la visite. Dans cette entrée, avec ces fresques et ces moulures du 15e siècle. Face à vous, ces toiles peintures à l'huile d'olive. Elles ne sont pas sans rappeler, bien entendu, le règne de Monsieur XIV, Louis de son prénom. Il avait été le roi du temps des années bissextiles. Et ce roi de la France affectionnait particulièrement l'art baroque, réalisé par des vrais artisans baroquins. Bien sûr, on ne peut pas négliger toutes ces petites lumières en forme de tube dites de Napoléon qui nous permettent de dire que c'était un Bonaparte. Hein. On va passer à la pièce suivante si vous le voulez bien. Donc l'autre pièce, si nous avons un... Allez, on va voir si vous allez deviner c'est quoi. La cuisine. Ouais, madame, arrêtez. La cuisine, mais c'est un volume qui peut tout aussi bien faire une chambre d'âme. On a une chambre d'enfant, on a une chambre des enfants, des amis, on a des amis, des enfants. On a des... Tu vois, ça dépend de... C'est à la guise de l'imaginaire. Donc là-bas, une pièce, ici 3 ou 4 pièces, en tout 4 ou 5 pièces, on va passer au salon. Alors attention, le salon, pour tout ce qui est salon. Réception d'amis, ding ding, c'est déjà les invités. Avec salut, comment ça va, qu'est-ce que tu bois, tu connais la meilleure? Ah oui, moi pas de glaçon, viens, je te raconte celle-là. Des lapsus, des calembours, des astuces, des lectures de carambars. Du regard complice, des petites farces, des devinettes, la rigolade, la bonne ambiance. Ou bien même dans ce salon réunion d'amis avec polémique sur des sujets épineux à éviter. Ou bien madame dans ce même salon, une petite lecture au coin du feu avec... Hein? Non, il n'y a pas de feu mais il y a des coins. Pardon madame, de l'eau ou de l'eau? Un petit peu, le parquet flottant, toujours un peu de... Alors le salon, voilà. Donc maintenant, on va passer à ce couloir. Donc le couloir qui a la particularité d'être bien parallèle, dans lequel tu peux mettre 4 personnes en large ou 6 en diagonale. C'est un couloir qui a la particularité de distribuer aussi chaque pièce à la manière d'un poulpe de l'habitat. Mais tu vas commencer à marcher dans le couloir. Veuf, la salle de bain, hop, la cuisine, hop, la salle. Attention, quoi, la fenêtre, oui. Donc tu marches comme ça, veuf, la salle de bain. Le luxe absolu dans le basique le plus total. Avec un robinet, l'eau chaude, l'eau froide, la rencontre de l'eau tiède. Là-bas, non, la chambre à coucher. Alors la chambre à coucher, c'est le pompon sur le gâteau. Elle nous offre une vue sur tout Paris avec tous les monuments qui sont vraiment des... Il y avait des monuments là, mais... Peut-être aujourd'hui, rien qu'ils les ont enlevés pour un festival ou quelque chose. Là, superficie. Bon, pour vous. Pour vos 50 mètres, on discute plus, ça fait plaisir. Regarde là, 50 mètres. Quoi, madame? Carré? Carré de quoi, carré? On va chercher les problèmes ou quoi?
6: Vous cherchez la petite bête? Mais madame n'a pas sa langue dans la bouche.
4: Pardon, le loyer?
6: Ouais, chaque mois.
5: Pardon, le prix du loyer, voilà. Le prix... Ah, je l'ai pas dit le prix du loyer. Mais ouais, la tête alors. Bon, alors le prix du loyer, si je ne m'amuse, il est de 8 654 francs et il faut rajouter bien sûr les charges comprises. Hein? Le chauffage. Alors le chauffage, c'est un chauffage qui est collectif, mais individuel, au gaz, donc électrique. Bon, suivez-moi, je vais vous donner tout le dossier de manière à me le renvoyer avec toutes les pièces. Vous avez toute la liste des pièces requises ici. Vous avez donc vos 30 dernières fiches de paye. Ici, ça c'est pour monsieur seulement votre, l'attestation de votre employeur, attestant de votre emploi. Hein? Vous êtes patron. Alors, si vous êtes patron de là où vous travaillez, vous allez m'envoyer une attestation de tous les employés. Attestant que c'est vous le patron. Voilà. Ensuite, 4 photos d'identité format A4. Non, noir et blanc, oui. Et 2 en noir, 2 en blanc. Voilà. Ensuite, un RIB pour garder le contact. Et bien sûr, votre avis sur l'imposition. Qu'est-ce que vous pensez des impôts? Et là, ils disent, madame, si vous avez un avis différent de votre mari, il faut le mettre. Vous m'envoyez tout ça donc chez Immo Contact 2000, l'immobilier de l'an 2000, à l'attention de moi-même, c'est-à-dire Abdelsaq Al-Merhaoui. Avec un petit coup de stabilo boss phosphorescent sur mon nom, ça fait toujours plaisir et ça mange pas de pain. J'adore cette expression, ça mange pas de pain. Comme c'est stabilo boss, il va manger du pain. Bon, ça m'a fait plaisir, monsieur veut agréger les sentiments. En attendant de vous lire, acquis de droit, les plus sincères, et même joyeux anniversaire, gars, si tu veux. Madame, madame, vous êtes bien agréable de votre visage, ainsi que toutes les composantes de votre personnalité. Ça m'a fait... Ah non, attendez deux secondes. Ah mais où ai-je la tête? J'ai oublié le principe. Mais alors, Abdelzak, qu'est-ce qu'il dit? Non, j'ai une question personnelle à vous poser, car vous allez m'envoyer le dossier. J'espère qu'il va être complet. Je pense qu'il va être complet, mais vous savez, par les temps qui courent, malheureusement, on envoie un dossier complet et il y a quand même des blocages. J'espère pour vous que vous êtes français.
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3: Ah ben, les acteurs de film X, on les connaissait pas. Alors qu'aujourd'hui, ils sont de véritables stars. D'ailleurs, on dit stars du X. Tiens, qui ne connaît pas Rocco Siffredi aujourd'hui?
7: Tout le monde le connaît, Rocco Siffredi.
3: Même ma grand-mère, pour vous dire. Enfin, tu me diras, 24 cm, ça laisse rêveur. Au repos, hein? Tiens, pour vous dire comme c'est une vedette, Rocco Siffredi, l'autre fois, il était invité chez Jean-Luc Delarue. C'est pas des conneries, je sais pas si vous l'avez vu l'émission. Il était invité avec l'abbé Pierre. L'abbé Pierre, curieusement pour lui, n'a pas un sexe de 24 cm. Hein? Parce qu'avoir un sexe aussi long et pas pouvoir s'en servir, je t'explique pas les boules. Hein? Et donc Rocco Siffredi parlait avec Jean-Luc Delarue, tout ça. Et à un moment donné, Rocco lui a fait cette confidence à Jean-Luc. Il lui a dit qu'il avait eu des relations sexuelles avec plus de 4000 femmes différentes. Vous vous rendez compte? C'est énorme, quoi. C'est comme s'il avait niqué tout Dijon. Ah, oh, pour te dire. Et encore, l'émission date de l'année dernière. Hein. Là, on doit en être à 5000, tu vois. C'est-à-dire, dans 10 ans, Rocco Siffredi l'aura niqué toute la France, tu vois. Ça explique pas l'angoisse du mec marié qui habite à la même rue que Rocco Siffredi, tu vois. Quand sa femme le sort faire les courses, c'est le silence des agneaux, tu sais. C'est pourvu que le rencontre par Rocco Siffredi. Parce qu'attention, lui, il te la nique dans les fruits primeurs, ça lui fait pas peur. Hein. Je sais, certains trouveront indécent de parler aussi longuement de la taille du sexe de Rocco Siffredi. Mais moi, je trouve autant indécent d'annoncer partout la taille de la fortune de Bill Gates, vous voyez. Allez, je vais faire mon intelligent, mais savez-vous, et c'est pas des conneries, je l'ai lu l'autre jour dans l'Express pendant que j'attendais aux toilettes. Mais savez-vous que sur Terre, il y a 3 personnes qui sont plus riches que 600 millions d'êtres humains. 10 fois la population de la France. C'est-à-dire que ces 600 millions de personnes, ils mettent toute leur fortune en commun. Leur bonne de réduction de monoprix, leur jeton d'auto-tamponneuse, les dents en or du grand-père, tout. Eh bien, ils sont moins riches que 3 personnes. Quand tu penses que rien que Michael Schumacher, il est plus riche à lui tout seul que le Sénégal... Oh bon, tu me diras aussi, le Sénégal, ils n'ont jamais été champions du monde de Formule 1 non plus. Hein. De toute façon, pour acheter une Ferrari, il faut qu'ils vendent le pays, donc c'est clair. Non, trop d'argent, trop long sexe, tout ça, ça rend fou, bien sûr. Moi, j'ai jamais été aussi normal, alors. J'ai une femme attitrée, tranquille, comme tous qui ont un sexe de 13 cm. Je sais plus que c'est qui a dit que sur Terre, il y avait 4 femmes pour un homme. Ben, apparemment, Rocco Siffredi l'a pris ma part et celle de mes collègues.
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21: Alors moi j'adore voyager, voilà, je vous le dis, je suis un petit peu drogué du voyage. Et ça c'est venu parce qu'à 19 ans je suis parti vivre un an en Argentine en échange. Et au départ j'étais paumé quoi, j'étais à l'autre bout de la planète, je parlais à peine la langue. Je savais dire 2-3 phrases en espagnol comme tous les français hein. Hola, me llamo Tristan, a mí me gusta la felación hein. Ouais, le basique, hein. Juste de quoi survivre. Et là, c'est marrant parce que depuis un an et demi, ils ont un nouveau président en Argentine, Javier Milei. Il l'appelle El Loco, le fou, El Loco. Et c'est marrant parce qu'en Argentine, tout le monde a un surnom, même le président. T'imagines, on fait ça en France. El hijo de puta. Ça veut dire banquier. C'est normal qu'il l'appelle le fou, Javier Milei. Vous ne l'avez pas vu s'énerver. Il devient tout rouge, il a les yeux exorbités. Il a quand même fait campagne en se baladant dans la rue avec une tronçonneuse. Faut être vénère, quoi. Je veux dire, Mélenchon à côté, un prof de yoga. Et un truc que je ne savais pas sur Javier Milei, c'est qu'il n'était pas politique, mais il a fait son premier discours politique sur la Plaza Holanda. Place Hollande. Pour être un bon président, c'est pas bon signe. Hein? Je veux dire, tu commences pas ta carrière de chanteur, place Grégory Le Marchal. Tu fais pas ta première terrasse, place Xavier Dupont de Ligonnès. Allez, amusez-vous chez vous, profitez. Ah oui. C'est sans fin comme jeu, c'est sans fin. Non, qu'est-ce que j'ai fait d'autre comme voyage? Je suis allé en Thaïlande. Non, alors... Trop tôt la réaction. Non, c'est vrai qu'il y a deux images qui nous viennent en tête quand on parle de la Thaïlande, c'est les plages paradisiaques et les soirées avec les petits enfants. Non mais alors rassurez-vous, je vais pas vous sortir le cliché de la Thaïlande et de la pédophilie. Je vais pas le faire pour deux raisons. Déjà, je suis pas un retraité allemand. Et si je vous parle pédophilie maintenant, bah, j'ai plus rien à raconter sur mes vacances en Belgique. Non, on va pas là-dessus. Ok, d'accord. Non, je sais que c'est un peu touchy comme sujet, je le sais, parce que j'ai un pote qui est venu me voir en spectacle il y a peu de temps. Il m'a dit, tu sais Tristan, depuis que j'ai un enfant, j'apprécie beaucoup moins les blagues sur les pédophiles. Je lui ai dit, mais du coup, depuis que t'es avec Mélanie, t'apprécies moins les blagues sur les moches. Et a priori, oui. Hein, ça fait longtemps que j'ai pas eu de ces nouvelles. Non, qu'est-ce que j'ai fait d'autre? Je suis allé au Sénégal. Super pays, le Sénégal. Mais il y a un truc qui m'a interpellé là-bas, c'est que les gens m'appelaient Leblanc. Tu sais, je marchais dans la rue, on se connaissait pas, on s'était jamais parlé, et ils m'appelaient par ma couleur de peau. Donc j'ai été surpris, mais je me suis habitué. Et puis quand je suis revenu en France, j'ai atterri à Roissy, j'ai pris le RER, et en arrivant dans la gare du Nord, j'ai fait « Hey, salut les Noirs !» Faut pas faire ça. Très mauvaise idée. Et on a un avantage, les Français à l'étranger, c'est qu'il y a une phrase de la langue française que tout le monde connaît. À votre avis, c'est laquelle? Allez, fin de l'interaction. C'est « Voulez-vous coucher avec moi ce soir ?» Bah oui, il va dîner, dîner. C'est « Voulez-vous coucher avec moi ce soir ?» Ça veut dire que où que t'ailles dans le monde, les gens savent comment t'inviter à faire l'amour dans ta propre langue. C'est excitant, hein? Mais ça peut être un peu frustrant parfois. Un soir, j'étais en boîte entouré de plein d'Argentines super jolies. Elles étaient toutes là. Voulez-vous coucher avec moi ce soir? Je disais, ah, bah, carrément, ouais. Et à côté de moi, il y avait un Allemand. Et lui aussi, elle disait la phrase qu'elle connaissait le mieux dans sa langue. Donc elles étaient toutes là. Heidler, Heidler. Il n'a pas passé la même soirée que moi.
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18: Attends, mais pourquoi tu pars? Attends, mais je peux pas vivre sans toi, moi. Je sais pas vivre sans toi. Je veux pas vivre sans toi. Attends, j'ai quand même pas recommencé à me branler. Mais non, te braque pas, j'ai dit ça comme j'aurais dit autre chose. Oui, non, c'est vrai, j'aurais pu dire autre chose. Hein, Non mais attends, est-ce que tu peux me donner une bonne raison de partir? Une seule?
22: Ouais.
18: Non mais attends, est-ce que tu peux m'en donner deux? D'accord. Non mais trois. Oh mal qu'on s'entende pas, on est un couple. Non mais attends, mais c'est pareil parce qu'on s'engueule tout le temps, excuse-moi, je trouve ça un peu facile. Hein. Non, c'est un prétexte. Tu veux que je te dise? T'es égoïste. Je t'ai tout donné, moi. Combien de fois je t'ai fait l'amour? Tu m'as dit une seule fois merci?

0: tout seul pour qu'on soit bien ensemble. Toi, le soir, tu rentres, tu fais la gueule. Tu fais à manger, tu fais la gueule. Tu fais la vaisselle, tu fais la gueule. Dès qu'il se passe un truc bien dans ta vie, tu fais la gueule. Mais tu vois pas que le bonheur, il voudrait être ton copain. Non, non, attends, quel geste de tendresse. Non, non, je suis toujours pareil, je... Les petits bisous. Attends, mais les petits bisous, c'est quand je te dis bonjour, je vais pas dire bonjour toute la journée, je... Avant, j'avais pas de mémoire, je me souvenais pas que je t'avais déjà dit bonjour, je... Bon, écoute, attends, je vais pas me prendre la tête, si tu veux, tous les soirs, quand tu rentreras, je te ferai un petit bisou et je te caresserai les poils des bras, ok? Non, non, je dis pas que t'as du poil sur les bras, mais... Non, mais ça va, t'es quand même brune, c'est pas moi qui te la prends. Non, mais le plus ironique dans tout ça, c'est que ce soir, je voulais t'inviter au flunch. Et je voulais même payer. Bon, c'est pas grave, hein, je... Ah non, non, non, attends, t'as pas le droit, ça... Je t'ai jamais trompé. Quoi, Sandrine? Mais il s'est rien passé avec Sandrine, c'est un malentendu. Elle dormait par terre, je me suis pris les pieds dans les siens, je suis tombé sur un, elle a fait l'amour, accident con. Attends, tu vas pas m'en vouloir pour ça, quand même. En plus, je vais dire, quand j'étais avec elle, je pensais à toi. Attends, c'est comme la preuve que je t'aime, ça. Je... Pourquoi on fait plus l'amour, alors? Mais change tout, là. Et puis t'exagères, on a fait l'amour le 12. Mais on s'en fout, tiens, moi, ça va, on n'est pas des épiciers. Je... Bon, tu veux la vérité? Si on fait moins l'amour, c'est parce que je te respecte trop. Puis des fois, j'ai peur aussi, c'est que j'ai peur de donner trop de plaisir que tu supportes pas, quoi. Non, attends, je te promets que ça va changer. On fera l'amour tous les jours, si tu veux. Même 12 fois par jour, on fera plus que ça, on n'ira plus au boulot, on mangera que du gingembre toute la journée. Je me moque pas de toi, mais... Attends, je veux pas que tu partes. Je me suis habitué à toi. Maintenant, tu comptes vraiment. T'es plus qu'une présence. Je... Non, attends. T'es ce qui m'est arrivé de mieux dans ma vie. La première fois que je t'ai vu, j'étais mort de rire. Tellement j'étais heureux. Je veux pas te perdre, voilà. On a bâti trop de choses ensemble. Et puis, on aime les mêmes programmes télé. Ça compte, ça, quand même. Tu peux pas tout balayer comme ça. Bon, écoute, Laetitia, je vais compter jusqu'à 5. À 5, si tu veux encore partir, je ne te retiendrai pas. 1. Une fille célibataire à ton âge, c'est louche. 2. L'appartement est en mon nom et tu vas t'asseoir sur ta caution. 3. Si tu me quittes, j'aimerais bien que tu me rendes tous les cadeaux que je t'ai faits. 4. Je vais être tellement triste que je vais me couper leurs amis. 5. Franchement, t'as beaucoup plus de charme que de beauté. Alors? Et voilà, et chiale. Mais arrête, je t'en veux pas. Allez, viens dans mes bras. Mais moi aussi, je t'aime.
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3: Rappelle-toi quand on était allé au musée Pompidou, parce que tu voulais essayer l'escalator.
4: Oh ben il est formidable, il est encore mieux que celui des Galeries Lafayette.
3: Ah ouais,
4: il est formidable.
3: Il est transparent.
4: Ah ouais, il est comme aux Galeries Lafayette. Mais au musée Pompidou, transparent, avec des marches qui montent, transparent voilà. Mais roulant.
3: Il monte comme ça.
4: C'est l'escalier roulant du musée Pompidou. C'est comme celui des Galeries Lafayette, sauf qu'il est au musée Pompidou avec des marches, hein, transparents, roulants, mais comme un escalier roulant, quoi. Ouais, c'est ça. Oh, c'est formidable.
3: Il y a des gens qui ne croient pas.
4: Ah non. J'étais en train de me faire la réflexion l'autre fois, d'ailleurs, en étant sur cet escalier roulant, là, du musée Pompidou, c'est que finalement, un escalier roulant, d'une manière générale, une fois qu'on l'a choisi, ça marche. Bon, la première marche qui vient, hein, bon. Et puis, une fois qu'on est sur sa marche, qu'est-ce qu'on fait? Ben, en général, on y reste. Donc, toutes les marches devant, elles servent à rien.
3: Ça fait joli.
4: Alors, après, j'ai réfléchi. Et je me suis dit, si, il y a une raison pour laquelle il y a des marches sur un escalier roulant. Parce que s'il n'y avait pas les marches, il y avait juste la rampe. Eh ben, on se pèterait la gueule.
3: En tout cas, il est bien.
4: Ah, il est formidable.
3: Roulant, montant.
4: Transparent, montant. Oh, il est formidable.

0: Il monte parce que, de toute façon, pour une raison très simple, c'est que nous, au bout d'un moment, on est arrivé en haut.
1: Ah ouais.
0: C'est bien la preuve qu'il monte. Bon, alors une fois qu'on a été en haut, bon.
2: Où ça?
0: Devant l'entrée du musée.
2: Ah oui, au musée Pompidou.
0: Pompidou.
2: Ah oui, oh, formidable.
0: On est entré.
2: Oh là là, formidable.
0: Eh ben, on a vu des trucs pas mal en moderne. Hein.
2: Où ça? Où ça? Ah, au musée Pompidou. Ah oui, formidable.
0: Le truc tout en plume, là.
2: Le poulet.
0: Mais non, ça c'était à la charcuterie. Ah ouais. Non, le tableau entièrement recouvert de plumes.
2: Ah, celui que tu voulais offrir à ta femme.
0: Voilà. Elle est allergique à la plume. Allez. En tout cas, un tableau comme ça, je trouve que c'est un travail d'orfèvre. Hein. Plus de 1000 plumes de coller, hein. C'est de la patience. Hein.
2: Sans compter qu'attention, 1000 plumes, ça fait au moins 100 poulets, parce qu'il faut compter 10 plumes par poulet. Parce qu'un poulet, quelle que soit sa taille, c'est toujours le même nombre de plumes. C'est pas moi qui l'ai inventé, c'est un ami à nous qui est volailler qui me l'a dit l'autre fois. Un poulet, quelle que soit la taille du poulet, c'est toujours le même nombre de plumes. Un poulet, ça a 10 plumes. C'est pas le nombre de plumes qui fait la taille du poulet, c'est la façon dont la plume est taillée. Si la plume est taillée petite, ça fait 10 petites plumes, ça fait un petit poulet. Si la plume est taillée grosse, ça fait 10 grosses plumes, ça fait un gros poulet. Si la plume est taillée moyen, 10 moyennes plumes, un moyen poulet. 10 petites plumes, un petit poulet. 10 grosses plumes, un gros poulet. 10 moyennes plumes, un moyen poulet.
0: Ah oui, oui. Il n'y a pas plus de plumes. Attendez. Dans un gros poulet que dans un petit.
2: Ah non.
0: Ah, c'est dingue.
2: C'est pas le nombre de plumes qui fait la taille d'un poulet, c'est la façon dont la plume est taillée. Alors c'est la raison pour laquelle, d'ailleurs, quand on y réfléchit, on s'aperçoit que le poulet est une volaille qui n'est pas très volatile. Ça ne vole pas un poulet, ça ne peut pas voler un poulet. Ça ne peut que volter, ça volette. Ça ne peut que volter un poulet, ça volette.
0: Ouais, parce que pour voler, il faut 12 plumes.
2: Deux de plus. Alors, il y a un cas intermédiaire qui est celui de la dinde. Parce que la dinde, elle n'a que 11 plumes.
0: Elle vole comme ça, la dinde. Hey, penche.
2: La dinde, on dirait un peu un avion d'Air France qui a du mal à décoller.
0: Elle penche, puis elle frotte, la dinde. Elle a la queue qui frotte.
2: Elle a la queue qui est rare, qui est en rase-motte. Elle a la queue qui est rare à la motte. Elle a la plume qui frôle le dindon.
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5: Ouais, allô.
6: Bonjour monsieur, c'est bien la station-service.
5: Non, c'est madame, ouais, c'est pas grave.
6: Ah, c'est pas la station, zut, j'ai dû me tromper de numéro.
5: Non, c'est la station, mais c'est à quel sujet?
6: C'est au sujet que je voulais joindre à la station, vous les connaissez, vous?
5: Oui, bah je vous écoute.
6: Ah bah si vous pouvez me donner leur numéro de téléphone dans ce cas.
5: Oui, mais c'est pourquoi?
6: Bah c'est pour téléphoner à la station.
5: Non, c'est moi la station, je vous écoute.
6: Bon, c'était pas vous il y a 10 secondes,
5: non, mais...
6: et là, hop,
5: non, mais...
6: c'est vous.
5: C'est moi, c'est pas compliqué.
6: D'accord, c'est plus le même monsieur, j'ai changé d'interlocuteur.
5: Bon, c'est quoi? Dites-moi, c'est quoi le sujet?
6: Le sujet, eh bah c'est ce qui sert à conjuguer le verbe.
5: Mais qu'est-ce que vous voulez?
6: Ah oui, pardon, c'est parce que je vous ai préparé une petite note rectificative parce que j'ai pris de l'essence chez vous, vous me l'avez pas faite au bon prix.
5: Le bon prix, c'est-à-dire le bon prix par rapport à votre ticket?
6: Bah surtout par rapport à l'essence, parce que j'ai payé plus de 2 euros le litre.
5: Oui, et
6: les syndicats, ils disent que le litre d'essence en ce moment, il devrait être à 1,70€.
5: Mais qu'est-ce que vous racontez?
6: Bah je raconte que vous avez pas mis des bons prix.
5: Mais c'est n'importe quoi, vous avez été chercher ça où vous?
6: Ah bah ils l'ont dit à la télé.
5: Ouais bah je pense qu'il y a un sacré souci quand même là de compréhension là.
6: Oh oui, j'ai l'impression, oui.
5: Ah complètement, hein.
6: Ouais, en fait, vous avez complètement pas compris que vous devez vendre l'essence au prix syndical.
5: Syndical de quoi? Vous avez bien vu les prix de station, c'est complètement différent, voyons. C'est pas un prix national. Mais qu'est-ce que vous allez chercher quoi, votre truc là?
6: Bah justement, vu que le prix syndical est vachement moins cher, ça vous permet, vous, de vendre plus d'essence pour le même prix.
5: Mais ça va pas, non, mais vous êtes complètement... Ça va pas là-haut, quoi. Non mais, allez, soignez-vous, là, hein. Oh, oh, franchement...
6: Non mais, oh, oh, pardon, moi j'essaie juste de vous aider grâce à quelques petites techniques commercialistes.
5: Mais vous prenez... Mais ça va...
6: Non, après,
5: mais...
6: vous vous êtes gouré sur les prix, ça arrive, je vous en veux pas.
5: Mais attendez, là, je vais couper court parce que là, c'est n'importe quoi. Franchement, ça va loin, hein. Là, vous allez...
6: Bon, vous savez quoi? Passez-moi le patron, vous compliquez pas.
5: Non, c'est moi la patronne, non, ça va être vite fait, hein.
6: Ah bah parfait, donc je passe. Vous me faites le remboursage vite
5: fait. Non, attendez, là, parce que là, moi, j'ai autre chose à faire que des conneries pareilles. Donc si vous n'êtes pas content, vous venez me voir, à mon avis, on va vous expliquer, ça va pas être la même chanson.
6: Pardon, vous voulez me faire chanter?
5: Déjà, alors vous venez me voir, à mon avis, on va rigoler.
6: Ah, bah si on peut rigoler, et qu'en plus, il y a des chansons.
5: Parce que là, je sais pas, vous étiez chercher votre truc à la noix, là, mais là, n'importe quoi.
6: Non, mais... Eh ben, faites le calcul. Déjà, vous m'avez surfacturagé 30 centimes par litre.
5: Non, déjà, donc ça, c'est pas bon.
6: Ah si? Si j'arrondis à 2 euros le litre chez vous.
5: Non.
6: Moins le prix syndical de 1,70.
5: Mais non, mais ça n'existe pas, ce que vous dites. C'est impossible.
6: Ah si, c'est hyper possible. Je pose 2. Je retranchifie 1,70.
5: Mais arrêtez, mais n'importe quoi. Vous êtes Nonoche ou quoi?
6: Non. Monsieur Nonoche est en arrêt de travail. C'est moi qui le remplace aujourd'hui.
5: Non, mais.
6: Bah, je pense que vous me devez 30 centimes par litre.
5: Mais vous pensez mal, réfléchissez ce que vous dites.
6: Je peux pas tout faire en même temps.
5: Bon, ça suffit maintenant. Vous croyez qu'on a que ça à faire, écouter des conneries pareilles, là? Ça suffit, non mais vous êtes pas bien ou quoi, là-haut, là?
6: C'est vrai, pardon. Alors on reprend. Sachant que 30 centimes, c'est pour un litre.
5: Non mais arrêtez!
6: Sachant que j'ai fait un plein de 200 litres.
5: Stop. Ça suffit.
6: Quel est l'âge du pompiste?
5: Bon, ça suffit.

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13: Ouais, Béné, c'est Kevina, tu m'as bipé. Ouais, il est 18h, je te rappelle, avec mon forfait Néo illimité. Par contre, je peux plus t'envoyer de SMS, je suis bloquée à 50 textos par jour. Bon, sinon, je vais me mettre sur MSN. Sinon, laisse-moi un message sur mon MySpace, sur mon blog. De toute façon, on se voit dans un quart d'heure. Bon, je te laisse, j'ai rendez-vous avec mon mec, Dylan. Ça fait 2 jours qu'on sort ensemble sur Facebook. Il habite à New York. Avec les décalages, je suis crevée. J-S-T-E. Je suis toute excitée. Lal. Cher beau gosse 69, c'est top modèle 93. Est-ce que tu es en ligne? Smiley d'interrogation.
14: Hello. It is beau gosse 69. How do you do?
13: Yes, it is. Why not?
14: I am in the kitchen with Mr. and Mrs. Smith.
13: Je préfère qu'on s'écrive en français si ça te dérange pas. Ouais, Béné, t'as eu mon message? Ouais, je suis en ligne avec lui. J'ai fait croire que j'étais mannequin. Vas-y, donne-moi des conseils. Oh, comment ça se voit trop que tu t'y connais en mec? J'aimerais trop avoir 15 ans et demi comme toi. Excuse-moi, j'ai eu un appel de l'étranger. En plus, je suis actuellement en train de desserrer mon soutien-gorge. En effet, il est beaucoup trop petit. Donc mes seins doivent être trop gros.
14: C'est pas grave, je suis en train de faire mes exercices de muscu. Il fait très chaud à New York. Et ouais, c'est ça la Californie.
13: Cet TDF commence à le faire trop pas. Moi, je rentre d'une séance photo pour une marque très très classe de string ficelle.
14: Moi, mon boulot de directeur de chez Coca-Cola Monde me prend la teuté. Mais ce qui est cool, c'est que j'ai des canettes gratuites.
13: C'était TDEAUUUUUUUUUUUUUUUUUUUUUUUUUUUUUUUUUUUUUUUUUUUUUUUUUUUUUUUUUUUUUUUUUUUUUUUUUUUUUUUUUUUUUUUUUUUUUUUUUUUUUUUUUUUUUUUUUUUUUUUUUUUUUUUUUUUUUUUUUUUUUUUUUUUUUUUUUUUUUUUUUUUUUUUUUUUUUUUUUUUUUUUUUUUUUUUUUUUUUUUUUUUUUUUUUUUUUUUUUUUUUUUUUUUUUUUUUUUUUUUUUUUUUUUUUUUUUUUUUUUUUUUUUUUUUUUUUUUUUUUUUUUUUUUUUUUUUUUUUUUUUUUUUUUUUUUUUUUUUUUUUUUUUUUUUUUUUUUUUUUUUUUUUUUUUUUUUUUUUUUUUUUUUUUUUUUUUUUUUUUU
14: Pas personnellement, mais j'ai vu son chien.
13: J'adore les chihuahuas. Ma mère veut pas m'en acheter un, je suis allergique aux poils.
14: Tu vis encore chez ta mère? Smiley de gros doute.
13: Bien sûr que non, la honte. Je vis seule depuis l'âge de 10 ans. Et toi?
14: Moi, je suis divorcée, mais mon ex a la carte de mes 3 enfants. C'était une mannequin, elle aussi.
15: Salut, Kevin A14, c'est Jérôme 56, t'es en ligne?
13: Ouais, je suis en ligne avec Dylan, mon mec de New York.
15: Comment ça le fait trop pas? T'es qu'une mytho. LOL, PTDR.
13: Comment ça le fait trop pas non plus de critiquer? Au moins, je suis sûre que c'est pas un puceau, lui. Attends, il y a Béné qui vient de se connecter. Béné, je suis en ligne avec Jérôme 56 et Bogos 69.
14: Top modèle 93, je viens de recevoir tes photos. C'est ouf, on dirait trop Carla Bruni.
13: Je sais, on me le dit souvent, mais je trouve que c'est elle qui me ressemble.
14: Salut, c'est Adolescent 19. Je viens de finir mes cours. C'est dur, la troisième. J'espère que je vais avoir mon certificat d'études. Ce serait trop fun et trop cool si tu m'envoyais une photo de toi en mini maillot de bain. En plus, je viens de me faire installer mon système Wi-Fi. EDR, éclat de rire.
15: Kevina, c'est Jérôme 56. Je voudrais savoir si Béné a reçu mon texto. J'aimerais grave sortir avec elle. Mais surtout, tu lui dis pas.
13: Bien sûr, compte sur moi. Béné, Jérôme me demande si tu veux baiser avec lui. Ok, t'as raison, c'est mieux d'en prendre un plus vieux. À 16 ans, ils ont plus d'expérience. En plus, c'est à tronche, on dirait trop le clavier de mon PC.
15: Jérôme, c'est Julien. Je suis en train de monter un mytho à une meuf. Elle est trop bonne, on dirait trop Carla Bruni. LOL, PTDR, PCK, CGT, PTT, RATP, TDLC. Attends, ça veut dire quoi, TDLC? Tu l'as dans le cul?
14: Hola, soy Pablo, soy d'Espagne, comment te llamas?
13: Bogos 69, c'est top modèle 93. J'aimerais en savoir un peu plus sur toi d'une manière un peu intimiste. T'es SFR ou Bouygues?
14: Ouais, j'arrive, maman. Je suis obligé de te laisser, j'ai une réunion avec Paris Hilton.
16: Salut, c'est toujours Adolescent 19. Je n'ai toujours pas reçu ta photo. Ou sinon, branche ta skateboard, enfin, ton webcam.
13: Béné, ça y est, c'est décidé. J'ai décidé de partir vivre avec Dylan à New York. Il est hors de...
17: Oh merde, j'ai été déconnecté. Thomas, c'est toi qui as shooté dans la livebox? Oh non, j'ai plus d'électricité. J'ai plus d'amis.
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18: Vous sentez une chanson qui s'intitule « Souvenir de vacances d'été pourries ». C'est le titre, c'est « À quel été ?»

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Bon. Puisque vous insistez avec autant d'insistance. Elle s'intitule Conseil d'une Espagnole à son jardinier. Rien que le titre est décourageant.

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2: Non, mais c'est pas évident la vieillesse, qu'est-ce que vous voulez. Là, je sais, c'était l'anniversaire de ma grand-mère, elle vient d'avoir 96 ans. Elle arrive à l'EHPAD, elle me raconte un peu comment ça se passe. Alors en fait, l'EHPAD, de ce que j'ai compris, bah, c'est un peu comme à l'école, hein, sauf qu'à chaque rentrée, il manque des élèves à l'appel, quoi. Bah alors, elle est passée où, Ghislaine? Hein? Elle est pas rentrée de vacances? Bah, elle sera remplacée par Thierry. Voilà, bienvenue Thierry. Hein. Alors, je sais pas si tu joues au bowling, mais en ce moment, la chambre 12, elle fait strike à tous les coups. Hein. Ça se demandait s'il y a pas Saint-Pierre dans le placard. Non, mais ça va, ils se marrent bien à l'EHPAD, hein. Ils font des jeux. Moi, elle joue au Scrabble. Bon, elle joue avec un sourd, une meuf qui a pas toute sa tête. Elle-même, elle est malvoyante. Je peux te dire, les parties durent un certain nombre de temps, quoi. Quand elle se termine pas sur abandon. Définitif, par contre. Hein. Moi, je lui offre des livres audio à ma grand-mère. Ça, c'est bien pour les malvoyants. J'en parlais à une de mes amies qui a sa grand-mère qui est dans le même cas, qui en plus, elle a Alzheimer. Ah ben là, pour les livres audio, c'est le jackpot, quoi. Tu lui enfiles un, ça lui fait toute l'année. Quand t'arrives les fêtes, tu le reprends, tu le glisses dans une pochette cadeau, tu lui réoffres. Il bouffe des mon chéri à l'EHPAD. Par applaudissement, il y a des gens qui aiment bien les mon chéri. Il y a que les vieux qui aiment bien les mon chéri. Et t'as pas l'air de déroger à cette hypothèse. Non, mais si ça se trouve, c'est spécial, c'est normal. Si ça se trouve, le chocolat, il est spécial. Ça se mélange avec la bave de vieux. Ça fait une réaction chimique. Voilà, vous avez l'air d'aimer la nourriture, comme nous en Franche-Comté. Super. Ça tombe bien. Je sais pas si vous avez vu passer cette news. Chaque année, le gouvernement japonais importe entre 3 et 4 000 chevaux d'élevage pour en faire des sushis dans ses restaurants. Voilà, bah, c'est ma mère qui a mis ça sur Facebook. Non, mais c'est ça qui est bien avec les boomers, c'est qu'ils sont capables de partager n'importe quoi à n'importe quel moment. Tu sais jamais trop si c'est des erreurs de manipulation. Là, en l'occurrence, c'était volontaire parce qu'elle s'est auto-commentée. Elle a mis sans commentaire. Elle est comme ça, ma mère. Là, par exemple, ça fait 10 jours, j'ai pas eu de nouvelles. Aujourd'hui, je reçois la photo d'une église, sans mention particulière. Je savais pas quoi faire, j'ai renvoyé un vélo. Mon père aussi, c'est marrant de voir comme il galère avec la technologie. Par exemple, moi, comme j'ai fait des études d'informatique, il croit que ça veut dire qu'à tout moment, je dois être en capacité de réparer l'imprimante familiale. Il se dit que j'avais une matière qui s'intitule « Que faire en cas de bourrage papier pour aider son vieux père ?» Tu sais, ça, c'est les vieilles générations qui impriment tout sur Internet. Dis donc, il est pas mal ce pantacourt à 19,90€ de chez Decathlon. Allez, fichier, édition, imprimé, ça part dans le classeur rouge des bonnes affaires. Tu sais, quand il part en vacances, il imprime tout Gmaps, kilomètre après kilomètre. Il scotche le tout, ça fait un plan. Ouais, vous avez déjà vu un boomer envoyer un SMS? Tu sais jamais trop s'il est en train de faire un AVC ou... Dans tous les cas, soyez sympas, répondez-leur. Hein, n'oubliez jamais que pour eux, c'est peut-être le fruit d'une après-midi entière de travail. Mais bon, il n'y a pas que les vieux, hein, les jeunes aussi. D'ailleurs, je voudrais parler de ces gens qui envoient des vocaux. Beaucoup trop longs. Il y en a sans doute parmi vous. C'est alors qu'à la base, le concept de messagerie instantanée, c'est plutôt envoyer des messages courts. C'est d'ailleurs dans la définition. SMS, Short Message Service, pas des LBA, Long Boring Audio. Moi, j'ai un copain, il est parti sur une autre hypothèse. Il a décidé de dicter ses messages. Et comme il le fait à vélo régulièrement, je reçois « Salut Aymeric, pour samedi, toujours ok, le clignotant c'est pour les chiens, espèce de fils de pute. Bah, » faut pas être trop susceptible. Hein. Tu sais, t'as aussi les énervés des groupes WhatsApp. T'as des gens qui créent des groupes WhatsApp pour un oui, pour un non. Moi, j'ai un copain, on est parti à deux, il a fait un groupe WhatsApp. Le pire, c'est qu'on est rentré de vacances, il l'a quitté, je me suis retrouvé administrateur. Voilà, puis pour terminer mon passage, je voudrais parler du paiement sans contact. Vous aimez bien le mode de paiement sans contact? Bah moi aussi. Voilà, c'est tout ce que j'avais à dire sur le sujet. En tout cas, merci beaucoup de m'avoir écouté, c'est tout pour moi. Je m'appelle Aymeric Carré, merci.
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4: Je sais pas vous, mais moi, chaque fois que je vais dans une grande surface, je tombe toujours sur le chariot qui queen. C'est le chariot avec la roue bloquée par la feuille de salade, là. Du coup, je me fais toutes les années en dérapage. Hein. Et plus je charge mon chariot, moins j'arrive à le diriger. Au bout d'un moment, ça devient la lutte de l'homme contre la machine. Et là, d'un coup, je vise l'allée des surgelés et j'ai tout le train arrière qui part dans les fruits et légumes, là. Et là, je me retrouve bloqué des quatre feuilles de salade sur les quatre roues. Impossible de faire marche arrière. Obligé, pour revenir à la caisse, qui est à 2 mètres derrière, de refaire tout le tour du magasin. Tout en crabe, allons-y. Hein. Ah, t'arrives à la caisse, à la file d'attente, quoi. Et je sais pas si vous avez remarqué, il y a une grande loi dans les supermarchés. Peu importe la file d'attente que tu choisis, c'est toujours celle d'à côté qui avance plus vite. Celle que t'as choisie avant que t'arrives à l'avancer super bien, depuis que t'y es, elle avance plus. Il y a comme un blocage. Alors finalement, tu fais ta queue pendant une heure et il reste plus qu'une personne devant toi. Et là, il y a une autre loi dans les supermarchés. Le mec qui est là juste devant toi, là, c'est toujours le plus mou du monde. Il y a toujours un truc aussi, il a toujours un article où il n'y a pas le prix dessus. Il y avait 400 fourchettes en promotion, il en a pris une, il a juste pris celle où il n'y avait pas l'étiquette. Bon, finalement, c'est à toi, il s'en va, c'est à toi. Tu sors ton petit merdier, tu le mets devant la caissière. Et là, la caissière, elle te fait un non. Comment ça, non. Ah non. Ici, c'est la caisse 5 articles maximum. Faut que vous fassiez demi-tour. Faut que je fasse demi-tour. Et là, tu commences à faire ton demi-tour avec ton chariot dans un couloir de 80 cm de large avec un chariot qui doit bien faire 1m20. Et tout en faisant ton demi-tour, tu te promets de revenir un petit peu plus tard pour poignarder la caissière avec une des 400 fourchettes en promotion. Alors là, tu te retrouves dans la bonne file d'attente. 50 personnes devant toi. 50 chariots bourrés à mort. Et là, il y a ta femme qui t'est acheté du pain, qui revient. Elle t'avait laissé 5 minutes avant, t'étais à 50 cm de la caisse. Elle te retrouve 5 minutes après, t'es à 50 mètres derrière. Et dans une autre file. Et là, ça commence. Non, mais ça va pas, non! Mais tu crois que j'ai que ça à faire, moi, attendre mon mari qui recule dans les files? Bon, moi, je m'en vais! C'est ça, casse-toi, ouais. Laisse-moi dans la merde, là. Va le bouffer à la maison, ton pain, étouffe-toi avec. Faut voir dans quel état de nerf on finit les courses. Bon, une heure après, ton état de nerf s'est considérablement amélioré. Et là, tu ouvres un œil, il n'y a plus qu'une personne devant toi. Tu dis, avec le pot que j'ai aujourd'hui, ils vont fermer la caisse juste derrière elle. C'est très sympa aussi. Les 2 heures de queue, changement de caisse. Marqué un jour, il n'y aura plus de caisse, il n'y aura plus de caissière, il n'y aura plus de supermarché, on fera les courses chez nous devant la télé. Et il y aura un bras électronique qui nous prendra le pognon directement dans la poche. Là, pour l'instant, on en est aux caisses électroniques. Très sympa. Très sympa pour savoir le prix de ce que tu achètes. Combien ça coûte, ça, mademoiselle? Ça va drôlement augmenter, là. Mais ça va très vite. D'ailleurs, maintenant, quand tu poses tes affaires, là, commence un concours de vitesse entre la caissière et son tapis roulant d'un côté, et toi et tes sacs en plastique de l'autre. Non, attendez, je suis pas prêt, là. Stop. Vous avez pas un petit sac? Un petit carton? Ben, c'est pas la peine. Tout en train de se casser la gueule au bout du tapis roulant, là. Là, elle te fait l'addition d'un montant total de... et des poussières, tu lui donnes un chèque qu'elle remplit elle-même, ce qui fait que quand tu sors de là, tu sais même pas combien ça t'a coûté. Et t'es fatigué. Vous savez, quand on fait les courses, on est fatigué. D'ailleurs, j'ai trouvé pourquoi. C'est une histoire de manipulation. Tu prends ton produit, tu le mets dans ton panier, une fois. Arrivé à la caisse, tu le ressors du panier, 2 fois. Tu payes, tu le remets dans ton panier, 3 fois. Après, tu l'amènes dans ta voiture, tu descends ton panier 4 fois. Tu le mets dans ta voiture 5 fois. Tu arrives chez toi, tu descends ta voiture 6 fois. Tu le montes chez toi 7 fois. Tu sors du paquet 8 fois. Tu le mets dans ton placard 9 fois. Quand tu sors une boîte de petits pois le soir même, ça fait déjà 10 fois qu'elle te passe dans les mains. Tu la mets dans la casserole 11, tu la sors dans la casserole 12, tu la mets sur la table 13. Ta boîte de petits pois, elle pèse 13 kilos. T'as le bras comme ça. Et là, il y a toujours un con autour de la table qui dit « Des petits pois, c'est tout ce qu'il y a à bouffer ce soir ?»
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2: C'est deux mecs qui arrivent ensemble aux portes du paradis et ils commencent à discuter entre eux. Il y en a un qui dit alors comment t'es arrivé là, toi? Il dit ben moi je suis mort de froid. Et il dit et toi? Et bien, il dit moi j'étais sûr que ma femme me trompait. Alors un jour je suis rentré plus tôt du travail et j'ai cherché partout dans le placard, sous le lit. J'étais sûr qu'elle avait un amant et j'ai rien trouvé. J'ai trouvé personne. Alors on s'est mis à se disputer toute la nuit. Ça a crié, ça a gueulé. Et puis mon cœur s'est emballé. J'ai fait une crise cardiaque. Et l'autre le regarde. Il dit, imbécile, si t'avais regardé dans le congélateur, on serait pas là, ni toi, ni moi.
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1: Marceau refait l'info, on va commencer avec ce concert géant gratuit de Shakira. 2 millions de personnes sur la plage de Copacabana. La mairie de Rio, qui organise l'événement, espère 39 millions d'euros de retombées économiques pour la ville quand même. Bonjour Nagui.
2: Bonjour et surtout, bienvenue, mais aussi bienvenue. Oui, un concert avec 2 millions de spectateurs qui payent pas. Ça s'appelle un cauchemar pour les producteurs de Céline Dion. Même si autant de personnes qui profitent d'un show sans payer, c'est ce que font les auditeurs du Morning de Bruno Robles. Tous les matins, Bruno qui pourtant n'a pas exactement le même déhanché que Shakira.
1: Petit problème de hanche.
2: Pas sûr. Shakira que tout le monde adore, elle est colombienne, elle est pure, elle fait vibrer partout dans le monde, c'est parfait pour faire la fête. Si Pierre Palmade nous écoute, on parle bien de Shakira, la chanteuse.
1: La chanteuse.
2: Colombienne, oui, tout ça, c'est...
1: Vous êtes là tout le temps. Alors Jacques Lang, oui.
3: C'était pour relire, monsieur Robles, que je me suis fait pomper.
1: Enfin.
3: L'idée des concerts gratuits dans la rue.
1: Oui, mais finissez vos phrases.
3: Je me suis fait pomper par les Brésiliens. Tous ces gens qui dansent. Un événement qui a coûté des millions d'argent public. Oui, je me suis fait prendre par des Brésiliens. Une initiative lancée jadis. Vous avez l'esprit mal tourné, monsieur Robles, s'il vous plaît.
1: Venant de vous.
3: Oui, franchement, après tout ce que j'ai fait pour la culture.
1: Oui, monsieur Lang, oui, bien sûr. François Cluzet, ça vous agace?
4: Enfin, me demandez pas du temps.
1: Quoi?
4: Il y a des concerts gratuits de Shakira et des concerts payants d'Eric Cantona. Enfin,
5: Where's the dream?
1: Oh merde.
6: Sac à merde.
7: Oui, bonjour Bruno.
1: Oui, Didier Deschamps.
7: Ouais, tous ces gens jaunes qui font la fête, c'est Rio, hein, c'est ça?
1: J'ai
7: confondu avec des supporters nantais qui fêtaient 3-0 face à l'OM.
8: Oh
7: là là, après cette nouvelle débâcle, on se dit que finalement, ce logo Marseille, il va bien, hein? Il y a une cohérence.
1: Fallait dire un petit mot quand même. Plus, à partir de ce lundi 4 mai, tous les étudiants pourront bénéficier du restaurant universitaire du Crous à 1 euro le repas. Cette mesure est désormais étendue à tous et pas seulement les élèves boursiers. Monsieur Strauss-Kahn.
9: Bonjour Charles, je tiens à le dire, bravo, vraiment bravo le Crous, c'est une initiative qui va bien aider les étudiants et c'est important. Même si évidemment c'est pas à la hauteur de ce que peut faire un sugar daddy.
1: Monsieur Strauss-Kahn, écoutez.
9: Non, mais un repas à 1 euro c'est bien, ça aide.
1: Bah bien sûr.
9: Mais ce que peut faire un sugar daddy, faut quand même le préciser.
1: Président Macron.
10: Bonjour à toutes et à tous, chacune et chacun. Oui. Vous avez donc parlé de moi et j'en suis tout à fait honoré.
1: Comment ça?
10: Non. Si, vous parliez de Crous.
1: Oui, mais non.
10: Qui aide tout le monde, qui aide les gens. C'était pas moi?
1: Non, c'était
10: mes lunettes
1: pas vous,
10: de soleil vous mentent?
1: Non.
10: Franchement, non. Vous validez pas ce jeu de mots pourris?
1: Non.
10: Le Tom Cruise, vous allez manger le Tom Cruise?
1: Oui, le Tom Cruise. Non, franchement. On va terminer avec la diffusion télé de la saison 2 de la série Bref avec Yann Cogendy, d'abord disponible sur Disney+. Elle sera donc désormais disponible sur TF1. Les 3 premiers épisodes seront diffusés d'ailleurs ce soir en prime time sur la première chaîne. Dominique Besnéard, oui, un mot à dire?
11: Non, mais c'est le choc. Non, mais ça va être terrible pour les téléspectateurs. Mais remplacer Jaune et Fils en gardien au Camping Paradis par Yann Cogendy. Non, mais vous imaginez le gap.
1: Oui, je comprends.
11: Même si les vrais fans de Bref ont déjà vu la série, ceux qui ont Disney Plus l'ont déjà vu, évidemment. Oui. Vous l'avez pas, vous, Bruno Robles?
1: Non, j'ai pas Disney Plus.
11: Jean-Marc Morandini, là. Pour son fiancé, s'il a des bonnes notes, il a.
1: Oh non!
11: Monsieur Robles.
1: Oui, Président Hollande.
11: Il paraît que le nom, là, le concept de cette série Bref aurait été inspiré par les relations sentimentales d'Aurélie.
8: Oh,
11: à moins que ce soit la vie sexuelle de Bruno. Enfin bon, bref. Sérieusement, Monsieur Robles, j'aime bien la série Bref parce que ce personnage-là, je trouve qu'il me ressemble un peu. Vous ne trouvez pas? Un peu grassouillé avec
1: non,
11: de la calvitie.
1: Oui,
11: un peu cet anti-héros, mais quand même avec de très jolies filles. Non, vous ne trouvez pas?
1: Je peux
11: vous le faire, Kian, que j'en dis. Il avait besoin de s'asseoir 30 secondes, il s'est assis 20 ans.
8: C'est pas mal.
1: C'est vrai, c'est tellement ça.
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2: Terminé les vacances avec le Roland et la Jocelyne, c'est terminé. De toute façon, c'est bien fait pour ma gueule. On me l'avait dit. On me l'avait dit. Qui c'est qui me l'a dit? Il y a quelqu'un qui m'a dit. Qui c'est? Ah, qui c'est? C'est moi. Je m'étais dit, pars pas avec eux. Qu'est-ce que j'ai fait? Je suis partie avec eux. Voilà. Ils nous ont bousillé nos vacances. Alors, mon mari, il ne faut plus parler de Roland et Jocelyne. Il se met sur le balcon, il ulule. Ça, c'est autre chose, hein. Vous allez voir, on a loué un petit studio au bord de mer. On vous emmène, on s'occupe de tout, on va passer 10 jours inoubliables.
3: Ça, sur le côté inoubliable, ils ne sont pas foutus de notre gueule. Première chose qu'ils ont faite en arrivant là-bas, c'est de louer une télé. On s'est très bien entendu sur les programmes, on a regardé les leurs. Voilà. Alors, 12h30, le juste prix, y'a à fond. Ah. 7h30, Santa Barbara, y'a qu'à fond. Ah. 8h, moi je m'approchais de la télé pour les infos, crac, elle éteignait. Hein. Alors, les infos, je peux vous dire, on n'en a pas vu la couleur pendant 10 jours. Il aurait pu y avoir 2 guerres mondiales, nous on l'aurait pas su. Hein, éteignait, elle avait décidé, on va pas regarder la télé en mangeant, on peut pas discuter. J'en repense, hein, c'est-à-dire tout qui remonte. Avec mon mari, ils m'ont tiré des têtes jusque-là. Ce Roland, je sais pas comment il se débrouillait quand même. Il est spécial, lui. Il avait toujours fini de manger avant moi. J'attaquais mon dessert, il s'attaquait les ongles des pieds. Faut le faire, hein. On fait ça à table? Non, franchement, on fait ça à table. Alors à la table, ça a été jusqu'au mercredi. Après, elle a commencé à peler. Quelle pelle, m'en foutait. Je suis presque contente. Mais qu'à table, elle s'arrache les peaux. À eux deux, c'était la guerre du feu en direct. Bien agréable, ça aussi à nettoyer après le repas. Alors ça, le ménage, je m'en suis tapé. C'est comme les courses, c'était à tour de rôle. Oui, ça a bien fonctionné. C'était un goût moi, un goût moi. Façon bien fait pour ma gueule. Moi, j'ai rien vu venir. Bon, alors je savais bien qu'on partait pas en vacances avec Nadine de Rothschild, mais de là à se retrouver avec les bidochons, hein, parce que... Un bidochon encore, qui passe encore, mais là c'était les bicochons. Hein. Ah oui, parce que alors, la baignoire le matin, ah, il fallait passer avant eux, hein, sinon on va aller mieux aller se laver à l'eau de mer, c'est moins dégueulasse. Hein. Moi je sais pas ce qui est trafiqué dans cette salle de bain, je ne pense pas qu'il se lavait, en tout cas pas lui, parce qu'alors. Alors on dormait la fenêtre ouverte, on leur faisait croire qu'on avait chaud, en fait, on s'était aménagé une arrivée d'air. Affreux, mais rien, il n'y a pas un truc qui s'est bien passé, je peux même pas en reparlant, mais c'est rien, je peux pas sauver un truc foutoir toute la journée. Remettez rien à sa place, et alors le seul jour où on a un petit peu rangé, bon, le lendemain matin, moi, craque, je me suis lavé les dents avec la mayonnaise. Je sais pas, mais non, bon, je reconnais, en plus à la fin, j'étais plus objective, moi, quand je la regardais, avec ce teint mat, cette coupe de cheveux loupée, la marque des lunettes en plus, elle me faisait peur, on aurait dit un petit sanglier. Et un jour, je me suis dit, je vais décrocher le fusil, je vais me la faire, allez. Non, ça, ouf, j'allais vous oublier, Miss Tinguette, hein, c'est le nom de leur petite chienne. Alors, pour vous donner une idée, comment... Oui, comme un ragondin, ouais. Hein, basique, alors le basique, enfin basique quand même, option Angora quand même, hein, c'est une option en plus. Et alors, cette chienne, elle a une autre particularité, c'est qu'elle ne faisait pipi que dans le studio. C'est-à-dire que le matin, si vous marchez pieds nus, bon ben, il valait bien, ne serait-ce que pour aller jusqu'à vos pantoufles, eh bien, il y avait une chance sur une, à peu près, enfin, hein, pour vous mettiez le pied dans le pipi de Miss Tinguette, quand c'était pas autre chose. Non, mais si vous racontez tout, vous ne me croyez même pas. Enfin bref, le dernier jour, moi je voulais rendre le studio propre. C'était le dernier de leurs soucis, ils s'en foutent complet. Bref, je sais pas comment ça s'est goupillé entre les bagages et les chiffons. Toujours est-il que la Jocelyne, je l'ai retrouvée en train de briquer les vies avec mon carré Hermès. Eh ben qui résiste drôlement bien à la Javel, dis donc. Ça c'est la bonne nouvelle. Bon, enfin bon, j'ai rien dit, je suis descendue, je suis allée m'asseoir sur la plage. J'ai pleuré. Allez, 2 heures, bah ben, oui, j'en ai profité, c'était marée basse. Okay. Et c'est là, dans une grosse vague, c'est là, je me suis dit, plus jamais. Ah non, puis alors, je peux vous dire, vous êtes témoin, mais alors, vraiment, j'ai qu'une parole, je peux vous dire, et plus jamais on partira à la mer avec eux. Ah non, tant pis, la prochaine fois, on ira à la montagne.
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22: Ah, je me suis survendu à ma copine. Je lui envoyais beaucoup trop de rêves au début. Premier rendez-vous, elle dit voilà, moi j'ai besoin que mon mec il bricole. Tu bricoles? Je dis bah oui, je bricole des bricolages quoi. Il y a 2 équipes en bricolage. Il y a les très très bons et il y a nous les gars. C'est à quoi on connaît les très très bons? Ils sifflent. C'est à quoi on connaît les très très mauvais? Ils jurent. Putain, fais chier quoi. Tu sais, putain, ils bougent le meuble là. J'ai plus de vis. Voilà, j'ai jeté la notice, on va aller où là, bordel de merde là, hein? On est où? On est comme des cons là. Les mauvais, on bricole avec des couteaux. Tu vas dans la cuisine du mauvais, tous ces couteaux, ils sont à bout pété. Tous, tu vois. Moi j'ai cette prise dans mon salon, quand tu débranches un appareil de là-bas, c'est la prise qui part du mur, tu vois. Et je sais pas le réparer là, ça fait 5 ans. Du coup maintenant je m'en sers comme d'une rallonge. Dernière fois ma copine me dit, écoute chérie, tu peux s'il te plaît 2 étagères là, s'il te plaît. Et j'attends qu'elle oublie, tu vois. Sauf qu'elle oublie jamais. Donc j'arrive avec ma mallette IKEA orange là. Hein, qui est l'équivalent d'une dinette. Pour adulte, hein, j'arrive, le premier trou que je fais, il devient tellement grand que tu peux plus remettre à l'intérieur, à part le bras. Là, elle arrive, elle me dit, chérie, ça a pas du tout, ton mur a trop de trous là. On dirait un stand de tir d'ici. Et là, on appelle le beau-père. Vous voyez ce que c'est le beau-père? Ça, c'est un concept, quoi. Hein? Lui, il arrive tout de suite à croire que t'es juste derrière la porte. Il arrive, lunettes vissées sur le crâne, et il commence à taper sur toutes les cloisons de l'appart. C'est du placo, ça, non? Bah, je sais pas. Il arrive avec son énorme mallette noire avec des clips rouges. Il m'humilie directement. Moi, dès que je propose un truc, il me fait... Ma mission, elle est très très simple, hein. C'est tenir des planches de bois, bouffer de la sciure, et aller au magasin de bricolage quand il manque des trucs. Hein. Qui, par applaudissement ici, est déjà allé dans un magasin de bricolage un peu? Ah ouais, ça me colle. Eh, les bricoleurs, là, vous trouvez pas que c'est l'inverse du monde normal, là-bas? C'est-à-dire, plus t'es sale, plus on te respecte. Si tu vas te bien respecter, juste avant d'y aller, petit conseil, tu prends de l'enduit, hein. Tu te le fous un peu partout sur la tête, tu prends un seau de peinture de 50 litres, tu te le renverses intégralement sur la tronche, t'arrives, tout le monde va faire, oula, ça c'est un professionnel, voilà, professionnel. Seul magasin aussi au monde où tu peux chercher un article toute la journée, tout le monde s'en fout. Ouais, tu vois. Moi quand j'y vais, je suis dans une grande galère, quoi. Et il y a ces gens en gilet, là, qui sont censés nous aider, où il y a écrit « besoin d'aide » dans le dos. À chaque fois que j'ai besoin d'aide, il me tourne le dos, et je vois le besoin d'aide qui se barre, tu sais, wow. Et quand j'en chope un, il est toujours très très occupé dans les rayons, à déranger des articles, pour éviter qu'on le dérange lui, tu vois. Moi j'arrive, je fais « excusez-moi, alors bonjour quand même, hein, voilà, hein, alors, hein, hein, voilà. » Alors oui, bonjour quand même. Excusez-moi, je recherche une vis pour offrir à mon beau-père. Il me dit, les vis, c'est pas ici, c'est Francis. Moi, je suis cabine de douche. Les mecs sont jamais au bon endroit, quoi. Donc moi, je vais cabine de douche pour chercher ma vis avec Francis. À la fin de la journée, j'ai tapé tellement d'allers-retours entre chez moi et le magasin que je travaille ici. On m'a mis un petit gilet. Je m'appelle Stéphane et c'est moi qui renseigne les nouveaux. Je suis allé, ben, les tasseaux de bois, madame. Ben, au bout du couloir, au fond, à gauche, voilà. Tête de gondole, vous tombez dessus, il n'y a pas de... Hein. Puis ma copine m'appelle, il est 22h, elle me dit, mes chéris, on t'attend. On est avec papa pour les étagères, on est... Mais t'es où, en fait? Alors, bonjour, quand même.
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2: Je vous demande pas comment ça va bien en France en ce moment, je pense qu'il y a une bonne ambiance, hein. Ah, lundi tu vas au boulot, mardi t'es au chômage, mercredi attentat, samedi guerre civile, on est bien, hein. Il y a des gilets jaunes dans la salle? Ouais, évidemment, il n'y a pas de gilets jaunes dans la salle parce qu'il faut payer, donc ils peuvent pas, mais c'est vrai qu'il y a un... Je me demande comment on va parler du mouvement des gilets jaunes dans les livres d'histoire, en fait, putain. Quand on dira, pendant des mois, le peuple de France se levait, se révoltait tous les samedis de 10h à 20h. C'est une révolution qui a des horaires, c'est comme ça. On est en France. Évidemment, je suis pour plus de justice sociale. Ça, il n'y a pas de problème avec ça. Vraiment, je suis pour tous les gens qui veulent de l'équité au niveau de la redistribution des richesses. Il n'y a pas de problème. C'est juste que je vois beaucoup de gens, en fait, qui bon, gagnent peut-être 1000 euros par mois, se faire taper par des flics qui en gagnent 1500, pendant que ceux qui en gagnent 50 000 se tapent des grosses barres en regardant. Je te dis la vérité. Ils sont là. Dis donc, regardez-moi ces gueux en pleine échauffourée. Clémentine, venez, c'est fort divertissant. Regarde. Oh, il en a pris une belle. Flashball, hein, c'est ça? Oui. T'arrives en Brad Pitt, tu repars en Ribéry, mais c'est sympa, c'est sympa. Bon, appelez-moi les gens de Canal Plus et de Beansport, là. Bah, ça reprend tous les samedis, on va acheter les droits, on va faire un championnat. Allez hop, ramène-moi ça. Et puis, ce qui m'énerve, c'est le traitement médiatique de cette histoire, tu sais. Ils cherchent toujours des coupables, évidemment. Les premiers coupables, c'était les casseurs de banlieue. Hein, alors que je peux vous l'assurer, il n'y avait aucun jeune de banlieue là-dedans. Pff, non. On a tous vu l'image de la Porsche qui brûle. Hein. S'il y avait eu des jeunes de banlieue, elle n'aurait pas brûlé. Elle aurait disparu, tranquillement. Elle sera en pièces détachées au Maroc en train de bronzer, tranquille. Ils ont essayé de motiver les gens de banlieue à rejoindre les rangs des gilets jaunes, mais c'est pas assez original en fait, parce qu'ils sont arrivés, ouais, on est pauvres. Et on se fait taper par la police. Et les médias donnent une sale image de nous. Et qu'est-ce que... Tu sais, ça marche pas, parce que le concept des gilets jaunes peut pas marcher en banlieue. Tu peux pas bloquer un rond-point dans le 9-3, tu peux pas. C'est toi qui vas finir bloqué, ça va être bizarre. Tu vas tomber sur des gens très sympas, la majorité des gens sont très sympas, mais tu vas aussi tomber sur des gens qui ont moins le temps, notamment ce mec qui revient d'un go fast en Espagne avec 70 kilos de cam dans le coffre. Tu vas être là, ramener le shit à la maison. C'est pas Jean-Michel, 57 ans, tourneur fraiseur en pré-retraite qui va l'arrêter, je te dis.
3: Ouais, pour passer, le mot de passe, c'est Macron démission.
2: L'autre est là, je savais pas qu'il y avait un dodan ici. C'est dommage que ça matche pas les gilets jaunes et la banlieue, parce que c'est des gens qui finalement sont opprimés par le même groupe, on est dans la même situation. Tu sais, les gilets jaunes et la banlieue, en fait, c'est comme une partousse dans le noir. C'est des gens qui peuvent pas se voir, mais ils sont tous en train de se faire baiser, c'est ça le problème. Et même moi, en plus, là, je suis redevenu gilet jaune. Je l'étais plus pour un moment, puis après je me suis dit, en fait, si, j'ai plus d'oseille, parce que j'ai fait une connerie au niveau de mon argent, ouais. J'ai fait un enfant, en fait, il faut pas faire ça. Alors, quand tu fais un enfant, t'es ton compte en banque, ça devient du jus de fruits. Et elle arrive avec une paille. Abdullah, allez, continue. T'es, les enfants, c'est des escrocs, pire que Madoff, Balkany, qui tu veux. Ils inventent des techniques, l'escroquerie à la dent de lait, là, tu la connais, celle-là? D'où tu perds une dent, je te dois des thunes, ça arrive à qui, ça? Qui fait ça? C'est quoi, bah, fais un sourire, je te pète tout en même temps, tu me fais un prix, ça marche? Tout ce qu'il faut acheter pour que ça survive un enfant, c'est incroyable. Le lit, la table allongée, la poussette, 500 balles la poussette. Ça choque pas la France, ça, des poussettes à 500 balles. Pas de manif, rien. 500 balles une poussette. Oh, j'ai pris un caddie de Carrefour, 1 euro. Et hop. Et je récupère mon euro quand je veux, c'est ça qui est bien. Est-ce que t'as des poussettes à 1500 balles, à 2000 balles une poussette? Moi la poussette elle coûte 2000 balles, elle doit me parler, j'ai une relation avec elle. Tu sais, il se passe un truc, elle doit être Bluetooth, je balade l'enfant, je sors pas de chez moi, à l'iPad, comme ça, hop, à droite, à gauche, voilà. Attention un pédophile, allez hop, non, vraiment. Faut que ça fasse au moins ça. Le truc, c'est qu'au-delà du côté financier, quand t'as un enfant, ça s'accompagne de plein de peurs. Tu sais, moi, j'ai une peur avec ma fille, c'est que j'ai peur de faire la connerie qui peut bousiller toute sa vie. Tu sais, on a vu plein de trucs, il y a un père, il avait oublié son gosse dans une machine à laver, par exemple. Déjà, si tu l'as oublié, ça veut dire que tu l'as mis. Donc déjà, il y a un problème. J'ai fait une connerie comme

Ça, il y a pas longtemps, tu sais, j'ai confondu le lait en poudre avec de la prot pour la muscu. J'ai pas calculé, tu vois, jusqu'à ce que je lui donne le biberon et que je l'entende faire du développé couché dans le salon. Tchouin, ça c'est pour les frérots derrière les barreaux, ça. Hey, papa, viens m'aider, je vais faire des squats avec la machine à laver. Hey, donne-moi les clés, je vais à la crèche toute seule, te prends pas la tête. J'ai une embrouille avec le petit Quentin, mais t'inquiète pas, il m'a volé mon doudou, je vais le soulever sa grand-mère pendant la sieste. T'inquiète pas.

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1: Oh, tu fais que des conneries, toi, en ce moment, hein?
2: Laisse-tombe, va.
1: Parce que toi, mais t'es pas dans ton assiette, non?
2: Laisse-tombe, je te dis, ce sont des affaires qui me sont personnellement intimes.
1: Excuse-moi d'avoir tenté de pénétrer dans ton intimerie.
2: Ben, si tu veux, je te les raconte, hein.
1: Non, je veux pas, oula.
2: Eh ben, tant pis.
1: Si, putain, raconte des conneries, raconte.
2: Et figure-toi que c'est ma femme.
1: Ta femme Christiane, hein?
2: Qui veux-tu que ce soit? J'en ai pas 15 000, j'en fais pas de l'élevage, quand même. Bien sûr que c'est Christiane. Figure-toi que pour son dernier anniversaire, j'ai acheté l'abonnement à Femme Actuelle. Et là, si tu veux, il y a un mois de ça, ils ont fait un dossier qui s'appelait « J'ai 40 ans et je veux jouir ».
1: Et pourquoi faire?
2: Je sais pas. En tout cas, ma femme l'a lu et ça lui a foutu des idées en tête, figure-toi.
1: Ta femme, hein?
2: Alors on regardait Fort Boyard, on mangeait tranquille comme ça, ma femme tout d'un coup là, de but en blanc, qui me dit « Fernand, j'ai 40 ans et je veux jouir !»
1: Putain, mais c'est pas possible, elle pense qu'à ça, c'est une obstétrique, quoi.
2: J'ai fait celui qui n'entendait rien, tu sais, 5 minutes après, elle me coupe la télé comme ça, elle me coupe Fort Boyard.
1: Elle t'a coupé la télé, ta femme, hein?
2: Et elle me dit, Fernand, tu m'as pas bien compris. J'ai 40 ans et je n'ai jamais connu la jouissance.
1: Oh putain.
2: J'ai dit, tu veux pas que je t'achète une Mercedes non plus?
1: Elle
2: connaît, quoi.
1: Et alors?
2: Et alors, après, calme plat pendant quelques jours, plus rien. Puis le mercredi suivant, je regardais PSG Glasgow à la télé, tu sais.
1: Ah ouais, je l'ai vu, 2 à 0, oui, éclairage satisfaisant.
2: Je regardais mon match peinard comme ça. Tout d'un coup, il y a ma femme qui me gueule en cuisine. Fernand, tu veux pas des cacahuètes salées avec ta bière, hein? J'ai une première attention à 20 ans de mariage et j'ai dit « Je veux bien, chérie, ça fait plaisir, quoi. »
1: Oui.
2: Elle apparaît 3 minutes après, dans le pas de la porte de la cuisine, et s'était habillée tout en habit de sexologue, là, tu vois, tout noir, comme ça. Avec les bas troués, comme ça, là, tu vois.
1: Ah oui, les bas en grésil.
2: Oui. Elle s'était foutu les porte-jarretelles, là, elle s'était mis la guépière, là, tu sais.
1: Attends, la guépière, celui qui vend les habits à la télé, là.
2: Mais non, c'est un habit sexologique, pareil. Le porte-flanc en sortie, pareil, tu vois. Et la voilà qui commence à défiler entre moi et la télévision, tu vois.
1: Ta femme?
2: Ouais.
1: Putain, mais c'est pas possible, elle est dans une secte.
2: Elle défile comme ça. Elle se retourne vers moi et me dit, eh bien Fernand, tu me dis rien?
1: Et qu'est-ce que tu veux dire?
2: Qu'est-ce que j'ai dit exactement? Moi, j'ai dit ce qui me passait par la tête. Pourquoi t'es déguisé en pute, que j'ai dit?
1: Et alors?
2: Et elle voulait jouir,
1: oh.
2: Et elle me le dit, elle me dit, Fernand, je veux jouir. J'ai dit, putain, mais attends, la mi-temps, quand même. Elle a attendu la mi-temps. Mais à peine le coup de sifflet était donné, elle saute sur le canapé, tu vois. Elle se met sur moi, mais pas dans le bon sens, tu vois. Tête à cul.
1: Tête à cul? Comme les routiers quand ils déchargent.
2: Et quand tu connais ma femme, la comparaison est vite trouvée.
1: Okay.
2: Et alors? Et là, tiens-toi bien, quand elle était sur moi, elle me dit, Fernand, bouffe-moi le clito. Le clito, c'est un organe.
1: Mais non, c'est une bagnole.
2: Non. Attends, c'est ma femme, je le sais quand même, c'est un organe, putain. Je regardais l'avant, ça parlait même phare.
1: Ah bon.
2: Et là, comment? Elle me le redit, Fernand, bouffe-moi le clito.
1: Putain, mais qu'est-ce que t'as fait, quoi?
2: Qu'est-ce que j'ai fait, quoi? Je l'ai bouffé, quoi.
1: T'as eu raison de y bouffer, ta mère de rappeler avec ça.
2: Alors moi j'en peux plus, je suis au bout du rouleau, tu comprends?
1: Eh bien tu vois, quand tu me racontes ça, je vais te dire une bonne chose, je regrette pas d'avoir fait opérer la mienne, quoi.
2: Ah bon, ça marche, ça?
1: Putain, impeccable.
2: Ah oui?
1: Ça l'a calmé, mais alors net.
2: Hein? Enfin, moi, Emile, il y a une question que je me pose depuis très longtemps et qui est restée sans réponse, d'ailleurs. Je me suis toujours demandé pourquoi les femmes mettaient plus de temps à jouir que les hommes, tu vois.
1: Qu'est-ce que t'en as à foutre, t'es un homme, quoi.
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15: Docteur ! Docteur ! Je vais vous voir, monsieur ! J'ai le cancer du bras droit. Docteur, vous me reconnaissez? J'étais déjà venu l'année dernière. Vous m'aviez donné la grippe. Oui, j'étais très content. J'ai gardé tout l'hiver. Ah non, mais là, docteur, c'est plus grave, parce que vous voyez, quand je fais ça... Aïe! Je peux pas le faire. Ah non, mais là, ça compte pas, c'est pour vous faire voir. Hé, hey, docteur, ce que faire d'être malade, j'aimerais mieux avoir un truc qu'on connaît, qu'on peut soigner, quoi. Où il y a des médicaments, je sais pas, moi, de le matin, de le soir. Et puis, des fois, une petite cuillère de sirop qui est très mauvaise, mais qu'on voit quand même, parce qu'on est raisonnable. Docteur, vous y connaissez, vous, un cancer? Moi non plus, non. C'est pas la grippe, hein, ça, de toute façon. Oh ben non, merde, alors, j'ai pas bossé toute ma vie pour avoir que des grippes, merde. Rien qu'au bureau, j'ai un copain, un colique néphrétique, et un autre, il a une petite virale. Hein? Vérole, oui, peut-être. Je sais pas. Je n'ai rien. En tout cas, c'est une petite, la sienne. Si, c'est un secrétaire qui me l'a dit. Et le chef, il a un infarctus. Non, pas ici, dans le myocarde. Il en est très content, oui. Ah non, mais il gagne plus que nous, hein. Ah, mais je demande pas l'impossible. Ah non. Je dis pas un gros cancer qu'on me ramène. Ah non. Un petit peinard, remboursé par des gens de souviens. Mais un truc où faut quand même être courageux. Ah ben, faut être courageux pour avoir ces trucs-là, rien que quand on vous les annonce. Parce que les médecins, ils s'en foutent, ils sont pas malades la plupart. L'armée qui s'amène, monsieur, il va falloir être fort. Très fort, en un mot, commençons. Je n'irai pas par quel chemin, j'irai droit au but. Je vous parlerai franchement, je vais vous parler franchement, je vais pas tarder à vous parler franchement. Le mec est déjà mort d'autre chose. Alors voilà, vous avez le cancer du bras droit, il vous reste 8 jours à vivre. Ta gueule, et 8 mois, ça t'écorcherait pas, non? C'est moi qui meurs, merde! Gentiment, non? Même 8 ans quand on est malade, ça passe vachement vite, eh! Le client est roi, merde, c'est moi qui paye, non? Hey, moi j'aime mieux ça que le mec qui vient, monsieur, il va falloir un pont très fort, hein, vous commencez à dire un pont par quatre chemins, vous avez la grippe espagnole. On a l'air con. Alors la grippe, on tousse. Excusez-moi, ça m'a échappé. Alors, on avait un gros bout là. La grippe, on l'avait encore. Espagnole en plus. Même pas française. Eh, vous marrez pas, hein? On sait pas si c'est français le cancer! Me marrez que ce soit pas français, tiens! Me marrez! Les mecs qui l'ont, ça fait une jaunisse! En plus! Hein? La cirrhose? Vous croyez, docteur? La cirrhose du bras droit, ça existe, hein? C'est nouveau, ça vient de sortir, non? Mais... Ah ben, je sais pas, je m'étais habitué au cancer, surtout, c'est ça, quoi! Puis ça a plus de classe, le cancer, quand on vous demande qu'est-ce que c'est, comme elle dit, ça sert.
16: Ah.
15: Et vous, qu'est-ce que c'est, la cirrhose? Vous pouvez remarquer, il y a des avantages, la cirrhose, on est sûr que c'est français, au moins. Bon, ben, je vais prendre ça. Non, je le garde sur moi, je... Je suis content, parce que la cirrhose, c'est un truc qu'on peut être malade toute sa vie, ça. Tandis que le cancer, et au prix que ça coûte, on n'est même pas sûr de mourir guéri, alors merde.

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2: Moi, j'ai grandi à Versailles, hein. Très très catholique comme environnement, et en fait, c'était plutôt cool. En vrai, c'était plutôt... Jésus est un personnage marrant, quoi. Je vois, hein, on avait un petit garçon musulman dans mon école et ça avait l'air un peu de serrer les boulons chez lui. Il disait, nous, chez nous, on n'a pas le droit de boire d'alcool. Et vous, Jésus, mon sang, c'est du vin. C'est un autre délire. Jésus, c'est un repas de Noël. C'est mon sang, c'est du vin, mon corps, c'est du pain. Quelqu'un veut des huîtres. C'était ce profil-là, quoi. Ça m'a toujours paru un peu curieux. Moi, de toute façon, j'ai pas une grande spiritualité. Hein. Des trucs comme la circoncision, des trucs comme ça, j'ai jamais vraiment compris. Vraiment, je ne comprends pas comment Dieu, qui est censé avoir créé l'homme à son image, s'est posé devant et a fait « Putain, ils sont super ». Il y a quand même le bout de la bite, là. Je me demande... Gabriel, tu peux venir voir une seconde ? Je l'ai pas fait un peu long, le bout de la bite ?
3: Oui, mais là, c'est trop tard. Ils sont tous partis en production. Qu'est-ce que tu veux faire ?
2: Bah, je sais pas. Je raccourcirai un centimètre quand même. T'en penses quoi ?
3: C'est trop tard, je te dis. À la limite, mets-le dans le bouquin. Mets-le, coupez-vous le bout de la bite. Ils le feront, tu verras. Ils le feront. Et rajoute, mangez-le.
2: Voilà, ça, c'est plus fun. C'est plus fun. Mais c'était une religion, ouais, plutôt cool. En Europe, on a le concept de la bière d'abbaye, quoi. C'est vous dire, là c'est pareil. T'imagines les moines qui font de la bière toute la journée ? Les moines tibétains, on leur demande, vos moines, ils font quoi ? Eh bien nous, ils prient, ils méditent, ils essayent de se rapprocher du nirvana et de la plénitude. Et vous, vos moines, ils font quoi ? Ils font de la bière toute la journée ! Les grandes figures religieuses, bon, même les figures humaines, j'ai fini par décrocher de certains trucs. Tu vois, l'abbé Pierre, hein. Oh, et quel naufrage. Franchement, la phrase « c'est pas l'abbé Pierre quand même », elle a changé de sens, hein, cette année. Hein. Parce qu'avant, on disait « bon, il est généreux, mais bon, c'est pas l'abbé Pierre ». Là, maintenant, on dit « bon, il tripote un peu des meufs, mais bon, ça va, c'est pas l'abbé Pierre non plus ». Donc voilà, même des trucs genre la réincarnation. J'ai appris un truc sur la réincarnation, je sais pas si vous saviez ça, mais il paraît que plus t'as été méchant dans ta vie, plus tu te réincarnes en quelque chose d'inoffensif. Vous saviez ça ? En fait, quand vous marchez le long de la plage, vous tombez sur un groupe de bigorneaux, eh ben, c'est probablement une ancienne division SS. Tu vas au restaurant, tu manges des bulots, tu manges des nazis, en fait. Tu vas au zoo, tu regardes deux pandas, c'est Émile Louis et Hitler. C'est pour ça qu'on a du mal à faire reproduire les pandas. Je crois pas non plus à l'astrologie. D'ailleurs, quand je fais des dates Tinder avec des meufs fans d'astrologie, il y a un truc... Vraiment, les filles qui font ça, arrêtez, quoi. Parce que tu donnes tout, hein. T'es gentil, t'es sympa, t'es attentionné, t'es marrant. On va au ciné, on va au resto, on va boire des cocktails, on se promène le long des quais, et puis tu la ramènes chez elle, tu dis « j'espère que tu vas passer une bonne nuit », tu rentres chez toi pour pas abuser, pour pas faire insistant, et le lendemain, tu reçois un texto « désolé, j'ai vu ton LinkedIn, en fait, t'es sagittaire, ça va pas le faire ». Mais qui fait ça, quoi ? Faut arrêter immédiatement ce truc. En fait, l'astrologie, c'est le dernier endroit où on peut être raciste. Donc je crois pas à tous ces machins, le destin, le karma, l'astrologie. Pour moi, si vous voulez, la vie, c'est un peu comme une coiffeuse, quoi. Tu lui dis ce que t'aimerais bien, mais au final, elle finit quand même par faire ce qu'elle veut.

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2: Un gendarme du GIGN qui va chez son armurier pour acheter un fusil à lunettes, dernier modèle. Donc le gars lui présente le nouveau modèle. Il dit, écoutez, c'est avec celui-là vous allez faire des cartons. Il dit, ouais, bon. Il dit, non, mais je vous mens pas, regardez, prenez-le, regardez. Vous voyez la maison là-bas qui est à 3 km? Bah, c'est chez moi. Vas-y, regardez. Gendarme, il prend le truc. Il dit, ah ouais, putain, on voit vachement bien. Ouais, je vois même qu'il y a un mec et une femme à poil au premier étage qui font l'amour. D'abord, il prend le fusil, il regarde. Putain, c'est ma femme et mon beau-frère. Putain. Il prend dans le tiroir, il prend 2 balles, il les met dans le fusil, il donne le fusil au gendarme, au jeu du GIGN. Il dit, écoutez, si vous mettez une balle dans la tête de ma femme et une dans la bite du mec, je vous offre le fusil à lunettes. Le tireur, il dit, ouais, pas de souci, il prend le fusil. Il se remet en joue, il regarde. Puis il enlève une balle, il dit, écoutez, si je tire de suite, normalement, une devrait suffire.
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0: J'ai eu la chance l'année dernière d'aller jouer mon précédent spectacle dans toute la France. J'ai été dans les villes les plus paumées de France. J'ai été dans des villes où les gens ils avaient des panneaux dans le public. Et pas des panneaux qui écrit « Kev, on t'aime, merci d'être là ». Non, non. Des panneaux qui écrit « Donnez-nous Internet !»« Sortez-nous de là, nom de Dieu !» J'ai été dans des villes où le maire de la ville, c'était aussi le boulanger de la ville, l'électricien de la ville et le facteur de la ville. J'ai été dans tellement de villes l'année dernière, messieurs, dames, qu'à la fin de la tournée, je faisais un rêve étrange où j'imaginais que chaque ville, c'était une personne. Un être humain, tu vois, qui pourrait venir avec moi sur scène. Genre Marseille, une personne. Bonjour à tous. Moi, je m'appelle Marseille. Et je le sais que toutes les petites gazelles-là me kiffent bien. La preuve, m'ont donné un surnom. Le vieux port de Marseille. Toi, le mec qui serait là. Bonjour à tous. Moi, je m'appelle Brest. Vive la Bretagne. Un autre bonjour. Moi, je m'appelle Strasbourg. Est-ce que les gens me préfèrent chez moi? C'est ma saucisse. J'ai été dans des villes, messieurs, dames, où sur le chemin pour aller dans la ville, il y avait des panneaux triangulaires avec un cerf dessus. Un cerf en extension comme ça. Un cerf volant, finalement. À chaque fois que je vois ce panneau, je me dis, est-ce que c'est vraiment déjà arrivé à quelqu'un? Tu conduis ta voiture tranquille, tu passes une bonne journée, une bonne soirée, peu importe. Et là, d'un coup, il y a un cerf qui... Franchement, ça fait flipper. Entre nous ce soir, levez la main, messieurs, dames, pour tous ceux à qui c'est déjà arrivé de croiser un cerf sur la route. Juste ça m'intéresse, voilà. Putain, il y en a une tonne. Ça vous est déjà arrivé? Il a cassé la voiture? C'était où, géographiquement? Dans la Meuse. C'est toujours quand il y a quelqu'un qui dit d'où il vient, normalement, dans les grandes salles comme ça, il y a quelqu'un qui fait « Wouh !» Moi, la personne, t'as vu, c'était... Là, ça a été...
1: Dans la quoi?
0: Moi, je vous dis la vérité, ça m'est jamais arrivé de croiser un cerf sur la route, mais si un jour ça m'arrive, je me connais un minimum, ma première réaction, ça va être... Ça fait très peur. Je vais vous dire la vérité, si je vous pose la question, c'est pas pour rien. C'est à chaque fois que je vois ces panneaux triangulaires chez nous, les humains, je me dis, est-ce qu'ils mettent des panneaux chez les cerfs aussi? Quoi, c'est pas une question bête. Des panneaux triangulaires, pareil, avec « Attention moustachu qui va vite », tu vois. Ça trouve au moment où je suis en train de vous parler actuellement, messieurs, dames. Il y a un humoriste cerf dans une forêt qui est en train de parler à plein de cerfs et qui est en train de leur dire « Mais franchement, c'est quoi ces panneaux moustachu qui va vite, là? On n'a jamais vu de moustachu qui va vite, nous! Si, toi? Dans la Meuse, sérieux! Tu te baladais tranquille et il t'a déchiré la gueule, le bâtard. En tout cas, merci pour ton témoignage, mon pote, parce qu'avant ton témoignage, je me disais, ces panneaux, à quoi ça sert?
2: Si vous applaudissez à quoi ça sert, on va passer une soirée exceptionnelle, faites-moi confiance.

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2: Il faut aider le Nord-Pas-de-Calais, s'il vous plaît. Je vous en supplie, aidez ma région. S'il vous plaît, il faut aider le Nord-Pas-de-Calais. Il y a des ch'timis dans la salle. Aux places les moins chères, évidemment.
3: Ah non, il y en a devant. Il y en a devant, des ch'timis, au premier rang.
2: Oh, des invitations. Faut aider leur Pas-de-Calais, je vous en supplie, aidez notre région. S'il vous plaît, l'été prochain, partez en vacances dans le Nord-Pas-de-Calais. C'est génial, vous verrez, juillet, août, il n'y a personne. Même nous, on s'en va.
3: Mais c'est extraordinaire, les vacances dans le Nord-Pas-de-Calais. Moi, quand j'étais petit, mes parents, ils avaient un budget tellement élevé pour tout l'été qu'on partait en vacances dans le jardin. Quand on a eu un jardin, chez nous, avant, on campait dans le salon, on était en vacances chez l'habitant, chez nous, quoi. Mais on a découvert la région l'été. C'est extraordinaire. Juillet, août, dans le Nord-Pas-de-Calais, on peut faire plein de trucs. On peut faire... Enfin... du bus.
2: Oh, vous apprendrez à parler ch'timi. Hein, parlerai comme ça. Ouais, ça va-t-il? Ouais, mais ça va comme ça. Ah, lui, ça va, lui, bah ça va, il parle comme ça, tu sais. Vous parlez comme ça, puis nous, on marche comme ça aussi, tu sais, dans l'heure. On marche comme ça, parce qu'on a rien, mais on est fiers quand même.
3: Mais c'est une langue magnifique, le ch'timi. Par exemple, en ch'timi, on ne dit pas, pardonnez-moi, je n'ai pas bien saisi le sens de votre question, on dit ah.
2: Sur le plan grammatical, c'est déjà les vacances, non?
3: On vous appellera Biloute. Tout le monde s'appelle Biloute dans le Nord-Pas-de-Calais, c'est le surnom à tout le monde. Hein, que c'est convivial, tout le monde se connaît, tu fais « Oh, ça va Biloute ?»« Ouais, toi Biloute, ça va ?»« Ouais. Et Biloute, comment tu vas ?»« Bah, ça va, il sert mieux que Biloute, t'entends mieux pour Biloute et Biloute !»
2: C'est convivial, Biloute, c'est du vieux ch'timi, ça veut dire... ça va rien dire.
4: Ça veut dire petite quéquette.
2: Mais c'est du vieux ch'timi, on sait plus, on regarde même plus, hein. Je vais vous dire pourquoi il n'y a pas beaucoup de touristes qui vont dans le Nord-Pas-de-Calais. C'est parce qu'il y a une seule agence de voyage qui a le courage de proposer le Nord-Pas-de-Calais. Et elle est à Tourcoing. Mais ils ont un produit phare. C'est un voyage inoubliable. Faites-le cet été, vous en rappellerez toute votre vie. C'est Tourcoing-Berck en autocar. C'est un visa pour l'aventure, hein. Vous partez de Tourcoing-Centre, direction Berck. Vous descendez à Berck-Plage. Oui, il y a la mer à Berck. Il y a la mer à Berck. Vous n'en avez pas marre des mers bleues turquoises? Ça vous dit pas une belle mer gris-marron à perte de vue?
3: Ah, gris-marron, mer de Nord, gris-marron. Notre mer, c'est la couleur naturelle, c'est Dieu, il l'a fait comme ça, hein. Ah oui, c'est pas pollué, hein, c'est gris-marron. Moi, quand j'étais petit, j'ai toujours vu la mer gris-marron. La première fois que j'en ai vu une bleue à 20 ans, oh, ils ont mis du produit à chiottes dedans ou quoi? Oh.
2: Ah non, non, je veux pas me baigner, il y a du canard WC, ouais. Je veux pas partir avec la chasse d'eau.
3: Et alors, ce qui est génial, c'est que cet été, vous allez voir, vous allez descendre comme ça, juillet-août, sur la plage de Berck. La plage pour vous tout seul. Personne à moins de 500 mètres. C'est génial, du coup, pas de problème de place. Vous posez la serviette où vous voulez. Allez hop, face au soleil.
2: Bah, au début, vous la poserez surtout sur vos épaules, hein, la serviette.
3: Ça caille un petit peu à Berck, hein. Faut pas se le cacher. Juillet-août, dans le Nord, on appelle ça l'hiver indien.
2: Oh là, vraiment, je suis sûr, on va tous se retrouver cet été sur la plage de Berck, en pull vert et en moufle. Mais c'est vrai, il y a une chaleur humaine incroyable dans le Nord-Pas-de-Calais. D'ailleurs, il y a un proverbe ch'timi qui est vrai, et qui dit, quand il y a un étranger qui vient vivre un peu dans le Nord-Pas-de-Calais, il pleure deux fois. Quand il arrive, et quand il repart.
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24: Je suis célibataire depuis 2-3 ans là. J'ai vécu une super relation. On est resté 6 ans ensemble avec mon ex. On s'était rencontrés en Normandie. On a emménagé ensemble en Normandie. Après, on a emménagé tous les deux à Paris, dans le petit cocon. L'emménagement, c'était mignon, le petit cocon. Parce qu'en plus, à Paris, le petit cocon, il est vraiment petit, ouais, ouais. Je connaissais pas, moi. On avait 15 mètres carrés à deux. Des fois, on s'engueulait, elle me disait « Je veux plus te voir !» J'allais aux toilettes, allez hop, 15 mètres carrés. En plus, mon ex, elle avait pris toute la décoration de notre appartement en Normandie, un grand appartement, pour le mettre dans le 15 mètres carrés. Et mon ex, elle kiffait quoi? Les fleurs séchées. C'est son truc, les fleurs séchées. On avait 15 mètres carrés de fleurs séchées. Mon appart, on aurait dit la tombe d'un mec qu'on vient plus voir. C'était sec chez moi, mais sec. T'ouvrais un briquet, pas l'immeuble. Et après voilà, on s'est séparés. J'ai une petite période un peu de tristesse, normal, c'est la rupture. Et après, j'ai pris du poil de la bête et j'ai décidé de rencontrer plein de femmes. Et j'en ai rencontré une, ça m'a marqué. Je vous le conseille, s'il y a des néo-célibataires, couchez avec des gens plus âgés que vous, avec plus d'expérience. Voilà. Moi, j'ai rencontré une femme, 40 ans, mère de famille, séparée, le bonheur. Elle m'a appris plein de choses. Ouais. Déjà, elle m'a appris une chose, c'est que l'alchimie sexuelle, c'est le plus important. On peut se plaire, peut y avoir un petit feeling, mais s'il n'y a pas d'alchimie, ça ne marche pas. Le premier soir, je suis chez elle, on commence à s'embrasser, et dès le bisou, je sais que le rapport va être nul. On est d'accord, hein, dès le bisou, on sait. T'sais, en plus, c'est une fille qu'embrassait comme ça. C'est que des petits pioux. T'sais, je lui ai dit, excuse-moi, on baise, je suis ta petite nièce, là. C'est quoi le projet, là? Après, on commence à faire l'amour, et pareil, rien. Aucune alchimie, il se passe rien là. Et vraiment, il se passe rien. Et je vois, tu sais, qu'elle se fait chier, moi aussi. Au bout d'un moment, je me dis, peut-être faut que j'accélère. Donc j'accélère. Et à un moment, je suis un peu essoufflé. Je lui dis, ça va? Elle me répond sur ce ton, oui et toi? Ça m'a fait du mal, je vous le dis. Par contre, c'est bien, avec plus d'expérience et que j'ai appris aussi sur ma propre sexualité. Messieurs, on va parler du doigt dans le cul. Ah, là, il y a un silence, bizarrement. Par applaudissement, messieurs, y en a qui prennent un peu?
2: Alors je décris pour les gens qui nous écoutent, tout le monde s'est tué d'un coup là. Hein. Alors moi, on va en parler parce que j'ai pris le premier il y a pas longtemps. C'est une expérience, hein, surtout qu'elle avait oublié d'enlever ses bagues. Donc ouais, c'est plus un humoriste qui vous parle, hein, c'est un magasin Histoire d'Or. Je vous le dis. Surtout que le lendemain, je prenais l'avion. J'ai bipé au portique. Le douanier m'a dit, vous avez un truc à déclarer? J'ai dit, bon, des bagues en or, des bagues en argent, tu veux quoi? Il m'a dit, moi, je suis plutôt montre. J'ai dit, bon, j'en suis pas encore là. Content que vous ayez compris aussi celle-là, hein. Non, cette femme de 40 ans m'a appris une chose, elle m'a appris une chose très importante, c'est que pendant ma vingtaine, je pensais pas assez au plaisir féminin. J'y pensais même jamais. Pas par égoïsme, hein, mais par méconnaissance. J'y pensais pas du tout. Parce qu'un soir, je couche avec cette fille, je finis avant, et m'engueule. Et on s'est tous déjà fait engueuler dans la vie. Mais qui s'est déjà fait engueuler tout nu? Tu sais, et en plus, il y a un moment que moi j'adore, c'est que nous, voilà, il y a un truc qui me vexe, c'est que moi, je la vois, commence à sortir un sextoy. Alors c'est pas ça qui me vexe, c'est que moi, d'un air un peu coquin, je lui dis, tu veux que je t'aide? Et elle me fait, non, c'est bon. Et on va en parler des couples, là, messieurs, dames aussi. Nous, mais voilà, messieurs, on a fini de faire l'amour, on a plus d'énergie, voilà. Et elle était à côté. Avec son sextoy, là. Limite, il y a un peu un truc de, va me faire un thé, s'il te plaît. Non mais la fois d'après, je pense tellement à ce plaisir féminin que voilà, maintenant c'était ancré en moi. La fois d'après, je recouche avec elle, je finis avant. Elle sort le sextoy, je dis non, là je m'occupe de toi. Une heure et demie avec ma langue, j'ai fait une heure et demie. C'est plus une langue que j'avais, c'est une écharpe. Je vous le dis, le lendemain, le cou bloqué, en l'air, comme ça, il va super. Mes lèvres gercées, les siennes aussi, enfin une horreur. J'aime bien cette image. Une heure et demie, mesdames, messieurs, c'est le temps d'un match de foot. Vous imaginez? Une heure et demie. Je me rappelle, j'étais là. Au bout de 45 minutes, j'ai levé la tête. J'ai dit, c'est la mi-temps, là. Elle a regardé la VAR, elle m'a dit, non, ça joue. Allez, hop.
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2: Je suis pas grosse. Je suis dilatée. Oui, dilatée, oui. C'est normal quand on a eu 12 enfants comme moi. Oui, monsieur, 12. Et je les ai bien élevés. Et je les ai tous mariés, barakallah. Il reste plus que ma petite fille. Fortunée. On a tout essayé, tout. Une fois, on avait trouvé dans la chambre de Milo un livre sous le matelas avec des femmes toutes nues. C'est pas moi qui l'ai vu, c'est Tata Bahla, moi j'ai rien vu. Hein. J'avais dans ce livre la publicité pour un parfum qui attire les hommes. On dit, ça c'est pour Fortuné. On a envoyé l'argent, on a reçu le colis discret, comme ça discret.

Elle a dû trouver. À 5 heures, le téléphone sonne. Chkoun ! Qui c'est ? C'était l'hôpital. Madame Sarfati, j'ai dit, oui, c'est moi. On dit, venez chercher votre fille fortunée Sarfati. On l'a trouvée dans la rue, inanimée. Allez, prends un taxi. Paye que tu payes jusqu'à l'hôpital. On arrive à l'hôpital. On la trouve allongée de toute sa masse sur un lit d'hôpital. Meurtrie de partout, un tuyau dans le nez. Elle est infortunée. Elle est infortunée. Qu'est-ce qui t'est arrivé que tu nous fais déplacer? Qu'est-ce que tu fous avec un tuyau dans le nez? Tu te drogues? Je ne sais pas ce qui m'est arrivé. Je suis sortie dans la rue, je me suis fait attaquer par une meute de chiens. Une meute de chiens, oui. Le parfum avait viré. Même le parfum n'a pas voulu d'elle, alors. Une fois, oui. Une fois, il est venu avec un type. Vous connaissez un type? On l'avait dit de rentrer à 5h, il est rentré à 8h. Avec un type. Moi, je me suis levé, je lui ai dit, où tu étais? On t'a dit de rentrer à 5h, tu rentres à 8h. Ça ne vous regarde pas. Dites-le. Ça ne nous regarde pas. Tu vas nous dire où tu étais tout de suite. Gately. Je suis majeur et vacciné. Gately. Il n'y a pas de vacciné qui tienne. Tu vas nous dire où tu étais. Gately. Je vous emmerde. Gately. Tu nous emmerdes. On est emmerdé que par la mer. Heck. Ah, j'étais obligée. J'étais obligée. Mais dis, mais vous voyez pas que je vous présente mon futur mari? On s'est mis au garde à vous. Monsieur, bienvenue. Que nous vaut le plaisir de votre venue? Ça l'a impressionné, hein? Je lui ai dit, ben, je voudrais me marier avec la main de votre fille fortunée Sarfati. Je lui ai dit, oui. Comment vous vous appelez? Il a dit, moi je m'appelle Jacques Le Gros. C'est Jacques Le Gros. Mais vous n'êtes pas de Tunisie, vous. J'ai dit non, je ne suis pas de Tunisie. Vous êtes d'Algérie. Mais non, je suis du Pas-de-Calais. C'est Pas-de-Calais. C'est pour aller à d'être un Marocain. Au nord de la France en plus. Là, là, là, là, là, là, là. Tu montes au ciel et tu descends, tu prends pas ma fille. Fortunée, elle me regardait, elle voulait me fusiller des yeux pour une fois que j'avais l'occasion. J'ai quelle occasion? Qu'est-ce qu'il y a? Qu'est-ce qui te manque? Tu es nourrie, logée, blanchie. On te donne l'argent de poche. Qu'est-ce qui te manque? On peut savoir? Vitieuse. Elle dit, Amniha. Écoute, un jour, avec toi et moi à la maison, on va entendre toquer à la porte. Toc, toc, toc. Je dis, Shkoun. Qui c'est? Il va dire, c'est Monsieur Cohen. Je dis, oui, Monsieur Cohen. Bienvenue. Que nous vaut le plaisir de votre venue? Eh oui, j'en connais qu'une, je vais pas en inventer, non? Il va dire, je voudrais me marier avec Fortuné Sarfati pour l'épouser en bon uniforme. Oui, monsieur Cohen. Oui, je vous la donne. Oui, je vous la marie. Vous pouvez la prendre tout de suite, si vous voulez. Il y a sa valise qui est déjà prête dans le couloir. Tu vas te marier avec lui et tu vas avoir 12 enfants comme mémé. Tu es contente? Tu es contente ou pas? Allez, allez, allez, va te coucher, va. Je ne serai jamais contente, celle-là. Va te coucher. Oui, il va venir, monsieur Cohen, il va venir. Fais la vaisselle en passant, ça va te calmer. Oui, il va venir, monsieur Cohen, il va venir. Il va venir.

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2: J'ai 37 ans, plein cœur de ma génération, et je comprends rien. Voilà. Tout ça à cause de mon père, et grâce à mon père aussi, parce que mon père, il m'a éduqué avec les codes, les valeurs et les préceptes des années 70. Mon père, il m'a éduqué pour traverser les années 70. On est en 2025, je suis tout seul. Voilà. Perdu. Je ne comprends plus rien. Même pour boire l'apéro, c'est compliqué aujourd'hui. Alors que c'est très facile, l'apéro. À Paris, tu veux boire l'apéro, tu dis au mec, on va boire un verre, il dit, bah ouais, on n'a qu'à aller boire un spritz sur un toit végétalisé en écoutant du bon entendeur. Mais meurs. Moi, l'apéro, c'est avec mon père dans le jardin, on met du Eddie Mitchell et il danse. Allez! Sauf que mon père, personne n'a envie de le voir danser, mon père. Parce que mon père, comme tous les darons de sa génération, c'est pas de la danse, c'est des arts martiaux. Voilà. Tu les as vus, nos darons? Ils dansent pas, ils font des katas. Et là, Eddie Mitchell, ouais. Nos mères aussi, il faut en parler des mamans, il y en a plein ce soir dans la salle. Elles ont tout un morceau sur lequel elles capotent toutes, chaque soirée, chaque mariage. C'est celui-ci, vas-y, balance. Enchaîne. Tu les entends, elles frétillent. Mais c'est quoi cette danse? C'est une secte. Putain, mais l'ambiance qu'il devait y avoir dans les années 70 en discothèque, t'avais 40 meufs alignées en train de faire la danse des canards synchronisés, et en face 20 mongols en train de faire du judo, comme ça. J'adore mon père. Il vit dans les années 70 avec ces valeurs-là et ce mode de vie, mais il est quand même moderne. Voilà, 65 ans, 2025, il a un iPhone 4. Avec le clapécure autour, tu le vois le clapécure? Ah, le clapécure, mais quelle horreur, quelle horreur! Mais qui a eu la brillante idée un jour de se dire, un mardi à 16h, tiens, on mettrait pas un portefeuille autour de l'iPhone? Connard, va! En plus, nos darons, ils ont tous le clapécure et ils font tous le même geste quand ils répondent, ils sont là, clac, clac, clac, clac, clac, clac, clac, clac, clac, clac, clac, clac, clac, clac. Là, tu téléphones, il y a toutes les cartes bleues. C'est plus un iPhone, c'est le présentoir du Crédit Agricole, le bordel. Quelque chose, hein. Mesdames, messieurs, le clapé cuir, c'est du génie, mais le génie des génies, c'est celui qui a clapé cuir et fourreau ceinture. Bon, voilà. Là, je hurlais pas, on est arrivé, hein, je te le dis. Juste à côté du couteau, là. Tu vois ce couteau, là? La plupart des darons, ils ont un couteau, là. Ils pensent qu'ils peuvent tout faire avec ce couteau. Hein. Tu sais, parfois, tu l'appelles, t'es dans la merde. Allô, papa, j'ai crevé. T'inquiète, j'ai l'opinel, là. Mais non. Pour faire un sandwich, ça n'a rien à voir, je vous le dis. Les modernes, mon père, il voulait une Apple Watch récemment. Ça existe depuis quelques années, l'Apple Watch. Il est artisan, mon père. Et au café, le matin, ses potes le taillent. Ils ont tous l'Apple Watch, mon père l'a pas. Thierry, t'as pas l'Apple Watch, t'as pas l'Apple Watch. Achète-toi l'Apple Watch. Un jour, Thierry, il craque, il s'achète une Apple Watch. Sauf que Thierry, dans la vie, faut pas lui casser les couilles. C'est pas un mec patient, tu vois. Et il sait pas que l'Apple Watch, pour ceux qui l'ont dans la salle, vous savez, c'est l'Apple Watch, elle prend des initiatives. Elle t'envoie des messages au cours de la journée. Elle te dit, levez-vous, bougez, faites de l'exercice, tu vois. Thierry, l'Apple Watch, elle lui a dit une fois, levez-vous. Depuis l'Apple Watch, elle est autour du cou du chien, l'Apple Watch. Thierry, ça fait 2 ans, il parle avec un berger allemand, hein, je vous le dis. Mais attendez, parce que la génération de nos parents... La génération de nos parents, c'est très marrant. Mais nous, on est perdus aussi avec les nouvelles technologies, les trentenaires. Hein, les trentenaires. Tu les connais, ces trentenaires qui ont l'Apple Watch, justement, ils se baladent dans la rue. Le gars, il reçoit un coup de fil, il répond avec sa montre. Tu lui demandes l'heure, il sort le portable. On va nulle part. On va nulle part et sans les phares, hein, je vous le dis.
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11: Je vais vous raconter une histoire sur un sujet qui est pas drôle, mais on va en rire tous ensemble. Vous êtes prêts?
12: Oui.
11: Ok. En fait, pendant que j'écrivais mon spectacle, j'ai perdu mon papa. Et je vous le dis tout de suite, ça va. Je suis pas là pour me plaindre. Au contraire, je suis là pour vous raconter cette histoire, pour vous montrer qu'on peut surmonter un deuil pareil et même trouver de la drôlerie dans un événement qui est tragique.
13: Putain, il a pété l'ambiance, là.
11: Et on va en rire tous ensemble, je vous le promets. Et je vous dis un truc, quand j'ai enterré mon père, j'étais très déçu parce que le jour de l'enterrement, il n'y avait pas la pierre tombale. Tu sais, comme on voit dans les films américains, ils n'ont pas le temps de la fabriquer, alors ils mettent deux plaques de béton. Et peu après son enterrement, je vais me recueillir sur sa tombe, enfin sur ses plaques de béton, et j'arrive au cimetière en même temps qu'une femme de ma génération, la trentaine. Je sens que quand je rentre dans le cimetière, je sens que la femme me reconnaît. Parce que voilà, j'ai fait de la télévision, voilà, les gens me reconnaissent, des fois c'est cool d'être reconnu. Bon, des fois c'est pas cool d'être reconnu. Il y a des moments où c'est très cool d'être reconnu, par exemple, quand tu nais et que ton père te reconnaît, tu vois là, c'est cool d'être reconnu. Là, j'avais pas envie d'être reconnu, donc je l'ignore, je me dirige vers les plaques de béton de mon père, et je m'aperçois que la femme me suit, en fait. La connasse. J'arrive devant les plaques de béton de mon père, la femme s'arrête à quelques mètres de moi, et je commence à parler à mon père. Et c'est bizarre, parce que moi, je suis pas croyant. Moi, je pense que quand t'es mort, bah, t'es mort. Le seul moyen d'être éternel, c'est aujourd'hui. C'est maintenant. C'est dans les bonnes actions que tu fais aujourd'hui, les conseils que tu donnes aux gens. Moi, mon père, il m'a donné plein de conseils. Un jour, il m'a dit un truc, ça a changé ma vie. Il m'a dit, Kian, mange des fruits. Et ça a changé ma vie, je chie beaucoup mieux. Un jour, mon père, il est venu me voir, il m'a fait, hey! Des fois tu parles à des gens, tu crois que c'est les bons gens, en fait c'est pas les bons gens. Pff, rien compris ce qu'il a voulu dire. Tu sais ce petit conseil à l'iranienne comme il savait faire. Mais en même temps je peux pas lui en vouloir parce que c'est la première fois de sa vie qu'il avait des enfants à élever. Et je sais que moi aussi un jour peut-être que j'aurai des enfants comme lui. Et comme lui je me lancerai dans des grandes phrases sur la vie devant eux et faudra que je termine mes phrases. Sinon mes enfants ils seront en galère plus tard, t'imagines. Les enfants venez voir votre vieux père. Vous savez dans la vie il y a des hommes, des femmes et... Ah, la vie. Et des fois, tu parles à des gens. Tu crois que c'est les bons gens, en fait, c'est pas les bons gens. Eh ben, démerdez-vous aussi avec ça, tiens. Allez manger des fruits. Hop là. Éducation faite. Et donc, je suis là devant les plaques de béton de mon père. La femme est derrière moi. Je commence à parler à mon père. Et vous savez quoi? Je l'imagine en face de moi, bienveillant, en bonne santé, avec un léger sourire. Il est là en train d'acquiescer à ce que je dis comme ça. Et je lui fais un petit bilan de ma vie. Je fais, voilà, papa, ça va bien en ce moment. Je suis imposable.
13: C'est sûr, il est riche.
11: Oh, attends, papa, je vais te montrer des photos de mon nouvel appartement. Donc, je prends mon téléphone portable, je sais, tu vois, ça c'est ma chambre. Ça, c'est mon salon. Ça, c'est ma habite, pardon. Snapchat. Si vous avez rigolé à cette blague, c'est que vous êtes jeune. C'est marrant, papa, parce que la dernière fois, j'étais sur mon téléphone, j'étais dans le répertoire et fallait que je fasse de la place. Et je suis tombé sur ton numéro de téléphone. Et je sais que je pourrais plus jamais t'appeler, mais je me dis que je pourrais jamais t'effacer. C'est con, hein. Et il se passe un vrai moment à ce moment-là avec mon père. Et je sens que la femme qui est derrière moi insiste un peu. Du coup, je me retourne, je fais, hey, 2 minutes, on fait les photos après, 2 minutes, ok? Ok. Et je sais que je serai plus tranquille. Donc je reprends mon téléphone portable, je prends les plaques de béton de mon père en photo, et je les envoie à mon frère avec un petit message. Hey, bisous de qui tu sais, là où il est. Et mon frère me renvoie, c'est pas celle-là la tombe de papa. Il y a les mêmes plaques de béton 6 mètres plus loin. Et la femme derrière arrive, elle me fait « Vous connaissiez mon mari ?» Et j'imaginais vraiment le mari de la femme en face de moi en train de dire « Mais pourquoi il me raconte tout ça, lui ?» Il m'a montré sa bite. C'est le mec de bref. Putain, il fait moins gros qu'à la télé. Avec mon père à 6 mètres de moi en train de faire Même ça, t'y arrives pas. Je te l'avais dit des fois que tu parles à des gens. Tu crois que c'est les bons gens, en fait, c'est pas les bons gens.

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2: C'est fou, il n'y a pas longtemps, le docteur Weiwei m'a annoncé que je faisais de l'apnée du sommeil, les amis. L'apnée du sommeil, c'est tout con, tu dors normalement, et va savoir pourquoi, à un moment donné, tu t'arrêtes de respirer. C'est beau la vie, hein. Et au bout de 5 à 6 secondes, tu fais... Autant vous dire que mon obsession, au début de la relation avec mon auxiliaire de vie, c'était de ne pas dormir avec elle, forcément, parce que la nuit, ça sent la rupture. La première nuit qu'on a passée ensemble, je vous jure, j'ai ouvert un oeil, elle me dit, je vais appeler les pompiers. Elle m'a dit, il faut prendre rendez-vous chez un spécialiste du sommeil. Alors les amis, tout ce que je vais vous raconter là n'est quasiment pas écrit parce que j'ai eu rendez-vous avec ce spécialiste du sommeil il n'y a pas longtemps, là, il y a 3 semaines. Je vais voir ce spécialiste du sommeil, je vois le docteur, je fais de l'apnée du sommeil. Il m'a dit, ah, monsieur Barra, 46 ans, je pense que le moment est venu de vous appareiller. J'ai appareillé comme mon tonton Bébert qui a 87 ans. Le soir, il va dormir avec une bouteille d'oxygène dans le dos. Il va se coucher avec un masque. Putain, vous me voyez, moi, ça fait pas longtemps que je suis en couple. Vous voyez, ma copine, elle est allongée en nuisette comme ça. Et moi, j'arrive avec un masque, genre...
3: Hola, muchacha. Hey, je suis caliente.
2: Ça va pas ou quoi? Ça va pas ou quoi? Il m'a dit, non, vous rassurez-vous, ça, c'est... Ça, monsieur Barra, c'est la dernière étape. Avant... Il y a une autre étape, et là, ça peut peut-être vous rendre service, et c'est vraiment un acte de générosité que je fais. Écoutez bien ce qui va se suivre. Il m'a dit, d'abord, on va vérifier si vous faites vraiment de l'apnée du sommeil. Il m'a sorti une petite valise, il a ouvert, il m'a dit, ce soir, avant de vous coucher, vous allez vous mettre des électrodes, là, comme ça. Là, je ne dis pas des conneries, c'est vrai. Avec un petit moniteur qui va vous enregistrer ici les ronflements et l'apnée, accroché avec un velcro. Vous allez mettre une petite canule dans le nez, vous allez voir, c'est très bien, on a l'impression qu'on est en phase terminale, c'est très bon pour le moral. Il m'a dit, vous passez la nuit comme ça, et demain vous revenez et on étudiera, on verra si vous avez fait de l'apnée au sommeil ou pas. Allez, 170 €, je fais pardon, docteur. Parce que le docteur, le médecin, je vous l'ai oublié de vous le dire, il s'appelle le docteur Jorge, c'est très important. Et j'ai, ah non, c'est 170 balles, les amis, c'est, voilà, c'est le test du sommeil, c'est le docteur Jorge, putain, c'est un Colombien, je suis sûr qu'il est Colombien, c'est moi qui lui paye ses cours de salsa, ce bâtard. Là, ma copine derrière, ben, c'est sûr qu'on va pas faire des folies ce soir. Et non, parce que la folie, c'est le docteur Jorge. Toute la soirée, blague raciste, blague sexiste, je vais me coucher, j'ai la canule, on dirait que je vais mourir, vraiment. À 3h du matin, je me réveille, je sais, putain, j'ai envie de pisser, ma copine, elle fait attention, il y a la canule qui tombe, j'ai fait, putain, chier con de docteur Rojas, je vais faire pipi. Les amis, pas un de nous deux, pas un de nous deux ne s'est dit que si ce boîtier pouvait enregistrer tous mes ronflements et mes éventuelles apnées, pourquoi n'aurait-il pas enregistré toutes les blagues racistes, sexistes que j'ai fait sur le... Merci. Que j'ai fait sur le docteur Jorge toute la nuit. Le lendemain, je me lève, je sais, putain, quel escroc, j'ai passé une nuit horrible, 170 balles pour dormir comme une merde, j'en ai marre. J'enlève ça, bam, bam, bam, je tourne la valise. J'avais rendez-vous à 10h, je vais voir le docteur Jorge, je fais, ça va, docteur Jorge, bonjour. Il me fait, vous avez bien dormi? Je fais, excellent. Il me dit, allez, maintenant, on va écouter tous les résultats. Je fais, pardon. Et là, les amis, il a pris une sorte de petit câble USB, je ne saurais pas bien vous expliquer. Il a connecté ce boîtier-là à son ordinateur. J'ai 46 ans, j'ai jamais vécu un moment aussi humiliant de toute ma vie. Il a appuyé sur play et alors là, c'est moi, je vais crever. Je suis en phase terminale. Eh non, c'est à cause de cet enculé de docteur Jorge. Ma copine derrière, c'est pas ce soir qu'on va faire des folies, non? C'est le docteur Jorge qui m'a fait des folies. Je fais, docteur, c'est pas moi, je connais pas cette personne, c'est pas moi. Je suis sûr que c'est un coup des Chinois, de ChatGPT ou de la Russie. Allez, merci beaucoup les amis.

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2: C'est deux petits vieux qui sont sur le banc, sur la place de la mairie. Et puis il y en a un qui dit à l'autre, dit tu comment ça s'appelait le produit qu'on nous mettait dans la bouffe, tu sais, au régiment, pour pas qu'on aille voir les filles. On dit du bromure, je crois. Il dit c'est ça, du bromure. Et ben tu vois, je crois que ça commence à faire effet.
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Donc moi c'est Thomas VDB, et je sais comment ça se passe quand les gens connaissent pas peut-être, et qui voient cette tête-là pour la première fois. Quand ils me voient la première fois, ils sont là, oui c'est vrai qu'il a l'air sympa, mais bon, il a quand même une tête à fumer du très très bon shit, hein, je sais, parce que moi c'est ma tête et je dois faire tous les jours de la vie avec cette tête-là, donc je peux dire c'est pas évident. Je veux dire par exemple quand je reviens en train, par exemple d'Amsterdam, non, parce que j'aime bien aller à Amsterdam. Ça, c'est vrai, j'aime bien. Je suis vraiment un fou de Gouda. Je suis un dingo de mimolette, mon pote. Ah oui, ça compte, la mimolette. C'est important, la mimolette. Et je peux dire, à chaque fois que je descends du train, on revient à Amsterdam, je sais que systématiquement, avec cette tête-là, je fais partie des gars à qui, sur le contrôle, ok, on va dire, monsieur, s'il vous plaît, mettez-vous là sur le côté. Bon, ça, c'est à chaque fois. À chaque fois. Même pour vous donner une idée, l'autre jour, je partais de Paris pour aller à Amsterdam, j'ai été contrôlé à l'aller. Quand tu es contrôlé à l'aller et que tu vas à Amsterdam, tu te dis merde, j'aurais peut-être dû mettre un autre chandail, qu'est-ce que j'ai. Et en fait, il y a un truc, c'est qu'en fait, juste avant, bon, je vous le dis parce qu'on est entre nous, c'est comme ça, parce qu'en fait, je me rends compte juste avant de partir, bon, c'est qu'en fait, j'avais une toute petite boulette de shit dans la poche. Mais bon, ça, à la rigueur, ça arrive. Et il y a un autre truc aussi, bon, qui par contre n'avait rien à voir, c'est qu'en fait, j'avais fumé un joint juste avant. Mais c'était vraiment par inadvertance, tu vois. Et donc j'arrive comme ça à Gare du Nord pour prendre le train. Donc j'arrive comme ça à Gare du Nord. Bon, j'étais quand même un peu à gare, quoi, tu vois. Enfin, j'étais à Gare du Nord. Je suis quand même surtout à gare d'ailleurs. Hein, je pense, c'est vrai. Hein. Et j'arrive comme ça et je m'apprête à monter dans le train. Et juste avant de monter dans le train, qu'est-ce que je vois sur le quai à côté du marchepied pour monter dans le train? Je vois un petit labrador noir, un tout petit labrador noir, mais tout mignon, quoi. Et donc dès que je le vois, je suis bouché. Parce que bon, moi il y a un truc, c'est que dans la vie je suis vraiment le copain des chiens, quoi. Ça c'est vrai, j'adore les chiens, j'adore tous les chiens. Vraiment, j'ai un truc avec eux. Dès que je vois un chien dans la vie, d'ailleurs, il y a une question que j'arrive pas à m'empêcher de me poser, c'est de savoir, mais qui c'est le pépère? Parce qu'on n'a jamais vraiment su finalement. À chaque fois que je vois un chien, je suis là, t'es qui le pépère pour voir s'il sait? Donc j'arrive comme ça, et là je vois le chien. Et le chien, il est tellement mignon, je suis qui le chien? C'est vraiment des minutes, je suis qui le papa? Où je suis le poule, le chien, c'est le chien, où je suis qui le chien? Où je suis qui le chien? Je veux le chercher, il est à la douane. Alors, ça c'est vrai, c'est un problème dans la vie, c'est quand on a du chien dans la poche. Et qu'on voit le chien de la douane, qu'est-ce qu'on dit? On est fleuflute. Parce qu'à ce moment-là, qu'est-ce qui se passe? Il se passe que je me retrouve juste à côté d'un douanier à qui je sais que je vais être obligé de mentir. Et là, c'est le problème parce que j'ai un horrible tic dans la vie quand je mens. C'est vraiment un tic ridicule. C'est un tic qui consiste à répéter toutes les phrases de mon interlocuteur, mais juste en rajoutant des petits mots de merde derrière. C'est-à-dire que là, il y a le douanier qui vient me voir comme ça, il me dit « Bonjour monsieur, vous avez quelque chose à déclarer ?» Et moi, tu lui dis « Bah bonjour monsieur, j'ai quelque chose à déclarer de quoi ?» Alors il me dit, monsieur, est-ce que vous avez produit stupéfiant sur vous? Il me dit, mais est-ce que j'ai des produits stupéfiants sur moi par rapport à... Voilà. Donc évidemment, vous t'en veux dire que le douanier, au bout d'un moment, il commence à perdre un peu patience. Alors, il me dit, monsieur, je vous demande vos papiers. Et moi, comme un con, je perds mes moyens. Et je dis, bah non, j'ai pas des papiers, mais j'ai des feuilles. Voilà, chose à ne pas dire à un douanier, autant que faire se peut, évidemment. Hein, puisqu'évidemment, ils m'ont emmené au poste et j'ai eu droit à la fouille. Ils m'ont trouvé mon bout de shit, évidemment. Et ils m'ont également trouvé un polype. Bon, lui, bon. Ça, c'est quand même toujours l'occasion de faire d'une paire de coups, hein, c'est sûr. C'est vrai que c'est une blague qui n'est rigolote que si on sait ce que c'est qu'un polype aussi. Parce que. Non, j'ai dit ça il n'y a pas longtemps sur scène et je voyais des gens en premier rang qui étaient. Oh, c'est qui, polype? Et voilà.

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2: L'adolescence, c'était hier, hein? C'était hier. Quelle magnifique période pourrie dans la vie d'un être humain, hein? Commençons par les garçons. On a les bras trop longs. On n'a aucune coordination. On a plein de boutons. On a un regard bené. On a la voix de Patrick Bruel.
3: Salut! Salut!
2: Et pendant 2 ans, on ne parle même plus, on émet des cris bestiaux.
4: C'est de la balle. C'est top.
2: Et ça veut dire quelque chose, ça, pour un adolescent. Hein? 2 adolescents qui se croisent dans la rue, qui ont une conversation. Ils se sont dit plein de trucs. Là. C'est hyper profond. Putain, mec, tu devrais écrire parce que je comprends rien. Et un adolescent a toujours la même réponse à toutes les questions qu'on lui pose. C'est la même réponse.
4: Je sais pas.
2: Comment tu t'appelles?
4: Je sais pas.
2: T'as une belle journée à l'école aujourd'hui?
4: Je sais pas.
2: 3 semaines toutes dépenses payées à New York avec tes meilleurs potes. Wow! Ça devait être formidable, raconte-moi tout, ça devait être génial.
4: Je sais pas.
2: Et à l'adolescence, je crois que c'est là où les rapports parents-enfants se raffermissent. C'est là où on devient reconnaissant. C'est là où on se dit, ils m'ont tout donné. Ils m'ont élevé. C'est là où on développe une espèce d'amour sans borne pour nos parents.
4: Mon père est con! Ma mère est naze!
2: Et à 14 ans, on se réveille, on sait pas pourquoi. La première chose qui sort de notre bouche, c'est...
4: Je veux un scooter! Je veux un scooter!
2: La veille, on avait 13 ans. On avait un vélo, on allait du point A au point B, la vie était belle. 14 ans, ting!
4: Un scooter!
2: Maintenant, les filles. Maintenant, les filles.
5: Oh non! Non, Tony, ne te moque pas de nous, non! On a compris le principe, change de sujet, non!
2: Les filles, mesdames, vous êtes de mauvaise foi, même pas laisser finir. J'allais dire, messieurs, ravalez votre orgueil, mettez votre fierté de côté. Mesdames, chapeau bas, parce qu'à l'adolescence, vous évoluez beaucoup plus rapidement que nous. Bon, vous arrêtez beaucoup plus vite aussi, hein? Ça change pas. À l'adolescence jusqu'à l'âge adulte, les femmes... Une adolescente est excitée. Hein? Excitée comme un cannibale amateur de fruits de mer devant un buffet d'hommes grenouilles. Hein? Dès qu'elle voit quelque chose de masculin, elle pète un câble. Rock voisine, Patrick Bruel, un arbre. Dès que c'est masculin...
6: il est bon, je l'aime! Ah,
2: à l'adolescence, on commence à travailler. Moi, j'ai commencé à travailler à l'âge de, à peu près, mon Dieu, 15 ans. Vous commencez à travailler à peu près, vraiment? Non?
5: Non, mes parents sont riches.
2: J'ai commencé à travailler à l'âge de 15 ans. J'ai tout fait. Je n'avais pas peur de travailler. J'ai été coiffeur pour chien, cascadeur paysagiste, négatif pour photographe. J'ai tout fait. Je me souviendrai toujours de mon premier boulot. C'est ma mère qui m'a pistonné. Ma mère était directrice d'un hôpital à l'époque. Et elle en avait marre de voir des courses de chaises roulantes dans les couloirs de l'hôpital. Alors, elle m'a engagé comme animateur pour égayer un peu la vie des personnes malades. Je suis arrivé là hyper enthousiaste. J'avais plein de boutons. J'avais l'air d'une pizza royale. Allez, les personnes en chaise roulante, venez. On va chanter une chanson. Vous êtes prêts? Si tu aimes ton prochain, tape des pieds. Tape des pieds! Oh!
5: Désolé,
2: on m'a viré. À l'adolescence, j'ai eu mon permis de conduite accompagné. Oui. J'avais le pouvoir tout puissant. je pouvais circuler n'importe où sur la terre avec ma mère. Premier endroit où je me suis rendu, le Mac Drive. McDonald's, restaurant gastronomique pour adolescents. McDonald's qui investit des dizaines de millions de francs pour construire le restaurant. Et 2,50 francs pour le haut-parleur de qualité Hi-Fi qui nous permet de communiquer clairement avec la serveuse de chez McDonald's.
0: Salut!

0: on commence.
1: Salut.
0: J'ai oublié de baisser la vitre.
1: Salut. Je voudrais un menu Big Mac avec une glace, s'il vous plaît.
0: T'as pété, maman?
1: Je voudrais un menu Big Mac avec une glace, s'il vous plaît.
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10: Je suis un peu stressée, parce que je sais quand j'arrive, en général on se dit, oula, j'espère qu'elle va pas me faire du cliché dans genre, oui, je suis divorcée, maman solo, ou encore pire, ouais, je viens d'avoir 40 ans, ouin ouin, et tout, franchement, c'est n'importe quoi. Allez, je vais commencer le sketch. Écoutez, moi je viens d'avoir 40 ans. Ouais. Il paraît que 40, c'est le nouveau 30. Non. Non, à 30 ans, on me disait t'es bien, voilà. Mais aujourd'hui, on me dit t'es bien conservé. C'est pas un compliment. J'ai l'impression qu'on parle d'un cornichon. Hein. Non, vous savez, je trouve que 40 ans, c'est un âge très bâtard. Hein. Je me fais autant draguer par des jeunes que par des vieux. Alors, quand je me fais draguer par des jeunes, ça flatte mon ego. Je me sens un peu fraîche comme un petit trentenaire là. Mais au fond, au fur et à mesure, il y a forcément un petit décalage. Et je vous jure que systématiquement, j'ai le droit à cette question. Mais du coup, mais t'as quel âge? Moi, je suis là, bah, je sais pas. Tu me donnes quel âge? J'ai envie de me mettre une patate quand je fais ça. Hein. Et je me fais aussi draguer par des vieux. Vous savez, les vieux qui se voient pas vieillir, mesdames, ça vous parle? Tu sais ce que tu dis, je te touche même pas avec un bâton, frérot, vous voyez? Et en plus, mais l'indécence, vous savez quel âge ils ont? 40 ans. Ah ouais, 40 ans. Ah, en plus, ah oui, effectivement, j'ai 40 ans, j'ai divorcé, et aujourd'hui je suis maman solo. Putain, maman solo, mais c'est compliqué. Hein. Mon fils, cette année, il a 7 ans et demi, et il n'arrête pas de poser 20 milliards de questions, je n'en peux plus. La semaine dernière, je vais le récupérer à l'école, j'ai passé une journée de merde, pas mentir. Hein. Et il s'installe dans son siège auto, et de nulle part, il me dit, « Maman, pourquoi le matin, quand je me réveille, mon zizi me chatouille et il grandit ?» Je me dis, c'est ça ta vie, Amy, aujourd'hui, c'est de la merde. Moi, je me dis, meuf, t'as été prof d'anglais pendant 15 ans, qu'est-ce que t'aurais fait, qu'est-ce que t'aurais dit à tes élèves? Je lui dis, in English, please. Gros malaise, hein. Et moi, je m'en veux, je me dis non, c'est pas possible. T'as forcément cette fibre pédagogique, t'as été prof d'anglais pendant 15 ans, t'as été prof, tu dois avoir une réponse. Et là, j'ai trouvé la meilleure réponse ever. Écoutez bien, cadeau pour les futurs parents, les futurs grands-parents, les grandes sœurs, les grands frères, je lui ai dit, c'est normal mon chéri, quand tu te réveilles, ton zizi se réveille avec toi et il s'étire. Bon, dégueulasse celle-là, merci. Moi je suis là au volant, je me dis je suis une putain de boss. J'ai même pas le temps de me réjouir que de nulle part le gamin il me dit tu sais maman, j'aimerais trop avoir un gros zizi comme papa. Ok, le mec cherche la merde. Moi je suis là, déjà elle était pas si grosse, ok. Il me dit si elle était énorme, je te dis connard. Je me suis sentie conne, je ne vous dis pas hein. Et moi, ça m'énerve tellement que je rentre chez moi et la première chose que je fais, je vais sur ChatGPT et je marque pourquoi mon enfant de 7 ans n'arrête pas de poser des questions. Et là, ChatGPT me répond que 7 ans, c'est l'âge de raison. Vous le saviez ou pas ? Moi j'apprends ça et j'apprends que c'est un âge où il se pose plein de questions existentielles. Hein, ah bah oui, dimanche dernier, il m'est arrivé à 5h40 du matin pour me dire « Maman, c'est toi ou papa qui va mourir en premier ?» C'est une manière de commencer le dimanche. Hein. Après, 40 ans, c'est aussi l'âge de raison chez les adultes. Alors moi j'ai d'autres questionnements, est-ce que c'est mes paupières, mes seins ou mon cul qui va tomber en premier ? Les trois.
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3: J'ai quasiment que des gynécos dans ma famille. C'est limite s'ils se refilent pas les patientes entre eux maintenant. Limite dans le salon familial, on n'a pas le vagin de la patiente du mois qui est encadré. Avec les invités qui passent. Ah, très joli tableau. L'origine du monde. Non, Madame Da Silva. Mais c'est chiant les familles de médecins. Vous pouvez pas savoir à quel point, vous, quand vous regardez les séries qu'on aime tous, Dr House, Urgence, c'est une partie de plaisir. Pour moi, c'est impossible. Parce que dès que le docteur House arrive et dit « Si on veut la sauver, il faut lui faire d'urgence une injection de pénicilline. » Derrière, j'ai trois cons. « Mais c'est impossible ! Elle risque une thrombose ! Mais ta gueule, là ! Laissez-moi rêver !»

la gueule de la soirée à la maison. Champagne, Fabrice? Non, de l'eau, moi, je vais prendre un peu de... Vitel? Non, robinet. Non, crache dans le verre, tiens. Crache dans le verre. Ah non, j'ai une famille de petits génies pour dire. Ma mère était prof d'histoire et de français. Entre la 6e et la 5e, j'ai dû me coltiner tout Émile Zola. Germinal, ça m'a traumatisé, ouais. À l'époque, je dormais encore dans la même chambre que mon grand frère. Limite, quand il pétait, un coup de grisou. Puis, je sais pas si vous vous rendez bien compte, les gynécos, ces gens, ils donnent la vie tous les jours. Chaque fois que je suis en repas de famille, j'ai l'impression de dîner avec une bande de super-héros. T'as fait quoi, toi, Florence, cette semaine? Moi, j'ai accouché 20 femmes. J'ai donné 20 fois la vie, tout simplement. Et toi, Cyril? Moi, j'ai sauvé une extrémiste, la vie d'une femme qui a accouché à difficulté. Finalement, elle est en très bonne santé et son enfant aussi. Et toi, Fabrice? Pff, non, mais moi, j'ai fait des blagues, quoi. J'ai fait... Non, des blagues... des blagues... Hein? Un prêtre? Avec les mains propres, tout ça. Donc, hein. Ah mais moi aussi, là, je vais monter une association caritative aussi, bon, par rapport à ma carrière, pour sauver des vies, tout ça. Hein? En Afrique, tout ça, moi. Sauver l'Afrique, tout ça. L'Afrique contre la famine et l'excision, les deux en même temps, moi, je fais, hein. Bah, sensibiliser les Africains sur le fait que quitte enlever des clitoris, autant les manger. Bah, je vais prendre une part de gâteau, maman, s'il te plaît.

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2: Personnellement, il m'est arrivé des choses. J'ai eu 50 ans déjà, c'est une étape. Non, s'il vous plaît, non, arrêtez, ça va. Oh. J'ai rien fait pour ça. 50 ans, c'est chaud comme âge en plus. Je sais pas. 50 ans, c'est pas vieux, c'est pas jeune. 50 ans, c'est l'âge où les filles de 25 ans ce soir, elles me regardent, elles disent « Waouh, il pourrait être mon père !» Et en même temps, ça passe. C'est bizarre. Et en même temps, j'aime bien. 50 ans, je ressens une forme de sérénité. Hein? Non, c'est... Je suis bien, quoi. Plus d'artifice. Plus de superficialité. On affine, on élimine, on est pur. On enlève le gras, l'inutile. On va à l'essentiel, à la vérité. T'as vu comment je suis arrivé sur scène? J'ai marché comme ça, je suis arrivé, je vous ai parlé. Il n'y a pas de « je descends avec un fil », une moto, du feu, des danseuses, et « ça va à Paris, ouais. J'entends rien, ouais. Vous êtes toujours là, on est toujours là. » 50 ans, c'est agréable, les amis. Tu peux dire la vérité aux gens, t'as pas peur des conséquences. Hier soir, je dînais chez ma mère, elle m'a dit « alors ?» On n'est pas mieux qu'au restaurant? Je dis non. Non, maman, on n'est pas mieux qu'au restaurant. Il y a ces news à fond, je vais repartir avec un Tupperware. On n'est pas mieux. Mon producteur, il y a 2 semaines, je fais un dîner avec lui, c'est un mec génial, il lui manque un doigt. Je lui en ai parlé. Ça fait 20 ans que je le connais. J'osais pas avant et personne n'ose dans le show business, l'hypocrisie. Le mec, il est là, André, il parle en plus avec les mains, il est là, ouais. Il me provoque, tu vois. Et il manque un doigt, c'est pas il est tordu machin, il manque un doigt. T'as envie de dire, où est le doigt? Il y a une histoire, il y a quelque chose derrière. Et il se met à raconter, ouais, c'est des malades, ça se fait pas, sur le périph', ils me font ça à moi, comment, c'est possible, comment pas, c'est... À un moment donné, il se chauffe, il raconte une anecdote, il dit, on arrive au resto, je dis, on est 5, je dis, arrête, là, tu peux pas. André, à la limite, 4 et quelques, je veux bien, tu vois. Et je défends ces valeurs, et aujourd'hui j'ai envie de vérité, j'ai envie d'authenticité, les amis. La vérité, c'est une valeur importante pour moi que j'essaie de transmettre à mes enfants. Je suis papa, j'ai des responsabilités, je suis papa de 2 garçons, 7 ans et 20 ans. Alors c'est un peu compliqué quand ils sont les deux ensemble, parce que ce sont 2 énergies différentes, 7 ans et 20 ans. Hein. Il y en a toujours un qui est en train de courir partout, de se jeter du haut des meubles, de rire pour rien, de pleurer, de bouffer des stabilos. Et l'autre, il a 7 ans. Donc... Mais j'essaie de les éduquer sans trop les protéger. On ménage nos enfants en ce moment. Hein? Moi, je fais partie d'une génération de papas où on a peur. On veut pas qu'ils s'ennuient. On veut pas qu'il leur arrive des trucs. On descend 2 minutes à la boulangerie. On fait des consignes de sécurité comme si on partait dans un pays lointain. Papa revient. La fenêtre reste ouverte. Dans la boîte à gants, il y a de l'arnica. On sait jamais. Sous ton siège, il y a un gilet de sauvetage avec un sifflet. Au pire des cas, t'as un vrai problème. À l'avant du véhicule, il y a ta maman. Franchement, les amis, vous vous rappelez quand votre père il sortait de la bagnole, vous saviez même pas s'il allait revenir. Il n'y avait pas de jouets, il n'y avait rien, il n'y a pas d'iPad. Il y avait 2 choses pour te divertir, la buée de ta bouche et la vitre de la bagnole, c'est tout. Je suis parti pour les vacances scolaires avec mon fils. La maman de mon fils, elle m'a dit, est-ce que tu l'as préparé psychologiquement? Je dis, quoi? Pourquoi, à quoi tu veux que je le prépare psychologiquement? À aller en vacances? Mon père? Il nous réveillait la nuit pour partir en vacances. On n'était même pas au courant qu'on partait en vacances. 4 heures du mat, il rentrait dans la chambre. Allez, dans une colère inexpliquée, une tension, une anxiété sans raison. Tout le monde, les vacances. La seule différence entre ça et un kidnapping, c'est que je connaissais le gars qui conduisait la bagnole. C'est tout. Je me souviens un jour en vacances, on a été dans un resto, il est arrivé, il a dit à la dame « Bonjour, on est 6 ». La dame lui a dit « C'est pas possible, on est complet ». Il lui a répondu un truc, les amis. Je m'en souviendrai toute ma vie. Il lui a dit « Et pour 5 ?» Toute la nuit, avec mes frères et sœurs, on a dit « Qui va quitter l'aventure ?» Ils s'en foutaient, nos parents. Il s'en avait rien à foutre. Mon père, il me disait pas qu'il m'aimait. Moi, je lui disais pas que je l'aimais. Dieu sait si je l'aimais. Dieu sait si il m'aimait. Mon père, pour nous dire qu'il nous aimait, il coupait une pomme en 8, il l'épluchait lentement et il te la donnait avec un clin d'œil. Voilà. Mais fallait décoder le message quand même, hein. Alors, il y a pas longtemps, j'étais le voir. Je lui dis, papa, pourquoi tu me parlais pas quand on était petit? Oh, j'ai 50 balais, j'ai envie de savoir la vérité. Il a pas répondu. Et quand j'ai voulu sortir de la pièce, il m'a dit « Et toi, tu voulais me dire quoi quand t'étais petit ?» Je lui dis « Papa, moi déjà, je voulais te dire que tous les matins, quand tu m'accompagnais à l'école, tu te trompais de chemin, ok ?» Et moi, ça me stressait. Et je me demande un truc, papa, s'il te plaît. Il m'a dit « Oui, vas-y. » Je me dis « Écoute, comme j'ai fait ma scolarité dans le même établissement pendant des années et que tu te trompais de chemin tous les jours, je me demande si tu le faisais pas exprès. » Il m'a dit « Je le faisais exprès. » Je lui ai dit « Pourquoi ?» Il m'a regardé, il m'a dit « C'était pour passer plus de temps avec toi. » Bon, moi, hein, comme tous les parents d'aujourd'hui, je suis pas pareil. Je me suis construit contre le modèle de mon père et je suis totalement différent. Je suis vachement dans la communication avec mes enfants. Je transmets un truc qui est vachement... Ouais, c'est ça. Ils vont grandir, ils vont dire « J'ai fait de la merde moi aussi, mais c'est comme ça, tu vas voir. » C'est la raison pour laquelle les petits-enfants et les grands-parents s'entendent à merveille. Ils ont le même ennemi.
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2: Je me souviens, mesdames et messieurs, quand j'allais voir mon grand-père dans sa maison de retraite, mon grand-père, qui était un sacré déconneur, hein, c'est grâce à lui, si je fais du one-man show aujourd'hui, eh bien, on ratait jamais un spectacle. Il y avait toujours des gens qui venaient leur faire des spectacles, et alors, franchement, c'était des barres de rire. Une fois, il y a un couple de mentalistes qui était venu à la maison de retraite. Bon, on sentait bien qu'ils étaient sur la fin, les deux, quand même. Hein. Ouais, que la dernière fois qu'ils avaient dû jouer à Las Vegas, c'était du temps d'Elvis, tu vois. Et qu'ils n'allaient pas tarder à rejoindre mon grand-père et ses potes à la maison de retraite. Et alors, il présentait le spectacle, sa femme était moulée dans une robe à paillettes qu'elle avait dû avoir pour ses 15 ans. Ça débordait de partout, hein. On aurait dit une méduse dans un filet de pêche. Quand elle arrivait, succès, hein, les anciens... Et son mari, donc le mentaliste, il était moulé dans un costard en velours rouge super épais. Il pouvait pas bouger les bras, le mec, comme ça. On aurait dit un rideau de scène, le mec, tu vois. Et donc, c'est sa femme qui présentait le spectacle. Mais attention, elle faisait ça bien. Mesdames et messieurs, dans quelques instants, sous vos yeux ébahis, nous allons accueillir l'insondable Boris. Boris, venu des lointaines steppes orientales. Et là, dans la salle, t'entendais... Pfff.
17: Ah, ça la démontait pas, elle était rodée la gonzesse, hein. Mesdames et messieurs, j'ai le honneur d'accueillir, comme il se doit, le grand, le célèbre, Boris! Boris! Et Boris, il venait pas, et tous les anciens, ils gueulaient, Boris! Boris! Et là, elle s'énervait, elle dit, non, c'est Boris, allez, calmez! Donc moi, j'allais voir, et Boris, en fait, derrière, il ronquait comme ça. Quand je le réveillais, il dit, oh, Boris, c'est à vous! Il arrivait sur scène, la tête dans le pâté, oh! Et là, il faisait ses tours. Oh, c'était mauvais. Le mec, il se rappelait plus les cartes qu'il nous demandait de choisir. Mentaliste. En même temps, c'était pas grave. Hein. La moitié de la salle perdait la boule, alors... Il chopait un ancien devant et lui disait « C'est celle-là, votre carte ?» L'ancien, il avait bouillé depuis une demi-heure, puis il s'en foutait, tu vois. Tous les autres derrière gueulaient, bravo Boris! Non, c'est Boris! Elle s'énervait. Oh là là là là là là. Et après, elle faisait de l'hypnose dans une maison de retraite, t'as raison. Voilà. Moi aussi, j'en fais, dors, je veux. Voilà, sérieux. En général, ça finissait, t'avais la moitié de la salle qui dormait, l'autre qui allait pisser, tu vois un peu l'ambiance. Mais des fois, il y a des chanteurs qui venaient à la maison de retraite. Ah bah eux, tu peux leur filer une médaille, hein, je te le dis. Hein. Les mecs, ils débarquaient le matin à l'aube pour installer le matos, il y avait un ampli, une prise à brancher. Et toute la journée, t'entendais la la la la la la la la la la la la la la la la la la la. Les mecs, ils chantaient après le repas. La boucherie. Puis ça m'énervait parce qu'il leur parlait comme à des débiles aux anciens. Ils disaient, eh bien mon grand, dis-moi, tu te souviens de cette belle chanson? Ta gueule! Eh bien, chère tête blanche, je vais vous interpréter une magnifique chanson qui, je pense, vous rappellera de très beaux souvenirs. Le mec, pendant qu'il chantait, t'entendais, ta gueule! Ça va durer encore longtemps? C'est quand le goûter? Le mec il finissait comme ça. Je chante une dernière. Non! Ah bah lui, 30 phytos éolien, terminé. Hein. Oh là là là là. Puis des fois, c'est la maison de retraite qui organisait des événements. La directrice, elle se cassait la tête, cette femme. Elle organisait souvent des speed dating. Ouais, si. Mais si, parce qu'une maison d'entraide, c'est beaucoup de solitude. Hein. J'y ai travaillé pendant 10 ans, donc je connais bien le sujet. Et donc, ces speed dating étaient destinés à ce que les anciens se fassent des potes. Donc, mon grand-père et ma belle me disaient, viens vite, il y a un speed dentier. Je raccrochais, je débarquais direct. Hein. Oh, bah, t'arrivais, ils étaient tous au garde-à-vous. Les papis en costard, gominés, l'arrêt au milieu, comme ça. Les mamies, robes de soirée, maquillées comme des voitures volées. De rouge à lèvres sur la gueule que sur les lèvres. Une tonne de lac sur la tête. Ah bah fallait pas fumer dans les couloirs. Hein. Ah bah là. Voilà. Oh, j'ai plus de sourcils, j'ai plus de sourcils. Et ils attendaient tous le garde à vous. La directrice, elle devenait folle. Elle s'arrachait les cheveux. Alors, ils disaient, bon, écoutez-moi bien. Trois choses importantes avant de commencer le speed dating. La première, je rappelle que dans speed dating, il y a speed. Et que speed en anglais, ça veut dire vite. Hein, parce que 20 minutes pour changer de table, c'est trop long, trop long. L'année dernière, le speed dating a duré 17 heures. Hein, alors, j'aime bien les vieux. Mais à un moment donné, on se bloque la perruque et on se mangue la charentaise. Deuxième chose, je rappelle que quand la cloche sonne, les déambulateurs sont prioritaires sur les fauteuils roulants. Fauteuils roulants qui peuvent emporter trois personnes. Une sur chaque accoudoir. Et mollo dans les virages, on n'est pas à 24 heures du Mans. L'année dernière, on a eu une sortie de route avec deux cols du fémur brisés. Mollo. dernière chose, je rappelle que le repas sera servi à 11h30 dans le grand restaurant. Ceux qui ont oublié leurs dentiers dans leur chambre, inutile d'aller les chercher. Des dentiers de prêt sont disponibles à l'entrée du restaurant. Attention, un dentier pour trois, regroupez-vous par taille de bouche. Tout le monde est prêt ? 3, 2, 1, partez ! Et là, mesdames et messieurs, j'ai assisté à des conversations. Écoutez-moi bien, parce qu'une résidence, en général, une maison de retraite, c'est à peu près 100 résidents. Sur 100 résidents, t'as 80 mamies chaudes comme des culs de fusée qui décollent. Mais chaudes comme des culs de fusée qui décollent. Pour 20 papis obsédés qui pensent qu'il y a ça. Imagine les conversations que j'ai entendues. Bonjour madame, je m'appelle Lucien, est-ce que je peux vous toucher les seins ? Évidemment, petit Lucien, je suis là pour quoi, à votre avis ? Allez-y, allez-y, franchement, Lucien ! Oui, oui, mais je les trouve pas. Plus bas, plus bas ! Oui, je les trouve pas. Je les ai mis sur mes genoux ! Moi, j'entendais ça. Je me disais, mais c'est fou, c'est fou. C'est fou parce qu'un jour, je serai à leur place à eux. Hein? C'est peut-être moi qui ferai le spectacle, vous imaginez? Célic, dans l'épisode 68. Bonsoir, c'est l'enterrement de ma sœur et de mon beau-frère Bernard. Attendez, je reviens, je vais faire pipi. C'est fou, c'est fou. Oh, mais c'est pas ça le plus fou. Vous savez ce qui est le plus fou ? C'est que le public qui sera en face de moi. Ah, bah ce sera vous.

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2: Ah, moi, je suis bien, les amis, je suis énergisé, je reviens de vacances, voilà. J'étais chez mes parents. J'adore aller en vacances chez mes parents. La raison, elle est simple, je fais pas grand-chose. C'est l'endroit au monde où je suis le mieux accueilli. Vraiment, ma mère, elle se plie en quatre pour nous. Et mon père, il est là, ouais. Passe un bon moment, lui aussi, sur son canapé, fixe sur les appuis, son petit téléphone, Duolingo, il apprend l'espagnol en toute détente. Ma mère, elle revient avec les courses, elle épluche 4 kilos de patates et lui est là, mais gusta el chocolate. Quelle vie, mon daron, mais quelle vie. J'ai bien observé mes parents, hein. J'espère vraiment que des deux, c'est lui qui va partir en premier. Hein. Non, j'aime mes deux parents, mais si c'est ma mère qui part en première, ça veut dire que je perds mes deux parents, et ça, c'est pas possible. Espérance de vie de mon père sans ma mère, 72 heures, max. Après l'entraînement, il va être un peu triste, il va essayer de prendre un somnifère pour dormir, il va se tromper, il va prendre du Viagra. Il va voir que ça fait pas effet, deuxième, troisième, quatrième, deux semaines après, il est sur le carrelage avec une vieille gaule tout desséchée comme ça. Mais papa, mais qu'est-ce que t'as foutu? Mais pourquoi t'as pas appelé l'hôpital? Ta mère ne m'a pas laissé le numéro. Tu madre no me dejo el numero, cabrón. Mais j'aime aller chez eux. Ce qui est compliqué maintenant, c'est que j'ai des enfants, d'accord? Et du coup, à chaque fois que je vais là-bas, ça veut dire que je suis à la fois parent et enfant. Ça, c'est dur, hein? Parce que d'un côté, oh, je suis chef de famille maintenant, non? Je prends des décisions, je paye mes impôts, je cotise aux URSSAF. De l'autre côté, je suis chez mes parents et je veux mon goûter. Je dis des phrases à chaque fois, je me reconnais pas, je suis là, hey, pose ça là-bas, pose! Pourquoi? Parce que je vais me faire engueuler par papa, voilà pourquoi! Je sais plus qui je suis à la fin, c'est trop bizarre. On a fait une autre erreur en allant là-bas cette année, c'est que j'ai loué une voiture trop petite pour la taille de ma famille. Ouais. On est quatre, j'ai loué une Toyota Aygo. Ouais, pour ceux qui voient pas la Toyota Aygo, en termes de puissance moteur, on est entre la trottinette et le sèche-cheveux, ok? 300e kilomètre, nouvelle erreur, je tente un dépassement. Je sais pas, bonne ambiance, ça chantait à l'arrière, je me suis dit, allez, vas-y, dépasse. Est-ce qu'il y a quelque chose de plus humiliant au monde que de tenter de dépasser quelqu'un, d'arriver à sa hauteur, et il te redépasse, le bâtard, devant ta famille, hein? Les enfants qui commencent à crier à l'arrière, et pourquoi on recule, là, hein? Ta femme, ne paniquez pas, papa, essaye juste de dépasser, ok? La détresse psychologique quand tu dois te rabattre seul et tu vois s'éloigner une Renault Twingo. Wow. Vous êtes déjà fait humilier par une voiture qui a un sticker à l'aise, braise à l'arrière? Très compliqué. En plus, ma femme, elle met toutes les musiques à l'arrière. Ça me rend fou aussi. Hein, 10 heures de route, 9 heures de la Reine des Neiges qui tourne en boucle comme ça. Et aucun être humain est capable de supporter un truc pareil. Aucun être humain. Une heure, ça va. Une heure, tu tiens. Deux heures, tu deviens nerveux. Trois heures, j'avais des idées noires. Non, j'aime ma famille, mais je me disais, putain, un coup de volant, tout s'arrête, en vrai. C'est aussi bête que ça. Moi, j'ai longtemps cru que ma pire hantise serait d'avoir un accident de voiture avec mes enfants. Mais il y a pire que ça. Survive l'accident. Et en attendant que les pompiers ils arrivent, il y a la Reine des Neiges qui continue à tourner en boucle. Hein. Pompiers qui débarquent, on va vous sortir de là. Non, gérez les priorités. Mais on n'arrive pas à atteindre vos enfants. La radio. Je parlais de la radio.

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2: Trois mecs qui sont en vacances au Cap d'Agde. Il y a un Allemand, un Français et un Belge. Et l'Allemand, il dit bonsoir. Je suis de Munich. Je possède 40 Mercedes. Et les mecs, ils sont torchés, ils s'attaquent à la sangria. Et là, t'as le Belge qui dit moi, je suis de Bruxelles et je possède 42 villas. Hein. 42 villas, comme je vous parle. Hein. Et là, t'as le Français qui est de Marseille, il dit moi, je suis de Marseille. J'ai une bite de 40 cm. Hein. Quelque chose à dire, les deux connards. Le lendemain matin, ils sont complètement dessoulés, ils se voient au petit déjeuner. L'Allemand a dit, écoutez, vraiment, je suis confus, mais hier, je me suis un peu embordé avec la sangria, tout ça. Bon, je dois avouer que je ne possède qu'une petite Mercedes, et encore, elle a 200 000 km. Et là, le Belge dit, écoutez, moi aussi, vraiment, je suis confus, j'ai exagéré, vraiment, j'ai menti également. Je ne possède qu'un studio, et encore, c'est à côté de Bruxelles, dans la banlieue. Et à Marseille, il dit, tiens, je m'excuse, ah, tout le monde s'excuse, je m'excuse aussi, moi aussi, j'ai menti. Oh, je suis pas de Marseille, je suis d'Aix.
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2: Ouais, allô.
3: Bonjour monsieur, c'est bien la station service.
2: Non, c'est madame, ouais, c'est pas grave.
3: Ah, c'est pas la station, zut, j'ai dû me tromper de numéro.
2: Non, c'est la station, mais c'est à quel sujet?
3: C'est au sujet que je voulais joindre à la station, vous les connaissez vous?
2: Oui, bah je vous écoute.
3: Ah bah si vous pouvez me donner leur numéro de téléphone dans ce cas.
2: Oui, mais c'est pourquoi?
3: Bah c'est pour téléphoner à la station.
2: Non, c'est moi la station, je vous écoute.
3: Bon, c'était pas vous il y a 10 secondes,
2: non, mais,
3: et là hop,
2: non, mais,
3: c'est vous.
2: C'est moi, c'est pas compliqué.
3: D'accord, c'est plus le même monsieur, j'ai changé d'interlocuteur.
2: Bon, c'est quoi, dites-moi, c'est quoi le sujet?
3: Le sujet, eh bah c'est ce qui sert à conjuguer le verbe.
2: Mais qu'est-ce que vous voulez?
3: Ah oui, pardon. Non, c'est parce que je vous ai préparé une petite note rectificative parce que j'ai pris de l'essence chez vous, vous me l'avez pas faite au bon prix.
2: Le bon prix, c'est-à-dire le bon prix par rapport à votre ticket?
3: Bah surtout par rapport à l'essence, parce que j'ai payé plus de 2 euros le litre.
2: Oui, et
3: les syndicats, ils disent que le litre d'essence en ce moment, il devrait être à 1,70€.
2: Mais qu'est-ce que vous racontez?
3: Bah je raconte que vous avez pas mis des bons prix.
2: Mais c'est n'importe quoi, vous avez été chercher ça où vous?
3: Ah bah ils l'ont dit à la télé.
2: Ouais bah je pense qu'il y a un sacré souci quand même là, de compréhension là.
3: Oh oui, j'ai l'impression, oui.
2: Ah complètement, hein.
3: Ouais, en fait vous avez complètement pas compris que vous devez vendre l'essence au prix syndical.
2: Syndical de quoi? Vous avez bien vu les prix de station, c'est complètement différent, voyons. C'est pas un prix national. Mais qu'est-ce que vous allez chercher quoi, votre truc là?
3: Bah, justement, vu que le prix syndical est vachement moins cher, ça vous permet, vous, de vendre plus d'essence pour le même prix.
2: Mais ça va pas, non, mais vous êtes complètement. Ça va pas là-haut quoi. Non, mais soignez-vous là, hein. Oh, oh. Franchement.
3: Non, mais pardon, moi j'essaye juste de vous aider grâce à quelques petites techniques commercialistes.
2: Mais vous prenez. Mais ça va.
3: Non, après, vous vous êtes gouré sur les prix, ça arrive, je vous en veux pas.
2: Mais attendez, là je vais couper court parce que là c'est n'importe quoi. Franchement, ça va loin, hein. Là, vous allez...
3: Bon, vous savez quoi? Passez-moi le patron, vous compliquez pas.
2: Non, c'est moi la patronne, non, ça va être vite fait, hein.
3: Ah bah parfait, donc je passe. Vous me faites le remboursage, vite
2: non,
3: fait.
2: Non, non, attendez, là, parce que là, moi, j'ai autre chose à faire que des conneries pareilles. Donc, si vous n'êtes pas content, vous venez me voir, à mon avis, on va vous expliquer, ça va pas être la même chanson.
3: Pardon, vous voulez me faire chanter?
2: Déjà, alors, vous venez me voir, à mon avis, on va rigoler.
3: Ah, bah si on peut rigoler et qu'en plus, il y a des chansons.
2: Parce que là, je sais pas, vous étiez chercher votre truc à la noix, là, mais n'importe quoi, non.
3: Eh bah, faites le calcul. Déjà, vous m'avez surfacturagé 30 centimes par litre.
2: Non, déjà, donc ça, c'est pas bon.
3: Ah si? Si j'arrondis à 2 euros le litre chez vous.
2: Non.
3: Moins le prix syndical de 1,70.
2: Mais non, mais ça n'existe pas, ce que vous dites. C'est impossible.
3: Ah si, c'est hyper possible. Je pose 2. Je retranchifie 1,70.
2: Et arrêtez, mais n'importe quoi. Vous êtes Nonoche ou quoi?
3: Non, monsieur Nonoche est en arrêt de travail. C'est moi qui le remplace aujourd'hui.
2: Non, mais...
3: Bah, je pense que vous me devez 30 centimes par litre.
2: Mais vous pensez mal, réfléchissez ce que vous dites.
3: Oui, bah je peux pas tout faire en même temps.
2: Bon, ça suffit maintenant. Vous croyez qu'on a que ça à faire, écouter des conneries pareilles, là? Ça suffit, non mais vous êtes pas bien ou quoi, là-haut, là?
3: C'est vrai, pardon. Alors on reprend. Sachant que 30 centimes, c'est pour un litre.
2: Non mais arrêtez!
3: Sachant que j'ai fait un
2: Stop.
3: Plein de 200 litres.
2: Stop. Ça suffit.
3: Quel est l'âge du pompiste?
2: Bon, ça suffit!

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2: Petit amour. Chut. Je suis en rendez-vous avec le juge d'application des peines. Je suis en observation médicale, petit lapin. Petit lapin, je suis en observation...
3: Oh, oh, oh, vous étiez là, monsieur le juge?
2: Nom de famille? Nom de famille, Galopin. Comme un petit galopin. Prénom de famille, Boulevard Magenta. Galopin, comme un galopin, un galopin qui galope, quoi, comme... Comme le petit poney, quoi, le petit poney d'Andalousie, quoi, qu'on connaît tous, quoi, qui galope, hein. Hein, vous êtes venu comment, vous, monsieur le juge, par quel moyen de locomotive encore? En aviation, en hydravion, en format A4, en petit lapin? Non, non. En voiture? Ah oui, non, j'ai entendu parler, oui, bien, bien. Ah non, vous auriez pu venir en poney, hein. Ah ben, le poney est plus petit, hein. Ah ben, le poney se faufile mieux dans les embouteillages, hein. Vous avez pensé à mettre du foin là-bas pour le petit poney? Hein? Non, je ne suis pas fou, pourquoi vous dites ça? Avant, oui, à l'époque où j'ai commis la boulette, oui, exact. C'était un peu fou. Disons, on a bien rigolé quand même, quoi. Disons, c'est la famille de la victime, quoi, qui n'a pas apprécié l'humour, quoi. Mais voyez, je dirais, monsieur le juge, à l'époque des faits, c'est que j'aurais dû commencer par la mamie.
3: Parce qu'elle gueulait trop, la vieille. J'ai pas apprécié son attitude. Elle était là...
2: Elle voulait toujours prendre mon couteau. Là. Elle était là... Finalement, je lui ai donné. Mais vous voyez, je dirais, concernant tout ce qui est... acte de barbarie, violence... Personnellement, j'ai tout oublié. Et si j'avais un conseil à donner aux familles de la victime, ce serait de faire comme moi. Ça ne sert à rien de rabâcher, de ressasser perpétuellement. Hein? Comment? Ils sont décédés? Décédés à faire quoi? Comment? Ma date de naissance? Je connais par cœur, là. Alors là, je suis incollable. Marignan 1515. Allez, question pour un champion, là, c'est parti. Comment vous dites que je m'appelle, quoi? Jean-Marc Bouzin? Jean-Marc Bouzin?
3: Ah, ça me dit rien du tout, là. Et puis alors, Bouzin, hein, c'est moche hein, comme nom de famille. Hein. Jamais j'aurais choisi ça comme nom de famille. Hein. Bouzin, présent! Oh non. Oh non, ça m'intéresse pas.
2: Non, puis vous voyez, Jean-Marc, c'est pas conseillé d'avoir un prénom de fille comme ça en prison. Hein. Parce que vous voyez, concernant la prison, là, ça fait 15 ans, là, c'est long, 15 ans. Hein. Non, c'est... Ça...
3: Je préfère... Ça y est, j'ai compris le système. Je préfère sortir maintenant. C'est bon, vous avez mon autorisation. Hein. C'est bon, vous pouvez me libérer, là. Il n'y a pas de problème. Hein.
2: Ah ouais, non, c'est long, hein, là. Ah oui, d'ailleurs, je voulais vous signaler, monsieur le juge, là.
3: Je suis pas content, là.
2: Tais-toi. Parce que là, depuis 15 jours, là, on m'a collé un type, là, dans ma cellule, là.
3: Un fou, un malade mental, un barjon total, hein. Alors là, celui-là, il est persuadé qu'il y a toute une équipe de mouches là, qui habite sur son épaule là, depuis 15 jours. Là. Alors il est là, il gigote, il se balade là, depuis 15 jours, de droite à droite, là, dans la cellule. Là. Alors on est emmerdé avec le petit lapin.
2: Je me sens mieux, je me sens vraiment d'attaque quoi, pour attaquer une personne. Quoi. Enfin, qu'est-ce que je vois? Oui, c'est pour ça que j'ai arrêté les médicaments. Ah oui, non, ça... je les ai donnés à mon avocat et
3: il est reparti à quatre pattes, lui, carrément.
2: Oh non, trop fort, non. Non, le matin, je me prends un tic-tac, l'après-midi, un cachou, puis pour dormir le soir, une fraise tagada, puis voilà, c'est bon. Ah oui, je me sens mieux. Qu'est-ce que je voulais dire? Vous avez prévenu ma femme, là, concernant la sortie, là, c'est bon, il n'y a pas de problème, hein? Comment? Je n'ai plus de femme.
3: Ah bon? Et peut-on savoir pourquoi?
2: Je l'ai mangé. C'est dégueulasse, là. Vous l'avez trouvé, le type qui a fait ça? C'est Bouzin?
3: Bouzin? Jean-Marc Bouzin? Bouzin présent? Oh
2: là. Oh, ça connaît, là, dans le clapier, là, ça. J'étais bien gentil jusque-là, mais je commençais à m'énerver, là. Je vais monter sur mon escabeau, là, hein.
3: Je vais voir le responsable de la boîte. Vous me l'avez tout de suite ici, vous me l'avez. Toi, plus grand que moi.
2: Alors, pourquoi? On veut savoir avec le petit lapin. On part ou on reste?
3: On reste.
2: Ah, d'accord. Combien de temps encore?
3: 20 ans. 20 ans, c'est le bel âge, hein.
2: Ça vit combien de temps, un petit lapin?
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3: Je suis très honnête avec vous, moi si je fais de la scène, c'est pas forcément une passion de jeunesse, hein. C'est plus parce que j'ai raté mes études. Moi, mon niveau maximal de diplôme, c'est le bac STG, je sais pas si vous voyez un peu ce que c'est. Vous pouvez me répondre, hein, n'hésitez pas. Hein. Il y a des gens qui l'ont fait ce bac ou pas?
27: Oui.
3: Ouais, vous faites quoi maintenant dans la vie, monsieur? Voilà, cette hésitation en dit long sur ce que je voulais exprimer, merci beaucoup. Comme cette personne, au fond, vient de nous confirmer, bon, il y avait un problème de débouché dans cette filière. Nous, on était 25 dans la classe, 19 humoristes aujourd'hui, c'est pas normal, il y a quelque chose qui va pas. Moi, ça m'a un peu aussi amené à faire des choix de taf, on va dire, par défaut. Moi, jusqu'à assez tard, on m'a dit, ouais, qu'est-ce que tu veux faire plus tard? Qu'est-ce que tu veux faire plus tard? Puis un jour, à 23 ans, mon père, il est venu me voir, il m'a dit, gros, on est plus tard, qu'est-ce que tu branles, quoi, faut y aller. Et je me suis retrouvé vendeur de voyage, moi, à un moment donné. Je sais pas si vous vous rendez compte de la folie. C'est-à-dire que moi, là, je devais vendre des trucs à des gens. Le commerce. Je sais pas si vous avez bien regardé ma tête depuis le départ, mais on va dire, je respire pas spécialement la joie de vivre. Et là encore, je suis en train d'exercer ma passion. Donc imaginez-moi au bureau, il y a des clients, ils ont annulé leurs vacances rien qu'en voyant ma tête, en fait. Non, bah, les Maldives, écoutez, bah, allez-y à notre place, monsieur, visiblement. Vous en avez plus besoin que nous, donc...
1: Puis c'est con, agent de voyage, parce que c'est vrai que tu gagnes pas des masses, quoi. Je sais pas si vous êtes au courant, mais tu gagnes à peu près 1600 balles par mois, et t'es censé conseiller des gens forcément qui gagnent plus d'argent que toi, donc qui voyagent plus que toi, donc qui connaissent mieux les destinations que toi. Moi, juste avant de me barrer de ce taf, c'est ça un peu qui a été le déclic, il y a un mec qui est venu me voir, il m'a dit « Alors, c'est comment le Brésil en ce moment ?» Ça, c'est à vous de me dire, monsieur. Moi, je... L'été, moi, je vais au camping, donc je sais pas, je... J'ai bluffé, quoi. J'ai déjà envoyé des gens dans des pays où j'avais jamais mis les pieds. Là, en ce moment, il doit y avoir des familles en train de faire des randonnées au Népal sur les conseils d'un humoriste que personne ne connaît en plus. Donc les gens font confiance à n'importe qui. Donc je suis content de plus faire ça, les amis. Je suis content de faire un métier passion. Moi, franchement, un peu une revanche par rapport à ma mère de faire un métier passion. Je suis un peu content parce que ma mère m'a beaucoup mis la pression pour que je fasse des études. Donc je suis assez satisfait de faire un truc qui a rien à voir, quoi. Parce qu'elle m'a vraiment beaucoup saoulé. Elle m'a fait faire allemand LV1, ma mère, par exemple. Cursus classique, tu sais, LV1 allemand en 6e, latin en 5e, évidemment. Je crois que s'il y avait eu du morse en 4e, j'aurais fait du morse. C'est vrai que le choix de l'allemand en 2005, il est étonnant, quoi. En 39, tu te dis, bon, pourquoi pas, il y a une chance sur deux que ça bascule. Mais c'est vrai que le poids de l'Allemagne dans le monde en 2005, il est léger. Donc je comprenais pas pourquoi ma mère me faisait faire ces trucs-là. Donc très vite, forcément, les études, ça a perdu du sens à mes yeux. Et moi, je vous dis honnêtement, les études, j'ai abandonné mentalement en 3e. Ça fait extrêmement tôt, je suis au courant. Mais il y a un matin, en 3e, le prof de maths, il est arrivé, il a dit « facteur de X ». Là, j'ai dit non, là, j'ai... Je vais aller faire du jardinage avec les SECPA, c'est là ma place. Mais c'est vrai qu'en SECPA, bah, le problème de débouché est plus clair. Hein. C'est vrai qu'en France, plus t'as du jardinage tôt dans ta scolarité, plus ça pue en général, c'est vrai. Après le lycée, pourquoi pas? C'est une démarche personnelle, t'as envie d'être jardinier, c'est vrai qu'on n'a rien à dire. Mais c'est vrai que si tu commences à avoir un petit peu de jardin au lycée, attention. Et si au collège, dans la liste de fournitures scolaires, t'as un râteau, bon, je pense qu'on peut oublier le doctorat officiellement, c'est... C'est mon analyse des SECPA, voilà, c'est un peu méchant, mais c'est ce que je pense, quoi. Pas de SECPA ce soir dans la salle ? Il n'y en a jamais. Ils peuvent pas se déplacer tout seuls, les pauvres, c'est compliqué. Je plaisante. Il y a des voitures sans permis, ils peuvent le faire aujourd'hui sans problème. Allez, j'arrête la blague, c'est méchant. Vous rigolez bien, pour l'instant, je suis content. Je passe un moment plutôt agréable. Moi, je suis pas trop stressé, hein. Sur scène, vous avez vu, j'accepte mon destin, ça marche pas, c'est la vie que j'ai choisie, mais je vous partage quand même une petite pression que j'ai par rapport à d'habitude, là, depuis quelques mois. J'ai eu un enfant, moi, donc en fait, l'enfant, c'est assez cruel au niveau des résultats. J'ai une obligation de résultat, c'est-à-dire que si les gens ne rient pas pendant une minute, ça va, si ça dure un peu plus longtemps la plaisanterie, cet enfant va avoir faim à un moment donné.
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1: Oui, non, je ne vous en veux pas personnellement, hein, je suis fatiguée. je viens de passer quelques jours chez des amis qui possèdent des enfants, qui possèdent des petits-enfants, sinon c'est pas drôle. Je dois dire que pendant ces quelques jours, j'ai bien saisi la signification de l'expression « un bruit qui court ». Tu vois. Il y en a un, je lui ai dit, il y a un mot, je lui ai dit « écoute, Marc Farid ». Oui, il s'appelle Marc Farid, hein. C'était pas prévu au départ. C'est son père qui a été le déclaré à sa naissance. Il parle pas très très bien français. La dame de la mairie était pas hyper sympa. Au bout d'un quart d'heure, il a craqué. Il lui a dit « Allez, vas-y, Marc Farid !» Bon. Je lui ai dit « Écoute, Marc Farid, je t'ai peut-être pas donné la vie, hein, mais putain, je peux te la reprendre !» Ça lui a rien fait d'ailleurs, hein, parce qu'il a... Il a pas compris. J'en ai pas, moi, des enfants. Hein, je ne peux pas en avoir. Non, physiquement, tout va bien. Je pourrais en avoir. C'est juste que j'aime les petits plaisirs simples de la vie, comme dormir le dimanche matin, être seule aux toilettes. Voilà. Si j'avais un enfant, maintenant, je sais pas ce que j'en ferais. Hein. Non, parce que mon chéri fait le même métier que moi, tu vois. Donc on vit ensemble, hein, mais bon, ben, pas en même temps.

doivent certainement être en chimiothérapie vu la quantité industrielle de poils qui jonchaient les banquettes. Enfin non, fallait se dépêcher d'aller à la salle des fêtes hein, pour faire les calages techniques avec des gens dont c'était pas du tout le métier d'ailleurs. Hein. Eux, ils travaillaient aux espaces verts de la commune, mais bon. Bon, c'est eux qui font la régie, qu'est-ce que tu veux. Ils sont moins chers qu'un régisseur, on les paye en alcool local. La boustiflette. Ah, d'ailleurs, ils voulaient absolument me faire goûter la boustiflette. Moi, j'étais là, non merci. T'as pas envie de leur ressembler, au gars, hein. Ah non, hein. Bah les mecs, tu leur dis Tahiti douche, bah ça fera déjà deux endroits où ils ont jamais foutu les pieds dans leur vie, putain. Ah oui, hein. Ah bah y a des gens, hein, la dernière fois qu'ils ont pris une douche, hein, c'est quand leur mère a perdu les os quand même. Hein. Ça s'appelle la téléportation olfactive. T'es à côté d'eux, tu fermes les yeux, t'es au salon de l'agriculture. Après le spectacle, on a mangé chez Christiane, la sœur de Jean-Jacques, qui nous attendait de pied ferme avec un gratin de lard au sein doux. Puis le lendemain, bah, 7h30 TGV dans l'autre sens pour aller jouer à la salle communale de Sainte-Flève-la-Jaille. Si, ça existe, hein, c'est assez paumé. Hein. Moi déjà, je viens d'un village qui n'est pas beaucoup plus grand que cette salle, mais Sainte-Flève-la-Jaille, c'est paumé. Hein, c'est, oh là là, c'est le genre d'endroit où c'est pas la peine d'épouser la personne avec qui tu sors. Il y a de grandes chances que vous portiez déjà le même nom de famille. Tu regardes les gens, tu dis, putain, ils ont créé un village que avec des recalés de l'amour et dans le pré. Tu vois? Oh si, ils ont des tronches, mon Dieu. Les gens là-bas, ils mettent des pièces sous leurs oreillers pour que la petite souris leur apporte des dents. Le premier cabinet dentaire est à 3 jours de chariot, donc... ils font ce qu'ils peuvent, hein, mais bon, globalement, les mecs ont du mal à croquer la vie à pleines dents, quoi. Vivre ça, la tournée, tous les jours, tout seul, c'est parfois un peu glauque, alors avec un enfant sur les bras, non merci. Hein, mais c'est pas grave, on a un chat. Plus pratique que le jeune enfant, hein. Tu peux l'abandonner plusieurs jours dans l'appartement avec une gamelle pleine et une litière vide, jamais le contraire. Hein, c'est le chat de mon chéri. Moi, j'ai toujours eu horreur de ça, les chats. Ah, je trouve que c'est des sacrés connards, quand même. Hein. Les chats, oh mon Dieu. Un animal qui peut parcourir 1200 km à pattes pour rentrer chez lui, mais qui persiste à chier à 12 cm de sa putain de litière. J'appelle pas ça un accident, hein. Alors quand je vois des gens qui mettent toute leur thune dans un chat, moi, jamais vous me verrez mettre des centaines d'euros dans un chat. De toute façon, j'ai essayé et ça rentre pas.

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2: Avec François Martinez ce matin, mon cher François, tu m'as l'air tout heureux, dis donc.
3: Oui, c'est parce que j'ai joué au loto et j'ai gagné 2000 euros.
2: Mais c'est super ça, mon François, mais tu vas pouvoir faire plein de trucs avec ça.
3: Bah, avec ce montant incroyable, j'ai hésité. Hein. Je pouvais soit me faire un demi-plein de la Mégane Break, soit me payer les vacances. Bon, bah les vacances, j'ai laissé tomber. De toute façon, en ce moment, même quand t'as un billet d'avion, t'auras pas forcément un avion avec, apparemment.
2: C'est vrai qu'aujourd'hui, avec 2000 euros, tu peux plus faire grand-chose finalement.
3: Ah, t'as raison. Pour réaliser mes rêves, il aurait fallu vraiment avoir du bol et gagner une énorme somme. Un peu comme ce gars dans l'Hérault qui vient de découvrir il y a quelques jours qu'il avait gagné 1 million d'euros en faisant valider un ticket qu'il traînait sur la table de sa cuisine.
2: Oui, c'est vrai que le gars avait pris un ticket en achetant des clubs pour pouvoir atteindre le montant minimum à régler avec sa carte bleue.
3: Comme quoi avoir une haleine de cendrier de poche peut aussi avoir des avantages. Puis ça va nous faire regretter Aurélie d'avoir arrêté de fumer, ça. Bon, après j'avoue, le gars il joue la sécurité avec son gain. Il va en placer une partie, acheter 2 voitures et voyager. Boring. Putain, mais quand tu gagnes autant, t'essaies de faire les choses avec panache, merde. Moi c'est vrai que si je gagne, je veux qu'on puisse faire une série Netflix sur ma vie. Tu vois, comme cet homme de 80 ans en Angleterre qui a gagné 2 millions de livres sterling et a décidé de monter une petite entreprise ultra fun avec son fils.
2: Hein? Ils ont fait quoi? Ils ont investi dans l'immobilier? Ils ont fait un truc?
3: Pas loin, parce qu'ils ont fait construire un chalet à l'arrière de la maison.
2: Ouais.
3: Et ils ont installé, devinez quoi? Un laboratoire de faux médicaments. Le gars s'est cru dans Breaking Bad, quoi. Hein? Walter White, mais avec la tête d'Emile Louis, vous pourrez vérifier. Il aurait vendu pour 330 millions d'euros de drogue. Je ne connais aucun investissement qui fasse une plus-value de 16 400%. C'est plus un investissement, c'est une gifle au livret A.
2: Tu m'étonnes.
3: La Poste est en PLS, d'ailleurs. Après, c'est un investissement qui a aussi rapporté 16 ans de prison.
4: Ah. Ouais.
3: D'ailleurs, en apprenant ça, Nicolas Sarkozy aurait dit « 16 ans, quel intime. Allez, moi je dis, il sort dans 30 jours et on se retrouvera au Salon du Livre.
2: Bon, et cela dit, il a essayé de partager avec son fils. C'est pas le cas de tous les gagnants, parfois c'est compliqué même.
3: Ah bah c'est vrai, il y a eu cette américaine qui a attendu la prononciation du divorce avec son mari violent pour encaisser les gains. Double win et double share. Ah, il y a aussi ce japonais qui s'est inventé une double vie pour pas que sa femme le sache. Tu vois, le mec est millionnaire, mais il vit comme un indo. Il a un compte blindé, mais une daronne en contrôle parental. Et puis il y a aussi tous ceux qui perdent tout avec les héritages et les successions.
2: Ouais, c'est vrai que ça arrive que l'administration soit compliquée, surtout en cas de décès et de succession.
3: Ça a d'ailleurs été le cas en Inde, où un homme s'est vu refuser à plusieurs reprises l'accès au compte de sa sœur décédée 2 mois plus tôt, parce qu'il ne pouvait pas présenter un certificat de décès, l'administration rurale en Inde étant très lente. Mmh. Et bien, il y a quelques jours, le gars, bien vénère, il est allé déterrer sa sœur et l'a déposée au comptoir de la banque comme preuve. Très premier degré, hein, le garçon. N'empêche, ça a marché. Il a même été indemnisé par l'État pour lenteur administrative. Comme quoi.
2: Ouais.
3: Allez, moi les amis, je file. À défaut de valider une grille, je dois aller acheter une pelle chez le roi Merlin. Parce qu'en vidant la cave de ma grand-mère, j'ai retrouvé son livret.
2: C'était François Martinez dans la team du rire.
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13: Silence, messieurs, silence, s'il vous plaît, en coulisses. Pour l'audition du CID de Robert Corneille, s'il vous plaît, vous allez au centre de la scène, vous regardez le metteur en scène, vous dites le début de la tirade du CID et vous vous arrêtez lorsque retentit la clochette. Merci, au suivant.
14: Je viens d'arriver à l'instant même, ce ne peut être qu'une erreur. Bonjour, monsieur le metteur en scène, je ne vous avais pas vu. Je me présente, je m'appelle Edmond de Charnassé, je suis comédien professionnel. Mon curriculum vitae. J'ai fait 3 ans de conservatoire, 1 mois d'expression corporelle, 1 an pour m'en remettre, 2 ans de diction et 11 ans de chômage. J'y vais, j'y vais. Me concentre et je me jette à l'eau. J'ai joué dans des rôles aussi divers que Hamlet, Ganarelle, dernièrement la Schtroumpfette. Nous partîmes sans sens, mais par rapport en Ford. De levée, 3000 en arrivant aux portes. Et 12 ans de chômage.
15: Salut, je t'en viens à côté sur Sexy Follies. Je vais faire un peu de classique. Je peux essayer 2 petites minutes, là? Ok, merci. Nous partîmes. Oh! 500, tu la sens.
16: Hey, par rapport au renfort, vas-y, fort, fort. Dans le 23 000, dans le 1000.
15: Hein? J'ai mal joué.
17: Ah, vous êtes là, excusez-moi, je suis très très pressé. Je suis garé en double file, alors si on pouvait faire fissa, ça m'arrangerait. D'accord, on va faire ici le site, ici là. Cric-crac dans ma baraque, bonsoir. Alors, j'ai joué dans Rikiki et Patapon, pays des Trou-Lulu. Je faisais un Trou-Lulu, mais enfin ça, pas mal. D'accord, on y va, on se jette à l'eau. Plouf. Fut. On est parti 500, avec des épées, des poignards, des cure-dents, des petites choses qui piquent, font très très mal. Et surtout, on s'est battu, mais comme des sauvages. Tchic, tchic, tchic, tchic, tchic, tchic, tchic, bam. Il est mort, croix de bois, croix de fer, si je mange, en enfer. Et à la fin, on s'est retrouvé au moins 3000, se raconte mal à partout. Hein? Vous prenez pas, bon, ben vous êtes bien seul.
18: Enchanté. Je m'appelle Diabolo, je suis fils de comédien. Oui, mon père a joué dans Othello et ma mère dans Nutella. Alors, je commence.
15: Nous partîmes 500 de la tribu des Gongoulés. Et nous avons traversé la forêt. Infesté de coco horrible, dans l'île féroce. Et nous avons
18: pas gagné.
15: Pendant des semaines, en 1923, en arrivant à Ouagadougou.
18: Là-bas, il y avait la famille.
15: Tu me prends pas?
18: Moi, je m'en fous, hein.
15: J'ai déjà trouvé du travail.
18: Par côté.
19: C'est qui le metteur en scène? Oh, c'est sympa ici, il y a les dorures, les bonnes femmes à poil et tout, c'est sympa ici, hein. Ah bonjour monsieur le metteur en scène, je me présente, je m'appelle David Cohen. Je travaille dans le prêt-à-porter, je viens de sortir un super caleçon avec marqué Peace and Love. Love derrière, peace devant, ça va cartonner. Ok, je me lance le texte, fils. Alors on est parti 500 par le sentier, il y avait Ben Soussan, Benissou, il y avait même Benévol, et tout le monde. Hein. Et on s'est trouvé à l'import-export, sans mentir, sur ma mère on était 5000. Comment ça 3000? Allez, 4000! Où c'est qu'il est ton patron, là, M. Corneille, là? J'ai de moi lui dire, là, M. Corneille, où c'est qu'il est, M. Corneille?
20: Ouais, t'es pas content d'être bon dans la danse, c'est pas très bon, mon patron! Hey, tu sais, l'air, qui c'est qui a écrit ce texte de danse, là? Ah, je sais pas qui c'est, mais le mec, il est grave, hein, excuse-moi! Tu vois, j'ai été dire le texte, que c'est un pote à moi qui l'a écrit, le texte. Et c'est un mec, genre de mec, tu en as chier, on est mort, tu vois. Cancer du sida, mon pote. Ah, ça s'appelle Ginette! Oh, t'en vas pas, Ginette! Ou je t'éclate la tête! Ouais, je sais bien que c'est la vie qui est trop dure, raclure! Et moi, qui suis-tu que j'y passe, poufias? Alors, c'est trop facile, tu t'en vas, c'est moi qui écope, salope! Allez, on fait la paix, reviens, boudin! Et si je suis pas en prière, alors attends, bouge pas, j'appelle papa! Papa! Oh, oh,
19: oh. Tu veux pas prendre le fiston, tu casses la tête, mon tchao!
20: Tu vas pas faire la tête si tu
19: prends la tête! Attends, sortie, je casse la tête, tchao!
20: Ah, sortie, moi, t'es cassé la tête!
19: Comme ça,
21: Maître vénéré des salles obscures, je me prie.
19: Moi aussi, je casse la tête, toi.
21: T'en vas la cruche à l'eau qu'à la fin, tu me les brises. Maître vénéré des salles obscures, je me présente, je m'appelle Libangio. Je commence. On est parti 5 ans sur un boat people et on s'est retrouvé officiellement 3000 dans le 13e arrondissement. Tu me prends pas, tu as tort de me saquer. Le temps que tu montes ta putain de pièce, ce sera un restaurant vietnamien ici.
19: Alors, bonjour, monsieur le metteur en scène. On est venu directement de Marseille avec les copains pour passer l'audition. Et je fais le signe. Dis bonjour, monsieur le metteur en scène. Fais le signe, il faut l'ambiance. Fais le signe.
20: On est parti.
19: Un peu moins fort les cigales, un peu moins fort. C'est un peu moins fort les cigales parce que sinon. Ah, c'est bien.
20: On est parti.
22: Tu me dis de le faire moins fort, je le fais moins fort, moi.
19: Bon, alors c'est bien.
20: On est parti. C'est sans copain à travers la galerie.
22: Tu me dis de le faire moins fort, je le fais moins fort, hein.
19: Attends, je t'explique, je te demande de le faire moins fort, tu le fais moins fort, c'est tout, d'accord? Tu peux le faire moins fort, bah alors fais-le moins fort quand même. C'est pas vrai, c'est excusez-le monsieur le metteur, il est bien brave, il est bien brave. Monsieur Blas.
20: On est parti.
22: On a dit de le faire moins fort, ouais. On a dit de le faire moins fort, je le fais moins fort, ouais.
19: C'est pas ça, je rigolis, toi. Je te demande de le faire moins fort. Tu le fais moins fort, tu es bien brave. Hein? Non, mais c'est incroyable. En plus, c'est deux frères, hein, ça paraît pas.
22: Ouais. Je suis dans la canne bière et lui.
19: Moi, je suis dans la canne à sucre.
20: On est parti, c'est le syncopé, à travers la garrigue. Ça sentait bon le thé, la lavande, le romarin. On entendait le pays qui nous disait
23: reviens, reviens.
20: Et bien nous on partait quand même, et soudain par un fort rapport, et bien on s'est vu 3000 en arrivant sur la Canebière.
19: Eh, ça marche pas.
20: Mais pourquoi ça marche pas?
22: On aurait dû le faire plus fort.

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1: Écoutez, moi j'ai mon père qui est venu me voir sur scène. Et lui, il a un petit délire. C'est qu'il aime bien offrir des livres de développement personnel. Où en fait, le titre du livre, c'est le reproche qu'il veut te faire. Et là, il m'a offert le livre « Ne changez rien, mais modifiez tout ». Voilà. Et il m'a aussi offert le livre de Marie Kondo. Alors, je ne sais pas si vous savez qui c'est, mais en fait, Marie Kondo, c'est la personne qui apprend à ranger, à faire le tri. Et dans son livre, elle dit que tous les objets qui vous apportent pas de bonheur, il faut s'en débarrasser. Du coup, j'ai jeté son livre. Voilà. Parce qu'en fait, avec moi, ça marche pas, ce genre de délire, je vous le dis. Hein. Moi, j'accumule trop d'objets, en fait. J'accumule tellement d'objets que j'ai gardé la notice d'installation de la Freebox. Alors que j'ai toujours été chez SFR, en fait. Écoutez, dans la famille, on a tous un petit délire, et ma grand-mère, elle aussi. Elle aurait pu être commerciale, je vais vous le dire, hein, parce que pour elle, la mythomanie, ce n'est pas une maladie, c'est un art de vivre. Voilà. Tu dis, mamie, j'aime pas les tomates. Eh ben, il n'y a pas de tomates dans la bolognaise. Mais si. Si, si, mamie a des tomates. Oui, mais enfin, j'ai enlevé la peau. Comme je vous ai dit, on a tous un petit délire, et moi aussi. Moi, j'aime beaucoup les jeux vidéo, et j'ai un petit préféré en ce moment-là. C'est un jeu de gestion de supermarché. Voilà. Je me régale. Écoutez, je range des cartons. Je passe des commandes. Voilà, je fais la caissière. Je me régale, vraiment. Et j'ai mon ami qui m'a dit, Alison, ce qu'il y a de bien avec toi, c'est que tu fais des choses que personne d'autre fait. Eh bien, il a raison, c'est vrai. C'est vrai que voilà, moi je suis au RSA et j'ai payé 10 euros un jeu pour jouer à travailler, quoi. Là, c'est beau truc, écoutez, je me régale. Moi j'adore dormir. Voilà, super transition pour vous parler de mes passions dans la vie. Mais j'adore dormir, vraiment. Tu me dis, Alison, ça te dit ce soir, on va se coucher. Ouh, on va se coucher. J'adore dormir, voilà. D'ailleurs, j'aimerais vraiment remercier le RSA. Qui me permet de pouvoir caler mes siestes avec celles de mon chat. Donc c'est plutôt pas mal, finalement. Je me régale. Écoutez. Vous savez, moi j'aime beaucoup dormir, mais je fais beaucoup de cauchemars. Et mon dernier cauchemar, c'est une petite fille qui me tend une corde comme ça. Et qui me dit « Ah, est-ce que tu peux m'aider à me pendre ?» Super. Autant vous dire que je ne sais pas faire les lacets. Donc, le cauchemar était très long. C'était très long. Écoutez, moi j'ai 32 ans et je dors encore avec un doudou. Voilà, je sais qu'on s'en bat les couilles, mais j'aime bien partager l'information. Écoutez, ça me fait plaisir. Je l'ai appelé Gnogno. Voilà. En même temps, j'avais 4 ans, donc j'allais pas l'appeler Didier. Puis je vois pas mes parents me dire « Alison, retire Didier de ta bouche !» Voilà, c'est pas la blague qui rend le plus fier mes parents. Mais écoutez, c'est pas grave, hein.

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2: C'est un monsieur qui prend un taxi avec son fils. Mmh. Et sur le parcours, il passe dans un quartier chaud avec des prostituées. Alors, le petit dit, qui c'est les dames, papa? Pierre, il est embêté, je ne sais pas, je ne les connais pas. Et le taxi répond, ce sont des putes, bonhomme. Ah. Et qu'est-ce qu'elles font? Elles tapinent, mon petit. Oui, ça veut dire qu'elles attendent leur mari, répond le père, bien embêté.
1: Ah, elles ont un mari.
2: Elles en ont même plusieurs, répond le taxi.
1: Ah, mais alors si elles ont beaucoup de maris, elles doivent avoir beaucoup d'enfants, dit papa. Et qu'est-ce qu'ils font quand ils sont grands, les enfants de pute?
2: Ils deviennent chauffeurs de taxi, mon chéri.
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1: Bonjour.
2: Oui, bonjour madame, je voudrais le bureau des appels en gare.
1: Oui.
3: Bonjour, vous êtes en communication avec la SNCF, région de Paris-Nord.
1: Allô?
2: Oui, bonjour madame.
1: Bonjour.
2: C'est le bureau des appels en gare?
1: Ça dépend ce que vous appelez par des appels en gare. Vous désirez faire venir quelqu'un dans un certain service?
2: Oui.
1: Des personnes qui arrivent de train ou qui vont prendre le train?
2: Qui vont partir, oui.
1: À quel train?
2: C'est l'hôpital Saint-Louis à l'appareil.
1: Merci, monsieur, de me dire d'où vous venez.
2: Oui.
1: Parce que les annonces, on les prie sur l'ongle. Excusez-moi l'expression.
2: Alors, je vais vous expliquer ce qui se passe. Oui. Nous avons eu une dizaine de personnes en consultation ouverte ce matin, dans le service du professeur Ledoux, que je vais vous passer, qui va vous expliquer le problème que nous avons. Hein.
1: Oui.
2: Je vous passe au professeur Ledoux.
1: Merci.
2: C'est à vous parler.
1: Oui.
4: Allô?
1: Oui.
4: Bonjour madame.
1: Oui, bonjour monsieur.
4: Service des médecines nouvelles à l'appareil, professeur Ledoux, sensologiste à l'appareil.
1: Oui.
4: Voilà, nous avons fait des saignées à une dizaine de personnes qui repartaient par le train ce matin. Et vous savez ce que c'est que des saignées?
1: Oui.
4: Et nous utilisons les sangsues. Vous savez, les sangsues, les petits animaux là. Hein?
1: Oui.
4: Et alors le problème est que nous avons laissé un de nos assistants laborantins à laisser des sangsues dans les narines de nos patients.
1: Oh là là.
4: Eh oui, et il faudrait les prévenir tout de suite qu'ils se mouchent, parce que sinon, ils vont devenir amnésiques, parce que la sangsue va arriver dans le cerveau et ça les rend amnésiques.
1: Oh là, mon Dieu.
4: Eh oui.
1: Alors, qui c'est que vous appelle?
4: Alors, est-ce que vous pouvez faire un appel en gare?
1: Oh là, mon Dieu. Attendez, bougez pas deux minutes. Vous êtes le professeur Ledoux de l'hôpital Saint-Louis,
4: oui.
1: Hein? Bon, alors il y a 10 personnes...
4: qui sont venues ce matin en consultation chez le professeur Ledoux.
1: Ledoux à Saint-Louis, bon.
4: Demandez-leur de se moucher pour retirer les sangsues.
1: Attendez. C'est un grave problème. J'ai l'hôpital de Saint-Louis recherche 10 personnes qui ont eu des sangsues pour des saignées. Et il y a des sangsues, enfin il y a des sangsues qui sont restées dans les narines. Enfin, demandez qu'est-ce qu'il faut, parce que moi je sais pas quoi faire, moi. Il veut que je fasse que je dise un appel à la gorge, j'ai fait l'appel. Je vais regarder. Bon, écoutez,
4: allez.
1: Je vous laisse au bout du fil.
4: Oui, j'écoute. Hein.
1: Bon. Votre attention, s'il vous plaît, une urgence. Les personnes qui ont eu affaire au professeur Leroux à l'hôpital Saint-Louis sont attendues d'urgence au bureau d'accueil. Celui-ci situé face à l'escalier du restaurant. Allô?
4: Oui, vous n'avez pas compris, madame.
1: Mais si.
4: Non, parce que la sangsue, si elle est montée, ça peut...
1: Mais les personnes, si elles étaient là, viendraient me voir.
4: Mais non, parce que ça les rend amnésiques. C'est pour ça qu'il faut leur dire de se moucher, pour faire dégager la sangsue.
1: Votre attention, s'il vous plaît, d'urgence. Les 10 personnes qui ont eu affaire au professeur Leroux de l'hôpital Saint-Louis sont invitées, suite à des sangsues, de se moucher fortement. Votre attention, s'il vous plaît, pour une urgence donnée par le professeur Leroux de l'hôpital Saint-Louis. Les personnes qui ont eu affaire à ce professeur sont priées, dès la prise des sangsues, de se moucher fortement. Suite à erreur médicale. Parce que les annonces, on les prie sur l'ongle.
0: Toutes les impostures de la fesse.
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5: Sinon, moi, je fais venir le président.
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7: Il est 17h, bienvenue dans l'Afterwork du Rire. L'émission qui, d'un coup de baguette magique, fait disparaître la déprime et apparaître la galéjade, la rigolade, la gaudriole, comme on disait en 1983. Oui, toute la semaine, je me transforme en David Copperfield, sauf que moi, j'ai pas de moumoute, car vous êtes sur Rire et Chanson, et même mieux, vous êtes sur Rire et Magie, grâce à notre invité que vous avez découvert d'un incroyable talent. Dans Vendredi, tout est permis, et sur scène, pour son spectacle qui s'appelle Complètement givré, applaudissements pour Gus l'illusionniste.
8: Merci.
7: Ah là là là là. Alors Gus, on me parle que de toi depuis hier. On me dit, mais qu'est-ce qui est le plus fou? Le tour de magie ou d'avoir revu un Blackberry? Tu te rends compte, grâce à toi, le nombre de ventes de BlackBerry a explosé. Hein. Il y en a trois qui ont été vendus hier sur le Bon Coin grâce à toi.
9: Ah, super content, ça me touche pour eux, c'est super.
7: Ouais. Vous avez eu un tour de magie hier et on aura encore. Est-ce qu'on aura droit à un tour de magie encore ce.
9: Ah, mais un tour de magie tous les jours.
7: C'est vrai, tous les jours.
9: Jusqu'à la fin de l'année.
7: Et ben, alors il faut que je prévoie pour l'oseille, il faut que je voie la comptabilité. Mais ça devrait aller. Je te réponds sous huitaine, bien évidemment. Alors sachez que vous aurez donc un tour de magie de Gus en fin d'émission. Hier, il y en a eu un exceptionnel. Ceux qui ne l'ont pas vu, allez le voir sur les réseaux sociaux, sur Instagram, sur TikTok, sur Facebook et autres. MSN, bien entendu.
9: MSN Messenger.
7: MSN Messenger. Mais oui, bien sûr.
9: Ouais.
7: Ah oui, alors là, on a perdu les jeunes, par exemple.
9: Ouais.
7: MSN, c'était un petit peu quoi? C'était l'ancêtre de quoi? De WhatsApp. On était connectés.
9: Ouais, mais c'était sur l'ordi. C'était sur l'ordi, donc c'était vraiment la loose, quoi. C'est ça dépendait de ta connexion et tout. On est vraiment, non, on est beaucoup. Enfin, ouais, je m'étais pas senti vieux dans ma vie jusqu'à ce moment précis.
7: Là,
9: j'ai pris un petit coup de pelle, un petit coup de pioche, un peu dur. Mais on est, faut se dire la vérité. T'as raison.
7: C'est l'effet que je produis. Je suis désolé. Alors, donc dans l'émission, on a eu des humoristes, on a eu des comédiens, on a eu des footballeurs, des poètes, des chanteurs, des garagistes. Mais on n'avait pas encore eu de magicien. Et je suis content de t'accueillir. Est-ce que tu es un peu mentaliste ou pas?
9: Je suis complètement mentaliste.
7: Complètement mentaliste. Ouais. Et ben on va voir par exemple. Hier je t'ai testé sur les dates de tournée de ton spectacle complètement givré. On va voir si j'ai mentaliste. Où es-tu le 18 décembre?
9: Le 18 décembre de quelle année?
7: De 2026. Où es-tu? Où joues-tu?
9: C'est une bonne question ça. Je suis dans le nord de la France.
7: Ouais.
9: Il est en train de me faire signe vers le haut, mais je ne joue pas au Groenland.
7: Tu peux pas aller plus haut. Tu peux pas aller plus haut que ça en France.
9: Je joue dans l'Arctique.
7: Exactement.
9: Pour des pingouins.
7: Après l'île Maurice. Non, tu joues à Dunkerque le 18 décembre. Tu joues le 5 mai à Saint-Nary-sur-Mer, le 6 mai à la Grande Motte, le 7 juin à Marseille. Putain, chez moi, tu as compris. Tu vas jouer là-bas.
9: T'es marseillais?
7: Je suis avignonnais, supporter de l'OM, donc en dépression.
9: Pas facile de faire l'accent marseillais. J'ai essayé la dernière fois que je suis allé à Marseille, je me suis pris complètement les pieds dans le tapis. C'est ridicule.
7: Alors on va faire un cours toute la semaine. On fera un cours. Ça c'est encore un teasing que je fais. On fera un cours toute la semaine de marseillais, bien sûr.
9: Tu
7: as compris.
9: Comment tu rattrapes tous les teasings que tu fais tout au long?
7: Je fais des podcasts.
9: À main donnée, il va falloir payer l'addition. Tu vois, je sais pas
7: Non, main donnée, c'est bien.
9: À main donnée.
7: Et par exemple, tu dis pas Martigues, tu dis Martigues.
9: Martigues.
7: Martigues.
9: Ah oui, j'ai tourné à Martigues, dans Camping Paradis.
7: Paradis, c'est vrai?
9: Ah, c'est super.
7: Ah putain, c'est avec Pascal Légitimus.
9: Ah, tout à fait.
7: Putain, je me rappelle.
9: Tu sais tout.
7: Mais je connais tout toute ta vie, tu as compris.
9: T'es comme une voyante, mais en homme. T'es un voyant en fait.
10: Je suis un voyant. Et je parle comme. Dès que je suis voyant, tu vois, il faut que je mette cette petite musique que j'aime beaucoup. C'est celle-ci. J'ai oublié de parler comme ça.
9: Pourquoi tu me regardes avec les yeux de l'amour?
10: Parce que c'est ma médiumnité qui me fait voir parler comme ça. Tu vois, ma médiumnité fait que je parle comme ça.
9: Ah, là, c'est pas trop du rôle, Sabrine.
10: Et ce que je peux dire, c'est que on va justement présenter celle qui était avec nous.
9: Ah, oui.
10: On travaille ensemble parce qu'elle me paye très cher pour être avec moi et profiter de ma médiumnité. Elle a remporté la première saison du concours Faites Nourrir sur Comédie, même si je pense qu'elle aurait dû s'inscrire à l'Amour est dans le Pré plus tôt.
7: C'est Sabrine Zayani qui est avec nous. Sabrine,
11: bonsoir.
7: Ça va bien?
11: Mais c'est fou parce que j'ai rencontré une voyante dans le train. Là, tu parlais de médiumnité.
10: C'est dur à dire médiumnité.
11: Je suis partie en Bourgogne en week-end parce qu'on m'a dit qu'il y avait 1200 militaires dans un village. Donc
7: ça t'attire forcément.
11: Non, mais moi, je suis patriote. Et, et du coup, non, juste c'était marrant. Il y a une dame à côté de moi et je lui ai dit, vous faites quoi dans la vie? Elle m'a dit, bah, écoutez, j'ai cru qu'elle allait me dire expert comptable.
7: Expert comptable?
11: Mais oui, parce qu'elle avait un look très sage et tout. Et elle m'a dit voyante.
9: Ah, une voyante qui a un look d'expert comptable, c'est une voyante professionnelle.
11: Ouais,
9: qui voit
11: et
9: vraiment
11: grave. Et elle m'a dit, que j'allais percer. Voilà, je vous le dis.
7: Mais
11: voilà.
7: Elle t'a dit l'année?
9: T'es déjà percé, t'es sur Rire et Chanson, t'es en spectacle à un moment.
7: Elle a la chance de travailler avec moi, c'est quand même.
9: Ouais, non, fallait déconner.
7: Pardon, excusez-moi.
9: Un truc, mais.
7: Bah oui, t'as raison, bravo, Gus. Non, mais c'est vrai, elle est en train de percer.
9: En Tunisie. T'es en spectacle, attends, tous les.
11: Je suis en cours de perçage.
9: Ouais, mais après, c'est le cours de perçage qui est le plus jouissif, parce que quand tu auras percé et tout, que tu viens venir ici, ça sera la routine. Là, on est dans l'excitation, tu vois. Il y a encore des trucs à faire, ça chouette. Et en plus, t'es en spectacle, donc tu vis déjà ton.
11: Ouais, non, je vis déjà mon rêve. Ouais, mais ça m'a fait plaisir. Ouais. Bon, je lui ai dit niveau homme, elle a arrêté de parler là.
7: D'accord, bah, je comprends très bien. Bon,
9: tu préfères percer dans le spectacle ou percer.
11: Dans l'amour?
9: Ouais.
11: Franchement, le spectacle avant tout.
7: L'humour ou l'amour? C'est vrai que ça peut être un bon thème de pièce.
11: L'humour avant tout parce que ça permet d'être soi.
7: D'accord.
11: Et quand on est soi et heureux, bah on peut attirer après.
7: Oh putain, ça m'a foutu les larmes. Je peux même plus parler. Je vais donner le programme de ce qui vous attend dans un instant parce que je peux plus parler. Dans un instant, qu'est-ce qui va se passer, Gus? Je te préviens que je veux tout savoir de ta vie. Je sais déjà beaucoup de choses de toi. Tu vas tout me dire.
9: Bah, ça fait plaisir. Je vais te parler Chevy Molly. On va s'éclater.
7: Vous allez pouvoir briller ce soir en date. Si vous faites des dates comme Sabrine certainement ce soir ou demain à la machine à café, parce qu'on va vous balancer des choses que vous ne savez pas sur des énormes stars. Vous allez voir ça dans un instant. On va être obligé de chanter aujourd'hui, Gus. Je suis désolé parce que tout le monde parle d'un film qui est sorti mercredi dernier. Sur peut-être la plus grande star de l'histoire après Jésus. Est-ce que ce sera un film sur Boudère? Ah, c'est peut-être Boudère, effectivement, je reconnais Boudère. Il parle comme ça. Il commence son spectacle, vas-y, refais. Ouais, c'est le début du spectacle de Boudère, je reconnais tout de suite. Et bien sûr, on se quittera avec un nouveau tour de magie de Gus l'illusionniste. J'ai trop hâte, à tout de suite sur Rire et Chanson.
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17: Vous êtes sur Rire et Chanson, vous avez mis un petit peu de synthé, puisque Sabrine Zayani a sorti encore une fois une veste extraordinaire de joueur de synthé. Je vous conseille d'aller voir sur les réseaux sociaux, sur Instagram, sur TikTok et sur MySpace aujourd'hui. Tiens, allez sur MySpace, il y a Tom qui vous attend, Tom de MySpace, pour vous accueillir bien sûr. On est sur Rire et Chanson. Merci pour les chiffres incroyables sur les podcasts que vous faites, parce que vous écoutez cette émission partout, en faisant du sport, peut-être pendant des dates d'ailleurs, si vous vous faites chier. Et vous allez pouvoir écouter en podcast Gus l'illusionniste qui est avec nous sur Rire et Chanson. Et oui, on peut l'applaudir, personne.
18: Mais bien sûr.
19: Merci. On a un podcast là.
17: Mais oui, on a un podcast. Il y a des gens là, dites-toi, qui t'écoutent à n'importe quelle heure de la journée.
19: On est podcasté.
17: À l'autre bout du monde, on est podcasté de plus en plus. Et ça, c'est magnifique. Je voulais profiter d'envoyer un petit message d'anniversaire à deux de mes ex, Jessica Alba et Penelope Cruz. C'est votre anniversaire aujourd'hui, donc je sais que vous nous écoutez et que vous m'en voulez pas, donc ça me dérange.
19: Quel tombeur celui-là.
17: Ouais.
19: Avec son petit air de pas y toucher le mec.
17: T'as vu un peu.
18: Bon, t'es déjà sorti avec une star, Cédric.
17: Voilà. Pas une star, mais...
19: Ouais, Jessica Alba, quand même, elle a percé. Enfin,
17: ouais, elle a percé, mais elle est un peu redescendue, tu vois. J'ai essayé de la porter, tu vois. J'ai essayé de la soulever.
18: Vraiment,
19: le cœur sur la main.
17: Ouais, tu vois. Vraiment, Pénélope, ça va.
19: Gentil.
17: Pénélope, ça va, parce qu'après, c'est moi qui dis, voilà, Pénélope, je préfère partir avec Salma Hayek. Donc, j'ai fait en sorte que Javier Bardem et elle se mettent ensemble.
18: Ouais.
17: Et ensuite, moi, voilà, je suis parti avec ma meuf algérienne qui est en train de m'insulter là. Donc, du coup, on ne parlera plus de mes ex parce que, voilà, elle a du réseau aujourd'hui sur son Blackberry. Alors, Gus. T'es avec nous sur Rire et Chanson, et c'est vrai que certains peuvent ne pas tout savoir de toi. Toi, tu sais tout sur tout le monde parce que t'es mentaliste.
19: Tout à fait.
17: J'ai envie de te faire l'interview tout de suite, mais c'était qui?
20: C'était

0: Tu as eu un mandrin de voir.
1: J'étais chaud pour l'entendre.
0: T'es parti, putain, mais c'est extraordinaire, mon Gus. Putain, mon Gus, c'est extraordinaire, t'es parti, putain. Dès que c'est la fête, t'es là, putain. D'ailleurs, je vous conseille d'écouter la nouvelle chanson de Patrick Sébastien. La nouvelle chanson de Patrick Sébastien. La quéquette à Raymond, c'est exceptionnel. La bistouquette à Raymond, je t'embrasse, mon Patrick. Putain, c'est extraordinaire, la bistouquette à Raymond. Tu connais cette chanson? Oui, la nouvelle chanson.
1: Je croyais que tu me demandais ce que c'est le...
2: La bistouquette.
1: Ouais, et du coup, j'étais mal à l'aise parce que la réponse était non.
0: Non.
1: En revanche, la chanson, oui, bien sûr, bah, je l'écoute. Je l'ai dans mes favoris sur Spotify.
0: Ça fait plaisir, moi je suis fan de Patrick, que j'embrasse. Alors, Gus, tu as fait quelles études? Parce que tu nous as parlé hier, comme quoi tu avais fait une étude, des études de commerce, donc ça veut dire 45 000 euros l'année à peu près.
1: Ouais, à l'époque c'était moins cher, t'avais pas l'inflation, tout ça, c'était pas encore en euros. Non, si, c'était déjà en euros, oh là là. J'ai fait l'ISEG à Lille, c'est une post-bac. Wow. J'avais pas très envie de faire une prépa parce qu'on m'avait dit tu vas avoir une prépa pendant 2 ans, tu vas beaucoup travailler. Et je m'étais plus du tout projeté. Non, j'ai fait une école post-bac et j'ai appris plein de trucs, c'était cool. Moi je pensais pas être troubadour, tu vois.
0: C'est-à-dire qu'à ce moment-là, tu voulais faire quoi vraiment?
1: Bah, je sais pas, vendre du shampoing, des trucs un peu chouettes.
0: Quoi,
1: du shampoing, j'adore les cheveux.
0: Je sais pas c'est quoi.
1: Non. Moi, à l'époque, je rêvais de monter, créer une entreprise avec des copains, faire une aventure un peu humaine, business machin, comme on espère tous en école de commerce, mais souvent, il manque un peu l'idée, tu vois. En l'occurrence, moi, c'était ça le problème.
0: D'accord.
1: Et en fait, j'ai découvert la magie pendant un échange universitaire à Hong Kong.
0: Donc, tu t'es retrouvé à Hong Kong comment, en fait?
1: Parce qu'en fait, on dirait pas. Mais j'étais super bien classé dans ma promo. J'étais,
0: tout de suite.
1: On était, 420 et j'étais 3e. Donc j'ai pu choisir où je partais. Ça me fait un petit revival de quand j'étais intelligent. Enfin, et donc je suis parti étudier à Hong Kong. Et c'est là-bas que j'ai un copain qui m'a offert un DVD de Bernard Bilis, le magicien du plus grand cabaret du monde.
0: Bernard Bilis, on est d'accord, c'est succès.
1: Ouais, c'est vraiment, tu sais que c'est vraiment une légende dans le milieu de la magie. Hein.
0: Mais je sais,
1: il a créé plein de mouvements et tout, il est trop fort.
0: Bernard Bilis, donc c'est vraiment celui qui était avec Patrick Sébastien très souvent, ouais. Et qui faisait des tours de magie avec des cartes beaucoup.
1: Oui.
0: Et qui faisait à chaque fois, toi tu fais pas de bruit comme ça.
1: Bah c'est son truc, on peut pas piquer le gimmick des autres.
0: T'as pas. Comme ça, non, ça c'est Louis de Funès, ça. Tu peux pas piquer.
1: Je fais jamais de magie parce que je pense que ça va être très bizarre.
0: Et donc, attends.
1: Le magicien, il imite des animaux morts.
0: Explique-moi parce que Hong Kong, bon, mais comment on tombe sur un DVD de Bernard Bilis à Hong Kong, je comprends pas.
1: Alors là, c'est vraiment la preuve que t'es passionné par l'anecdote, parce que souvent les gens s'en tapent et ils me posent aucune question. Et moi,
0: je veux savoir.
1: Alors, en fait, j'ai fait un tour de cartes à des gens complètement beurrés dans une soirée. Un vieux tour de cartes, j'avais appris quand j'avais 6 ans, où tu mets les cartes, tu les classes comme ça. Il faut dire c'est cette ligne. Les gens s'endorment avant que ça soit terminé. En général, coup de chance, il y en a un qui est resté jusqu'au bout. C'était mon pote. Il m'a dit ah ouais, t'aimes la magie, t'es magicien. J'ai dit bah non, pas du tout. J'ai fait un truc nul. Et heureusement, il y a toi, tu m'as écouté jusqu'au bout. Il me dit bah si ça t'intéresse, j'ai un DVD de Bernard Bilis. Alors. C'était un DivX piraté sur son ordinateur.
0: DivX sur Emule.
1: Mais depuis, j'ai racheté le DVD, je pense, une dizaine de fois, parce que je l'ai offert à des copains, à des gens qui voulaient devenir magiciens. Donc tout va bien, Bernard est un ami, j'ai payé ma dette de DivX.
0: Il n'en veut pas.
1: Je vois que tu te recules un peu et je me suis dit, j'ai bu un café et j'ai eu un doute sur mon haleine.
2: Mais pas du tout.
1: Non, mais c'est important qu'on s'en rende compte maintenant, parce qu'après, j'ai fait un tour de magie, on va être super proche.
2: Non, ton odeur est impeccable, Gus.
0: Elle m'a envoyé un message, elle m'a dit, tu avais une haleine d'eucalyptus.
2: Non, je suis hyper à l'aise là.
1: Moi, j'ai un fluocaril.
0: Ah, Fluocaril, effectivement. Donc, donner une autre marque.
1: Sur le côté.
0: Il faut donner une autre marque, du coup.
1: Colgate, Fluocaril, Aquafresh.
0: Et ben voilà, comme ça vous avez toutes les techniques pour sentir bon en toutes circonstances.
1: Non, je peux te dire une petite anecdote sur la laine, parce que moi je suis passionné par la laine.
2: C'est vrai?
1: Non, mais j'ai probablement également des chewing-gums et des petits, tu sais, les petites feuilles dont je dirais pas la marque, que tu poses sur ta langue. Et là, pendant genre 5 heures, t'es impeccable, quoi.
0: Ouais.
1: Dès que tu respires, les gens disent waouh, il y a de la menthe qui vit près de moi. Non, c'est un âme, c'est moi, figure-toi.
0: Il fait disparaître la mauvaise haleine et l'anecdote sur Bernard Bilis en même temps.
1: La mauvaise haleine, c'est que j'ai bossé pendant 10 ans en événementiel. Donc, l'événementiel, c'est des congrès, séminaires d'entreprise où les gens sont en plénière toute l'après-midi. Parfois, pendant 3-4 heures, ils sortent soit pour faire pipi, soit pour fumer, soit pas du tout, donc voilà, bref. Et là-dessus, cocktail. Et donc, on passe d'une haleine de « j'ai ruminé, je m'ennuie dans mon séminaire » à « bam !» champagne avec des bulles, ça fait effervescence, ça fait remonter la mauvaise haleine au maximum. Et toi, t'arrives, tu fais bonjour, je suis là pour la petite surprise, prenez une carte. Ah, salut, c'est le magicien. Ouf. Et j'étais un peu trauma de l'haleine post-séminaire champagne.
0: Et ben, donc, voilà. Grâce à toi, maintenant, tu parles d'un sujet important, l'haleine, puisque voilà, j'ai quitté une femme pour ça.
1: C'est vrai?
0: Ça, on devait aller chez Disney.
1: Ça devait être hyper facile à dire. Vraiment. Mais par contre, quand tu pars, ça pue.
0: En fait, au bout d'une fois, deux fois, trois fois que tu dis faut que tu te brosses les dents, mais après, je mettais ça sur le dos de la cigarette. Parce que comme elle fumait, du coup, je mettais ça. Mais c'était pas du tout la cigarette.
1: Ah ouais, non.
0: Oui, mais c'était pas ça.
2: Non, c'est un mélange de cigarette.
1: T'es un peu. Ouais. Un peu comme un petit snake, le serpent dans Mowgli. Tu dis pas vraiment les choses en fait.
0: Non, j'ai pas de coronesse.
1: C'est K, hein, le serpent.
0: J'ai pas de coronesse.
2: Non, c'est K, je l'adore.
0: Ouais. Ben oui, c'est ça.
1: C'est toi K. C'est toi la vodka.
0: C'est moi, exactement. La vodka, ouais. C'est moi, effectivement. Et confiance. Bien sûr. Et donc, pour revenir à ça, on devait aller chez Disney. Et à Disney, qu'est-ce qui se passe toute la journée quand vous allez chez Disney?
2: Tu fais la queue.
0: Tu fais la queue. Donc ça veut dire que tu es très proche de la personne. Et le problème, c'est qu'à chaque fois, quand elle me parlait, je me reculais d'un mètre. Et quand elle voulait me galocher, je me reculais d'un mètre.
1: Ah, tu faisais l'attraction avec un autre groupe, en fait.
0: C'est ça. Quoi. Donc je me suis
1: t'as
0: dit.
1: T'as pas vu ta femme de tout le truc.
0: Mais, non, mais du coup, je me suis dit, je peux pas aller chez Disney avec elle. Je vais mourir. Et je disais à mes potes, je vais la quitter pour ça. Ils me disaient, mais tu peux pas faire ça. Tu as promis d'aller chez Disney. Et j'ai été obligé de dire au revoir avant d'aller chez Disney. J'aurais pas pu supporter. Et ça, c'est un vrai problème, la laine. C'est pour ça que ça me fait
1: pas aller chez Disney.
2: Tu l'as embrassé ou pas?
1: C'est là où c'est différent de ton ex-mari qui est quand même allé en voyage de noces, ce bâtard. Toi, au moins, t'es pas allé à Disney. Tu l'as laissé aller. T'as peut-être donné les tickets. Elle est allée avec.
0: Non, elle est allée toute seule, certainement. J'imagine.
1: Ah ouais. Donc alors, chic, mais un peu radin.
0: Exactement, un peu radin, bien sûr. Non, je l'embrassais vraiment en apnée et en fermant la bouche. Et elle me dit, ah, tu m'embrasses comme en cinquième. Et je dis oui.
1: Parce que je suis passionné d'apnée. C'est pas une connerie. Tu parles sans le vouloir de tous les sujets que j'aime.
0: On est connectés, toi et moi.
2: La laine et l'apnée.
1: La laine et l'apnée.
0: Et ben, on va parler d'apnée. On va faire un podcast spécial dans un instant.
1: Qui est le meilleur apnéiste français? Attention, je vous pose une question.
0: Jacques Mayol.
1: Oui, je parlais des vivants, mais j'accepte la réponse.
0: Ok, c'est gentil, ça m'arrange aussi. Il y a que lui que je connais. On va se retrouver dans un instant dans l'Afterwork du Rire. Montez le son de la Clio 2 parce qu'il va y avoir du Michael Jackson dans un instant. Ça va danser, ça va chanter. Oui, on va faire un blind test spécial Mike Jackson, Bambi et un tour de magie de Gus l'illusionniste. Ça va être en direct encore, ça va être magnifique. Est-ce qu'il y aura du Blackberry aujourd'hui ou pas?
1: Il n'y aura pas de Blackberry, à un moment, il faut grandir.
0: Est-ce qu'il y aura un Nokia 3310?
1: On n'est pas à l'abri.
0: Il y aura un Motorola?
1: Non, bon, ah oui, parce que monsieur.
0: Le Razor.
1: Toutes les marques.
0: Hein. Exactement.
1: Il n'y aura pas de téléphone portatif. Okay, bon, il n'y aura pas de cellulaire.
0: Au pire, il y aura mon Wiko, ne vous inquiétez pas. A tout de suite sur Rire et Chanson.
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0: faire la fête. Mm. Si Pierre Palmade nous écoute, on parle bien de Shakira, la chanteuse.
1: La chanteuse. Oui.
0: Colombienne, oui, tout ça, c'est.
2: Oui.
1: Monsieur Robles. Mais vous êtes là tout le temps. Alors, Jacques Lang, oui.
3: C'était pour vous dire, monsieur Robles, que je me suis fait pomper.
1: Enfin.
3: L'idée des concerts gratuits dans la rue.
1: Ah. Oui, mais finissez vos phrases.
3: Je me suis fait pomper par des Brésiliens.
1: Non. Oh putain.
3: Tous ces gens qui dansent, un événement qui a coûté des millions d'argent public. Oui, je me suis fait prendre par des Brésiliens, une initiative lancée jadis. Vous avez l'esprit mal tourné, monsieur Robles, s'il vous plaît.
1: Venant de vous.
3: Ouais, franchement, après tout ce que j'ai fait pour la culture.
1: Oui, monsieur Lang, oui, bien sûr. François Cluzet, ça vous agace?
4: Enfin, mais le monde est peuple du dingue.
1: Quoi?
4: Il y a des concerts gratuits de Shakira et des concerts payants d'Eric Cantona. Enfin,
5: alors. Oh,
0: merde. Sac à merde.
6: Ouais, bonjour Bruno.
1: Oui, Didier Deschamps.
6: Ouais, tous ces gens jaunes qui font la fête, c'est Rio, hein, c'est ça?
1: J'ai
6: confondu avec des supporters nantais qui fêtaient 3-0 face à l'OM.
2: Oh.
6: Oh là là, après cette nouvelle débâcle, on se dit que finalement ce logo Marseille, il va bien, hein. Il y a une cohérence.
1: Fallait dire un petit mot quand même. Plus, non. À partir de ce lundi 4 mai, tous les étudiants pourront bénéficier du restaurant universitaire du Crous à 1 euro le repas. Cette mesure est désormais étendue à tous et pas seulement les élèves boursiers. Monsieur Strauss-Kahn.
7: Bonjour Charles, je tiens à le dire, bravo, vraiment bravo le Crous, cette initiative qui va bien aider les étudiants et c'est important. Même si évidemment c'est pas à la hauteur de ce que peut faire un sugar daddy.
1: Monsieur Strauss-Kahn, écoutez.
7: Non, mais un repas à 1 euro c'est bien, ça
1: oui.
7: aide.
1: Bah bien sûr.
7: Mais ce que peut faire un sugar daddy, c'est... Faut quand même le préciser.
1: Président Macron.
8: Bonjour à toutes et à tous, chacune et chacun. Oui. Vous avez donc parlé de moi et j'en suis tout à fait honoré.
1: Comment ça?
8: Non. Si, vous parliez de Crous.
1: Oui, mais non.
8: Qui aide,
1: oui.
8: qui aide tout le monde. Qui aide les...
1: oui.
8: C'était pas moi?
1: Non, c'était
8: mes lunettes
1: pas vous,
8: de soleil vous manquent?
2: Oh.
1: Non.
8: For sure?
1: For sure, non.
8: Vous validez pas ce jeu de mots pourri?
1: Non.
8: Le Tom Cruise, vous allez manger le Tom Cruise?
1: Oui, le Tom Cruise. Non, franchement. On va terminer avec les diffusions télé de la saison 2 de la série Bref avec Kian Kojandi, d'abord disponible sur Disney+. Elle sera donc désormais disponible sur TF1. Les trois premiers épisodes seront diffusés d'ailleurs ce soir en prime time sur la première chaîne. Dominique Besnéard, oui, un mot à dire?
7: Non mais c'est le choc. Non mais ça va être terrible,
1: bah enfin,
7: pour
1: quoi.
7: Les téléspectateurs. Mais remplacer Jaune Efficient Gardien au Camping Paradis par Kian Kojandi. Non mais vous imaginez le
1: oui.
7: gap.
1: Oui, je comprends. Oui.
7: Même si les vrais fans de Bref ont déjà vu la série, ceux qui ont Disney Plus l'ont déjà vu évidemment. Oui. Vous l'avez pas, vous, Bruno Robles?
1: Non, j'ai pas Disney Plus.
7: Jean-Marc Morandini là. Bah, pour son fiancé, s'il a des bonnes notes,
1: oh,
7: il a.
1: Non.
7: Monsieur Robles,
1: oui, président Hollande.
7: Il paraît que le nom, là, le concept de cette série Bref aurait été inspiré par les relations sentimentales d'Aurélie.
2: Oh,
7: à moins que ce soit la vie sexuelle de Bruno. Enfin bon, bref. Sérieusement, monsieur Robles, j'aime bien la série Bref parce que ce personnage-là, je trouve qu'il me ressemble un peu. Vous ne trouvez pas hein, un peu grassouillé avec
1: non,
7: de la calvitie,
1: oui,
7: un peu cet anti-héros, mais
1: oui.
7: quand même avec de très jolies filles. Non,
1: oui.
7: vous ne trouvez pas je peux vous le faire, Kian Kojandi. Il avait besoin de s'asseoir 30 secondes, il s'est assis 20 ans.
2: C'est pas mal.
1: C'est vrai, c'est tellement ça.
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2: Dans un instant sur Rire et Chanson, vous allez connaître les vrais noms des stars. Et oui, Gus, parce que Gus, c'est pas ton vrai nom. Et ça, j'ai découvert.
3: Dit des stars.
2: Oui, bah t'es une star maintenant. Tu remplis des salles. Arrête un petit peu. Tu fais de la magie devant une star NBA. On va en parler demain. Une énorme star NBA qui t'a fait un tour. J'étais halluciné.
3: NBA, c'est
2: la NBA.
3: Ah oui, c'est ça.
2: On va se retrouver dans un instant. Il faudra monter le son de la voiture. Hein. La Fiat 500, la Fiat Punto. Ça fait deux Fiat. Faut que je dise autre chose.
3: Peugeot, Renault,
2: la Volkswagen. Exactement, la Citroën. Et puis on finira l'émission avec un nouveau tour. Exactement, de magie de Gus. Illusionniste, à tout de suite sur Rire et Chanson.
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12: L'afterwork du rire avec un peu de Cure. Ça fait du bien un peu de Cure, Gus Lillis, ouais. Non? On est bien. Et encore, ça va partir dans un instant encore plus fort. Sabrine Zayani est avec nous. Alors Sabrine, c'est vrai que c'est pas le synthé le plus important dans Cure. C'est la guitare là qu'on entend plus. C'est quand cette passion du synthé? Ça t'a pris à quel âge?
13: Moi, je suis passionnée par les guitaristes.
12: C'est vrai?
13: Ouais, plus que par l'instrument.
12: Je joue de la guitare, Sabrine, ça
13: c'est vrai.
12: Oui,
14: vous voulez peut-être que je me casse.
12: C'est pour ça. Sabrine Zayani est avec nous sur Rire et Chanson. Donc, si tu saches le Gus, si tu avais été célibataire, bien sûr, ce qui n'est plus le cas depuis longtemps, parce que tu es amoureux, en couple depuis longtemps et heureux.
14: Avec deux enfants.
12: Avec deux enfants magnifiques. Eh bien, sache que Sabrine, donc, a deux passions pour être avec elle. Il faut soit faire des pompes verticales, soit jouer de la guitare. Et si tu fais les deux en même temps, ce qui n'est pas très pratique, là, c'est banco.
14: C'est peut-être possible, mais c'est un peu bizarre.
13: Non, moi, en vrai, les guitaristes, ils ruinent ta vie. Donc, je les ai beaucoup aimés, mais il faut s'en méfier.
14: Ah bah, Je ne parlerai plus jamais de ma vie à un guitariste.
12: Donc plus de Lyon et plus de guitariste.
14: C'est
12: plus
14: bien parce qu'au fur et à mesure de la semaine on se connaît de mieux en mieux. Et je vais pouvoir vraiment affiner ton cahier des charges. Voir si dans mes copains il y a peut-être quelqu'un qui peut correspondre.
13: Ah ouais, t'as des copains célibataires.
14: Pour l'instant c'est un petit peu compliqué ton cahier des charges. Mais si on s'arrête
13: après,
14: là.
13: Après il y a des divorces qui arrivent.
14: Il y a des divorces qui arrivent, ouais. Et tu peux faire des concessions. Par exemple sur les pompes verticales ou sur le pas de
13: guitare.
14: Oui,
13: mais s'il fait du sport.
14: Ok, faut qu'il soit gaulé quoi.
13: Oui, bah, c'est important qu'on soit au même niveau.
12: Non, mais tu sais quoi, Gus, ça fait quand même 8 mois qu'on travaille ensemble avec Sabrine, elle parle de ça, et je sais très bien que l'année prochaine, quand elle va trouver l'amour, le mec sera un gros dégueulasse physiquement.
13: Oh,
12: mais c'est sûr, toutes les meufs qui me font ce coup-là, il faut qu'il soit comme ceci, il faut qu'il soit comme cela, il faut pas qu'il soit comme ça, elles prennent toujours l'inverse, puisque ça va être ton cas, et il sera formidable. Il
13: et
12: sera
13: là, dégueulasse. Tous les derniers, c'est des bebons.
12: Et ben, pourquoi t'es encore avec eux, là?
13: Ah non,
12: merci
13: parce
12: beaucoup.
13: Il n'y a pas d'avenir.
14: Voilà,
13: y a
14: aucun avenir. Un lardon.
12: Exactement.
13: Un lardon.
14: Ah, c'est une expression.
12: Non, mais pas forcément un mec dégueulasse, mais un mec qui n'aura pas tes critères. Tu verras, c'est ce qui va se passer.
13: Ah oui, parce que t'as dit dégueulasse, c'est un peu violent quand même.
14: C'est pour ça que j'ai dit lardon, mais voilà, c'était pour dire pas forcément quelqu'un de hyper top musclé.
13: Non, mais il faut qu'il ait toutes ses dents, il faut qu'elle soit blanche. Enfin,
12: ouais, mais il y a quand même une différence. Il y a un delta, comme disent les jeunes, entre avoir toutes ses dents et avoir que des muscles. Excusez-moi. Bon, bref, Sabrine, on fera une spéciale Sabrine Zayani, bien sûr, en podcast ce week-end à 2h du matin. Mais en attendant, on est avec toi, Gus l'illusionniste, parce que j'étais choqué. Voilà, j'étais en train de préparer l'émission.
14: Ouais,
12: je me dis Gus, ça va, c'est Gustave son vrai prénom. Pas du tout.
14: C'est Gus Gus comme la souris dans Cendrillon.
13: J'adore.
12: Mais oui, Gus Gus dans Cendrillon, mais bien sûr.
14: C'est vrai. Oh, tu fais, vas-y, on fait.
12: Alors, C'est quoi cette imitation?
13: Je sais pas, je sais pas ce qu'il m'a
12: appris. Ça, c'est Jeanne Moreau.
11: Oh, petit Zedadé,
12: C'est pas mal, c'est pas mal. Non, mais si, c'est ça, c'est bravo.
13: Et encore, ça fait pas partie de mes talents, hein. J'en ai plein d'autres.
12: Ah là, tu l'as improvisé, ça, par exemple.
13: Ouais,
12: tu l'as fait comme ça. Ouais, bah chapeau, franchement.
13: Ah,
12: bah,
13: à brûle pour point.
12: Ah, waouh.
13: Pour reprendre tes expressions de.
12: J'aime bien cette expression. Alors, tu t'appelles Augustin Petit.
15: Oui.
12: En vrai. Et je savais pas. Pourquoi t'as changé de nom? Pourquoi t'as pas gardé Augustin Petit?
15: Parce que ma famille, mes sœurs, mes potes m'appellent Gus depuis toujours. Je me suis dit, si dans mon travail on m'appelle Gus, j'aurais l'impression d'avoir des potes partout.
12: Alors moi, je trouve ça assez bizarre parce que moi, je trouve que ça aurait été génial pour ton intro de spectacle de faire ça.
16: Ladies and gentlemen, bienvenue dans Givré, un show qui mêle prestidigitation, mentalisme, magie noire, sorcellerie et striptease. Pendant une heure, il va vous scotcher dans votre fauteuil avant d'aller scotcher des millions d'Américains à Broadway. Applaudissements pour Augustin Petit. Non, effectivement, t'as raison. Effectivement, Gus,
15: non,
16: Gus
15: mais je pense mieux. Que c'est pas Augustin Petit, c'est Pirates des Caraïbes, ça allait pas forcément avec...
12: Mais pourquoi tous les magiciens, ils ont Pirates des Caraïbes derrière?
15: C'est vrai. Bah après,
12: tous les magiciens.
15: Les magiciens, musicalement, c'est une race très étrange. Hein. Vraiment, ils pensent, je pense c'est un style qui pense avoir des bonnes idées, mais tu vois, It's a Kind of Magic, Just an Illusion, il y a vraiment des mecs qui pètent un boulon, quoi, et qui, en plus, bougent sur des chorégraphies avec des poses à la fin des numéros, comme dans les années 12.
12: Mais j'adore, ils posent la chaise, c'est extraordinaire, ils prennent
15: un comme ça en direction de la douche de lumière,
12: mais oui,
15: avec un air de c'est arrivé malgré moi.
12: Et c'est toujours des musiques géniales, remixées en version techno horrible.
15: C'est vrai.
12: Voilà, donc on embrasse bien sûr Maxime Guény. Donc coïncidence, aujourd'hui, donc c'est pas ton anniversaire, mais t'as un pseudonyme. C'est aussi l'anniversaire aujourd'hui d'un magicien mythique qui s'appelle Maurice Faillère.
15: C'est pas vrai.
12: C'est qui Maurice Faillère?
15: Aucune idée.
12: C'est Gérard Majax.
15: Ah oui, c'est vrai. Ah oui,
12: le vrai nom de Gérard Majax, c'est Maurice Faillère. Ah c'est quoi ça? J'ai découvert grâce à toi, puisque j'ai travaillé pour cette émission. Ouais. Tu te rends compte? Tout le monde change de nom. Et donc je me suis intéressé, je dis, bah tiens, il doit y avoir des stars qui nous prennent pour des couillons depuis des années, et c'est pas leur vrai nom.
15: Ok.
12: Est-ce que vous voulez jouer à Name of Thrones?
13: Oui.
15: Oui, oui, oui.
12: Jouons tout de suite à Name of Thrones. Qui est par exemple Farrokh Bulsara?
15: Michel Larocque?
12: Non, non, ça aurait pu. Vous allez essayer de retrouver donc les vrais noms des stars. Et vous jouez avec nous dans la voiture. Ce soir, vous allez faire les malins en date. Je peux vous dire quand vous allez dire. Est-ce que tu sais que Freddie Mercury, son vrai nom, c'est Farrokh Bulsara? Vous ne saviez pas ça?
13: Farrokh,
12: c'était le chien de Bernard Montiel. C'était pas la même chose. Oui, okay. J'ai de la culture, excusez-moi.
15: Il est mort, le chien, t'as dit c'était.
12: Il est mort, oui, malheureusement, effectivement.
15: Ah, moi, j'adore les chiens.
12: J'adore les chiens.
15: S'ils nous entendent de là-haut,
12: bien sûr, mais je sais pas. Une ambiance Farrokh. Elle fait aussi très bien les chiens. Eh bien, écoutez, on a perdu Gus. Alors, et on a perdu également Sabrine. Qui est Olivier Lesbourg?
15: On s'en fout, on joue au chien avec Sabrine. Tu peux arrêter de nous parler de tes stars.
12: Ok, je vous laisse faire les chiens.
13: Ok, on fait. Attends.
15: C'est un chien qui s'est fait égosiller.
13: J'adore mon travail.
12: Je n'assume pas cette séquence. Qui est Olivier Lesgourg?
15: Olivier Giroud?
12: Non, Olivier Lesgourg, c'est un grand animateur. Oui, c'est vrai. Un grand animateur français sur M6, qui fait la même émission depuis 40 ans.
13: Jean-Pierre Foucault.
12: Non, sur M6, c'est là qu'on voit que tu connais bien la télévision.
13: Sur
12: M6. Sur M6. Depuis 40 ans, tous les dimanches, il est là.
15: Eric Antoine.
12: Tous les dimanches, depuis 40 ans, on le regardait quand on était petit le dimanche, et il est toujours là le dimanche, dire que c'est pas bien de manger, trop sucré. Il fait des enquêtes sur l'eau, il veut savoir si c'est important d'aller aux toilettes 5 fois par jour, il a des lunettes.
15: Est-ce que quand il dit 5 fois par jour, c'est les deux commissions ou c'est.
12: Toutes les commissions.
15: Tout confondu?
12: Ouais, non.
15: C'est pas beaucoup, 5.
12: Pas beaucoup, effectivement.
15: Je l'ai trois fois depuis le début de l'émission.
12: Ben oui, mais c'est vrai. D'ailleurs, tu nous manques quand tu pars. Donc, Olivier Lesgourg, c'est qui? C'est celui qui fait ça.
15: Fais du xylophone? C'est un xylophoneur?
12: Non.
13: Complément d'enquête.
12: E égale M6. Mac Lesgui. Oh, son vrai nom, c'est Olivier Lesgourg.
15: T'as pas des références un peu qu'on peut connaître?
12: D'accord, vous connaissez. Eh ben alors, ok. Par exemple, Jacqueline Pain.
13: Mylène Farmer?
12: Non, une dame assez âgée qui aime bien pâtisser.
15: Mercotte,
12: c'est Jacqueline.
15: J'ai trouvé.
12: Oui, t'as trouvé.
15: C'est bien, je sais même pas encore son Mercotte, mais j'ai une de mes sœurs qui est fan de Mercotte. Du coup, je connais le mot Mercotte, enfin le groupe de mots.
12: Bon, toi, tu vas connaître, mais Sabrine moins. Qui est Emmanuelle Munoz? Une actrice, une comédienne. Une grande comédienne que tu as beaucoup regardée, à mon avis, dans ta jeunesse, vu ton âge.
13: Emmanuel Béart.
12: Sur Imul. Non, non, c'est plus quelqu'un qui était très déshabillé. Quoique Emmanuel Béart était déshabillé dans tous ses films également. Mais Clara Morgan, elle s'appelle Emmanuelle Munoz. C'est pas beau, ça?
13: J'y ai pensé.
12: Et dernier, un grand chanteur français qui porte beaucoup de salopettes.
15: Johnny Hallyday.
12: Non,
15: pas du tout.
12: Christophe Martichon. C'est qui Christophe Martichon?
13: Christophe Maé.
12: Christophe Maé. Il s'appelle Christophe Martichon, tu vois, comme quoi.
15: Attends, il y a Ophélie, moi, je sais pas ce qu'il dit. Christophe Maé, c'est Christophe Maé, je l'adore. Parce que j'adore Christophe Maé et Pierre Garnier. Me fous pas la honte.
12: Ah, elle aime Pierre Garnier aussi, c'est vrai.
15: Bien sûr, elle est fan.
12: Non.
15: Ah, bah bien sûr, Ophélie, chez Impresario, vraiment, si tu nous entends, Pierre, s'il te plaît, en fait, fais quelque chose. Elle t'aime tant. Envoie-lui une vidéo, une carte postale, un poster. Fais quelque chose.
12: Mais dans un instant, on aura peut-être Pierre Garnier, mais on aura surtout de Mike Jackson. Mike Jackson, un blind test spécial. Mike Jackson, je veux du moonwalk dans la Ford Fiesta. Je veux. Oui, dans le Chrysler Voyager, je veux que vous fassiez le moonwalk et on finira l'émission avec un nouveau tour de magie de
15: Peugeot
12: l'illusionniste. Ah pardon, excusez-moi. À tout de suite sur Rire et Chanson.
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2: Oui, je suis en train de massacrer une magnifique chanson qu'on adore.
3: En mimant la guitare en plus, c'était
2: exactement
3: énorme.
2: Ah, mais on est obligé, quand il y a de la guitare, on joue.
3: Sabrina a dit qu'elle voulait pas de guitariste.
2: Oui, mais tu sais, moi je suis en couple, je suis en main.
3: Oui, mais c'est pas le problème, c'est bien de pas lui rappeler ses névroses en fait pendant l'émission. On peut avoir un petit peu d'empathie sur Rire et Chansons.
2: On pense à tous les guitaristes libanais qui sont Lyon. On pense à eux. Vous avez aucune chance avec Sabrina, je suis vraiment désolé. Alors, on est sur Rire et Chansons avec Gus l'illusionniste. Avec Sabrina,
3: je peux, pardon. Moi j'ai pas de L apostrophe, je trouve ça fait un peu trop mégalo. Genre l'illusionniste, le melon du gars, il est tout seul dans le métier.
2: Ah, c'est Gus illusionniste.
3: Ouais, ça te dérange pas?
2: Alors, est-ce qu'on peut recommencer toutes les émissions depuis lundi?
3: Non, j'attendais de voir si tu le maintenais, mais du coup maintenant qu'on se connaît et que je suis à l'aise avec vous.
2: Mais oui, on est ensemble.
3: Je te le dis, on est ensemble.
2: On est ensemble, together. Ouais. On est ensemble, bien sûr.
3: Moi, je faisais la chanson de 2018.
2: Petite imitation de Sylvester Stallone.
4: Vous lui demandez n'importe quelle imitation.
3: Francky Vincent.
2: Non, on n'a plus le droit de faire des imitations maintenant de Francky.
3: Tu peux chanter une chanson.
2: On fera ça, on fera dans Incroyable Talent, on fera un petit Incroyable Talent ensemble. Ne vous inquiétez pas, dans la semaine, on fera des imitations tous et toutes. Sachez que mercredi dernier, au cas où vous ne seriez pas au courant, un film est sorti, le biopic le plus attendu du monde. Sachant que l'autre biopic le plus attendu, c'est celui sur Afida Turner, que tu vas tourner avec Philippe Lachaud l'année prochaine, Sabrine Zayani.
4: C'est une blague de Philippe Lachaud, mais il me la ressort tout le temps.
2: Sachant que je t'ai fait la blague d'Afida Turner depuis 1985. Alors aujourd'hui moins, je sais pas ce qui s'est passé. Elle a moins la coiffure d'Afida, mais
3: Afida Turner, je vois. Alors attends, calme-toi.
2: Ouais.
3: Je vois qui c'est, mais est-ce qu'on peut juste, pour être sûr que je sois bien sur la bonne personne.
2: C'est Love Story 2, et surtout, elle chantait quoi? Elle chante quoi, Afida Turner?
4: Etienne, oh, tiens-le bien.
2: Voilà pourquoi. Oui. voilà pourquoi ce sera donc. Je vous rappelle qu'Afida Turner m'a unfollow, m'a bloqué sur les réseaux sociaux, bien sûr, parce qu'elle n'aime pas trop les vannes. Et ce soir, sur ses stars, il y a un documentaire, Les derniers secrets du roi de la pop. Tu as vu encore, tu vas aller voir le biopic de Michael Jackson ou pas?
3: Bien sûr, oui. J'irai d'abord voir le film de Toledano Nakash.
2: D'accord.
3: Parce que c'est une religion. Et après, j'irai voir Michael avec plaisir.
2: Et bah, avec plaisir, toi aussi, Sabrina ou pas?
4: Oui, c'est qui l'acteur?
2: C'est le neveu de Mac Jackson qui joue.
3: Ah, oui, c'est vrai, c'est beau ça.
2: Eh bien, c'est parti, faisons tout de suite un blind test Mac Jackson.
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2: Alors attention, pour prendre la main, pour que je vous donne la main, il va falloir faire hi-hi. D'accord? À chaque fois. S'il n'y a pas le hi-hi, je vous donne pas la main. Est-ce qu'on est Sabrina, tu peux me faire un petit coup de
4: hi-hi?
2: Pas mal, Gus.
4: Hi-hi.
2: Pas mal, très bien, j'aime beaucoup. Attention, on est parti. Je rappelle que quand je vous donne le point, d'accord? C'est un petit point, un petit truc en plus à nous. Quand je vous dis, tiens, Sabrina, bravo, t'as marqué le point, je vous demandais qui doit chanter. Quand ça va partir. Donc tu devras choisir, tiens, entre moi et Gus par exemple. Mm-hmm. Gus, si tu marques le point, tout de suite il faut que tu me dises Sabrina chante ou moi je chante, d'accord?
3: Ah bordel, tu mets pas des chansons, on doit nous chanter.
2: Si, il y a des chansons qui partent, mais ça part qu'à partir du moment où vous avez désigné quelqu'un qui va chanter.
4: On fait le premier, tu vas comprendre.
2: Ouais, tu vas comprendre tout.
4: Il explique très mal les règles, on a eu des lettres des invités.
3: Je le ressens, je suis en dessous intellectuellement.
2: C'est mon principe.
3: Mais je m'accroche.
2: Attention, premier extrait. Oui, Gus.
3: Black and White,
2: qui chante vite,
4: Michael Jackson.
2: Non, mais qui chante entre
3: Sabrina.
4: Attends.
3: Ça chante pas avant un moment.
2: Vas-y.
3: Ah si, il a avancé.
2: Vas-y, oui, c'est exprès. Vas-y.
4: Non, je connais pas la parole là. Attends. C'est dégueulasse.
3: Non, mais y a pas de parole.
2: C'est pour ça que j'avais fait. Parce que je voulais qu'elle fasse. Voilà, et en plus, on a reconnu. Ah, tu veux faire de la partie rap?
4: Non.
3: Attends, mais parce que là, par exemple, parce qu'on est d'accord que les gens nous écoutent dans leur voiture.
2: Ils vont
3: le projet, c'est qu'ils restent avec nous.
2: Ils chantent avec nous.
3: Ils chantent sur nos chansons.
2: Ils jouent, et je pense qu'ils trouvent avant tout le monde. Attention, celle-là, elle est très, très, très, très, très, très facile à trouver. Dans la voiture, dans la Twingo, vous allez trouver très, très vite. C'est pas Michel Serrault qu'il fallait faire. Hein.
4: C'est Laurent Ruquier qui l'a fait là.
2: Exactement. C'est quoi? C'est Michael Jackson qu'il fallait faire. Si tu fais bien Michael Jackson, tu peux répondre. C'est quoi ça? Voilà, merci beaucoup. Qui chante?
4: Michael Jackson.
2: Et qui chante?
4: Gus.
2: Gus, allez, c'est parti.
4: Vas-y, Gus. Je l'aide.
2: Vas-y, aide-le. Là, il y a le ouh qui arrive, attention, c'est maintenant. Voilà! Très bien.
4: Un chien déprimé.
2: Exactement. J'ai pris exprès des moments où il n'y a pas trop de paroles, sinon c'est compliqué. Allez, troisième extrait. Non, c'est pas. Ok, je savais pas que Michael faisait ouhou, c'est pas du tout Thriller. Attention, vous avez encore du temps.
4: Billie Jean, je sais pas.
2: Non, pas du tout.
4: C'est
2: quoi ça? Oui, qui chante?
3: Toi, Cédric.
2: Ok, vas-y.
3: Mais c'est de l'anti-jeu.
2: Mais
3: c'est abusé de l'anti-jeu.
2: Il est bilide, mais chantez avec moi.
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2: On va se retrouver dans un instant sur Rire et Chanson avec un tour de magie en direct de Gus l'illusionniste et ça va être magnifique.
3: Ah voilà, enfin,
2: ne ratez pas cette séquence. A tout de suite sur Rire et Chanson.
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2: Vous êtes sur Rire et Chanson, la magie s'empare de nous sur Rire et Chanson toute la semaine parce qu'on a la chance d'avoir Gus illusionniste avec nous sur Rire et Chanson et non pas Gus l'illusionniste. Il y a vraiment que les animateurs bidons amateurs qui s'appellent Gus l'illusionniste.
3: Non, je pense que tu l'as fait pour me faire plaisir, mais moi je trop de mégalomanie, tu le.
2: De la mégalomanie.
3: Ouais,
2: on peut dire ça. C'est dur à dire mégalomanie. Sabrine Zayani est avec nous.
4: Oui.
2: Aucun rapport avec la mégalomanie.
4: Pas du
2: aucun
4: tout.
2: Aucun rapport du tout, bien sûr que non. On est ensemble jusqu'à 18h et c'est. Il est temps.
4: On est collègues.
2: Comme tous les soirs de la semaine, d'avoir en live un tour de magie de Gus Illusionniste. Je rappelle qu'on met, comme on l'a fait hier soir, juste après le tour de magie, on balance sur les réseaux sociaux. Vous allez pouvoir le voir.
3: Ça, on va voir si je le réussis, oui. Sinon, peut-être on peut.
2: Mais Gus, tu réussis toujours. C'est comme dire à Zidane qu'il n'arrive pas à faire une bonne passe en profondeur. Tu vois, il réussissait toujours sa petite passe en profondeur. Je ne parle pas des joueurs de l'Olympique de Marseille parce que sinon, ça va m'énerver. Gus, ne me lance pas sur le football aussi.
3: J'y arrive pas. Je sais pas comment rebondir. Corner, il y a faute.
2: Ta femme a dû être ravie que t'aimes pas le football. foot, non?
3: Anecdote vraiment, quand j'ai vécu à Lille, on était 4 dans une maison, 3 passionnés de foot et moi. Et voilà. Quand il y avait match de foot, je me mettais plutôt à côté de la télé pour regarder mes potes en train de faire oh, super, machin, parce que je peux pas regarder tellement j'ai compris les règles, hein, mais j'arrive pas à avoir l'émotion.
2: La bonne copine de la bande. T'étais la bonne copine.
3: Je suis la bonne copine, ça, c'est vrai.
2: Et ça fait plaisir. Si vous voulez retrouver la bonne copine Gus en spectacle, c'est le 5 mai à Sanary-sur-Mer, le 6 mai à la Grande Motte, le 7 juin à Marseille, au Silo, peut-être qu'il y a compris, ou en octobre, en novembre, en décembre. Il est absolument partout. Suivez-le sur les réseaux sociaux pour avoir toutes les dates. Tu es prêt pour faire un tour de magie maintenant en direct? Et bien c'est parti, c'est maintenant dans la Ford Fiesta. Vous allez pouvoir entendre ça. Regardez ça. C'est maintenant musique de magie.
3: Oh wow, je vais décrire tout ce qui se passe parce que c'est important, c'est visuel, mais vous allez pouvoir comprendre même dans votre voiture.
2: Magnifique.
3: J'ai préparé ce numéro, je t'ai dessiné Cédric.
2: Moi ?
3: Oui, je t'ai dessiné.
2: Ah,
3: sur la route.
2: Je suis un peu ta Joconde.
3: Sur moi.
2: Ça me fait plaisir.
3: Alors,
2: c'est moi ça ?
3: Avec un dessin d'enfant, comme si on dessine des personnages avec des petits bâtonnets, et je t'ai mis un petit chapeau de magicien.
2: C'est vrai.
3: Et je sais pas si t'as gardé ton âme d'enfant, mais à l'époque on faisait ça, tu sais, Alors, ça va avec les Blackberry et les Minitel, mais on aimait bien nous dessiner des bonhommes dans plein de positions différentes, et quand c'est tu faisais avec les pages, hein, ça c'est un peu comme Bernard Bilis, mais avec un cahier. Exactement, tu le fais hyper bien.
2: T'as vu un peu ?
3: Et ben ça fait bouger le personnage. Alors avant d'aller plus loin, il faut que tu penses à une carte. Cédric, réfléchis bien.
2: Ok.
3: Nous le dire, Sabrina et moi, y a pas de soucis, je vais la sortir. La carte.
2: Ok, je l'ai. Là, je peux tout dire.
3: Tu peux le dire, pas de soucis.
2: Le 10 de cœur.
3: Le 10 de cœur. Alors, pour être sûr qu'on parle bien de la même chose, je vais sortir le 10 de cœur.
2: Il n'y a pas le 10 de cœur dans ton truc
3: si, si, il y est.
2: Ah, il y est.
3: Juste, je vais le poser sur la table.
2: D'accord.
3: Comme ça, tout à l'heure, quand si ça marche, on ne pourra pas dire ouais, je pense à une autre carte.
2: D'accord.
3: Ça, c'est la preuve, c'est ta carte.
2: Ok, d'accord.
3: Je vais tout doucement
2: tout
3: faire
2: doucement,
3: bouger
2: tout
3: Cédric.
2: Tout doucement.
3: Et là, normalement, Cédric s'agite. Il enlève son petit
2: c'est
3: chapeau.
2: Génial.
3: Il prend dans son petit chapeau un truc. Qu'est-ce que c'est ? Oh, c'est une carte. Et la carte, évidemment, c'est le.
2: Waouh ! Mais c'est fou ! Alors, dans la voiture, vous n'avez pas vu, il est en train de faire comme dans les dessins animés avec les cartes qu'il a. On va bouger. Ça fait un petit dessin animé et le petit bonhomme sort un 10 de cœur. Alors que j'ai choisi un 10 de cœur, justement. C'est incroyable.
3: En faisant ça, vous voyez, comme si c'était un petit bouquin.
2: Ça me rend fou. Et c'est incroyable.
3: Bah oui, tu es prévisible, mon Cédric.
2: Alors, en fait, tu savais que j'allais dire 10 de cœur. Tu me connais par cœur déjà. Alors qu'on se connaît que depuis hier.
3: Je te connais pas par cœur, mais je commence à peu te connaître.
2: Tu m'as cerné.
3: Par exemple, je sais que t'es pas trop fan de shampoing.
2: Non, j'ai arrêté. J'ai eu un procès avec Eden Shoulders, donc ça m'a coûté une blinde, comme mon divorce.
3: L'Oréal, Monoprix.
2: Ah oui, pardon, excusez-moi. Oui, c'est vrai. Entre mon divorce et ça. Et Petit Dop. Bah écoutez, si vous êtes fan de coiffure, là, c'était votre moment. On va se retrouver demain avec Gus, illusionniste, avec Sabrine Zayani. N'hésitez pas à aller le voir en spectacle. Gus, avec des tours de magie. Moi, je suis encore sidéré et choqué par ce que j'ai vu. Je sais pas comment t'as fait déjà pour me dessiner aussi bien.
3: Ouais. J'avais ta silhouette en tête, donc c'était assez facile. Le crayon s'est emporté, quoi.
2: Ah, ça fait plaisir. Et ben, on se retrouve demain. 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Si vous avez raté le début de l'émission, la moitié de l'émission, vous pouvez réécouter ça en podcast. On se retrouve dès demain sur votre Blackberry ou sur votre Oppo. Non, le Oppo, il n'y a plus de batterie. À demain sur Rirechanson.
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2: C'est deux ouvriers qui discutent et il y en a un qui dit les patrons c'est tous des salauds. Ah, pourquoi tu dis ça? Faut pas généraliser. Par exemple, t'en as qui te disent le vendredi « Ah, venez donc prendre un verre chez moi, on bavardera. » Puis ils te gardent pour dîner, puis ensuite ils te payent un verre dans une boîte et pour finir, ils t'emmènent le week-end dans leur maison de campagne. Alors son copain lui demande « Attends, tu connais un patron comme ça, toi ?»« Moi non, mais ma sœur, oui.
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5: Ouais, allô.
6: Bonjour monsieur, c'est bien la station service.
5: Non, c'est madame, ouais, c'est pas grave.
6: Ah, c'est pas la station, zut, j'ai dû me tromper de numéro.
5: Non, c'est la station, mais c'est à quel sujet?
6: C'est au sujet que je voulais joindre à la station, vous les connaissez vous?
5: Oui, bah je vous écoute.
6: Ah bah si vous pouvez me donner leur numéro de téléphone dans ce cas.
5: Oui, mais c'est pourquoi?
6: Bah c'est pour téléphoner à la station.
5: Non, c'est moi la station, je vous écoute.
6: Bon, c'était pas vous il y a 10 secondes,
5: non, mais,
6: et là hop,
5: non, mais,
6: c'est vous.
5: C'est moi, c'est pas compliqué.
6: D'accord, c'est plus le même monsieur, j'ai changé d'interlocuteur.
5: Bon, c'est quoi? Dites-moi, c'est quoi le sujet?
6: Le sujet, eh bah c'est ce qui sert à conjuguer le verbe.
5: Mais qu'est-ce que vous voulez?
6: Ah oui, pardon, c'est parce que je vous ai préparé une petite note rectificative parce que j'ai pris de l'essence chez vous, vous me l'avez pas faite au bon prix.
5: Le bon prix, c'est-à-dire le bon prix par rapport à votre ticket?
6: Bah surtout par rapport à l'essence, parce que j'ai payé plus de 2 euros le litre.
5: Oui, et...
6: Et les syndicats, ils disent que le litre d'essence en ce moment, il devrait être à 1,70€.
5: Mais qu'est-ce que vous racontez?
6: Bah je raconte que vous avez pas mis des bons prix.
5: Mais c'est n'importe quoi, vous avez été chercher ça où vous?
6: Ah bah ils l'ont dit à la télé.
5: Ouais bah je pense qu'il y a un sacré souci quand même là, de compréhension là.
6: Oh oui, j'ai l'impression, oui.
5: Ah, complètement, hein.
6: Ouais, en fait vous avez complètement pas compris que vous devez vendre l'essence au prix syndical.
5: Mais syndical de quoi? Vous avez bien vu les prix de station, c'est complètement différent, voyons. C'est pas un prix national. Mais qu'est-ce que vous allez chercher quoi, votre truc là?
6: Bah justement, vu que le prix syndical est vachement moins cher, ça vous permet, vous, de vendre plus d'essence pour le même prix.
5: Mais ça va pas, non, mais vous êtes complètement... Ça va pas là-haut, quoi. Non mais, allez, soignez-vous là, hein. Oh, franchement...
6: Non mais, pardon, moi j'essaye juste de vous aider grâce à quelques petites techniques commercialistes.
5: Mais vous prenez... Mais ça va...
6: Non, après, vous vous êtes gouré sur les prix, ça arrive, je vous en veux pas.
5: Mais attendez, là je vais couper court parce que là c'est n'importe quoi. Franchement, ça va loin, hein. Là, vous
6: savez quoi? Passez-moi le patron, vous compliquez pas.
5: Non, c'est moi la patronne, non, ça va être vite fait, hein.
6: Ah bah parfait, donc je passe, vous me faites le remboursage vite
5: non,
6: fait.
5: Non, attendez, là, parce que là, moi, j'ai autre chose à faire que des conneries pareilles. Donc si vous n'êtes pas content, vous venez me voir, à mon avis, on va vous expliquer, ça va pas être la même chanson.
6: Pardon, vous voulez me faire chanter?
5: Donc déjà, alors vous venez me voir, à mon avis, on va rigoler.
6: Ah, bah si on peut rigoler et qu'en plus il y a des chansons.
5: Parce que là, je sais que vous étiez chercher votre truc à la noix, là, mais n'importe quoi. Non, mais...
6: Eh bah faites le calcul. Déjà, vous m'avez surfacturagé 30 centimes par litre.
5: Non, déjà, donc ça, c'est pas bon.
6: Ah si? Si j'arrondis à 2 euros le litre chez vous.
5: Non.
6: Moins le prix syndical de 1,70.
5: Mais non, mais ça n'existe pas, ce que vous dites. C'est impossible.
6: Ah si, c'est hyper possible. Je pose 2. Je retranchifie 1,70.
5: Mais arrêtez, mais n'importe quoi. Vous êtes Nonoche ou quoi?
6: Non, monsieur Nonoche est en arrêt de travail, c'est moi qui le remplace aujourd'hui.
5: Non mais...
6: Je pense que vous me devez 30 centimes par litre.
5: Mais vous pensez mal, réfléchissez ce que vous dites.
6: Oui, bah je peux pas tout faire en même temps.
5: Bon, ça suffit maintenant. Vous croyez qu'on a que ça à faire, écouter des conneries pareilles, là? Ça suffit, non mais vous êtes pas bien ou quoi, là-haut, là?
6: C'est vrai, pardon. Alors on reprend. Sachant que 30 centimes, c'est pour un litre.
5: Non mais arrêtez!
6: Sachant que j'ai fait un plein de 200 litres.
5: Stop. Ça suffit.
6: Quel est l'âge du pompiste?
5: Bon, ça suffit.

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2: Top, top, top, restez là les enfants, bougez plus. On va faire la photo maintenant avec l'église derrière pendant qu'on est dans l'ambiance. Voilà. Alors, Béatrice et Philippe, le mariage, super, hein, vraiment un beau mariage. Hein. Ah si, puis alors, question émotion. Moi c'est simple, j'ai chialé pendant une heure. Ah oui, un beau mariage. Et... Non, arrêtez les gosses avec le rire, arrête Jérôme, arrête. Je crois que tout le monde en a eu du riz, maintenant tu arrêtes Jérôme s'il te plaît. Hein. Bon, non, vous êtes gentils les enfants, descendez pas plus, on fait la photo maintenant. Ah, il y a encore des gens dans l'église. Ah ben vous leur dites qu'on peut pas, hein. Moi déjà j'aurais pas tout le monde. Hein. Bon, Françoise. Bon, quoi, il y a des gens importants dans l'église? Hein? Mamie? Ah oui, mamie, c'est important, mamie, oui. Bon, ben, à ce moment-là, glissez-la par au-dessus, mamie, alors. Glissez-la par au-dessus, hein. Bon, Françoise, tu feras penser que la pellicule dans l'appareil, c'est la pellicule des vacances en Espagne, hein, Françoise, hein? Si, tu me fais penser, je te dis. Si, Françoise, le zoo de Madrid, Françoise. Souviens pas les phoques et les dauphins dans la piscine qui attrapaient les trucs, Françoise. Ben, ça fait rien, laisse tomber, Françoise. Je me souviendrai, merci. Hein. Bon, oh là là, doucement avec mamie, là, doucement. Hein. Eh, c'est un vieux modèle, mamie, hein. Elle est de 1904, alors il faut faire attention. Non, mamie, je disais pour plaisanter, je disais mamie est un vieux modèle. C'est le bordel, vous voyez, elle n'entend plus rien de ce qu'on lui dit. Bon, alors arrête Jérôme avec le riz, je te promets, t'es chiant. Jérôme, arrête. Alors bougez pas, j'ai regardé. Alors, voyons voir. Eh ben là, on est pas mal là. Tata Lisette, vous avez un chapeau, Tata Lisette, qui est superbe, oui, mais qui est surtout énorme, Tata Lisette. Hein. Eh ben oui, il cache au moins 3 ou 4 personnes derrière vous, hein. Comme ça aussi, et comme ça aussi, c'est ça, faut le retirer, Tata Lisette, un peu chiante aussi celle-là, alors, bon, j'ai regardé la distance, alors, 1, 2, 3, non, arrête Jérôme avec le riz, arrête Jérôme, c'est bon, Jérôme, alors, Béatrice, fais voir l'autre profil, Béatrice, tourne vers la tête de l'autre côté, fais voir, ah non, c'est pareil. Philippe, souris, mon vieux, c'est ton mariage, hein. Alors, c'est le moment ou jamais, vas-y, souris, Philippe. Non, tu fais une grimace, là, attends, détends-toi et souris naturellement, vas-y. Bon, d'accord, alors attends, on va tout reprendre à zéro avec toi. Alors, fais la gueule complètement, Philippe, fais la gueule complètement. Alors, vas-y, commence à sourire doucement. Vas-y, stop. Top, on n'aura pas mieux. Là, t'es drôlement crispé, hein, Philippe, hein. Arrête, Jérôme, avec le riz, s'il te plaît. Alors, 1, 2, 3. Ça, c'est pareil. C'est normal. Hein? Alors, je regarde. Béatrice. Et tourne-toi voir complètement, Béatrice. De dos. C'est original, hein. Non, bien sûr, je plaisantais. Bien sûr, c'est toi la mariée, c'est important qu'on te voit. Oui, bien sûr. Bon, alors... Regarde, moi je crois ce qui va se passer, les enfants. Moi je crois tout simplement ce qui va se passer, hein. Moi je crois. Bah arrête, Jérôme, avec le riz, t'es chiant, Jérôme. Arrête. C'est pas vrai. Bon, moi je crois ce qui va se passer tout simplement, je disais. Je crois ce qui va se passer. Ce qui va se passer, c'est que tu vas en prendre une dans la gueule, Jérôme, si tu continues avec le riz. Alors. Ce qui va se passer, c'est que tout le monde se sert. C'est quand même pas compliqué, on va pas passer 3 jours là-dessus, non? Alors on se sert, plus vite que ça. Allez hop, encore. Pas trop collé, Tony et Bertrand, hein. Ah, ils ratent pas une occasion, ces deux-là, je te jure, hein. Oui, monsieur le curé? Oui, on se dépêche, il y a un autre mariage qui attend derrière, hein. Bon, Monique. Bah, Monique, tu veux être flou sur la photo, quoi, Monique? Qu'est-ce que t'as à gesticuler comme ça? T'es là, Monique, en train de... Hein? Oula, Monique, elle est en train de nous faire un malaise, les gars! Les gars, vite, pour Monique! Deux qui la tiennent! Merci. Bon, alors, oh, regarde par ici, on fait la photo, hein! Bon, alors, attention. Là, je crois que j'ai tout le monde, alors, sourire. Bon, Tony et Bertrand, vous avez qu'à vous rouler une gamelle tout de suite, comme ça on est sûr que ça sera pas sur la photo. C'est pas une question de largeur d'esprit, non, c'est le mariage de Béatrice et de Philippe. Eh ben oui, ben ça tire l'œil, ces trucs-là, c'est que je dis. On voit que vous sur la photo, hein. Bon, alors, attention. Allez, tout le monde sourire. Bon, Raymond. Raymond, alors là, je suis un peu étonné, Raymond, excuse-moi. Je suis un peu étonné qu'à 45 ans, bah, t'éprouves encore du plaisir à faire des oreilles de lapin à mamie, Raymond. Eh ben oui, venant de toi, ça m'étonne, Raymond. Excuse-moi, à l'âge que t'as. Parce que j'ai dit, Raymond, encore que les gosses, ils balancent du riz, les gosses, hein. Mais vous avez acheté combien de kilos de riz aux gosses? C'est toi, Martine? Martine, quand je vois tes enfants, comment ils gâchent la nourriture, je me demande quelle éducation tu leur donnes, tu vois? Françoise, je me mêle de ce qui me regarde. Si tu as quelque chose à dire, tu attendras qu'on soit à la maison, s'il te plaît. De toute façon, je vais te dire, on va pas tarder à y aller à la maison, parce que je vais pas rester des heures dans ce mariage de merde, ça tu peux me croire, hein? Oui, ben la belle doche a fait la gueule, ben c'est un mariage de merde, hein? J'ai pas inventé, y a qu'à regarder le tableau! Regarde-moi ça! Heureusement que la mariée est en blanc, c'est le seul repère qu'on aura plus tard pour savoir que c'était pas un enterrement, ce truc-là. Regarde-moi ça, la gueule qu'ils font, hein, ça. Regarde le tonton Fernand. Tonton Fernand, il a pioncé pendant une heure sur son missel dans l'église. Il a encore la page 28 qui est calligraphiée sur le... C'est pas possible, tu vois. Bon, Philippe, y a autre chose, y a pas que le mariage, Philippe. T'as pris un PV avant de venir ou quoi? Eh ben toi, t'as pris un postillon dans la gueule, t'as pris un postillon dans la gueule, et puis c'est tout! T'as qu'à pas te mettre au premier rang! Excusez-moi. C'est vrai que là, on les prend quand même, hein. Autant là, on les voit passer. Là aussi, on les voit bien. Mais là, on les prend. Studio là, studio. Excusez-moi. Restez couverts, les autres, quand même. Alors. Non, mais c'était un mâle, ils piquent pas, les mâles. Ils sont un peu plus gros, mais ils piquent pas. Alors, qu'est-ce que je disais maintenant? Il veut me chier mon spectacle ou quoi? Ouais, je disais, Philippe. Excuse-moi, Philippe, t'as vu la gueule que tu fais? Hein? C'est ton mariage, Philippe, du Simon, t'es caché, Philippe. Ah, à peu près la gueule de Philippe, hein, il est caché. Bon, le curé, poupouille le curé, hein! Parce que je sais même pas si c'est réglementaire de prendre 5 mariages dans la même après-midi, alors poupouille. Oui, Tata Lisette, je suis un peu désagréable, c'est vrai. Moi, au départ, je voulais faire une petite photo. Là, tout d'un coup, j'ai l'impression de mettre en scène un péplum! Eh ben, s'ils en ont plein le cul, ceux qui sont dans l'église, ils ont qu'à se barrer par la crypte! De toute façon, c'est un conseil que je leur donne, parce que s'il y a la même ambiance au banquet qu'ici, eh ben, ils ont intérêt à se barrer, tu vois. Voilà, ça y est, la mariée, elle chiale maintenant. Eh ben, comme ça, elle aura peut-être une gueule potable, au moins. Bon. Alors, on va la faire, la photo, on va la faire. Surtout, vous souriez pas. J'en ai rien à foutre, je suis pas dessus, moi. Bon, alors, attention. Bon, si les deux fucks, ils voulaient nous faire un break de 3 secondes. Merci. Clac, ça y est, allez, faites la photo, voilà ceux qui ont du courage, viendront la chercher la semaine prochaine. Françoise, tu viens, on se tire. Désolé, on va pas rester plus longtemps, hein. Viens, Françoise, on se tire, je te dis. Quoi, le cadeau? Bah, donne-leur le cadeau, j'en ai un foutre, moi. Hein? Qu'est-ce que c'est? Je sais même pas ce que c'est quoi, Françoise, le cadeau? Oh! C'est un Polaroid!
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13: Si t'as entre 30 et 40 ans et que t'as pas un pote qui prépare le marathon, c'est que t'as pas de pote, tout simplement. Moi, il y en a toujours. Hein. Moi, l'année dernière, je me suis fait surprendre. J'ai rejoint un copain pour aller boire des godets. Le mec arrive, il se pose, il dit « C'est quoi le smoothie du jour ? Je vais prendre ça. » « Bah, tu vas prendre ma main dans la gueule, surtout. Qu'est-ce qui t'arrive ?» Il me dit « Attends, non, je vais t'expliquer. C'est juste que la dernière fois, il y a 2-3 mois, là, avec les potes, on s'est mis une timbale du siècle. On était arrachés en fin de soirée. On s'est tous chauffés et on s'est inscrit au Marathon de Paris. » Bah rappelle-moi de ne jamais faire la teuf avec toi mon gars. Ça a l'air horrible parce que moi quand on est arraché en fin de soirée et qu'on se chauffe, c'est pour aller chercher des cônes de signalisation et les ramener à l'appart. Hein. Pas pour remplir des formulaires sur le site de la mairie de Paris, tu vois ce que je veux dire. Complètement taré ce gars. En plus lui, il part de loin, hein, physique de dispensé de sport et tout. Il se lance un défi de malade, il se dit allez c'est parti, je fais une préparation. Pendant 6 mois, il a arrêté de boire de l'alcool. Il a arrêté de manger gras, il a arrêté de fumer. Il a arrêté tout ce qui le rendait sympathique. Je dis pas qu'on peut pas être sympathique si on boit pas et qu'on fume pas. Hein. Mais lui, non. Hein. Lui, je le connais bien. Hein. Pas une soirée à jeun pendant 14 ans. Je l'ai invité à mon anniversaire pendant sa préparation. C'était un aspirateur à fun, le gars. Dès qu'il changeait de pièce, c'était comme un détraqueur d'Azkaban, tu vois. La pièce, elle baissait de 10 degrés à chaque fois. Tu commençais à penser à tes cauchemars et tout. Au bout d'un moment, même les femmes enceintes, elles ont dit « Bon, écoute, mec, tu casses un peu l'ambiance, là. » Je sais pas, prends au moins une tourtelle twist, mon mec. Alors, ceux qui voient pas ce que c'est, la tourtelle twist est à la bière, ce que la poupée gonflable est à la femme. C'est un très mauvais substitut qu'il faut éviter de ramener à l'apéro avec des copains. Les gars, je vous présente Sylvie. Sylvie, les gars. Je lui avais parlé de vous, mais elle est quand même hyper surprise de vous voir. Ouais. Non, t'es tout seul à applaudir, te chauffe pas. Te chauffe pas. Non, donc le gars, il s'est chauffé comme ça, il s'est vraiment donné à fond pour au final en chier pendant 42 bornes. On l'a vu passer, nous, sur le parcours. C'était un walking dead, le gars, c'était terrible. T'avais envie de l'emmener derrière l'étable et de lui tirer une balle dans la nuque tellement il était en agonie. Et pour tout ça, pourquoi ? Pour avoir une photo à l'arrivée devant l'Arc de Triomphe avec une médaille et sa gueule rouge et boursouflée comme un sénateur irlandais le lendemain de la Saint-Patrick, tu sais ? Et avec son t-shirt rose, avec marqué « Finisher ! Finisher ! Finisher !» C'est-à-dire que son objectif principal, c'était de finir la course, quoi. C'est un peu l'objectif de base, hein, normalement. Mais c'est vrai que d'ailleurs, personne te donne son classement au marathon. Je sais pas si t'as remarqué, on te dit « Ouais, je fais une bonne perf, son temps, mais alors le classement, jamais. » En même temps, le cadre parisien CSP+, il arrive rarement avant les Kenyans, hein. On va pas se mentir, c'est jamais arrivé que le vainqueur de la course, au bout d'un moment, il fasse « Ah putain, je suis content d'avoir gagné parce que sur la ligne de départ, quand j'ai vu arriver Fabien, chef de projet web en full Kalenji, je me suis dit cette année ça va être rude, hein ?» Non, non, non, ça n'est jamais arrivé. Donc le gars, il s'est chauffé pendant 6 mois pour être finisher. Sa femme, elle a vécu avec un moine trappiste pendant 6 mois pour être finisher. T'as dépensé un SMIC en crème à téton et en ovomaltine pour être finisher. T'as même ouvert une cagnotte pour lutter contre le cancer, pour être finisher. Rends-moi mes 20 balles, mon gars. Hein. 4h38, ils sont arrivés avant toi, les cancéreux, quand même. Hein. Je sais pas pourquoi les gens font des courses pour tout, maintenant, tu sais. Moi, j'ai déjà participé à une course contre les inégalités hommes-femmes. sur le papier, c'est très intéressant. Bon, les 50 premiers à l'arrivée, c'était des hommes. Hein. Le message, il est passé au-dessus de l'Assemblée. Non, le pire, je crois que c'est les courses pour le Téléthon. Quel est le projet? C'est foutre le seum aux handicapés, c'est ça l'idée? Bon, les myopathes, approchez, approchez, on a un truc à vous dire. Allez, dis donc, c'est électrique, mais ça n'avance toujours pas, hein. Allez. Bon, ce qu'on s'est dit pour votre journée à vous qui est dédiée pour vous, on s'est dit ce qui vous ferait vraiment plaisir, c'est qu'on organise une grande course. Non? Et on court tous comme ça. Enfin, vous, on va vous déposer le long du trajet, comme ça. Et vous pourrez nous applaudir. Enfin, pour ceux qui le peuvent.
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8: Dis donc, machin, là. J'ai rêvé ou t'as bousculé ma femme, là? Laisse, Madeleine. T'es ça, t'es bigleux, tu mets lunettes? Dans la gueule? Elle est trop petite, t'as pas fait gaffe, t'as marché dessus, non? Comment? Elle est largement assez grosse? Ma femme est grosse? Laisse, Madeleine. Alors, pour marcher dessus, on est sympa, mais alors après, pour dire pardon, ferme sa gueule. Comment? Excusez-moi, madame. Mais réponds, l'effronté. Mais tu joues avec ta santé, là. C'est ta vie que t'as entre tes doigts. T'as vu comment ça pèse, ça? Je vais te l'envoyer à travers la gueule, ma parole. Si je te rate rien qu'avec le vent, je t'enrhume, là. Alors, qu'est-ce que c'est que ça? Allez, casse-toi, là, casse-toi, hein. Moi, un mec qui m'aurait dit à moitié de ça, j'ai un foutu en pain d'ailleurs, un de ces pifs comme ça, t'as été obligé de te faire greffer une brouette, là. Laisse, Madeleine. Il m'énerve, celui-là. Tu sais que si tu me cherches, t'aimes trop vite. Alors. Laisse, Madeleine. Allez, casse-toi, petit mec. Tu m'énerves, là, va-t'en, là. Attention, tu marches sur ton short. Comment? Je suis pas grand non plus? Mais ma parole, qu'il insulte ma mère. T'es fou, quoi? C'est ta vie que t'as entre tes mains, là. Je vais te rentrer dans la gueule, va vite te faire photographier, t'as pas te reconnaître après. Je vais t'envoyer une patate, le nez va te rentrer dedans, faudra que tu passes la main par la bouche pour te moucher après. Hein? Qu'est-ce que t'as, là? Qu'est-ce que t'as à m'énerver, là? Alors, tu m'as poussé, là? J'ai pas rêvé, là, tu m'as poussé, là. Alors, tu veux me frapper avec tes petits poings? Ben, on va jouer aux osselets après, alors. Hein? Qu'est-ce que t'as, ça te démange? Mais vas-y, je t'attends. Pas lui, hein? Il m'a frappé. Hé, je te préviens, refais jamais ça, hein? T'es con, non? Hé, je te préviens, hein, je t'aurais prévenu. Oh, il m'a frappé, là. Jusqu'à là, j'avais été gentil, mais maintenant, ça y est, j'ai les abeilles, là, hein. Là, ça va être ta fête, hein. Je vais te plier en quatre, tu vas tenir dans ta poche, toi, hein. Madeleine, retiens-moi, là. Retiens-moi, là, j'ai fait un malheur, hein. T'as de la chance que ma femme me retient, me lâche pas, toi, hein. Oh, qu'est-ce qu'il m'a mis, là? Il m'a frappé, l'autre andouille qui me tenait, là. Hein? Imbécile, là. Comment j'ai frappé une femme? C'est la mienne, tu permets, oui? Rien qu'un nylon, là, un saloperie de rouge à lèvres, c'est pour combien j'en ai? Oh! Oh la vache, là, je vais l'entreprendre, là. Ça y est, maintenant, je m'occupe de toi. Ouais, tu te casses, bah, tu fais bien, hein. Ouais, c'est ça, casse-toi, là. Lâche, va, lâche. Il a senti que j'étais en forme, il est parti, hein. Imbécile, va, grand con, va. Sportif! Alors, Madeleine, on peut plus sortir dans la rue, maintenant, faut que t'essayes tout le monde, hein? Qu'est-ce qui t'a fait, ce mec-là? Il t'a rien demandé, pourquoi tu l'emmerdes, là? Alors, qu'est-ce que t'as? Tu te crois belle ou quoi? T'as pas vu, avec la gueule que t'as, tu feras un procès à ta mère, tu gagneras du pognon, toi. Hein? C'est ça, t'as raison, va te plaindre à ta mère, hein. Allez, va te plaindre au président de la République aussi, par que tu y es. Hé, ici, tu le vois, tu diras qu'il me rende mon peigne.
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12: Oui, madame.
14: Oui, tout à fait. Tout à fait, madame, absolument. Oui, votre forfait téléphonique se réinitialise le 2 du mois, oui. Et nous sommes le 3, oui, oui. Ah bah bien sûr, va falloir attendre un mois, madame. Hein. Ah bah je ne peux pas remonter le temps de 24 heures. Hein, comme on dit.
15: On ne le dit pas, oui, vous avez raison.
16: Excusez-moi, monsieur, ça fait un quart d'heure que j'attends, mon téléphone est en panne, c'est un peu urgent, là.
14: Pop, quel est votre nom, madame?
16: Lambert, Hélène Lambert, 06 12 27 19 32.
14: Alors, madame Lambert, 06 12 27 19, il y a trop de chiffres.
16: Quoi?
14: Votre date de naissance, il y a trop de chiffres, madame.
16: C'est mon numéro de portable.
14: Ah, eh ben, il faut le dire, hein. je ne peux pas tout deviner, moi, madame. Qu'est-ce qui vous amène?
16: Je suis auto-entrepreneur, mon téléphone est en panne là et je suis au bout du rouleau.
14: Ok.
16: J'ai des clients qui m'appellent, j'ai besoin d'un téléphone tout de suite, s'il vous plaît.
14: Parce que votre téléphone est ce qu'on appelle dans notre jargon en dysfonctionnement, c'est ça, hein?
16: Voilà, d'accord. Il marche plus.
14: Il ne marche plus, c'est-à-dire? Vous voulez un téléphone qui marche?
16: Oui.
14: C'est-à-dire vous voulez un téléphone avec des petites papates qui sortent comme ça et qui marchent comme ça? N'existe pas ça, madame, faut grandir un petit peu, hein?
16: Monsieur, j'ai pas tellement l'esprit à rigoler parce que là, à chaque instant, il y a des clients qui m'appellent. Là, je suis en train de perdre des clients, là.
14: Et croyez-moi, je sais ce que c'est.
16: Alors,
14: qu'est-ce qu'on fait?
16: Eh ben, on accélère. Je sais pas, là, vous avez peut-être des forfaits à me proposer.
14: Oui, on accélère. Alors, j'ai le forfait Esprit Libre Communication Illimitée avec 10 MO de giga de données transférables de communication intranet vers le cloud. Je vous mets l'option Famille Plus également.
16: C'est quoi?
14: 1,99€.
16: Bah oui.
14: Ouais, alors avec l'option Famille Plus, votre téléphone compose le numéro d'un membre de votre famille toutes les heures.
16: Non,
14: je vous mets l'option Famille Moins alors.
16: Oui.
14: Ok,
16: ça,
14: donc
16: c'est
14: là,
16: quoi,
14: le téléphone appelle de lui-même un membre de votre famille qui ne décroche jamais.
16: Je vais pas payer pour qu'on décroche pas.
14: Ouais, c'est le petit inconvénient de cette option, ça je vous l'accorde. Hein. Alors j'ai le forfait Aléa, sinon.
16: C'est quoi?
14: Alors, c'est un forfait qui vous est fourni avec un téléphone qui n'a pas de clavier. Juste une touche, et quand vous appuyez dessus, ça compose un numéro de téléphone en France au hasard.
16: Non, monsieur, je voudrais un téléphone avec des touches.
14: D'accord, donc en fait, vous voulez un téléphone classique, en
16: fait. Voilà.
14: D'accord, ok, bon, on était parti sur une mauvaise piste. Ce que je vais faire, c'est que je vais reprendre votre dossier au départ. Je vais tout effacer. Sinon, on va perdre du temps. Voilà, j'ai tout effacé. Bonjour, madame. Quel est votre nom?
16: Lambert.
14: Oui, madame Lambert, je me souviens de vous. J'ai le forfait FJet 4 à vous proposer.
16: FJet 4, c'est quoi ça, alors?
14: Alors, c'est un forfait qui est fourni avec un téléphone qui est donc aussi puissant que tous les smartphones actuels, avec un forfait à 9,99€, appel illimité.
16: Bah, c'est parfait, ça.
14: C'est bien ça.
16: Ok. Vous voyez, quand vous voulez. Hein.
14: Vous réglez comment, madame?
16: Par carte,
14: ok. Donc, je vais vous demander de régler le premier mois, 9,99€, oui. C'est normal. Et puis également le téléphone, donc 1649€, si vous voulez.
16: Monsieur, je ne peux pas payer 1649€ pour un téléphone.
14: Alors sinon, j'ai le téléphone Logatel à 12€.
16: Ah bah voilà, c'est bien ça.
14: On prend ça?
16: Oui.
14: Ok, ce sont des téléphones très fiables, hein, à condition de bien les monter.
16: Les monter?
14: Oui, vous connaissez le principe du Lego? Eh ben, le téléphone Logatel, c'est pareil. Quoi.
16: S'il vous plaît, monsieur, je voudrais juste un téléphone avec un forfait.
14: Forfait.
16: Un truc simple. Je veux dire, j'ai quand même le droit d'avoir un service après-vente.
14: Service après-vente? Mais on n'y a pas pensé. Mais bien sûr que vous avez un service après-vente, madame Lambert, évidemment. Je vous explique comment ça se passe. Donc, il y a un coursier qui va venir chercher votre téléphone pour l'amener chez le réparateur. Donc, pour ça, il file à Roissy et il décolle pour le Pakistan.

0: alors je vais vous demander de repasser la semaine prochaine.
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2: 800 contre-APEC pour les communes cette année, 2 cas confirmés d'antivirus et 5 suspectés à bord d'un navire de croisière. Côté météo, demain c'est une nouvelle matinée ensoleillée, mais les nuages réapparaissent l'après-midi. Bonsoir tout le monde et à la une, le préfet Patrice Latron a annoncé le quota et les modalités des contrats PEC, parcours emploi compétences attribués à la Réunion en 2026. Il y en aura 800 sur l'île, annonce qui fait suite à une réunion organisée ce jour en préfecture avec l'association des maires. Rodéo et refus d'obtempérer au port, plusieurs cyclomoteurs saisis par la police chez Nantes et détruits ce mardi matin. Des opérations menées dans le cadre du contrôle liées au rodéo sauvage et au refus d'obtempérer. Dans la zone trafic de stupéfiants en mer, une tonne 6 de drogue saisie dans le canal du Mozambique, un record. Un navire suspecté de transporter des stupéfiants en provenance de la région du Baloutchistan, une région entre l'Iran, le Pakistan et l'Afghanistan, a été intercepté le 21 avril par un navire de la Marine nationale. Dans l'actualité nationale, c'est le premier procès du scandale sexuel dans le périscolaire. Un animateur d'une école parisienne jugé aujourd'hui, l'homme de 47 ans comparé en correctionnel pour harcèlement sexuel sur 9 fillettes et agression sexuelle sur 3 d'entre elles. Il a été suspendu en octobre 2024. Il est placé sous contrôle judiciaire et risque aujourd'hui 10 ans de prison ainsi que 150 000 euros d'amende. À l'échelle internationale, alerte sanitaire en mer. 2 cas confirmés d'antivirus et 5 sont suspectés à bord du navire de croisière MV Hondius. L'Organisation mondiale de la santé avait fait état dimanche de 3 morts liés à ce présumé foyer d'infection à antivirus. Les 149 passagers et membres d'équipage sont désormais considérés à risque. Ils sont bloqués au large du Cap-Vert dans l'attente d'un port d'accueil. En sport, c'est confirmé, le PSG jouera demain en Ligue des Champions sans son défenseur Achraf Hakimi. Et l'autre demi, elle, a lieu ce soir, match retour entre Arsenal et l'Atlético de Madrid. Le coup d'envoi est à 23h.
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2: Demain, il n'y a pas de changement significatif de type de temps. Ce milieu de semaine, une nouvelle matinée ensoleillée, suivie par un temps plus nuageux l'après-midi, principalement sur les pentes, voire aussi sur certaines portions du littoral. Quelques farines sont possibles vers les macs ou le tampon. Les températures sont stationnaires, la houle du sud-sud-ouest avoisine les 1m50 et maintient une mer agitée dans l'ouest et le sud.
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3: Bonjour à toutes, bonjour à tous. Le CRGT vous informe que sur la RN2 à Sainte-Suzanne, pour permettre la suite des travaux d'aménagement de la voie réservée au transport en commun, la circulation sera interdite dans le sens est-nord entre l'échangeur de la Marine et l'échangeur nord de 20h à 5h ce soir et une déviation sera mise en place par la RN 2002. Avec tout ça, patience, prudence et redoublez de vigilance au volant.
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4: Regardez donc celle-ci. Elle est pas très bien entretenue. Ah oui, ça pousse dans tous les sens. Il y a du laisser aller dans le cimetière. Mais combien qu'ils sont là-dedans? Ça peut contenir tant que ça. En tout cas, c'est la même famille, hein? Puis ils sont tous morts le même jour. Ah, ils ont dû avoir un accident de voiture. Ou la maison qui a brûlé, peut-être. Ah mais non, attendez, il manque la mère. Si ça se trouve, elle les a tous empoisonnés.
5: Non, non, non. Aussi bien, elle est partie avant.

0: train, ils sont allés la rejoindre en voiture.
1: Oh, ben, je trouve plus ma mougourou. Ils l'ont quand même pas déménagé.
0: Mais là, elle a pas bougé, regardez donc. Toujours à côté de ma trouillée.
1: Oh, regardez, il y a un nouveau, là.
0: Eh ben, dites donc, il est bien placé, hein. Il a dû réserver à l'avance.
1: À notre frère bien-aimé qui nous a quittés trop tôt.
0: Trop tôt, dites. Il est quand même mort à presque 95 ans, non?
1: Oh, mais regardez donc, Mme Tranchard. Il pourrait y refaire le dessus. Elle est toute moisie.
0: Déjà que de son vivant...
1: Dites, Gisèle, vous y pensez, vous, des fois?
0: Souvent, oui. À quoi?
1: Ben...
0: À Mme Tranchard?
1: Mais non, à tout ça, à la mort.
0: Ah non, non, non. Oh, je préfère pas y penser, ça pourrait la faire venir.
1: Vous croyez qu'il y a quelque chose après?
0: Bon, qu'est-ce que vous voulez qu'il y ait? Vous croyez quand même pas qu'ils nous attendent avec du mousseux et des biscuits, non?
1: Enfin, moi, ça me travaille, toutes ces choses-là. Et vous, vous y pensez vraiment jamais à la mort?
0: Non, jamais, non. Ou alors à celle des autres, c'est plus gai.
1: C'est vrai qu'on s'amuse bien aux enterrements.
0: Ouais, moi, je pense bien, oui.
1: Et puis, c'est une bonne occasion de revoir les amis, la famille.
0: Ben, c'est surtout ça, finalement.
1: Oh, vous vous souvenez quand on a enterré Mme Serpente?
0: Oula. Il avait oublié d'enlever sa montre, ça faisait tic-tac, tout le monde se demandait ce que c'était. Oh non, non, non, non.
1: Au fait, Gisèle, vous avez fait un testament, vous?
2: Oui. Je lègue tout à la médecine.
1: Oh, ben, ils vont être gâtés!
0: Arrêtez!
1: À la médecine! Mais alors, vous laissez rien à vos neveux?
0: Non! De toute façon, avec ma santé de fer, je les enterrerai tous, alors?
1: Et moi aussi, vous m'enterrerez?
0: Ah non, vous, c'est pas pareil. Vous, je vous ferai empailler. Sans, ça me fera des économies.
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4: En tout cas, je vous parle d'insectes, mais j'ai une vraie phobie des insectes. Je vous jure, moi, je vois une araignée, je quitte mon appart. Ah, je supporte pas les insectes. Ça me... mais paradoxalement, ça, j'adore les reportages sur les insectes. Voilà, parce que ça me fascine. Vraiment, je suis fasciné par ça. Et je vous dis, parce que dernièrement, je regardais un reportage à la télé et il montrait le nombre de morts qu'il va avoir à cause des piqûres d'insectes en Australie. Tu sais, moi, j'étais là, j'étais waouh, l'Australie, c'est incroyable et tout. J'étais vraiment happé par le reportage. Mais la personne la plus impressionnée, c'était pas moi. C'était ma mère qui était assise à côté de moi. Je dis, oui, oui, oui, oui, l'Australie, oui, oui. Tu te fais piquer, tu meurs, oui, oui, oui. Là, elle a bloqué. Elle s'est tournée vers mon père. Très bien que t'es une Australie. Tu te fais piquer, tu crèves, Inch'Allah. Si maman arrête, tu crèves, tais-toi, faut qu'elle crève avec sa gueule là. Qu'est-ce qu'il est moche. Elle va crever. Toute l'année, il me parle, on dirait fait le ramadan toute l'année avec sa gueule, là, tellement il pue. L'autre fois, il est venu, il m'a dit, oh là là, tu sais pas ce qui m'est arrivé. J'ai dit, quoi? Il m'a dit, j'ai failli mourir. Dans ma tête, tu peux pas faillir. Il faut mourir. Il m'a dit, je roulais comme ça. Avec la voiture, j'ai voulu freiner, il n'y avait plus de frein. Je dis, comme c'est bizarre. Quand on marche dans la rue, les enfants font, oh, Halloween, c'est sa gueule Halloween. Il est moche. Il a des dents en cuivre en aluminium. Inch'Allah, il y a un rhum qui te les prend et part avec. Avec ta gueule là. Lui croit qu'il est beau. L'autre fois, il était torse nu dans la chambre, je dis, regarde comme je suis beau. Je dis, éteins la lumière et la tête, bon. Avec ta gueule là. Même les moustiques, ils veulent pas le piquer. L'autre fois, le mystique, il l'a vu, il est reparti en décollage. J'ai pas qu'il m'a dit non. J'ai acheté un pitbull pour ton père, un gros pitbull. Hein. Ah oui, je l'ai acheté, j'ai dit, mords-le. Quand tu l'as vu, il s'est mordu lui-même. Même le médecin, il veut plus l'ausculter. Il me dit, il me fait peur et moi, il me fait pas peur. Trouvez-lui une maladie. Un chikungunya, un zika, là. Donnez-lui en cachet, Inch'Allah. Elle va crever. Il a demandé sur sa carte vitale qu'il soit dedans. Ah ouais, hein. Ben moi, j'ai dit au docteur, trouvez-moi une maladie. Comment ça? Alzheimer, trouvez-moi Alzheimer. Mais pourquoi? Comme ça, je l'oublie pour toujours. Mes copines disent, pourquoi tu ne présentes jamais? Ben, va présenter toi-même. Va voir sa gueule. Même moi, je ne le présente pas moi-même. L'autre fois, il m'a dit, oh là là, j'ai rêvé que toute la nuit, tu mets des coups de couteau. C'était pas un rêve. Ah oui. RMC Découverte, ils ont dit, va faire un reportage sur sa gueule. Il a le même costume depuis 78. Tellement c'est un crevard. Ah, c'est un crevard, hein. C'est un crevard. L'autre fois, je lui ai dit, faut m'acheter des lunettes. Il m'a acheté les lunettes les moins chères. Des lunettes de soudeur. Moi, avec mon foulard, les lunettes, on aurait dû une taupe pour marcher. Même pour mes dents, j'ai dit, faut me refaire les dents. Il m'a dit, d'abord, on va demander un devis au dentiste. Quand il a vu le devis, il fait, oh, non, mais c'est cher, là, quand même, là. Mais ce qu'il faut savoir, monsieur, ce qui fait monter le devis, ce sont pas les molaires, mais plutôt les canines. Eh ben, mettez-lui que des molaires. Que dit molaire, moi? Moi, que dit molaire? C'est ta gueule, le molaire. Moi, je suis la vache qui rit, maintenant, hein, molaire. Ah, j'ai mis une annonce sur ton père sur le banc, quoi. Ah ouais, j'ai mis une annonce, j'ai dit, gratuit, venez récupérer. Ils m'ont dit, il y a un bug sur la photo. C'est sa gueule, le bug. Sa gueule est un bug. J'ai été voir un marabout, hein. J'ai été voir un marabout, hein. Et j'ai dit, vous pouvez éliminer mon mari? M'a dit, j'ai pas éliminé n'importe qui. Donnez-moi la photo. Ah, il m'a éliminé.
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5: Ça y est, j'ai trouvé la femme de ma vie. Elle avait deux enfants de son côté, d'un ancien coup de foudre. Moi-même, un garçon de 21 ans, d'un vieux coup de tonnerre. Et on a fait une petite fille ensemble dans un récent tremblement de terre. Ça fait donc quatre enfants. Quand on me demande ce que je fais maintenant, je dis, je fais de l'élevage. Et alors, ce qui est bien, vous voyez, c'est qu'on a toutes les tranches d'âge, donc on a tous les bonheurs. Ceux qui ont des enfants me comprennent. Ça va du grand de 21 ans, qui m'appelle un soir pour me dire qu'il abandonne ses études de médecine pour partir tatouer les tortues en Tanzanie. Et celle de 14 ans, qui fait des booms tous les samedis, à la maison, avec 35 copains, qu'il faut tous ramener chez eux. La dernière fois, j'ai fait 8 voyages. En sortant de la voiture, ils m'ont tous dit à la semaine prochaine. Il y a celui de 5 ans que lui, à force de lui dire « touche pas ça » toute la journée, j'ai l'impression qu'il s'appelle « touche pas ça ». Touche pas ça, viens là. Il y a la petite dernière d'un an et demi avec laquelle mon vocabulaire a considérablement changé. Il y a des soirs, je me couche, je suis quand même assez fatigué. Bon, mais c'est bien ces jeux-là, j'ai appris à changer les couches. Et ça, c'est très sympa. Maintenant, j'arrive à changer les couches en pleine nuit, sans allumer la lumière, et tout en dormant profondément. Faut pas faire de fausses manœuvres, hein. Une nuit, je sais pas si c'est passé, il y a une couche sale qui est tombée par terre. Dans le noir, moi, j'ai cru que c'était ma pantoufle. Je l'ai enfilé. Après, j'ai tourné un petit peu en rond dans la chambre. Le lendemain, elle a changé la moquette, hein, là. Maintenant, avec ma femme, on est super bien organisé au niveau des tâches ménagères. Elle fait le ménage, moi, de mon côté, je salis le plus vite possible. Elle fait la cuisine, j'essaye de la bouffer. Vous n'êtes jamais venu manger à la maison, vous ne savez pas ce que c'est. Hein. Moi, j'ai la seule femme au monde qui démoule toutes ses tartes à coups de pied. Pareil, c'est la faute du moule. Moi, le moule, je l'ai vu. J'ai longtemps parlé avec lui. Il est d'ailleurs très sympathique. Il m'a bien confirmé que c'était pas la peine de lui taper dessus pour faire de la pâte brisée. Je rentre un soir à la maison, ma femme en pleure, elle me dit « J'ai fait du poulet, mais je savais pas quoi faire comme légume avec. » Je dis « Fais n'importe quoi comme légume. Il s'en fout, le poulet. » J'ai rarement vu un poulet se relever dans l'assiette pour se plaindre des légumes. Oh, encore des frites, merde. Ah, nous, on a eu pire. Un jour, le poulet était sur la table, bien rôti. D'ailleurs, il avait l'air très sympathique. Quand tout à coup, « Bonsoir. Je m'appelle Coco. Comme vous pouvez le constater, je ne suis pas tout à fait cuit. J'ai les couilles qui trempent dans l'huile depuis 3 quarts d'heure. Si quelqu'un pouvait m'enlever la gousse d'ail que j'ai dans le cul, c'est très désagréable. »
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7: Alors rapidement, petite question, j'ai eu un débat il n'y a pas longtemps avec un ami à moi et j'aimerais connaître votre avis sur le sujet. Par applaudissement ici, qui pense que le physique est important pour exercer une forme de crédibilité selon le job qu'on exerce? Ok, il y en a qui n'ont pas applaudi, soit vous n'avez pas compris la question. Soit vous n'êtes pas d'accord avec moi, je vais vous donner 2 scénarios qui vont vous rallier à ma cause. Scénario numéro 1, est-ce que vous iriez vous faire soigner les dents chez un dentiste qui n'a que 2 chicots? Non, je crois pas. Scénario numéro 2, vous prenez l'avion, vous arrivez, vous voyez que le commandant de bord, il a un strabisme de bâtard. Est-ce que vous restez dans l'avion? Je crois pas. Le physique est important, quoi qu'on le dise, quoi qu'on fasse, le physique est important. Et les employeurs, malgré tout, quand ils postent une annonce, ils font croire que n'importe qui a accès au poste. Et moi, je suis bien placé pour vous dire aujourd'hui que tout le monde n'a pas accès au poste, les amis. Le seul corps de métier dans lequel on dit exactement ce qu'on veut en termes de physique, c'est dans les métiers du cinéma. Il n'y a pas longtemps, j'ai vu une annonce de casting qui disait « Recherchons femme, la cinquantaine, grassouillette, visage usé par la vie. » Je me suis mis à la place de la femme qui lirait cette annonce. 50 ans, c'est bon. Grassouillette, c'est bon. Visage usé par la vie, c'est vrai que la vie m'a pas fait de cadeau, cette salope. On y va. Les amis, si moi je vous parle de ça, c'est que le premier job étudiant que j'ai fait, c'était en Alsace. Les amis, j'étais flambeur. Alors attention, flambeur, c'est pas un mec qui va au casino et qui claque de l'oseille comme Christophe Rocancourt, rien à voir. Je faisais des tartes flambées. Je faisais des tartes flambées devant la clientèle. Et vous saurez sans doute que l'ingrédient principal de la tarte flambée, ce sont les petits lardons. Et les gens me voyaient faire la tarte flambée. Ils me regardaient, ils regardaient la tarte flambée. Ils me regardaient, ils regardaient la tarte flambée. Il se disait à quel moment il va nous mettre des merguez dessus, le bâtard. Et les amis, j'ai grandi en Alsace avec la forte présence de la communauté turque. Est-ce qu'on a des Turcs dans la salle ce soir? Si vous êtes là, bougez simplement les sourcils. Les amis, j'ai été invité à un mariage turc et c'est vraiment là que j'ai pu découvrir que c'était une communauté soudée et pas uniquement par les sourcils. Et j'arrive sur place, mon ami me dit de venir, il me dit tu verras, il n'y a que les amis proches et intimes. J'arrive sur place, 1500 personnes. Bon délire, bonne ambiance, les enfants dansent sur la piste de danse, puis tout d'un coup, il y a une musique de daron turc qui s'enclenche, il y a une connexion Bluetooth qui se fait entre tous les darons de la salle, ils se prennent par les épaules, tout d'un coup, la musique s'arrête radicalement, un homme prend le micro, commence à parler en turc, je demande à mon ami de traduire, il me dit, c'est le moment de la remise des cadeaux. Alors les amis, sachez une chose, si un jour vous êtes invité à un mariage turc, à un moment donné, pendant le mariage, quelqu'un prendra le micro, dira votre nom à voix haute, et dira à toute la salle ce que vous avez ramené comme cadeau. Et ça, c'est une information qu'on nous avait pas communiquée au préalable. Et sachez une chose aussi, c'est que le Turc s'offre des cadeaux de psychopathe. On passe rapidement d'une ambiance mariage au tirage de l'euro million. Et à ce moment-là, je suis obligé de comparer avec mon mariage à moi où personne ne m'a respecté. On m'a offert que des cadeaux anonymes à mon mariage. Les gens allaient les jeter comme si c'était des colis piégés. Il y avait une urne pour les enveloppes, les amis. Ce jour-là, on aurait dit des Arabes qui allaient voter Zemmour. On pouvait lire la honte sur les visages. Les amis, on ne m'a pas respecté à mon mariage. On m'a offert une friteuse Silvercrest. Les pauvres rigolent, les riches sont là. Qu'est-ce donc ? C'est la friteuse de chez Lidl, d'accord ? Faut pas avoir faim. On peut cuire les frites une par une. Quelqu'un est allé encore plus loin, il m'a juste écrit une carte et sur cette carte, il a écrit « Sartek, la mariée, elle est fraîche ». Ça fait plaisir. Retour au mariage, le mec balance les prénoms turcs, je vous jure, sachez une chose aussi avec les prénoms turcs, Éric Zemmour les entend PLS pendant 2 ans. À l'époque, dans mon quartier, il y a un mec qui s'appelait Osgur. C'est un vrai prénom. Et chaque fois que sa mère l'appelait par la fenêtre pour manger, elle sortait sa tête. Osgur ! Osgur ! Pompiers, FBI, CRS, la totale, les amis. Les amis, retour au mariage, le mec balance les prénoms avec le cadeau que chaque personne a ramené. Tarkan ! Voyage Maldives ! Chef Khan ! Chèque 10 000 euros ! Sarbacan ! BMW ! Yassine !
8: C'est quoi ça ?
7: Yassine ! Fritos Silvercrest !
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16: Si on s'est séparés, c'est de ma faute. Voilà. Hein, peut-être que vous en foutez, mais je vous le dis. Voilà, Dieudo, bah, il s'est aperçu un soir que j'étais juif. Voilà. Non, bah, blague à part, c'est vrai que ça me manque l'époque. Moi, je savais pas que j'étais juif et où Dieudo savait pas qu'il était noir. Hein. Voilà, on s'en foutait de ces différences. On en profitait juste pour faire marrer les gens. On n'avait pas de tabou. On foutait des coups de pied partout. On se foutait de la gueule de tout le monde, de toutes les communautés. Hein. Contrairement à maintenant, on est dans des cases. Hein, c'est horrible. On se foutait de la gueule de je sais pas, de Dieu, la religion. Tiens, la religion, moi, je suis pas très croyant. Pardon pour ceux qui sont croyants dans cette salle. Mais moi, j'ai l'impression que c'est une histoire qu'on raconte à des enfants. Hein. Alors, tu vois, Nicolas, là-haut, il y a un nuage, là, et il y a une personne qui habite là-bas. Hein, il a une barbe, une tunique, hein, il s'appelle Dieu. Comment ? Son prénom, c'est Caprice. Voilà. Il a une femme qui est vierge, hein, ou Capricorne, enfin, personne ne sait exactement. Et alors, ils ont réussi, ils ont fait un enfant. Hein. Alors, l'enfant, lui, il est, c'est un mytho. Enfin, il marche sur l'eau, il transforme l'eau en vin, il meurt quand il ressuscite. Enfin, c'est une famille de déglingos. Hein. Ah non, mais ils sont complètement tarés. Et Dieu, personne ne l'a jamais vu, par contre. Hein. C'est l'homme invisible. Hein. Ah, sauf ceux qui fument du crack, peut-être. Ah, hey. C'est fou, hein. Non, mais c'est dingue. Non, mais par contre, c'est bien fait, la religion. Hein. Il y a des récompenses. Ah, si un djihadiste s'éclate dans un concert, il a le droit à 72 vierges. Les catholiques, bon, ils vont directement au paradis. Les juifs, ils ont des Rolex. Ah non, c'est super bien fait. Mais si Dieu existe, hein, c'est un malade mental. Mais avec les pouvoirs incommensurables qu'il a, mais pourquoi est-ce qu'il n'arrête pas les guerres, les viols, les meurtres? Enfin, je sais pas, je comprends pas. Les Michel Fourniret, les Guy Georges, les Jean-Luc Mélenchon, enfin, c'est pas possible. Non, mais c'est pas, il y a un mec qui a dû faire des mauvais réglages là-haut, c'est pas possible, ils ont dû faire appel à une équipe de Portugais. Bon, Pablo, Momo, Jojo, oh, hey, les portos, venez là. Allez, on a 7 jours pour fabriquer tout le bordel là, on se dépêche, allez. Me mettez pas du carrelage partout par contre, hein, les gars. Hein. Allez, qu'est-ce qui s'occupe des arbres et des girafes là? C'est toi, Momo, d'accord. Les lamas, c'est qui? C'est toi, Serge? Ah, super, hein. Génial. Allez, les mecs, merde. Allez, toi, qu'est-ce que tu veux faire, toi, Pablo, hein? Les courgettes, les abricots, les bananes, les raies, les moules. Ah, c'est le pervers de l'équipe, celui-là. Ah, qu'est-ce qu'il nous fait, là, Momo? Ah, je l'adore, lui, c'est un artiste. Qu'est-ce que tu nous fais, hein? Ah, un être humain. Ah, c'est super. C'est quoi les deux tiges, là? C'est des jambes, d'accord. Et le truc qui pend entre les deux là, avec les raisins secs et les petites cacahuètes là, c'est quoi? C'est le cerveau. Le cerveau du mâle. D'accord, bon. Il y a une femelle là-dedans là. Oui. 3 pastèques devant, t'es sûr? Moi j'en mettrais 2, je mettrais un abricot, je mettrais un melon derrière, un melon ici, hein. Ça fait 5 fruits et légumes, puis on est d'accord, hein. Voilà. Hein? Comment tu veux appeler ça, l'arrière? Le fion, d'accord, bah écoute. Ok, bah c'est très poétique. Et alors, attends, juste une petite question. Ça risque pas de poser un problème si la femelle est plus intelligente que le mâle? Ça va pas rendre le mâle plus méchant, plus violent, plus jaloux? Non. D'accord, t'es sûr? Ok, très bien. Et attends. Si un mâle veut devenir femelle, et si une femelle veut devenir mâle, et si le mâle qui est devenu femelle veut redevenir un mâle, et si la femelle qui est devenue mâle veut devenir ni mâle ni femelle, et si 2 mâles veulent se reproduire, hein? T'as prévu un trou pour ça? D'accord. Et comment tu vas appeler ça? L'homme et la femme? Ben on est dans la merde.
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8: C'est un vieux couple, tu sais, la femme rentre de chez le médecin et lui dit « Je suis très contente », elle se regarde dans la glace, elle dit à son mari, « parce que le médecin, il a dit que j'avais une poitrine d'une femme de 25 ans. » C'est le mari qui est un peu goguenard qui fait « Hey, t'as parlé de ton trou du cul de 50 ans ?» La femme fait « Non, il a pas parlé de toi. »
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17: Je me suis penché récemment sur le thème de l'écologie. Bon, là on est sur un gros projet, je vous le cache pas. Alors je démarrais pas du politiquement correct. L'écologie, le combat est noble, hein, nécessaire, évidemment. Mais je sens que moi j'ai pas la fibre à moi. Non, parce que chez moi des fois je fais couler l'eau et pas forcément pour l'utiliser. Ah non, je me suis pris à me dire l'eau qui coule, c'est beau. Pour moi, il y a un côté artistique là-dedans, ok? Il y a des gens dans ma tête, ok? L'écologie, le combat est noble, même nécessaire, mais vous m'accorderez que les arguments que les gars emploient pour nous sensibiliser, ils sont pas incroyables, ok? L'argument majeur, c'est oui, si on continue comme ça, dans 70 ans, il y aura plus de planète. Oui, mais dans 70 ans, moi, personnellement, j'ai fait le calcul, ça passe, hein? Quand je m'en bats les couilles, en fait. Pareil, je m'en suis rendu compte lors de mes soirées grillades. En ce qui me concerne, je ne compte ni arrêter ni baisser ma consommation de viande. Steak power. Ouais, dans ma tête, il y a un cochon qui tourne en permanence comme ça. Non, mais je le vois, quand je vais en campagne me promener, les chèvres me regardent bizarrement. Elles sentent que je suis pas un gars bien. Moi, ma soirée grillade, il y avait un pote vegan qui était là. Alors, donc moi, les vegans, je reconnais le droit à leur existence. Mais il plombe l'ambiance quand même, hein, vraiment. Elle me disait, Edgar, t'as pas le droit de dire ce que tu dis, t'as pas le droit de dire ça. Les animaux ont une sensibilité. Moi, j'étais bourré, je comprenais rien. Elle me dit, oui, j'ai vu un documentaire hier soir sur Arte dans les abattoirs. Apparemment, elles souffrent, les vaches. Du coup, moi, bourré, je lui réponds, eh ben, à ce moment-là, mets un peu de musique. L'animal, elle est tendue, moi, j'ai mon steak, c'est du win-win, tu vois. Ah, oh, j'en ai plus rien à foutre, hein. Pareil, je m'en suis rendu compte, là, j'ai réfléchi. Moi, je pense qu'il y a une époque de l'histoire des humains, pour le coup, être vegan, ça devait être vital. Là, c'était pas une question de sensibilité artistique au gré du vent, t'avais pas le choix. C'est la préhistoire. Vous voyez la préhistoire? Là, les gars, pour moi, vegan, c'était le meilleur choix de carrière, parce qu'on parle quand même d'une époque où pour se faire un steak de mammouth, il fallait une stratégie béton, quand même. Si tu rates ton coup, c'est le pronostic vital qui est engagé, quand même, hein. Moi, j'aurais été une sacrée... Mais Edgar, viens, on va à la chasse. Ah bon? Oh, les animaux ont une sensibilité, quand même, hein. Attends, hé. Ah ben ouais, hein, là, vegan quand tu veux, hein, pas de soucis, hein. On parle d'un mammouth, les gars, hein. C'est pas un chevreuil à tirer avec papy le dimanche, là, hein. Là, il faut une vraie formation, un vrai plan. Imagine, t'as la préhistoire. Donc, au réveil, donc au sol, parce que je pense qu'il n'y avait pas de matelas mémoire de forme à cette époque. Je m'avance un peu, mais je pense, hein. T'es de mauvaise humeur, normal, t'as dormi sur du granit, t'es pas en mode vive la vie. Il y a ton meilleur pote, Antonio, ce connard, il devait bien en avoir. Le mec lui dit, allez, viens, on va aller se faire un mammouth. Et son argument principal pour ça, c'est quoi? Toute sa confiance repose, c'est un bout de bois avec un caillou taillé chelou au bout. Non, non, non, je vais aller cueillir des baies, moi. Ah oui, je me sens fruit aujourd'hui, étrangement. Je sens la puissance des framboises en moi. Non mais c'est vrai que moi je suis extrémiste, je m'en rends compte, mais parce que l'argument principal que mon pote vegan emploie avec moi en général, c'est que les animaux ont une sensibilité. Bah je lui dis, mais bien sûr, juste je veux pas lâcher le McDo, mais par contre je suis d'accord avec toi, c'est vrai ça. Et moi je m'en suis rendu compte le jour où j'ai voulu faire cuire mon premier homard. Alors pour ceux qui savent pas comment on fait cuire un homard, je vous le dis d'emblée, c'est vachement taquin. C'est là que tu vois que dans l'esprit des cuisiniers, il y a un mec qui zouk à mon avis, c'est un truc... Ouais, parce que c'est chelou, hein. Tu prends une marmite vide, tu mets de l'eau dedans, tu la fais bouillir. Quand l'eau bout, c'est selon les goûts, hein, moi je râpe gingembre, citronnelle, une ambiance thaï. Tu prends le homard vivant et tu lui perds un aller simple pour l'Asie. Et c'est là que tu vois que l'animal est sensible, parce que le homard, tu sens que t'as pas son accord sur le coup quand même. Non, non, non, parce que quand tu veux le mettre, il bloque avec cette masse comme ça, en mode putain. Ah, humain de merde. Et tu te dis, ouais, mais c'est émouvant, il se bat pour sa vie l'animal. Il y a un côté touchant, tu vois. Mais après, tu dis oui, mais 31,90€ quand même.

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2: Et bonsoir La Réunion. Bienvenue à toutes, bienvenue à tous sur Rire et Chanson. Très heureux de vous retrouver, de vous accompagner en ce mardi soir. 19h, 22h. Le meilleur du rire. Votre rendez-vous aux côtés des meilleurs des humoristes, forcément. Les plus grands noms du stand-up, des nouvelles stars du rire et de tous vos rendez-vous quotidiens. Tout ce qu'il faut pour bien se détendre en ce mardi soir. Alors c'est parti. Montez le volume. On va démarrer très fort avec, forcément, à 19h30, l'appel trop con de notre ami Martin. Dans quelques instants, la team du rire est à retrouver. Mais pour l'heure, c'est la baronne de l'humour, Muriel Robin, à 19h sur Rire et Chanson.
3: Avec mon père, on était très copains. Ah oui, ça là-dessus, oui. Très amis même. Vraiment une très belle amitié. Quand on nous voyait bricoler tous les deux, jamais on aurait dit un père et sa fille. Jamais. Deux potes, deux poteaux. Voilà. Salut Antoine, tu vas bien, hein? Moi, ça va aussi. Ça boum, tout doux, tout doux, tout doux. Hop, hop, hop. Il m'a tout appris, hein. Ah oui, oui. Menuiserie, électricité, plomberie. Je sais tout faire dans une maison. Il faut savoir quand même que quand on entrait dans un restaurant, tous les cinq, ma mère et mes deux sœurs allaient vers la table et mon père, hop, me prenait toujours à pas et il m'emmenait vers un mur pour faire des révisions de bricolage. C'était cette violence, pas une fois ça raté, hein, on y allait. C'est quoi ça, mémé? Oh, papa, écoute, je sais pas. Ben ça, c'est du Calibel pour l'isolation, là. Ouais. Ouais, puis je vais dire un truc, ils ont mis du 4, ils auraient mieux fait de mettre du 2, d'ailleurs. Hein. Enfin, bon. Allez, on va manger. Deux secondes. Il y a un défaut. C'est quoi, mémé? Oh, écoute, je sais pas, fais voir. Oh, lui, là, mais ils ont mal fraisé, là. Dis donc, c'est fraisé. Elle a dégueulasse, c'est dégueulasse, ce boulot. T'as raison. Bon, allez, maintenant, on y va, parce que j'ai des crottasses, moi, hein, on y va. Qu'est-ce qu'il aurait fallu faire, la mémé? Oh, bah là, c'est-à-dire qu'à l'époque, ils avaient pas, mais à l'époque, il aurait fallu mettre une du BA13 montée sur ossature métallique, avec une bande de joints plombés en bas, tu vois. Comme ça, ça aurait bien soutenu le. Parce que les bricoleurs, ils parlent toujours comme ça, ils sont comme ça toujours, hein. Là, c'est vrai, ils ont dû bouffer de la sûre, là, ils sont comme ça. Les petits bouts d'acier, on sait pas détruire, ils sont comme ça. Parce que dans la vie normale, pas du tout, hein. Ah, si je fais le mari, là, par exemple. Ma chérie, dimanche, oui, je sais, on va manger chez ta mère. Eh ben, si tu veux, on ira faire du vélo après. Mais avant de dîner, j'aimerais bien aller un petit peu dans mon garage pour bricoler. Un autre truc de bricoleur. Toujours, ils font, toujours les pattes arrière écartées. Tac, ils regardent en l'air et là, ils disent, oh, les cons. Comme s'ils voyaient des cons au plafond. Enfin bon. En tout cas, c'est sûr qu'une fille qui peut vous couler du béton dans la minute, et aussi bien d'ailleurs vous changer un moteur de 4L. Hein. Ah oui, la mécanique, je touchais ma bille, hein, je peux vous dire. Tout ça avec 1 cm de cheveux sur le caillou. Pour se sentir femme, il fallait que je m'accroche. Hein. C'est-à-dire que je sentais que j'avais une féminité, mais alors, impossible de mettre la main dessus.

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1: Et vous êtes bien dans la radio officielle du rire. Bonsoir à toutes, bonsoir à tous et merci pour votre fidélité. Un seul conseil à vous donner, restez bien à l'écoute. Dans quelques instants, vous allez pouvoir tenter de remporter vos invitations pour aller voir Nino Rayel tout bientôt sur notre île. On en parle dans quelques minutes. Ce sera juste avant l'appel trop con de Martin à la demi-heure. Et avant ça, sur la grande scène du rire, nous allons pouvoir retrouver Gad Elmaleh dans quelques minutes. Une nouvelle star du rire également avec Cédric Chartier. Et tout ça, c'est juste après s'être fait plaisir tout de suite avec la team du rire.
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3: Avec François Martinez ce matin, mon cher François, tu m'as l'air tout heureux, dis donc.
4: Oui, c'est parce que j'ai joué au loto et j'ai gagné 2000 euros.
3: Mais c'est super ça, mon François, mais tu vas pouvoir faire plein de trucs avec ça.
4: Bah, avec ce montant incroyable, j'ai hésité. Hein. Je pouvais soit me faire un demi-plein de la Mégane Break, soit me payer les vacances. Bon, bah les vacances, j'ai laissé tomber. De toute façon, en ce moment, même quand t'as un billet d'avion, t'auras pas forcément un avion avec, apparemment.
3: C'est vrai qu'aujourd'hui, avec 2000 euros, tu peux plus faire grand-chose finalement.
4: Ah, t'as raison. Pour réaliser mes rêves, il aurait fallu vraiment avoir du bol et gagner une énorme somme. Un peu comme ce gars dans l'Hérault qui vient de découvrir il y a quelques jours qu'il avait gagné 1 million d'euros en faisant valider un ticket qui traînait sur la table de sa cuisine.
3: Oui, c'est vrai que le gars avait pris un ticket en achetant des clubs pour pouvoir atteindre le montant minimum à régler avec sa carte bleue.
4: Comme quoi avoir une haleine de cendrier de poche peut aussi avoir des avantages. Puis ça va nous faire regretter Aurélie d'avoir arrêté de fumer, ça. Bon, après j'avoue, le gars il joue la sécurité avec son gain. Il va en placer une partie, acheter deux voitures et voyager. Boring. Putain, mais quand tu gagnes autant, t'essaies de faire les choses avec panache, merde. Moi c'est vrai que si je gagne, je veux qu'on puisse faire une série Netflix sur ma vie. Tu vois, comme cet homme de 80 ans en Angleterre qui a gagné 2 millions de livres sterling et a décidé de monter une petite entreprise ultra fun avec son fils.
3: Ils ont fait quoi? Ils ont investi dans l'immobilier? Ils ont fait un truc?
4: Pas loin, parce qu'ils ont fait construire un chalet à l'arrière de la maison. Et ils ont installé, devinez quoi? Un laboratoire de faux médicaments. Le gars s'est cru dans Breaking Bad, quoi. Walter White, mais avec la tête d'Emile Louis, vous pourrez vérifier. Il aurait vendu pour 330 millions d'euros de drogue. Je ne connais aucun investissement qui fasse une plus-value de 16 400%. C'est plus un investissement, c'est une gifle au livret A.
3: Tu m'étonnes.
4: La Poste est en PLS d'ailleurs. Après, c'est un investissement qui a aussi rapporté 16 ans de prison. D'ailleurs, en apprenant ça, Nicolas Sarkozy aurait dit 16 ans, quelle intimité. Allez, moi je dis, il sort dans 30 jours et on se retrouvera au Salon du Livre.
3: Bon, et cela dit, il a essayé de partager avec son fils. C'est pas le cas de tous les gagnants, parfois c'est compliqué même.
4: Ah bah c'est vrai, il y a eu cette américaine qui a attendu la prononciation du divorce avec son mari violent pour encaisser les gains. Double win et double share. Il y a aussi ce japonais qui s'est inventé une double vie pour pas que sa femme le sache. Tu vois, le mec est millionnaire, mais il vit comme un indo. Il a un compte blindé, mais une daronne en contrôle parental. Et puis il y a aussi tous ceux qui perdent tout avec les héritages et les successions.
3: Ouais, c'est vrai que ça arrive que l'administration soit compliquée, surtout en cas de décès et de succession.
4: Ça a d'ailleurs été le cas en Inde, où un homme s'est vu refuser à plusieurs reprises l'accès au compte de sa sœur décédée 2 mois plus tôt, parce qu'il ne pouvait pas présenter un certificat de décès, l'administration rurale en Inde étant très lente. Et bien, il y a quelques jours, le gars, bien vénère, il est allé déterrer sa sœur et l'a déposée au comptoir de la banque comme preuve. Très premier degré, le garçon. N'empêche, ça a marché. Il a même été indemnisé par l'État pour lenteur administrative. Comme quoi. Allez, moi les amis, je file. À défaut de valider une grille, je dois aller acheter une pelle chez le roi Merlin. Parce qu'en vidant la cave de ma grand-mère, j'ai retrouvé son livret.
3: C'était François Martinez dans la team du rire.
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15: Alors, à titre d'information, je ne suis pas propriétaire des murs, je n'ai que le bail et ma grand-mère a les fonds. Et cela fait un bail que j'escompte qu'elle touche le fond. J'adore ma famille. Ma grand-mère, que ma moquerie infantile affuble d'un doux sobriquet, mémé Pampers. Oui, je sais, c'est toujours moins drôle que mes métastases. Mémé Pampers a 90 ans et demi. Et à 90 ans et demi, donc, il m'est plus facile de la faire pisser de rire que rire à pleines dents. Logique. Il faut dire que cette vieille fille avariée, la vessie, très expressive. Et signe avec ça. Parfois, lorsque je la pousse en ville et que subitement une odeur d'égout vient alerter mes narines, je me dis, tiens, il n'y a pas que moi qui pousse. Il va falloir penser à la toilette, hein. Un bon bain, bien chaud. À chaque bouillon, son légume. Ma grand-mère a déjà un pied dans la tombe et ça sent. Non, en réalité, ma grand-mère s'appelle Muguette. Muguette, comme le muguet. Bon, la différence entre ma grand-mère et le muguet, c'est que ma grand-mère, on n'est pas sûr de la retrouver au printemps prochain. Vous connaissez la dernière? Non? Ben, c'est elle. Je lui rends visite chaque semaine, à l'heure du café, afin de la déranger pendant sa sieste. Ah oui, brutal le réveil, hein. Oui, j'espère toujours un sursaut fatal. Grand-mère va me faire son bon café. Grand-mère va me faire son AVC. Alors, afin de me sortir de mon quotidien de croque-mort, ma sœur a décidé de me faire croquer la pomme avec l'une de ses amies, Muriel, jeune ingénue du Nord-Pas-de-Calais, surnommée la Mumu. Alors, la Mumu expose un sourire des plus clairsemés, une dent sur deux originale. Oui, la Mumu est à la femme ce que la chrysalide est au papillon. Un être intermédiaire. En étant de bonne éducation, je lui ai dit lors des présentations, bon, je te connais à peine, hein, je te fais pas la bise. Oui, je fais partie de cette catégorie d'hommes qui ne bisent pas le premier soir. Puis je ne caresse déjà pas le système pileux d'un chien, c'est pas pour embrasser une Bref. Sur l'instant, la réflexion de ma sœur m'a quelque peu secoué. Oui, tu exagères, tu n'es pas sans ignorer que la vraie beauté, c'est à l'intérieur qu'elle se trouve. D'où mon questionnement, est-ce par pragmatisme que nous les hommes allons si souvent lui rendre visite? Si la beauté du cœur est un trésor, en tout cas, Mumu ne me donne pas envie d'engager des fouilles. Ma sœur s'est amourachée du frère de Mumu, tenez-vous bien, il s'appelle Roméo. Bon, le hasard fait bien les choses, puisque ma maudite sœur, heureusement, ne s'appelle pas Juliette. Ni Alpha. Alors j'imagine déjà le mariage. Je te prends comme épouse, pour le malheur et pour le pire, dans la détresse et l'ébriété, par dépit et facilité. Je te promets de te subir tout au long de ma vie et de t'aimer jusqu'à ce que la mort te sépare. De moi, oui, de moi, donc. Je te donne cette alliance de 523,95 euros. signe de notre âme. Amen.

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2: C'est dur pour un papa de faire semblant de ne pas avoir entendu le bébé qui pleure la nuit. Hein? La maman se lève et c'est là que tu dis « Tu veux que j'y aille, chérie ?»
3: Mais de temps en temps, on assure, les mecs. Non, hein? Oh, les mecs, on assure ou pas? Non, franchement, attends. Oh. Le seul problème qu'on a, les hommes, et je le dis, je l'avoue, le seul problème qu'on a, les hommes, c'est que quand on fait un truc, on a besoin de reconnaissance. Ça, c'est un problème. Nous, les mecs, quand on se lève à 4h30 du matin pour faire un biberon, on aimerait presque qu'il y ait un orchestre avec des choristes, tu sais, dans la cuisine. Mais c'est comme ça, c'est les mecs, on est comme ça. Quand on va préparer un petit déjeuner, on en parle la veille, on fait la bande-annonce de ce qui va se passer, tu sais, genre « Demain, dans ta maison, papa prépare le petit-déj. » Mais c'est comme ça. Demain, dans ta maison, papa achète des oranges, les coupe en deux et les presse. T'as fait où t'es? C'est la folie. On est comme ça, qu'est-ce que tu veux? On ne changera pas. Et ce qui me fascinera le plus, et toujours chez les hommes, c'est que dans notre vie professionnelle, on peut faire des choses très importantes, énormes, mais vraiment super compliquées, fatigantes, ce que tu veux. Et dans notre vie privée, des toutes petites choses, elles nous font bugger complètement. Tu sais, on est... Hein? T'as déjà vu un mec à 4h30 du matin qui essaye de faire un biberon? T'as l'impression que le gars, il est en train de faire décoller une fusée, tu sais, il est là. Et un truc fascinant, c'est qu'il peut être même un expert comptable, il sait pas à combien de cuillères il en est. T'as vu ce truc? Je sais pas si c'est 8, 12, 15, il en sait rien. Alors il a un réflexe humain mais absurde, c'est qu'il regarde le petit Adelé comme si le petit Adelé allait lui donner une réponse genre... Non, il n'y a pas, il peut pas te dire. Alors il renverse. Bah oui, oh non, il veut pas faire le con, hein, il veut faire ça bien. Donc il renverse, et il recommence, et il re-renverse, et il recommence, et il re-renverse. Sauf qu'à un moment donné, il n'y a plus de lait en poudre. Et là, il faut aller à la pharmacie de garde. À la place de Cléché. À 4h30 du matin. Sauf qu'à 4h30 du matin, à la place de Cléché, devant la pharmacie, les mecs qui sont là, ils sont pas là pour du lait en poudre. Les mecs qui sont là, c'est... T'as besoin de quelque chose, mon frère, ou pas? Ben oui, du lait en poudre. Wow, t'es déjà dans un grand délire, toi, laisse tomber. Tu reviens à la maison, t'assures. D'ailleurs, à propos d'assurer, ça vous est déjà arrivé, les mecs, d'assurer tellement. Genre, vous vous êtes réveillé avant, vous avez préparé le petit, vous l'avez habillé. Mais pff, vous avez tout fait bien, génial. Le cartable, le goûter, bien emballé, mis au bon endroit pour qu'il se casse pas entre les cahiers. Vérifier que les cahiers soient signés, que les devoirs soient faits, que le cartable est bien fermé, que l'enfant est coiffé, qu'il est habillé, qu'il a pris son petit-déj. Tout est au top. T'as jamais été au top de ta vie comme ça. Et c'est mercredi. En même temps, c'est pas de notre faute. Nous, nos papas, ils nous ont pas appris. Je trouve que les mamans apprennent plus aux filles que les papas n'apprennent aux garçons. Moi, mon papa, par exemple, il m'a éduqué avec des concepts trop flous. Moi, tous les matins, avant de sortir à l'école, j'entendais juste « Hey !» Quoi ? « Fais attention !» Qu'est-ce que tu veux que je fasse avec ça, moi, toute ma vie ? J'ai passé ma vie à faire attention, je savais même pas à quoi je faisais attention. Je te promets, des fois, j'étais comme ça à l'école, assis, mes potes, ils disaient « Mais gars, viens jouer !» Je disais « Non, je dois faire attention. » Mon père, des fois, il nous disait « Vous voulez qu'on joue à cache-cache ? » Nous, on disait oui. Et il disait, allez vous cacher. Ben, nous, on allait se cacher. Et lui, il partait au travail. C'est pas qu'il prévoyait pas les choses, mais je sais pas, par exemple, moi, je voyais les pères de mes petits copains à l'école, tu sais, des fois, quand on sortait de l'école, il pleuvait, tu sais, ils étaient tout de suite, parapluie, t'as l'impression qu'ils avaient comme... Comme si un bras, il était organisé, tu sais. Moi, mon père regardait, il disait « Oh putain, on va être mouillé, hein. » En même temps, mon père, il avait quelque chose d'essentiel. C'est que tous les matins, il me disait « T'as rien oublié, toi ?» Moi, je pensais qu'il parlait de mon cartable, de mes habits. Je disais « Non, j'ai rien oublié, papa. » Il me disait « Si, t'as oublié quelque chose. » Et là, je disais « Quoi ?» Il me disait « Embrasse ton père. »

0: Bonsoir à toutes et bonsoir à tous, vous êtes bien sur Rire et Chanson Réunion et il est temps de dégainer vos téléphones.
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0: 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Et pour vous laisser le temps d'envoyer ce petit message par SMS, on a Florence Foresti en préparation. Elle arrive juste après l'appel trop con de Martin tout de suite sur Rire et Chanson Réunion. Belle soirée.
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4: Ouais, allô.
5: Bonjour monsieur, c'est bien la station service.
4: Non, c'est madame, ouais, c'est pas grave.
5: Ah, c'est pas la station, zut, j'ai dû me tromper de numéro.
4: Non, c'est la station, mais c'est à quel sujet?
5: C'est au sujet que je voulais joindre à la station, vous les connaissez vous?
4: Oui, bah je vous écoute.
5: Ah bah si vous pouvez me donner leur numéro de téléphone dans ce cas.
4: Oui, mais c'est pourquoi?
5: Bah c'est pour téléphoner à la station.
4: Non, c'est moi la station, je vous écoute.
5: Bon, c'était pas vous il y a 10 secondes,
4: non, mais,
5: et là hop,
4: non, mais,
5: c'est vous.
4: C'est moi, c'est pas compliqué.
5: D'accord, c'est plus le même monsieur, j'ai changé d'interlocuteur.
4: Bon, c'est quoi, dites-moi, c'est quoi le sujet?
5: Le sujet, eh bah c'est ce qui sert à conjuguer le verbe.
4: Mais qu'est-ce que vous voulez?
5: Ah oui, pardon, c'est parce que je vous ai préparé une petite note rectificative, parce que j'ai pris de l'essence chez vous me l'avez...

0: Et pas faite au bon prix.
1: Le bon prix, c'est-à-dire le bon prix par rapport à votre ticket?
0: Bah, surtout par rapport à l'essence, parce que j'ai payé plus de 2 euros le litre.
1: Oui,
0: et les syndicats, ils disent que le litre d'essence, en ce moment, il devrait être à 1,70€.
1: Mais qu'est-ce que vous racontez?
0: Bah, je raconte que vous avez pas mis des bons prix.
1: Mais c'est n'importe quoi, vous avez été chercher ça où, vous?
0: Ah, bah, ils l'ont dit à la télé.
1: Ouais, bah, je pense qu'il y a un sacré souci quand même, là, de compréhension, là.
0: Oh oui, j'ai l'impression, oui.
1: Ah, complètement, hein.
0: Ouais, en fait, vous avez complètement pas compris que vous devez vendre l'essence au prix syndical.
1: Mais syndical de quoi? Vous avez bien vu les prix de station, c'est complètement différent. Voyons, c'est pas un prix national. Mais qu'est-ce que vous allez chercher, quoi, votre truc là?
0: Bah, justement, vu que le prix syndical est vachement moins cher, ça vous permet, vous, de vendre plus d'essence pour le même prix.
1: Mais ça va pas, non, mais vous êtes complètement. Ça va pas là-haut, quoi. Non, mais soignez-vous là, hein. Franchement.
0: Non, mais pardon, moi j'essaye juste de vous aider grâce à quelques petites techniques commercialistes.
1: Mais vous prenez. Mais ça va.
0: Non, après, vous vous êtes gouré sur les prix, ça arrive, je vous en veux pas.
1: Mais attendez, là je vais couper court parce que là c'est n'importe quoi. Franchement, ça va loin, hein. Là
0: vous savez quoi? Passez-moi le patron, vous compliquez pas.
1: Non, c'est moi la patronne, non, ça va être vite fait, hein.
0: Ah bah parfait, donc je passe. Vous me faites le remboursage vite
1: non,
0: fait.
1: Non, attendez là, parce que là, moi, j'ai autre chose à faire que des conneries pareilles. Donc si vous n'êtes pas content, vous venez me voir, à mon avis, on va vous expliquer, ça va pas être la même chanson.
0: Pardon, vous voulez me faire chanter?
1: Donc déjà, alors vous venez me voir, à mon avis, on va rigoler.
0: Ah, bah si on peut rigoler, et qu'en plus, il y a des chansons.
1: Parce que là, je sais que vous étiez chercher votre truc à la noix, là, mais n'importe quoi.
0: Eh bah faites le calcul, déjà, vous m'avez surfacturagé 30 centimes par litre.
1: Non, déjà, ça, c'est pas bon.
0: Ah si, si j'arrondis à 2 euros le litre chez vous.
1: Non.
0: Moi, le prix syndical de 1,70.
1: Mais non, mais ça n'existe pas, ce que vous dites. C'est impossible.
0: Ah si, c'est hyper possible. Je pose 2, je retranchifie 1,70.
1: Mais arrêtez, mais n'importe quoi, vous êtes Nonoche ou quoi?
0: Non, monsieur Nonoche est en arrêt de travail, c'est moi qui le remplace aujourd'hui.
1: Non mais...
0: Bah, je pense que vous me devez 30 centimes par litre.
1: Mais vous pensez mal, réfléchissez ce que vous dites.
0: Oui, bah je peux pas tout faire en même temps.
1: Bon, ça suffit maintenant. Vous croyez qu'on a que ça à faire, écouter des conneries pareilles, là? Ça suffit, non mais vous êtes pas bien ou quoi là-haut, là?
0: C'est vrai, pardon. Alors on reprend. Sachant que 30 centimes, c'est pour un litre.
1: Non mais arrêtez!
0: Sachant que j'ai fait un plein de 200 litres.
1: Stop, ça suffit.
0: Quel est l'âge du pompiste?
1: Bon, ça suffit.

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2: Avec les hommes, hein, c'est pas la folie, hein, c'est pas une réussite. Mais bon, je sais pourquoi, hein, pas d'inquiétude, j'ai vite compris, c'est parce que je suis pas faite pour la vie à deux. Voilà. Et je crois qu'en fait, il y a deux catégories de femmes dans la vie. Je crois qu'il y a d'un côté les femmes faites pour la vie à deux, douées pour ça, et de l'autre, les femmes douées pour autre chose. Voilà, le scrabble, le tennis, ce que vous voulez. Et moi, je suis là, en fait, je suis de ce côté. Parce que je suis assez bonne en orthographe. Et je pense que c'est pour ça, du coup. On peut pas tout avoir. Donc ils se sont dit, elle a déjà orthographe, on va pas lui coller les mecs, en plus. Ça ferait trop, bien sûr, ça énerve les gens, après, évidemment. Voilà, voilà, mais enfin, j'écris bien, c'est déjà pas mal. Je fais jamais de faute, c'est de la folie. J'écris, pas de faute. Motus. Beaucoup de chômeurs dans la salle.
3: On m'a dit, oh,
2: c'est 11h, les gars, réveillez-vous. Hein. Bon, enfin, bon, moi, je suis contente d'être dans cette catégorie. Hein. Ça me va très bien, parce que franchement, entre nous, elles m'énervent, les filles douées pour la vie à deux.
4: Oui, allez, allez. Elles sont toutes douces comme ça. Allez, allez. Elles sont fragiles. Oh, je suis douce, mon Dieu. Oh, là.
2: Elles sont d'une douceur, on dirait des paquets de coton hydrophile avec des cheveux. Si, du Moltonel. Ouais, du Moltonel. C'est ça, du PQ, en fait. Non, mais c'est vrai, il y a un problème avec ça. Non, mais les hommes choisissent des femmes parce qu'elles sont douces. Donc, elles s'achètent un furet, on s'en fout, pareil. Monsieur. Bon, je dis ça parce que je suis jalouse, hein, j'arrive pas à être comme elles, c'est pour ça. Non, mais c'est parce qu'elles sont très douces, les filles douées pour la vie à deux, et elles sont aussi très discrètes, j'ai remarqué, elles parlent jamais. Par exemple, si elles sont dans une soirée où il y a plein de monde, et ben vous la repérez facilement, elle est comme ça, elle est douce. Allez. Elles parlent pas. Nada. Oh, je suis trop douce. Des fois, je les regarde, je me demande si elles ont conscience de ce qui se passe autour d'elles. Peut-être pas. Non, peut-être qu'elles se disent juste, oh là là, il y a du monde. C'est dingue. C'est dingue que mon cas dans cette soirée n'empêche. J'ai de la folie. Pourquoi elle me regarde comme ça depuis tout à l'heure? Elle me dit quelque chose. Ah, c'est un miroir. C'est dingue, hein, la capacité volumique qu'elle fait, cette pièce, en tout. Combien on peut être en tout? Plus avec tous les miroirs, ça double. Ça, je vais compter parce que sinon ça va m'énerver. Et peut-être qu'elles font ça toute la soirée en fait. Peut-être qu'elles nous comptent. C'est pour ça qu'elles parlent pas, pour pas perdre le fil. Vous regarderez la prochaine fois si elles font ça un moment. C'est pas la musique, hein, c'est le comptage. Il y a un autre truc aussi qu'elles font très peu, j'ai vu. Donc elles parlent peu, ça c'est fait. Et elles boivent peu d'alcool, hein. Ouais, non, parce que sinon elles boivent normalement, bien sûr, elles s'hydratent, hein, évidemment. Oui, sinon on meurt. Mais elles boivent des jus de fruits essentiellement. Et puis toujours des fruits qu'on connaît pas, toujours des fruits chiants, toujours. Ah mince, vous avez plus jus de goyave. Bon ben, mettez-moi papaye alors, c'est pas grave. Ouais, merci. Toujours des fruits qui existent pas, je sais pas pourquoi. Bon, il leur arrive de boire de l'alcool, hein, de temps en temps, j'exagère. Si, il est le jour de fête, hein, bien sûr. Mais là, je sais pas pourquoi, c'est toujours le même alcool avec elle. C'est sans surprise, c'est toujours la même chose, c'est le Kir Royal. Tout le temps. Hein? Ah, ça rigole moins, les filles en bas. Elles sont comme ça. Ah ouais, Kir Royal, ouais, c'est drôle. Non, mais le Kir Royal, c'est la boisson officielle de la fille en amour. C'est un peu leur sponsor à elle. Hein. Oh, Murukassis, oh, je sais pas, deux secondes. Y'a pas le feu au flac? Alors, bon, Murukassis. Pêche? Alors, je sais pas ce qu'ils mettent dans ce kir, mais il y a toujours un truc qui se produit, mais ça c'est imparable. Hein. Au bout de la deuxième gorgée, on y a toujours droit. Deux gorgées. Oh, je suis pompette! Oh, ça tourne! Oh là là! Oh, oh. Pompette. Ah, moi, je suis jamais pompette, je suis toujours bourrée. Hein. Non, moi je passe pas par pompette dans les étages, pas dans les paliers. Je suis directement bien déchiré, moi, comme ça craque. Je sais pas ce que c'est de pompette, en fait. Peut-être si je bois que les glaçons dans ma vodka, je crois. Mais ça doit être sympa d'être pompette, j'aimerais bien. Si, parce qu'elle rigole beaucoup, quoi, son pompette. Elles ont toujours un petit rire, très discret. Hein? Ah oui, pas de... Comme ça, non. Sinon, il y a un truc aussi qu'elles font beaucoup pour séduire les hommes, j'ai vu, c'est le secouage de cheveux comme ça. Elles secouent les cheveux comme dans la pub Fructis. Je sais pas pourquoi elles font ça tout le temps. Peut-être qu'elles se disent, il faut que je fasse bien tout comme à la télé pour que le shampoing fasse bien effet. C'est comme dans la pub. Il faut que les acides de fruits descendent bien jusqu'au coin. Sinon, ça marche pas. Non, mais j'arrive pas à faire ça, ça m'énerve. J'essaye, je fais comme ça, alors évidemment, ça n'a aucun intérêt de dire ça. Ça n'a pas d'impact sur les hommes. Ça sert à rien. Non, bah là, on bourrait avec une vodka, comme ça, ça marche pas. On s'en fout, tout le monde s'en fout. Faut pas le faire, d'ailleurs, surtout. Ah, ça marche pas, ça, c'est pas... Enfin, ça marche pas, oui, non, si. Si, ça peut marcher, hein, bien sûr, c'est... Oui, si, ça marche même très bien. Si. Mais avec le chanteur de Gold, juste.

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4: Et comme tous les soirs avec Dans la radio du rire, tout ce qu'il faut pour assurer une soirée sous le thème de l'humour. Pour être sûr d'avoir le sourire avant d'aller se coucher, vous pouvez compter sur les grands noms du stand-up, mais également sur les nouvelles stars du rire, comme celui qui arrive tout de suite. Si vous ne le connaissez pas encore, belle découverte en perspective, Jonathan O'Donnell. C'est tout de suite sur Rire et Chanson.
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6: Qui me connaît? Gros baise, ok.
7: Alors voilà, je me présente, je m'appelle Jonathan O'Donnell, je viens de Picardie, et maintenant je vis à Paris. Je viens à Paris faire mes études, et puis bosser aussi, je fais pas mal de boulot dans ma vie, et je suis content, parce que dans tous les boulots que j'ai pu faire avant, et ben à chaque fois on disait de moi que j'étais un mec corporate. Suce-boule, si vous préférez. C'est le terme technique. Mais depuis que je vis à Paris, il y a plein de trucs que j'ai remarqué. Il y a un truc qui me paraît bizarre, je croise des gens à Paris, 35 ans, pas le permis, et ils s'en foutent. Les tennis, bah non, j'ai pas besoin, à quoi ça sert? Bah faire ton déménagement, enculé, je sais pas, tu vois, c'est... au lieu de m'appeler moi, en fait. Hein. Alors qu'en province, on le sait très bien, à 18 ans, le bac, c'est facultatif, d'accord? Nous, on veut le permis de conduire, parce que quand t'es un mec, t'as le permis à 18 ans, t'as la voiture, t'es le roi du pétrole, d'accord? Moi, j'ai déjà pécho avec un démarrage en côte. Je suis très content, franchement, maintenant, de vivre à Paris. Je fais plein de belles rencontres depuis que je vis à Paris. J'ai rencontré ma copine, par exemple. Alors, c'est un couple un peu particulier avec ma copine, parce que c'est un couple mixte. Et mixte... mixte, ok, c'est pas les Bretonnes et je viens de Normandie, hein, c'est plus costaud que ça, parce que moi je suis juif et ma copine elle est musulmane, d'accord? Ouais, je vous avais dit, mixité de bonhomme, je touche des aides hein, pour mon couple, hein, sachez-le quand même, c'est pas la CAF, hein, c'est l'ONU, vous voyez, nous c'est... on a mis la barre haute, mais... Et donc les gens se posent souvent la question sur notre couple, de comment, pourquoi, parce que pour certains, voilà, c'est pas ce qu'il y a de plus logique, et je vais vous dire la vérité, et je vous jure que c'est vrai, la première fois que je l'ai rencontré, quand je l'ai dragué, eh ben je savais pas. Voilà, je savais pas qu'elle était musulmane ou arabe, je l'avais encore jamais vu s'énerver, donc c'est, voilà, c'est... Ah ben j'ai deux mutuelles, donc vous voyez, c'est... Mais voilà, franchement, on est très heureux, alors c'est assez sérieux, parce qu'en plus elle est très jolie, donc ça, c'est, ça faisait partie de mes critères de recrutement, je vous le dis, question de cohérence dans le couple, donc... je vous emmerde, vraiment... Et entre nous, c'est sérieux. Tu vois. Et j'ai su tout de suite que c'était sérieux entre nous. Il y a un moment précis, et je pense que tous les mecs le savent, ce moment précis où tu sais que c'est sérieux avec une fille, c'est quand c'est plus toi qui décides comment tu t'habilles. Voilà. Et là, comme ça se passe bien, ça fait 3 ans qu'on est ensemble à peu près, et elle commence à m'envoyer des signaux de mariage. On va y arriver, alors, même si... Voilà, c'est un projet, le mariage, j'ai un peu du mal encore à m'y faire parce que, en fait, j'ai des parents qui ont divorcé. Du coup, j'ai pas un super modèle de réussite de mariage. Voilà, chez moi, il y avait pas mal d'embrouilles à cette époque-là. On était 3 enfants. Hein. Des fois, on se faisait défoncer dans les embrouilles, on savait pas pourquoi. Moi, je me souviens une fois, mon père, comment il parlait de nous, ça donnait un truc genre, oui, entre le geek, l'autre Béraud, là, qui veut faire des blagues, et la pisseuse qui joue à la poupée, moi, j'en ai marre. Vous rigolez, mais ça m'a fait mal. Après ça, j'ai plus jamais rejoué à la poupée, évidemment, mais... Ça te fauche en pleine jeunesse, un truc comme ça. Mais bon, on va y venir, je crois que tout va débarquer en même temps. Tu vois, il va y avoir le mariage, même ça, tu vois, ça commence à parler enfants. Et moi, j'aime bien les enfants à partir du moment où je n'ai aucun lien avec eux. Voilà, tu vois. Un enfant qui marche dans la rue ne me dérange pas. Enfin, voilà, marche plus vite, dégage, voilà. Voilà. Mais moi, avoir des enfants, pour l'instant, je suis pas encore chaud. Au début, je me suis dit, bah, mes potes ont des enfants, ça suffira en fait. Et non, même ça, c'est relou. Parce que la dernière fois, mon pote vient me voir. Il me dit, oh, Jonathan, comme tu es humoriste, tu fous rien de tes journées, est-ce que tu peux me garder le petit un après-midi? Moi, je suis un mec gentil, j'ai dit oui. J'aurais pas dû. Parce que c'est là que j'ai remarqué que les gosses de nos jours n'ont plus aucun respect. Tu vois, ouais, parce que le petit, moi, je l'ai emmené au parc. Donc, je voulais lui faire plaisir, donc je l'emmène au parc. Voilà, on commence à marcher, tout ça. Il a 1 an et demi, hein, le gosse, à peu près. On commence à marcher, puis on commence à discuter, tu vois. Et moi, je commence à dire, ouais, tu sais que ma copine, c'est compliqué. La religion, tout ça, qu'est-ce que t'en penses? Et là, aucune réponse, rien. Aucune réaction. Enfin, si, une, bon. Il a chié. C'est pendant qu'on marchait, hein, le gosse c'est un poney finalement. Tu vois, c'est En plus, je pense sincèrement que pour avoir des enfants, une petite formation ne serait pas de trop. Voilà, parce que, par exemple, un bébé qui pleure, moi je sais pas pourquoi il pleure. Il a faim, il a soif, il a chaud, je peux pas tout tester. D'accord? Le petit là, est-ce qu'il fallait que je lui parle normalement? Ou est-ce qu'il fallait que je lui parle en teubé? Ma maman, ça je sais pas. Ou est-ce que c'est plutôt vers 6 ou 7 ans qu'on commence à faire payer un petit peu de loyer? Tu vois, j'ai pas la notion de tout ce truc là. Donc je laisse tomber. Merci de m'avoir écouté, merci beaucoup.

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2: C'est un petit qui joue au train et il joue, donc il y a le train qui fait le truc et sa mère écoute, elle fait la cuisine, tu sais. Et donc t'as le gamin qui fait tchou tchou, le train en provenance de Béziers vient d'arriver en gare de Béziers. Et commence à dire que tous les salauds et les salopes descendent du train. Il y a la mère qui a fait, mais comment tu parles? Ça va pas de parler comme ça? T'as 7 ans, tu parles pas comme ça. Fais gaffe, tu reparles comme ça, je t'en fous une.
3: D'accord, maman, y a pas de problème.
2: Il continue à faire la vaisselle, il continue à jouer. Le train, en provenance de Paris, va rentrer en gare de Narbonne. Attention, Narbonne, 3 minutes d'arrêt, hein, que toutes les poufs et les poufiasses défendent du train. Voilà, mère, arrive, putain, tu reprends dans ton train, j'en ai marre, tu parles comme ça, c'est pas normal. Le gosse, il part en pleurant, la mère confixe le train. Au bout d'une heure, elle culpabilise un petit peu, elle fait, bah, je pense qu'il a compris, là. Bon, il revient jouer.
3: Fait, j'ai compris, y a pas de problème.
2: Bon, il revient, là, fait, tchou-tchou, le train, en provenance de Paris, va entrer en gare de Perpignan, hein, que tous les passagers descendent du train. Mais elle fait ouf. Là, le gamin, il continue. Excusez-nous de ce retard dû à une connasse qui a pas arrêté de nous casser les couilles.
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2: Bonsoir La Réunion, bienvenue à toutes, bienvenue à tous. Merci de nous rejoindre en ce mardi soir. Le meilleur du rire, le MDR, c'est tous les soirs de 19h à 22h et on est en plein dedans. On va continuer sur cette bonne lancée justement avec vos rendez-vous quotidiens. Par exemple, à 20h30, retrouvez l'imposture de Jean-Yves Lafesse. Dans quelques instants, on va pouvoir retrouver sur la grande scène du rire Patrick Timsit. Et pour bien démarrer cette nouvelle heure ensemble, à 20h, voici tout de suite notre ami Rémi Marceau. Il refait l'actu pour nous avec ses plus belles imitations. Belle soirée.
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3: Marceau refait l'info, on va commencer avec ce concert géant gratuit de Shakira. 2 millions de personnes sur la plage de Copacabana. La mairie de Rio, qui organise l'événement, espère 39 millions d'euros de retombées économiques pour la ville quand même. Bonjour Nagui.
4: Bonjour et surtout, bienvenue, mais aussi bienvenue. Un concert avec 2 millions de spectateurs qui payent pas. Ça s'appelle un cauchemar pour les producteurs de Céline Dion. Même si autant de personnes qui profitent d'un show sans payer, c'est ce que font les auditeurs du Morning de Bruno Robles. Demain matin, Bruno qui pourtant n'a pas exactement le même déhanché que Shakira.
3: Petit problème de hanche.
4: Pas sûr. Shakira que tout le monde adore, elle est colombienne, elle est pure, elle fait vibrer partout dans le monde, c'est parfait pour faire la fête. Si Pierre Palman nous écoute, on parle bien de Shakira, la
3: oui.
4: chanteuse.
3: Oui.
4: Colombienne, oui, pure, tout ça, c'est... voilà.
3: Bonjour, mais vous êtes là tout le temps. Alors, Jacques Lang, oui.
5: C'était allez-y. Pour vous dire, monsieur Robles, que je me suis fait pomper.
3: Enfin.
5: L'idée des concerts gratuits dans la rue.
3: Oui, mais finissez vos phrases.
5: Je me suis fait pomper par les Brésiliens. Tous ces gens qui dansent. Un événement qui a coûté des millions d'argent public. Oui, je me suis fait prendre par des Brésiliens. Une initiative lancée jadis. Vous avez l'esprit mal tourné, monsieur Robles, s'il vous plaît.
3: Venant de vous.
5: Oui, franchement, après tout ce que j'ai fait pour la culture.
3: Oui, monsieur Lang, oui, bien sûr. François Cluzet, ça vous agace?
6: Enfin, me demandez pas du dingue.
3: Quoi?
6: Il y a des concerts gratuits de Shakira et des concerts payants d'Éric Cantona. Enfin,
7: Where's the dream?
8: Sac à merde.
9: Oui, bonjour Bruno.
3: Oui, Didier Deschamps.
9: Ouais, tous ces gens jaunes qui font la fête, c'est Rio, hein, c'est ça?
3: J'ai
9: confondu avec des supporters nantais qui fêtaient 3-0 face à l'OM. Oh là là, après cette nouvelle débâcle, on se dit que finalement ce logo Marseille, il va bien, hein? Il y a une cohérence. Il y a une cohérence.
3: Oh non,
9: fallait dire un
3: les
9: petit mot
3: pas
9: quand même.
3: Plus, non. À partir de ce lundi 4 mai, tous les étudiants pourront bénéficier du restaurant universitaire du Crous à 1 euro le repas. Cette mesure est désormais étendue à tous et pas seulement les élèves boursiers. Monsieur Strauss-Kahn.
10: Bonjour Charles, je tiens à le dire, bravo, vraiment bravo le Crous. C'est une initiative qui va bien aider les étudiants et c'est important. Même si évidemment, c'est pas à la hauteur de ce que peut faire un sugar daddy.
3: Mais vraiment. Monsieur Strauss-Kahn, écoutez.
10: Non, mais un repas à 1 euro, c'est bien. Ça
3: oui.
10: aide.
3: Bah, bien sûr.
10: Mais ce que peut faire un sugar daddy. Faut quand même le préciser.
3: Président Macron.
11: Bonjour à toutes et à tous, chacune et chacun. Oui. Vous avez donc parlé de moi et j'en suis tout à fait honoré.
3: Comment ça?
11: Non. Si, vous parliez de Crous.
3: Oui, mais non.
11: Qui aide,
3: oui.
11: qui aide tout le monde, qui aide les gens. C'était pas moi?
3: Non, c'était
11: mes lunettes
3: pas
11: de
3: vous,
11: soleil vous mentent?
3: Non.
11: For sure, non. Vous validez pas ce jeu de mots pourri?
3: Non.
11: Le Tom Cruise, vous allez manger le Tom Cruise?
3: Oui, le Tom Cruise. Non, franchement. On va terminer avec la diffusion télé de la saison 2 de la série Bref avec Yann Cogendy, d'abord disponible sur Disney+. Elle sera donc désormais disponible sur TF1. Les 3 premiers épisodes seront diffusés d'ailleurs ce soir en prime time sur la première chaîne. Dominique Besnéard, oui, un mot à dire?
12: Non, mais c'est le choc. Non, mais ça va être terrible pour les téléspectateurs. Mais remplacer Zonéphys en gardien au Camping Paradis par Yann Cogendy. Non, mais vous imaginez le gap.
3: Oui, je comprends.
12: Même si les vrais fans de Bref ont déjà vu la série, ceux qui ont Disney Plus l'ont déjà vu, évidemment. Oui. Vous l'avez pas, vous, Bruno Robles?
3: Non, j'ai pas Disney Plus.
12: Jean-Marc Morandini, là. Pour son fiancé, s'il a des bonnes notes, il a.
3: Oh non!
12: Monsieur Robles.
3: Oui, Président Hollande.
12: Il paraît que le nom, là, le concept de cette série Bref aurait été inspiré par les relations sentimentales d'Aurélie.
13: Oh,
12: à moins que ce soit la vie sexuelle de Bruno. Enfin bon, bref. Sérieusement, Monsieur Robles, j'aime bien la série Bref parce que ce personnage-là, je trouve qu'il me ressemble un peu. Vous ne trouvez pas? Un peu grassouillé avec de la calvitie.
3: Oui, non.
12: Un peu cet anti-héros, mais quand même avec de très jolies filles. Non, vous ne trouvez pas?
3: Oui.
12: Je peux vous le faire, Yann Cogendy.
8: Il avait besoin de s'asseoir 30 secondes. Il s'est assis 20 ans.
13: C'est pas mal.
3: C'est pas mal. C'est vrai, c'est tellement ça.
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2: Pépé, il disait toujours, si tous les gars du monde voulaient se donner la main, et si tous les cons pouvaient lâcher la mienne. Pépé, il disait toujours, quand est-ce qu'on mange? Bah, il disait pas que des trucs bien, mon grand-père. Ah, n'empêche que c'était un type formidable. Il était comédien, je savais pas, moi d'ailleurs, qu'il était comédien. Il a joué dans un film, il est passé là dernièrement à la télé. Il jouait dans De Nuremberg à Nuremberg. Ah bah, il avait commencé une belle carrière d'acteur dans Shoah. Et il a fini mannequin chez Mon Savon. Ah mais bon comédien. J'aime bien le cinéma. Ça immortalise. Mais enfin, vous le savez bien que les grands-parents, ils sont attachants. Et puis les vieux, on va pas les plaindre. Ils sont heureux. La preuve, on les voit pas manifester. Ils bloquent pas d'autoroute, ils cassent pas de boutique, ils font pas de coup d'état. T'as raison, t'es con. C'est formidable d'être vieux. Je suis heureux. Je vais au cinéma, tarif réduit. Je fais lever les jeunes dans l'autobus. Allez hop, debout la petite demoiselle. Oui, bah si elle est enceinte, c'est pas de ma faute, fallait prendre la pilule. C'est pas moi qui vous l'ai fait. Je me lève à 6h, 6h05. Je me lave les dents en sifflotant. Je regarde les vieilles photos que j'ai pas vues depuis la veille. Et puis j'écoute de la musique toute la journée. Les Clash, les Sex Pistols. Ben, les musiques de mon époque, quoi. Et puis je vais voir les copains au cimetière. À chaque fois que je vais au cimetière, j'ai l'impression de visiter un pavillon témoin. Et puis je vais chercher mon pain, ma demi-baguette hypossodée. Elle est gentille, la boulangère. Elle m'a trouvé un partenaire de demi-baguette. C'est une petite vieille charmante qui a perdu son mari l'année dernière. Elle était très triste, mais elle y a gagné au niveau du pain. Non, non, si je marche en traînant les pieds, c'est pour pas marcher sur les roupettes. On dit chez les vieux du côté de la bagatelle, il manque quelque chose. En tout cas, c'est pas l'envie, hein. Côté radada, c'est différent, c'est plus tendre. Non, non, j'ai pas dit mou, j'ai dit tendre. Mais aujourd'hui, il y a des aphrodisiaques, hein. Bon, la corne de rhinocéros, c'est vrai, ça marche pas en poudre. Mais en greffe. Une bonne prothèse en corne de rhinocéros. Double en plus avec la petite. Bon, c'est sûr, ça plaît pas aux minettes. Mais je m'en fous. Une vieille, c'est formidable. C'est toujours disponible. Ça n'a plus jamais mal à la tête. Ça a tellement mal ailleurs. Et puis, avec la main, tu lui caresses le ventre. Du petit doigt, tu lui effleures le sexe. Et avec le pouce, tu lui titilles le téton. Et l'amour sans les dents. Travail soigné, jamais de copeaux. Mon Dieu, ce que je me sens jeune. Il y a tellement de jeunes qui sont vieux. Qu'est-ce que c'est qu'un vieux con? C'est un jeune con qui a vieilli. Et qui vous dit, eh ben, pépé, ça y est, c'est l'heure. Faut aller en maison de retraite. Oh, mais t'inquiète pas, on viendra te voir souvent. On est à côté. On est à peine à 1 heure. D'avion, surtout quand tu auras le Concorde sur la ligne. Les maisons de retraite, c'est comme des colonies de vacances, à part qu'il n'y aura plus jamais de rentrée des classes. Et puis t'inquiète pas, pépé, il y a des occupations, il y a l'atelier menuiserie. C'est ça, l'atelier menuiserie. On te fait construire une petite barque et tu t'aperçois très vite que c'est dans cette petite barque qu'ils vont t'enterrer. Quand j'ai faim, ils disent que je suis gourmand. Quand j'ai soif, ils disent que je suis alcoolique. J'ose pas leur dire que j'ai froid, ils vont dire que je suis mort. Ils sont là, ils me scrutent. Ils m'apprennent par cœur. Ils me regardent déjà comme un souvenir. Et puis ils me parlent comme un gamin. Bois pas tout, pépé. Tu vas encore faire pipi dans ton lit. C'est moi qui vais devoir changer tes couches. dire que c'est moi qui l'ai torché, l'enculé. Puis ils vous font des reproches. Reste pas toute la journée fourré devant la télé. C'est sûr. Ils préféraient me voir dessus, encadré. C'est vrai. Des fois, je regarde la télé toute la journée. C'est chiant. Mais alors, quand je l'allume, c'est pire. Un jour, mon fils m'a giflé. Je me souvenais plus du code de ma carte bleue. Dans les maisons de retraite, il y a des listes d'attente. J'ai appris que mon petit-fils avait déjà inscrit mon fils. L'enculé.
1: Comme premier instant, c'était Patrick Timsit sur Rire et Chanson.
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1: Et dans une émission qui s'appelle Le meilleur du rire, comment ne pas le retrouver? Elise Moon, ce sera dans quelques instants. Alors préparez-vous, il débarque dans la grande scène du rire juste avant de retrouver l'imposture de la fesse à la demi-heure. Pour tenter de remporter à nouveau vos invitations pour aller voir Nino Arial en spectacle, je vous dévoile comment faire dans quelques minutes. Alors restez à l'écoute et restez près de votre téléphone. Mais pour l'heure, on accueille une nouvelle star du rire. Voici Romain Dauduic.
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5: Je me présente, je m'appelle Romain Dauduic et si vous me connaissez pas, c'est normal. Oui, parce qu'attention, moi j'ai percé, hein, mais je suis connu sur le réseau préféré de vos ados. Non, pas Pornhub. TikTok, ouais. Je pense que j'ai percé sur TikTok parce que moi j'ai encore la gueule d'un gamin de 12 ans. Alors que je suis totalement majeur. Du coup, forcément, moi, pour comprendre les ados sur TikTok, mais j'étais obligé de faire une mise à jour de ouf, quoi. Windows à côté, c'est R. C'est R. C'est rien. Ok, public de Minitel. Non, vous inquiétez pas, je ne laisserai aucun boomer au bord de la route. Boomer. Alors, boomer, c'est facile. Si tu sais pas ce que ça veut dire, cherche pas, t'en es un. T'as déjà éteint la lumière en disant, hé, hey, oh, pas Versailles ici. Boomer. Tu t'es fait une coupe mulet pour ressembler à MacGyver et t'étais fier. Gros beauf. Mais oui, je sais que c'est chaud de comprendre les mots des ados. Mais en plus, rien que la base pour communiquer avec eux, c'est d'apprendre à parler son dialecte. Le plus beau, c'est quand le boomer essaie de parler d'amour à son ado. Salut Mathéo, ça va, tranquille? T'es en train de jouer avec ta Swift? Ta Switch? Eh, oh. C'est moi qui l'ai payé, j'appelle encore comme je veux, hein? Bien. Du coup, avec ta mère, on se demandait avec ta maman, Toto, t'as une petite copine, une femme. Tu gères une meuf? Comme un budget, quoi? C'est, je... et alors, vous avez déjà. Vous avez déjà fait crac-crac? Tu l'as soulevé? C'est-à-dire, parce que j'ai pas l'image là. Tu lui as fait un boulot? Mais depuis quand tu bosses, toi? Non, faire boulot, c'est devenu la nouvelle expression des ados pour dire faire l'amour. C'est un vrai truc que je vous apprends. On dit je veux lui faire un boulot, il m'a fait un boulot, le ministre du Travail est ravi. Pour une fois que les ados sont excités à l'idée de bosser. Du coup, forcément, moi, avec tout ça, je suis devenu un expert des réseaux sociaux, tu vois. Je suis trop fort, donne-moi ton réseau préféré, je te dirai quel ado tu es. Si par exemple ton réseau préféré c'est Facebook, c'est que déjà, t'es plus un ado, quoi. Moi je dis ça, mais en vrai, je me moque, mais j'y vais sur Facebook. J'y vais pour prendre des nouvelles de ma mère. Mais ça encore, ça, tout le monde connaît. Facebook, vous connaissez. D'ailleurs, pour ça que vos ados n'y vont pas, en vérité. Mais, oui, parce que eux, ils ont leur petit réseau privé, tu vois, privé de vous. Genre Snapchat. Snapchat, alors pour ceux qui connaissent pas, Snapchat à la base ça a été inventé pour que les ados puissent envoyer des petites photos, des petites vidéos. Et à un moment, je ne sais pas ce qui s'est passé, on s'est mis à l'aise. On a retiré des couches, quoi. Maintenant, il n'y a qu'une seule règle sur Snapchat que tous les ados connaissent par cœur, tu ne mets pas ta tête et ta teub sur la même photo. Et après, heureusement, il y a un réseau, un seul réseau sur lequel les ados et les darons cohabitent. Pronote. Alors pour ceux qui connaissent pas, c'est génial. Pronote, en fait, il y a très longtemps, les notes étaient toutes écrites sur des bulletins en papier que l'ado devait ramener à son papa. Ce qui fait que entre l'école et la maison, le bulletin pouvait mystérieusement disparaître. Du coup, forcément, un jour, il y a un mec qui s'est réveillé un matin. On sait pas qui c'est, ce mec. On le cherche encore. Il a décrété qu'on ne pouvait pas faire confiance à un ado. Ah bon ? Quelle drôle d'idée ! Et ce soir-là, il a créé Pronote. Et du coup, toutes les notes sont sur Pronote en direct. Ça rend les parents totalement accros. J'ai vu des darons sur des téléphones, c'est pire que des ados, hein. Ils font peur que... Allez, vas-y, rafraîchis. Rafraîchis, il va y en avoir une, c'est sûr. C'est sûr. Oh putain, il y en a une, on va le défoncer. Mathéo ! Viens, si, viens. Oh, si, viens, fais-moi confiance, si, je t'assure. Viens, viens, viens. C'est quoi ce 2 en SVT, hein ? D'ailleurs, c'est quoi ? La SVT. Je te préviens, bonhomme, hein. Il est temps que tu te mettes au boulot. Non. Pas celui-là.

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2: Oh Patrick, mon Dieu, ça fait une heure que je tourne dans ton hôpital de merde là pour essayer de trouver ta chambre d'hôpital de merde là, Patrick, excuse-moi là, il y a un con là qui m'a envoyé au troisième étage là, au service neurologique là. Il y a un interne, il m'a chopé, ils m'ont fait une radio du cerveau direct, ces cons là. Eh ben ils ont rien trouvé, c'était tout vide à l'intérieur. Ils voulaient me garder, je te jure, je suis en boule, la merde. Bon, excuse-moi de m'énerver, hein, dans des conditions pareilles, hein, Patrick, ça va, toi? Hein? Eh ben finalement, t'es bien, là, dans ta petite chambrette, là, ils t'ont bien installé, hein. Mais t'as même mis un mini-bar, dis donc. Ah non, c'est une poubelle. Ouais, c'est sympa, par contre, ça... Ça cogne, hein, Patrick, ça... Ça pue, hein, enfin... Sans vouloir te vexer, là, je sais pas si ça vient de l'intérieur ou de l'extérieur, enfin... J'ai bien ma petite idée, là, Patrick, mais... permets, j'ouvre la fenêtre, là, parce que c'est intenable, là. Ouh! Ah ouais, non, ça vient pas de l'extérieur, là. Ouais. Non, ils t'ont retiré l'odorat, en plus, ou quoi?
3: Non, c'est intenable, hein.
2: Ça va, toi, sinon? Tu veux boire quelque chose, non, Patrick? Peut-être un coca, non? Avec une paille, hein? Remarque les pailles, hein, c'est pas ça qui manque, hein. Ils t'en ont foutu partout des tuyaux, dis donc. On dirait le sang de Pompidou, là, carrément. Ça correspond à quoi, les petites bouteilles, là, qui pendouillent, Patrick? Hein? Whisky ananas, gin tonic, là. Ça correspond à quoi, le petit robinet, là, Patrick? Hein? Je suis curieux, là, excuse-moi. Quoi? J'entends pas avec les pailles. Ok. J'entends pas. Quoi? C'est l'oxygène, le petit robinet? Ah, d'accord! Oh bah ça va mon pote, t'as même pas la peine de respirer, carrément ça coule douce là. Ah d'accord. Ah le robinet, d'accord, là ça le met, là ça le coupe, ok. Là ça le met, là ça le coupe, là ça le met, là ça le coupe, là ça le met, là ça le... Merde, fais une connerie moi. Mademoiselle, vite, une infirmière, venez, je fais une connerie là, mon copain là. Pas une couleur normale là. Excusez-moi mademoiselle, hein, je suis un peu bricoleur, alors vous voyez, je... Qu'est-ce que vous lui mettez dans les petites bouteilles, là, mademoiselle? Ça m'intéresse, je suis curieux.
3: Hein?
2: C'est de la vitamine! Oh! D'accord, bah ça n'a pas l'air de faire effet tout de suite, hein, par contre. Hein, Patrick? Tu vois, la demoiselle, elle s'occupe bien de toi, hein? Avec ça, tu vas nous péter le feu, hein, Patrick? Il entend quand on lui parle, hein? Hein, lui en mettait pas trop, là, mademoiselle, parce qu'il serait capable de vous sauter dessus. Hein. Et pas tout seul, d'ailleurs. Repasser dans 5 minutes, on sait jamais, là, c'est une bouteille qui nous pète à la gueule, on serait bien emmerdé. Voilà, merci beaucoup. Oh là là. Oh putain, elle est bonne.

0: C'est qu'ils me l'ont dit, les pompiers. Ils m'ont dit, monsieur, c'est un miracle ce qui vous est arrivé. Hein,
1: hein?
0: Oui, à moi, pas à toi. Ouais. Tu te rends compte que moi, j'ai traversé le pare-brise hein, pendant que toi, t'es resté assis, je sais pas pourquoi. Je suis passé au-dessus du ruisseau, dis donc, et même pas une égratignure, hein, tu te rends compte?
1: Hein?
0: Si, oh, une petite foulure au poignet, là, ça me fait chier d'ailleurs, tiens, regarde là. La semaine prochaine, là, j'ai un tournoi de tennis et sur le revers, là, ouh! Je vais être un peu handicapé, là. Ça va, toi, sinon? Hein? Alors, finalement, ils te disent quoi, là, Patrick, les toubibs, là, alors? Alors, parce que j'ai parlé un peu avec eux, là, dans le couloir, alors. Alors, un coup, tu marches, un coup, tu remarches plus. Après qu'ils se décident, ces cons-là, hein? Hein? T'as envie de quoi, toi? On va prendre l'air un peu, Patrick, hein? On va rouler jusqu'à la fenêtre? Allez.
2: Il est con.
0: Oh, qu'est-ce qu'elle est mignonne, l'infirmière. Oh là là. C'est elle qui s'occupe de toi, Patrick? Eh, tu vois, mon pote, il n'y a pas que des désavantages à mon salaud, hein? Eh ben, je me la taperai bien, je te le dis. Allez, tant pis, là, je te le dis cash, là. Oh, pas toi, non? Quoi, qu'est-ce que tu dis, Patrick? J'entends rien, je comprends rien du tout. Quoi, c'est le tableau de bord qui t'a écrasé les... Oh, t'as demandé à ce qu'il fouille dans la boîte à gants? Alors là, Patricia... Enfin, Patrick... Voilà, je sais pas quoi te dire, là. Ben, dis-toi que la semaine dernière, t'aurais pu te la faire, pas... Ouais, je vais te remettre à côté du placard. Oh. Eh ben, dis donc. Ah oui, tiens, dis donc, Patrick, tiens, tu vas me donner ton avis, là. Ça tombe bien que tu sois sur place, là. Parce que ça y est, figure-toi, je me suis décidé pour la piscine, ça y est, hein. C'est sûr, ça y est, je me fais installer une piscine. Et ben, je sais pas, j'hésite, tu vois, je sais pas ce que je mets autour, dis donc. Je sais pas si je mets du teck ou du carrelage, dis donc, hein. Alors, le teck, c'est joli, c'est exotique, c'est bien, hein. Le carrelage aussi, c'est sympa, mais le problème avec le carrelage, c'est que... Hop là! T'as vite fait de te casser une patte, hein. Hein? Qu'est-ce que t'en penses, toi, qui es dans la partie? Ah, tu dis rien, là, Patrick, qu'est-ce qu'il y a? Tu m'en veux pour l'accident, c'est ça? Mais Patrick, t'es marrant, toi! Mais fallait me le dire aussi, qu'on conduit pas bourré aussi, Patrick! Fallait m'empêcher aussi, t'es marrant! Moi, j'endors pas de la nuit de cette connerie, si tu veux savoir! Moi, je suis venu en métro, Patrick! Égoïste! Bon, allez, hein, je vais y aller, parce que pas que ça... Hein, j'ai quand même passé au service neurologique, là, parce que l'histoire du cerveau, ça m'a énervé, hein. Bon, allez, allez, Patrick, debout les bras, enfin, allez, oh, merde, Patrick, oh, dis-toi qu'ils vont pas te laisser en kit comme ça pendant 3 semaines, allez, Patrick, allez, bon, je te serre pas la main, parce que t'en as plus, enfin, bon, bon, merde, allez, Patrick, oh, dis-toi que ça va aller comme sur des roulettes.
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1: Et comme tous les soirs, un plaisir de vous retrouver et de vous accompagner avec le meilleur du rire. 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
1: 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Et en attendant que vous puissiez remporter vos invitations pour Nino Arial, Selig est en préparation, il arrive dans quelques minutes. Juste après l'imposture de la fesse. À retrouver tout de suite sur Rire et Chanson Réunion.
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5: Bonjour.
6: Oui, bonjour madame. Je voudrais le bureau des appels en gare.
5: Oui.
7: Bonjour. Vous êtes en communication avec la SNCF, région de Paris Nord.
5: Allô?
6: Oui, bonjour madame.
5: Bonjour.
6: C'est le bureau des appels en gare.
5: Ça dépend ce que vous appelez par des appels en gare. Vous désirez faire venir quelqu'un dans un certain service?
6: Oui.
5: Des personnes qui arrivent de train ou qui vont prendre le train?
6: Qui vont partir, oui.
5: À quel train?
6: C'est l'hôpital Saint-Louis à l'appareil.
5: Merci, monsieur, de me dire d'où vous venez.
6: Oui.
5: Parce que les annonces, on les prie sur l'ongle. Excusez-moi l'expression.
6: Alors, je vais vous expliquer ce qui se passe. Nous avons eu une dizaine de personnes en consultation ouverte ce matin, dans le service du professeur Ledoux, que je vais vous passer, qui va vous expliquer le problème que nous avons. Hein.
5: Oui.
6: Je vous passe au professeur Ledoux.
5: Merci.
6: C'est à vous parler.
5: Oui.
8: Allô?
5: Oui.
8: Bonjour madame.
5: Oui, bonjour monsieur.
8: Service des médecines nouvelles à l'appareil, professeur Ledoux, sensologiste à l'appareil.
5: Oui.
8: Voilà, nous avons fait des saignées à une dizaine de personnes qui repartaient par le train ce matin. Et vous savez ce que c'est que des saignées?
5: Oui.
8: Et nous utilisons les sangsues. Vous savez, les sangsues, les petits animaux là. Hein?
5: Oui.
8: Et alors le problème est que nous avons laissé un de nos assistants laborantins à laisser des sangsues dans les narines de nos patients.
5: Oh là là.
8: Et oui, et il faudrait les prévenir tout de suite qu'ils se mouchent, parce que sinon, ils vont devenir amnésiques, parce que la sangsue va arriver dans le cerveau et ça les rend amnésiques.
5: Oh là, mon Dieu.
8: Eh oui.
5: Alors, qui c'est que vous appelle?
8: Alors, est-ce que vous pouvez faire un appel en gare?
5: Oh là, mon Dieu. Attendez, bougez pas deux minutes. Vous êtes le professeur Ledoux de l'hôpital Saint-Louis,
8: oui.
5: Hein? Bon, alors il y a des personnes...
8: qui sont venues ce matin en consultation chez le professeur Ledoux.
5: Ledoux à Saint-Louis, bon.
8: Demandez-leur de se moucher pour retirer les sangsues.
5: Attendez. C'est un grave problème. J'ai l'hôpital de Saint-Louis recherche 10 personnes qui ont eu des sangsues pour des saignées. Et il y a des sangsues, enfin il y a des sangsues qui sont restées dans les narines. Enfin, demandez qu'est-ce qu'il faut. Moi, je ne sais pas quoi faire, moi. Il veut que je fasse que je dise un appel à la gorge, j'ai fait l'appel. Je vais regarder. Bon, écoutez,
8: allez.
5: Je vous laisse au bout du fil.
8: Oui, j'écoute. Hein.
5: Bon. Votre attention, s'il vous plaît, une urgence. Les personnes qui ont eu affaire au professeur Leroux à l'hôpital Saint-Louis sont attendues d'urgence au bureau d'accueil. Celui-ci situé face à l'escalier du restaurant.
7: Oh là là là.
5: Allô?
8: Oui, vous n'avez pas compris, madame.
5: Mais si.
8: Non, parce que la sangsue, si elle est montée, ça peut...
5: Mais les personnes, si elles étaient là, viendraient me voir.
8: Mais non, parce que ça les rend amnésiques. C'est pour ça qu'il faut leur dire de se moucher, pour faire dégager la sangsue.
5: Votre attention, s'il vous plaît, d'urgence. Les 10 personnes qui ont eu affaire au professeur Leroux de l'hôpital Saint-Louis sont invités, suite à des sangsues, de se moucher fortement. Votre attention, s'il vous plaît, pour une urgence donnée par le professeur Leroux de l'hôpital Saint-Louis. Les personnes qui ont eu affaire à ce professeur sont priées, dès la prise des sangsues, de se moucher fortement, suite à erreur médicale.
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2: Les téléphones qui sonnent pendant les sketchs et surtout pendant les miens, j'y supporte pas, c'est un enfer. C'est un enfer et en même temps, je me pose une question avant qu'on commence le sketch. Comment on a fait pour vivre jusqu'à maintenant sans téléphone portable, non?
3: Oui.
2: Ouais, je vais mettre tout le monde d'accord. Imaginez, il y a 400 ans, là on est d'accord, il n'y en avait pas des téléphones portables. Hein. À l'époque, le téléphone portable des rois, c'était des mecs qui se tapaient des 800-900 bornes à cheval ou à pied si leur roi avait un petit forfait. Pour apporter à l'autre bout du pays une information vitale essentielle. Par exemple, à l'époque, c'était, je sais pas moi, c'était « Venez vite, les barbares nous ont attaqués, ils ont mangé les vieux et violé les chiens. » Bon, oui, c'est des barbares, ils attaquent pas avec des plumes les mecs. Bon, j'admets que le temps que le SMS arrive à cheval, que les secours reviennent, tout le village était mort, on est d'accord. Mais à la base, l'information était vitale, essentielle. Alors qu'aujourd'hui, avec ça, mesdames et messieurs, on a l'information beaucoup plus vite, mais c'est moins essentiel. Hein, aujourd'hui, c'est plutôt... Allô? Ouais, c'est moi, tu fais quoi? Bah là, j'achète du beurre. Mais il n'y en a plus, je vais prendre du beurre de micelle. Ah ouais, merde. Bon, tiens-moi au courant, rappelle-moi. Et il faut pas oublier que si tu peux savoir instantanément, et pour 80 euros de prélèvement supplémentaire, hein, que ton pote il achète du beurre de micelle à 800 bornes de chez toi, c'est grâce à des mecs, des têtes, qui ont inventé des satellites qui les ont mis au-dessus de nos têtes, pour que nous, vous et moi, mesdames et messieurs, on puisse s'envoyer des MMS avec des photos de nous bourrés. Ça part dans l'espace. 36 000 kilomètres. Ça retombe dans le téléphone de ton pote qui est aussi bourré que toi. 72 000 kilomètres. C'est de la haute technologie. Au service de la connerie. Hein? Ouais. Et là, ça me fait marrer, les gens arrêtent pas de gueuler, moi pareil, hein. Oui, on n'a jamais vu d'extraterrestres, ils n'existent pas, blablabla. Bla, bla. Tu m'étonnes, s'ils chopent mes MMS. Bah avec la gueule que je fais, ils vont pas venir. Et un truc qui est terrible, monstrueux avec ces appareils, c'est tu vois qui t'appelle. Bah c'est pas bien. Souvenez-vous avec les vieux téléphones avant, quand ça sonnait, c'était une loterie. Ah oui, c'était ou tout bon ou tout mauvais. Hello. Hey, tu te méfiais. Ah merde, c'est la tante Yolande. On va me prendre la tête 2 heures. Oui, mais tu lui parlais avant à la tante Yolande. Alors qu'aujourd'hui, quand tu vois marqué sur l'écran tante Yolande, tu la vires en messagerie direct, la vieille. Hein? De toute façon, c'est jamais autant peu parler que depuis qu'on peut autant communiquer, mesdames et messieurs. Hein? Voilà. Et un truc terrible avec ces appareils, vous allez en faire expérience. T'es dans la rue, tu téléphones, tu marches, tu téléphones, tu marches, tu téléphones, tu marches. Tu finis une conversation, tu sais plus où t'es. Attends, je te prends là, moi. Mais ouais, ça rend fou. Alors qu'avant, avec les vieux téléphones, rappelez-vous, il y avait un fil. T'avais un périmètre de marche. Ah ouais. Ça s'appelle l'ultra-communication. Ça va être de pire en pire. Vous verrez bientôt. On pourra communiquer avec n'importe quel objet du quotidien. Ça sera par exemple... Allô? Ouais, c'est moi, tu m'entends? Ah, tu m'entends mal, c'est normal. Je t'appelle d'une cafetière, j'ai plus de filtre. Ça existe déjà. Moi, j'ai une maison intelligente, vous connaissez, ça s'appelle la domotique. C'est une maison, elle gère tout, la maison. Hein. Elle me prend la tête, cette baraque, putain. Par exemple, chez moi, tu rentres dans une pièce, ça s'allume. Tu sors de la pièce, ça s'éteint. Tu rentres dans la pièce, la baraque, elle te dit « Arrêtez de jouer avec la lumière !» C'est moi qui paye le jus. Ça me saoule, j'ai un frigo, ça c'est bien. Mon frigo, il est relié à Internet. C'est-à-dire, il commande la bouffe sans me demander mon avis. Mais... Le pire dans ce frigo, c'est qu'il y a une balance intégrée au pied du frigo et pour ouvrir la porte, il faut faire le bon poids. Ça rend fou. Dans 2 ans, vous l'avez chez vous, celui-là. Non, par contre, ce qui est bien... Il y a des webcams partout et tu vois ce qui se passe en direct chez toi sur ton portable. Quand t'es en vacances à 800 bornes, tu te vois cambrioler en direct. Ouais. Et tu peux rien faire. C'est la technologie, c'est la technologie. Mais il faut un forfait 3G voire 4G. Parce que moi, avec ça, j'ai même pas le 3G. Et moi, ce qui se passe, c'est que j'ai une image toutes les heures. C'est-à-dire la première image, mon salon, il est nickel. Il y a tout. Hein. Et quand je rafraîchis une heure après comme ça, il est vide. Ouais. Les mecs, ils ont même roulé la moquette, tu sais. Ouais. Ben oui, mais attends, bon, qu'est-ce que je disais? Oui, coupez vos portables pendant les sketchs. Oui, on est parti loin, évidemment, on est parti loin. Merde, j'avais pas coupé le mien, j'étais en vibreur. Oh, allô? Ouais, je suis sur scène. Non, je suis aux Open du Rire, de Rire et Chanson. Si, je te jure. Bah, je sais pas combien ils sont 2-3 000, facile. Oh là là, ça déchire. Oh là là. Ouais, je te rappelle tout à l'heure. Hein? Bah, je bois un verre et je rentre. Quoi? Mais je m'en fous, je mangerai du poulet froid, n'importe quoi. Je peux pas te parler, je suis en spectacle, je te rappelle tout à l'heure. Ah, excusez-moi, voilà, mesdames et messieurs, une dernière information que vous n'avez pas. C'était pas ma femme au téléphone. C'était ma baraque.

0: Que des bonnes choses dans la radio officielle du rire, comme vous venez de l'entendre. Bonsoir à tous.
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0: Le meilleur du rire, tous les soirs, 19h, 22h, c'est tout simplement le meilleur rendez-vous pour venir à décompresser de la journée, vous faire plaisir. Voilà une bonne petite bulle de décompression. Et surtout s'amuser aux côtés des grands noms de l'humour, des meilleurs des stand-uppers, des stand-uppeuses et des nouvelles stars du rire. D'ailleurs, une nouvelle star du rire tout de suite à retrouver sur Rire et Chanson Réunion. Vous commencez déjà à bien le connaître. Didou, c'est tout de suite.
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4: Je suis pas vraiment viril dans la vie. À l'école, on a voulu me piquer mes chaussures. J'avais prévenu mon père pour qu'il vienne m'aider. Et c'est là que tu vois que le côté bad boy dans une famille, tu l'as ou tu l'as pas, parce que le mec nous a raquettés tous les deux. Ah oui, et puis alors mes frères, c'est pareil. Moi, j'ai deux grands frères. Tu vois, normalement, il y a de l'entraide entre grands frères. Moi, mes frères, rien du tout. Moi, au lieu de me donner les vêtements dont ils ne se servaient plus, ils me les vendaient. D'accord ? Ils avaient écrit Vinted il y a longtemps, mes frères, vraiment. Nous, on n'était pas vraiment des enfants extraordinaires. Vraiment, moi, mes parents, je les ai poussés à bout, hein, je te le dis. Hein. Sur le plan scolaire, par exemple, moi, j'ai redoublé. Hein. Beaucoup. Trop. Ouais, dans la classe, on était deux à avoir de la moustache. Oui, moi et l'institutrice. Du coup, moi, j'ai eu droit à des punitions, d'accord ? Mon père, il me punissait, d'accord ? Avec le martinet. Oh, vous connaissez le martinet ?
5: Oui.
4: C'est un marteau, d'accord ? C'est un manche de marteau en bois avec des cheveux en cuir. Quand tu prends un coup avec ça, tu deviens chanteur de rail, t'as vu ? Ah oui, j'ai connu la douche froide aussi. La douche froide, incroyable, la douche froide. Et moi, sous la douche, mon père, il me posait des questions. Il était là, qui t'envoie à la maison pour semer le trouble ? Quelles sont tes intentions ? En fait, pour mon père, j'étais pas un enfant, j'étais un agent infiltré, d'accord ? Et moi, mon père, tu vois, j'en parle avec nostalgie, parce que bon, ben voilà, il est parti, ça arrive dans plein de familles, on a dû se reconstruire, faire autrement, même ma mère, tu vois, même ma mère, voilà, le temps est passé, et dernièrement, elle m'a demandé de l'inscrire sur un site de rencontre, d'accord ? Ma mère, elle est venue me voir un jour, elle m'a dit, j'ai envie comme touche. Voilà, d'accord. J'ai rien entendu, voilà. Ma mère, honnêtement, je l'adore, je l'aime. Mais là, je sentais qu'il fallait qu'il se passe quelque chose. Vraiment, je vous le dis. Si elle était dans un documentaire animalier, la voix off, elle dirait « Cette femelle cherche désespérément à s'accoupler, d'accord ?» Ah oui, elle est venue me voir, elle m'a dit « Voilà, j'ai envie qu'on m'invite au cinéma, j'ai envie qu'on m'invite au restaurant, j'ai envie qu'on m'invite à danser. » Je l'ai regardé, mais en fait, maman, tu ne veux plus rien payer, en fait, d'accord ? Oui, c'est vrai. C'est particulier. Au départ, moi, je voulais pas l'inscrire. J'en ai parlé à mon meilleur pote. Et mon meilleur pote, d'accord, quand je lui ai dit que ma mère, j'allais l'inscrire sur un site de rencontre, il m'a regardé. Ta mère, tu vas l'inscrire nulle part. Ta mère, je vais m'en occuper. Ah oui, le soir, il m'a envoyé des textos. Je serai le meilleur des beaux-pères. Oui, calme-toi, d'accord. Non, mais c'est vrai, c'est pas évident d'inscrire sa mère sur un site de rencontre. Nous, on s'est, voilà, on a fait un petit colloque avec mes frères. Et en fait, on voulait pas vraiment. Donc, lui a mis des bâtons dans les roues.
0: D'accord.
4: Par exemple, dans sa description de profil, on n'a pas marqué ce qu'elle aimait ou ce qu'elle aimait pas. On a marqué mère de trois grands enfants très protecteurs qui vivent encore à la maison. Et on a terminé par une petite formule d'accueil. On vous attend. Et dernièrement, ma mère, elle a quand même reçu des messages. Elle a reçu une aubergine. Et là, je vois qu'il y a deux ambiances dans la salle. T'as tous les boomers qui me regardent.
6: Pourquoi une aubergine?
4: Et t'as tous ceux qui ont compris qui sont là. Oh le bâtard! Et ma mère, tu vois, elle fait partie des aucune des catégories. Parce que ma mère, elle a répondu l'émoticône poivron et tomate. Ça veut dire que quand ils se sont vus, ça a pas matché. Parce que le mec s'attendait à un plan cul, ma mère lui a fait une ratatouille. Hein? Et je suis content, tu vois, de pas l'avoir inscrit, enfin, qu'elle n'ait pas forcément rencontré l'amour, je veux dire, sur Internet, parce que voilà, en fait, elle a vraiment rencontré l'amour un peu plus tard. Elle sort avec mon kiné, ma mère, d'accord ? Elle sort avec mon kiné, il s'appelle Alvaro, il est argentin, d'accord ? Tu sais, il est trop mignon, vraiment, il a de longs cheveux, une petite chemise ouverte jusqu'ici, des tatouages, d'accord ? Un petit accent, il est là, il y avait de masser, il y avait de masser. Ah, à chaque fois qu'il regarde ma mère, il y avait de masser d'amour, hein ? Il y avait de masser de plaisir, hein ? Et tu cambres, et il y a de masse, et tu cambres, et il y a de masse. Merci Alvaro. Non, parce que je suis encore là, voilà.

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2: C'est deux Corses qui sont dans un bar et qui discutent. Et il y en a un qui dit à l'autre tu vois le serveur là-bas, il m'énerve. Et l'autre dit lequel de serveur? Dis celui-là, qu'il a la chemise blanche, il m'énerve. Et les deux, ils ont la chemise blanche. Mais celui-là, qu'il a le nœud papillon, il m'énerve. Et les deux, ils ont le nœud papillon. Alors le premier, nonchalamment, il sort son flingue de sa veste, il décharge, il tue le serveur qui tombe dans une mare de sang, tu vois. Et là, il regarde son collègue, il dit, tu vois celui qui reste debout, il m'énerve.
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3: Et c'est un plaisir de vous retrouver dans la radio officielle du Rire. Bienvenue à toutes et bienvenue à tous sur Rire et Chanson, à tous les couche-tards qui sont toujours parmi nous. Vous êtes dans le meilleur du rire. C'est jusqu'à 22h. Encore une bonne heure pour en profiter. Une heure qu'on démarre très fort avec les Chevaliers du Fiel dans quelques instants, ou encore avec notre star pays. Tout de suite, Marie-Alice Sinamant, c'est à 21h sur Rire et Chanson.
4: Bonjour, ça va bien? Bon, ben super, mais content, waouh là. Comment on trouve mon cheveu? Oui, hein? Oh, merci beaucoup. Vous connaissez, mais t'as envie de changer. Ce cheveu droit, cheveux beau temps, cheveux lisses comme ça, là, mais t'es veux plus, mais t'es veux plus. Mais t'as envie d'un style un petit peu genre tichien, coton, tu les en vois ça? Vous trouvez réussi? Ouais, mais t'as envie de changer un petit peu les fous, hein, comment avec coiffure, il peut changer un moon physiquement et psychologiquement. Là, mis ça, moi, dans les cheveux du nôtre. Oui, hein, alors? Bon, ben, il tombe bien. Ben, tiens, voilà. Me donne la corde, ma coiffeuse. Allez, moi, elle de ma part. Hein? Elle va relou où? Elle va rendre à où belle. Enfin, elle va essayer, tout du moins. Bonsoir, ça va bien? Super. C'est comment le prénom? Coralie. Oh, joli prénom, Coralie. Vieux prénom, mais joli prénom quand même. Mais on connaît dans la série des vieux prénoms, on a pire, hein. On a aussi Hymen, Symphorienne, Agrippine, Clitorine. C'est bon, le vrai prénom qui existe vraiment. Mon famille cause avec Oula, mais ouais, on n'est pas trop là avec mon causement, là. Mon linge. Oui, hein? Ah, fait plaisir vos yeux, ma fille. Garde, garde, garde. Fait plaisir à vous. Ouais, mais content si oui, mais ma fille pour rentrer là-dedans, ma fille Coralie, mais que suis pas au sacrifice, sacrifice. 10 km jogging dans ma cour tous les soirs. Oui, mais une quoi de malborde. Mais en plus du jogging, là, surtout plus de chocolat réveillon, plus de gratin Maggi, plus de pâte cochon dans le poids, plus de beurre sauvaco, tout ça fini. Tout ça, est bon, mais fait grossir. À un moment donné, il faut choisir soit on met sur le plaisir intérieur, soit sur le plaisir extérieur. Et moi, je l'ai choisi. Voilà. Mais content, mon linge, gaillard, oui. Bah tiens, puisque oui, aime mon linge, il donne la carte au magasin. Ça m'a parti acheter mon linge. Tiens. Mais cours un petit peu avant quand même, aller voir Banan. Hein? Mettre toutes les chances de côté. 3 serait bien, ma chérie, 3. Ah non, pas 3 km, ma cocotte, 3 mois. Après, on est bon pour rentrer dans le linge. Regarde, comment il garde moi en travers. Hein. Là, j'ai mon cap, mon fond, ma bout de corps. C'est un sketch, monsieur. Alors, ce soir, Nana aussi, Yolande, m'y explique, hein, m'y explique. Yolande, en fait, elle a participé à un jeu et elle a gagné 4 places gratuites sur toutes les dates de mon spectacle. On applaudit Yolande quand même, c'est de la chance. Ah, Yolande. Ça va bien, Yolande? Ah bon, ben voilà, ben c'est elle, Yolande. C'est vraiment un prénom de chanceuse en même temps, Yolande, hein, c'est vrai. Regarde l'autre. Celle qui passe dans la télé tous les soirs d'un journal télévisé, mon bonhomme sort de pied devant télé quand c'est elle qui présente, là. Elle a la chance, vraiment. Mais pourquoi croise-elle vraiment dans le chemin, ce Yolande, hein? Enfin, la mycose, elle coulait pas trop intéressée par mon cosmo, là. M'y connaissez quoi, William? Mon soulier. Yara là-haut. Ah oui. 760 euros. Un côté. Même la fée marraine d'un Cendrillon, t'imagines pas fait un pied à souliers comme ça. Vous connaissez quoi le seul problème? C'est que quand on prend les deux souliers avec ou frotte, il prend deux pointures au-dessus. Il doit être fait avec la peau de boug, ça. On a la même sensibilité. Vous connaissez ça, Yolande? Quand ou frotte, il grandit, hein. Vois ça? Ouah, ouah, ouah! Mais ouah, tu figures, ouah! Elle y voit de loin, mais elle y voit quand même. Hein? Bon, ben elle est super. Elle est bien souillée, mon soulier, tombe bien. Tiens, je donne à la carte le magasin. Ça m'a parti acheter mon soulier. Allez, ouais, zot de ma part. Ah ouais, quand même. Combien de choses, ou 37. Bon, ben c'est... On dirait pas, hein. C'est un grand 37, alors, hein. Mais vous connaissez, elle y vend aussi bon petit modèle, il vaut son bon petit loto sans payer à Mila. Ouais, ça. Ça sera bon de pied, ça. Hein? Non, ça sera très bien pour vous, ça. Allez, ouais, banane ma part.

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2: Ouais, Trouduc !
3: Les ducs, pas Trouduc !
2: Ah, les ducs, les ducs !
3: Bon, Pépito, viens ici, il faut que je te parle. Qu'est-ce que tu fais avec ce jerrycan, là ?
2: Eh bien, je travaille.
3: Tu travailles ? Tu siphonnes les réservoirs, oui ?
2: Attends, le ministre de la Ville, il a dit comme ça, il faut que les jeunes dans les cités se prennent en main. Alors, je monte une station-service. Hein.
3: Dis donc, Pépito, c'est vous qui avez cramé ma Ford Fiesta ?
2: On a mis le feu aux poubelles, elle était à côté, on l'a pas reconnue. Qu'est-ce que tu veux qu'on y fasse ?
3: Pépito, mais Pépito, tu vas réaliser un peu. T'as quitté l'école à 15 ans.
2: L'école, c'est comme les poils. À 15 ans, t'en as plein le cul. Voilà.
3: Mais alors, Pépito, tu rentreras jamais dans la société ?
2: Si, j'y rentrerai dans la société, mais générale, et avec une cagoule.
3: Oh, ben, viens ici, Pépito, j'ai une bonne nouvelle.
2: Oh, putain.
3: Ça y est, ça fait 2 ans que j'essaie, j'ai enfin réussi.
2: Oh, je suis content, t'as réussi à coucher avec ta femme, elle doit être contente.
3: Mais non, Pépito, c'est sérieux. Je t'ai trouvé du boulot.
2: Oh, putain.
3: Reste là. Un contrat emploi jeune. Et pas n'importe quoi, attention, hein. Magasinier chez Moulinex. Mais Pépito, réalise un peu, c'est inespéré pour toi. Imagine-toi, regarde. 8 heures. Tu gares ta Clio rutilante. T'as le contremaître qui te dit « Bonjour, monsieur Pépito !» Et toute la matinée, tu décharges des fers à repasser. Jusqu'à midi. Midi, c'est la cantine. Sa convivialité, ses débats d'idées. L'après-midi, ça n'a rien à voir. Hein. Tu décharges les autocuiseurs. Et tous les mois, 6 500. Alors, le soir, quand tu rentres dans ton pavillon à Cergy-Pontoise ou à Viry-Châtillon, eh ben, tu peux regarder ta femme et tes gosses et leur dire... Je crois que j'ai réussi.
2: Eh bien, je sais pas ce que tu fumes, mais on fume pas la même.
3: Mais Pépito, ça fait 2 ans que je fais tout pour vous. Aux réunions du jeudi, je me bats.
2: Eh bien, continue, tiens, donne ton blouson, donne ton blouson, donne ton blouson.
3: Mais tu crois pas si bien dire, même ça, je suis capable de le faire.
2: Mais donne-le, t'es de gauche, t'es pas de gauche.
3: Oui, mais moi, je donne des preuves, regarde.
2: Eh bien, voilà.
3: Je donne des preuves.
2: Oui,
3: mais toi, donne des gages de bonne conduite.
2: Mais toi, donne le blouson, voilà. Tiens, donne les pompes, donne les pompes, donne. Donne les pompes, c'est pas pour moi, c'est pour mon petit frère. Tu veux qu'il soit séropositif à force de marcher pieds nus sur les cages d'escalier. Donne les pompes.
3: N'abuse pas non plus.
2: T'es de gauche ou t'es pas de gauche?
3: Oui, je suis de gauche, mais n'abuse pas.
2: Donne le fût.
3: Jamais.
2: Donne le fût, toujours lâche le pitbull sur la vieille de Pantachop.
3: Mais non, vous l'avez déjà agressé la semaine dernière.
2: Donne le fût, putain.
3: T'es pénible, t'as de la chance que je sois de gauche.
2: Donne le.
3: Vous êtes pénible avec les affaires des autres. C'est pas fini ces conneries.
2: Et arrête de te lamenter, putain.
3: Mais te lamenter, mais évidemment, tu viens pas en réunion du jeudi, alors tu sais pas tout ce que c'est, ça. Les droits de l'homme, tu sais pas ce que c'est. L'altruisme, tu sais pas non plus. Tu viens pas aux réunions du jeudi et dire que j'ai fait venir Hugo Frey et vous lui avez pété la gueule.
2: Attends, il arrive le vieux avec sa guitare. Debout les gars, réveillez-vous, va falloir me mettre un coup. Coup de boule.
3: Mais c'est une chanson, Pépito, c'est une chanson. Et si tu venais aux réunions du jeudi, tu le saurais.
2: Oui, voilà. Mais toi, si tu y allais moins aux réunions du jeudi, tu saurais qui c'est de là-dessus. Tu sais qui c'est de là-dessus?
3: Non.
2: Et bien pendant que tu y es aux réunions du jeudi, c'est le prof de maths et il nique ta femme. Voilà, c'est tout. Alors, je veux dire, ça va. Altruisme, quoi.
3: Anaïk me trompe. Les jeunes me délaissent, Anaïk me trompe. J'ai plus qu'à m'immoler sur l'autel de l'éducation nationale, quoi. Eh ben, je serai le aliéné de la cité, voilà.
2: Oh, arrête ton cinéma, Trouduc, arrête ton cinéma. J'ai une super nouvelle pour toi, ça fait 2 mois que j'essaie, ça y est, j'ai réussi. Je t'ai trouvé un boulot. Y a Saïd qui part pour livrer les 504 au Zaïre. Et attention, c'est pas des bagnoles volées, on sait où elles ont été piquées, alors tu le fais. T'en déconnes.
3: Merde, à la pédagogie, j'y vais, ouais.
2: Ben dis-moi merci. T'es mes Trouduc, dis-moi merci. T'es ingrat d'éduquer les éducateurs. C'est le 8e conforme. On nous les envoie, c'est des limaces. On en fait des types prêts à affronter la société. Sans déconner, quoi. Ils disent pas merci, rien. Il était démissionnaire, il est concessionnaire, il dit rien, quoi. Sans déconner, quoi. On en a marre, nous, dans les cités, quoi. Et là, je m'adresse au pouvoir public et je leur dis attention, les pouvoirs publics. Nous, les jeunes, dans les cités, on veut bien continuer à travailler. Mais il faudrait quand même penser à nous titulariser.
4: À l'instant, c'était les Chevaliers du Fiel dans la radio officielle du Rire.
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4: Le MDR, le meilleur du Rire, l'émission qui porte le mieux son nom de tout l'espace radiophonique. Tenez, on vous le prouve avec les inconnus à retrouver dans quelques petites minutes. Ou encore tout de suite, pour leur chauffer la place, cette nouvelle star du Rire qui n'a rien envie au plus grand, Daniel Rabier. C'est tout de suite sur Rire et Chanson.
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6: C'est vrai que les chansons courtes ont un avantage, hein. C'est de ne pas faire chier parce qu'elles sont... Il y a 4 qui suivent, c'est bien. Manger du poisson pané, c'est comme le caviar, vu que le caviar, c'est du poisson pané. Ah ouais, je sais que c'est con, mais il faut les trouver quand même, hein. Attends, tu vois, j'ai plus con, tiens, regarde. Un garçon a tué ses parents un samedi matin pour pouvoir aller le soir au bal des orphelins. Ah! J'ai mieux, plus compliqué, mais j'aime mieux. Les historiens du monde entier se sont tous mis d'accord comme quoi Jeanne d'Arc se serait éteinte bien après sa mort. Ouais. Ah, ça tombe bien, j'en ai encore. Alors, celle-ci est belle parce qu'elle est courte et moyenne âgeuse. Un chevalier rentrant de croisade en ôtant son armure salue le ciné et lui dit: Seigneur, vous avez belle allure. Ce que vous êtes bronzé, dit-elle en posant sa quenouille. Orangé, connasse, ça c'est la rouille. Une qui est bien, mais pour passer à la radio, on va voir. C'est... Ah oui. Ouais, bah oui, parce que c'est une chanson qui me concerne personnellement. On me dit souvent, vu ton grand âge, comment fais-tu pour avoir autant de mémoire? Je vais vous l'ouvrir le secret. Il s'agit d'un légume. Le concombre pour la mémoire est vivement conseillé. Si je te mets un concombre dans le cul, t'es pas prêt de l'oublier? Ah bah oui.

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2: Ici à la Bourse de Paris, les opérateurs font grise mine, peu de volume échangé, une baisse importante du CAC 40. Voyons ensemble les baisses les plus significatives, notamment l'action Peugeot face au marché japonais. Je prends donc le Marion Bourse. Voilà, c'est parti. Vous voyez donc Peugeot, voyez, moins 3%, elle s'effrite un petit peu face au marché japonais. Ça c'est l'action Saint-Gobain, voilà Saint-Gobain. Donc Saint-Gobain a perdu 3 points. Voyons maintenant l'action Michelin. Vous voyez, pour Michelin, ce n'est pas très brillant non plus. Les plus fortes hausses maintenant. Et merde, vous voyez, c'est pas très très brillant. C'est un petit peu l'hécatombe. Mais pour tenter de redonner espoir à tous nos actionnaires, j'ai donc à mes côtés M. Antoine Gitté, responsable financier auprès de la Banque Nationale des Investissements.
3: Oui, tout à fait.
2: Et rédacteur en chef du mensuel Finance Pognon Bénef des entreprises de l'Île-de-France.
3: Île-de-France.
2: Oui. Île-de-France, tout à fait.
3: Précisé pour mes confrères.
2: Monsieur Gitté, donc cette morosité, pour combien de temps encore?
3: Écoutez, la situation est loin d'être morose, n'est-ce pas, comme la banlieue morose qu'interprètent si drôlement les nuls. Alors, je crois qu'il suffit de rester attentif aux taux évalués au jour le jour sur l'emprise des fixations monétaires à court, moyen, long terme.
2: D'accord.
3: Et les résultats ne peuvent être que satisfaisants.
2: Tout à fait. Donc, vous préconisez la prudence.
3: Non, la prudence, pourquoi? Non, je crois qu'on peut, dès aujourd'hui, avoir confiance, n'est-ce pas, dans l'expansion indexatoire des derniers taux fiscalisés sur la commande compensatoire réajustés.
2: Très bien, tout à fait. Excusez-moi, mais on pourrait être un petit peu plus clair pour le petit porteur qui nous regarde.
3: Oui.
2: Vous le conseillez quand même d'acheter, de vendre ou simplement d'attendre?
3: Je crois que j'étais assez clair.
2: Oui.
3: Si primo, les taux répertoriés sur la base des indices préconisés n'indiquent pas le processus moyen-long court terme des liquidations préparatoires des derniers taux réajustés. Et si surtout, entre nous, les OPA de la BE ne stoppent pas les PCI à 0,16 TTC proposés par le CNBA à la CE le 10-08-91 après JC, je dis foncez, il n'y a aucun risque.
2: Tout à fait. Non, mais prenons le cas du petit porteur, hein, pour être plus clair.
3: Oui, c'est vrai, parfois...
2: Clarifier un petit peu la situation. Soit un petit peu plus précis. Alors, je suis moi-même un petit porteur, par exemple.
3: Oui.
2: Voilà, je veux placer 100 francs en bourse.
3: Oui.
2: Qu'est-ce qui se passe au bout de 30 jours, d'un mois? Combien je gagne?
3: D'accord, alors je comprends très bien. Plaçons donc vos 100 francs dans un esprit de moyen long court terme et vous voulez savoir au bout d'un mois combien ces 100 francs vous ont rapporté. Et c'est tout à fait légitime.
2: Je veux le plus, là où on gagne le plus.
3: Tout à fait. Alors, eh bien, vos 100 francs vous ont rapporté, je peux le dire dès aujourd'hui.
2: Oui, combien?
3: Un plus bénéficiaire.
2: De combien?
3: Calculé sur la base des termes, à risque habilité, sur une base obligataire et intubatoire de 0,75% données variatives, mais ça nous le savons.
2: Oublions le franc. Je suis un petit porteur, bien, oublions le franc, là voilà. Je veux placer par exemple ce bonbon.
3: Oui, c'est un...
2: Niu-niu.
3: C'est un niu-niu.
2: Les gamins adorent ça, c'est un niu-niu. Voilà, alors je le place en bourse, voilà, au bout d'un mois, combien j'ai de niu-niu.
3: D'accord, ça sera encore plus clair pour le petit porteur qui nous regarde et qui est très intéressé, j'en suis persuadé.
2: Ça l'intéresse.
3: Alors, prenons ce niu-niu. Vous voulez le placer sur une action, disons l'action Michelin, par exemple. Vous appelez donc Monsieur Michelin. Allô, Monsieur Michelin, je veux placer mon niu-niu. Monsieur Michelin vous répond, j'accepte votre niu-niu.
2: Voilà, alors combien j'ai de niu-niu au bout d'un mois?
3: Et au bout d'un mois, vous obtenez...
2: Combien?
3: Un plus
2: de
3: niu-niu-terre.
2: Bien sûr.
3: Équivalent
2: à
3: la taxation
2: de
3: répartie en deux groupes, une moitié de niu-niu d'un côté, c'est-à-dire un niu, l'autre niu étant à la charge obligataire de M. Michelin,
2: tout
3: dans un esprit de 1,5%, pourra vous faire bénéficier au moins un niu-niu-niu, n'est-ce pas, à la fin du mois.
2: Donc j'ai un niu.
3: Vous avez gagné un niu.
2: Voilà.
3: Un niu, encore faut-il ne pas oublier les taxations d'effritement, donc
2: bien
3: la
2: sûr.
3: Moitié d'un niu, disons, peut-être un gneu.
2: Donc,
3: ou un ou, comme vous voulez.
2: Ou un gnounou, d'accord.
3: Ou un gnou, dans les meilleurs des cas.
2: Donc j'ai un demi-gnou, là, alors.
3: Oui, vous avez gagné encore faudrait-il, bien sûr, que vos gnounous n'aient pas subi le choc d'une OPA qui créerait une dénutilisation progressive avec pèse combinatoire du
2: d'accord.
3: Produit gnou par rapport au dollar.
2: Bien sûr.
3: Là, ça m'étonnerait un max.
2: Merci. Bon, M. JT, vous savez, bon, 92, l'Europe, l'année prochaine, vous préconisez donc pour la France une concurrence forte, faible.
3: Écoutez, j'ai sous les yeux le dernier dossier de M. Bérégovois.
2: Oui, tout à fait, oui.
3: Qui est tout à fait optimiste. D'ailleurs, je vous en lis un passage.
2: Si vous voulez, oui.
3: Design de Frankreich, Russe Blogenmeister nach Inzettung. Unissons nos efforts pour une France prospère et prépondérante.
2: D'accord.
3: L'avenir est souriant.
2: Bien. Merci et à demain, chers téléspectateurs.

0: pour aller voir Nino Riel tout bientôt sur notre île avec son spectacle. Donc restez bien à l'écoute et près de votre téléphone. Mais d'abord, Denis Maréchal prend le contrôle de la grande scène du rire juste après avoir retrouvé tout de suite la team du rire.
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2: Avec François Martinez ce matin, mon cher François, tu m'as l'air tout heureux, dis donc.
3: Oui, c'est parce que j'ai joué au loto et j'ai gagné 2000 euros.
4: Waouh,
2: mais c'est super ça, mon François, mais tu vas pouvoir faire plein de trucs avec ça.
3: Bah, avec ce montant incroyable, j'ai hésité. Hein. Je pouvais soit me faire un demi-plein de la Mégane Break, soit me payer les vacances.
4: Waouh. Ouais.
3: Bon, bah les vacances, j'ai laissé tomber. De toute façon, en ce moment, même quand t'as un billet d'avion, t'auras pas forcément un avion avec, apparemment.
2: Ouais, c'est vrai qu'aujourd'hui, avec 2000 euros, tu peux plus faire grand-chose finalement.
3: Ah, t'as raison. Pour réaliser mes rêves, il aurait fallu vraiment avoir du bol et gagner une énorme somme. Un peu comme ce gars dans l'Hérault qui vient de découvrir il y a quelques jours qu'il avait gagné 1 million d'euros en faisant valider un ticket qui traînait sur la table de sa cuisine.
2: Wow. Non. Oui, c'est vrai que le gars avait pris un ticket en achetant des clubs pour pouvoir atteindre le montant minimum à régler avec sa carte bleue.
3: Oh. Bah ouais, comme quoi avoir une haleine de cendrier de poche peut aussi avoir des avantages. Hein, puis ça va nous faire regretter Aurélie d'avoir arrêté de fumer, ça.
4: Ah ouais.
3: Bon, après j'avoue, le gars il joue la sécurité avec son gain. Il va en placer une partie, acheter 2 voitures et voyager. Boring. Ah, là, là. Putain, mais quand tu gagnes autant, t'essaies de faire les choses avec panache, merde. Moi c'est vrai que si je gagne, je veux qu'on puisse faire une série Netflix sur ma vie. Tu vois, comme cet homme de 80 ans en Angleterre qui a gagné 2 millions de livres sterling et a décidé de monter une petite entreprise ultra fun avec son fils.
2: Ah, hein, ils ont fait quoi? Ils ont investi dans l'immobilier? Ils ont fait un truc?
3: Pas loin, parce qu'ils ont fait construire un chalet à l'arrière de la maison.
2: Ouais.
3: Et ils ont installé, devinez quoi? Un laboratoire de faux médicaments.
4: Wow.
3: Le gars s'est cru dans Breaking Bad, quoi. Hein, Walter White, mais avec la tête d'Emile Louis, vous pourrez vérifier. Il aurait vendu pour 330 millions d'euros de drogue. Je ne connais aucun investissement qui fasse une plus-value de 16 400%. C'est plus un investissement, c'est une gifle au livret A.
2: Tu m'étonnes.
3: La Poste est en PLS, d'ailleurs. Après, c'est un investissement qui a aussi rapporté 16 ans de prison.
4: Ah. Ouais.
3: D'ailleurs, en apprenant ça, Nicolas Sarkozy aurait dit « 16 ans, quel intime. » Allez, moi je dis, il sort dans 30 jours et on se retrouvera au Salon du Livre.
2: Bon, et cela dit, il a essayé de partager avec son fils. C'est pas le cas de tous les gagnants, parfois c'est compliqué même.
3: Ah bah c'est vrai, il y a eu cette américaine qui a attendu la prononciation du divorce avec son mari violent pour encaisser les gains. Double win et double share. Ah, il y a aussi ce japonais qui s'est inventé une double vie pour pas que sa femme le sache. Tu vois, le mec est millionnaire, mais il vit comme un indo. Il a un compte blindé, mais une daronne en contrôle parental. Et puis il y a aussi tous ceux qui perdent tout avec les héritages et les successions.
2: Ouais, c'est vrai que ça arrive que l'administration soit compliquée, surtout en cas de décès et de succession.
3: Ça a d'ailleurs été le cas en Inde, où un homme s'est vu refuser à plusieurs reprises l'accès au compte de sa sœur décédée 2 mois plus tôt, parce qu'il ne pouvait pas présenter un certificat de décès, l'administration rurale en Inde étant très lente. Mmh. Et bien, il y a quelques jours, le gars, bien vénère, il est allé déterrer sa sœur et l'a déposée au comptoir de la banque comme preuve.
4: Non.
3: Très premier degré, hein, le garçon. N'empêche, ça a marché. Il a même été indemnisé par l'État pour lenteur administrative. Comme quoi.
2: Ouais.
3: Allez, moi les amis, je file. À défaut de valider une grille, je dois aller acheter une pelle chez le roi Merlin. Parce qu'en vidant la cave de ma grand-mère, j'ai retrouvé son livret.
4: Oh.
2: C'était François Martinez dans la team du rire.

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2: Voilà, on peut parler entre amis. Bon, voilà, bon, tu sais, quand tu as décidé de quitter Sylvie, hein, ou plus exactement, quand elle t'a dit « Dégage de chez moi, gros porc ». Oh non, je sais que ça a été un coup dur pour toi, et je le comprends, hein, surtout après le temps que vous avez vécu ensemble. 24 heures, ouais. Bref, tu t'es retrouvé sans logement, hein, et j'ai accepté, pour que tu aies le temps de te retourner, de t'héberger quelques jours. Finalement, ça commence à faire quelques mois. Et je... Non, si Geoffroy, 2 ans et demi, ça fait quelques mois. Hein. Donc je voulais savoir comment tu envisageais le... Parce que tu te rappelles le jour où je t'ai accueilli, je t'avais dit « Salut, ma porte est grande ouverte ». Bon, et ben là, je serais tenté de te dire « Ma porte est grande ouverte, salut ». Tu vois, là... Parce que je me disais quand même 2 ans et demi pour te retourner, t'as dû avoir le temps de faire plusieurs tours sur toi-même. Non, mais tu vas quand même pas rester toute ta vie abachie dans mon salon. En slip. D'ailleurs, à ce propos, t'en as qu'un, non? Tu sais pas où t'as foutu l'autre. Ouais. Non, bah si tu veux, t'en prends un des miens dans la salle de bain. La salle de bain? C'est la petite pièce qui est au bout du coude. Bon, si au moins tu m'aidais pour les tâches ménagères, je dirais bon, ça va. Oui, oui, on se les partage, oui. Moi, je remplis le frigo, toi, tu le vides. Hein? Il t'arrive d'arroser les plantes, oui. Quand t'as la flemme d'aller jusqu'aux toilettes, quoi. Non, parce que je me dis, bon, quand même, à 30 ans, Geoffroy, il serait temps de te prendre en main. Ah, bah comment? Ah, j'ai peut-être une idée, mais tu vas trouver ça fou. Et si tu travaillais? Ouais, si, on est plusieurs à le faire en France. Alors comment? Alors, il faut envoyer des CV? CV? Non, c'est pas du verlan, CV. Alors, CV. Un CV, tu prends une feuille, hein, tu mets ton nom, ton adresse. Donc, mon adresse, là. Hein. Après, tu marques tout ce que t'as fait. Donc ça, hein, ça devrait... Et puis ton niveau d'études, c'est important. Mais c'est pas obligé, non. Bon. Et ben en fait, tu mets que ton nom, voilà. Mais t'essayes d'écrire gros pour que ça apprenne bien, tout ça. Non, je me disais, parce que si tu commençais à travailler, tu pourrais commencer à me rembourser l'argent. Oh non, c'est pas grand-chose, quoi, 1000, 1100 euros. Mais enfin, par mois. Non, surtout que tu dépenses quand même essentiellement en hashish. Oui, non, mais moi, je peux plus, là. Je peux plus t'offrir le shit et le couvert, je crois. Bon, je t'ai rendu service, il serait temps de me renvoyer l'ascenseur. Avec de l'argent dedans, c'est possible. Ah, je voulais aussi te parler d'un autre souci. C'est de celui que tu appelles ton meilleur ami. Kiki? Ton rat d'égout? Non, non, non, arrête de dire que Kiki est une souris! Ça n'existe pas les souris de 3,2 kg, hein. Et puis il aurait fallu lui apprendre la caisse, là, il fait caca partout. Hein. À ce propos, les petits morceaux de hashish que tu retrouves miraculeusement sur la moquette. Je serais toi, j'arrêterais de les fumer. Hein. Bref, tout ça pour dire que ça commence à faire beaucoup et qu'il va falloir... Non, non, non, mais te fâche pas, on parle là. Mais je te cherche pas des poux dans la tête. J'en trouverai. Je dis ça. Je dis ça. Non, mais te fâche pas. Ah, tu te vexes. Ah, d'accord. Ah, tu prends ton baluchon et tu te casses. Non, attends, bon, Geoffroy, ne le prends pas comme ça. Eh ben non, regarde, prends-le plutôt comme ça, hein, ça t'a plus pratique quand même.

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0: 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Et bien tout de suite, on retrouve une nouvelle star du rire en la personne de Cody sur Rire et Chanson Réunion.
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4: Alors mon nom est Cody, pour ceux qui ne me connaissent pas, et Dieu sait s'ils sont minoritaires. Je suis un humoriste belge d'origine congolaise, très connu en Belgique, manifestement ici pas du tout. Alors après, je vous cache pas que vous êtes un petit peu les préliminaires, parce que je vise l'esthète, je vise l'Amérique. Je viens de signer un contrat avec les États-Unis. Merci. Après, c'est un contrat de location de bagnole, donc on va pas s'emballer. Faire carrière au stade, c'est pas évident, hein, surtout quand on est belge et congolais, quoi. Je veux dire, les Américains, ils connaissent rien de la Belgique et du Congo. Bah, rien du tout. Tu parles à un Américain de la Belgique, lui, il voit Jean-Claude Van Damme en train de bouffer des gaufres et de bastonner des terroristes à Balombé, quoi. Vous voyez qui est Jean-Claude Van Damme, quand même, parce que notre plus grand philosophe en Belgique, hein. Si tu téléphones à une voyante et qu'elle décroche pas avant que t'aies appelé, raccroche. Jean-Claude Van Damme, tu lui demandes de t'expliquer la Belgique. Il dit que la Belgique, c'est un pays complexe. C'est tellement complexe qu'on dirait que c'est un pays qui a été réalisé par Christopher Nolan sous ecstasy. C'est vrai que c'est complexe, la Belgique. Hein. En Belgique, on dit toujours, si tu comprends la politique belge, c'est qu'on t'a mal expliqué la politique belge. Alors la Belgique, je vous explique, parce que vous n'avez pas l'air du tout de capter de quoi je parle non plus. La Belgique, c'est un royaume. Hein, donc, comme vous, Macron premier, on a un roi. Là, ça rigole, hein, ça rigole. Hein. Hein, on a un roi sur une superficie qui équivaut à Disneyland Paris, quoi, donc c'est pas grand-chose. 10 millions d'habitants dans Disneyland Paris. On a 4 gouvernements, 8 ministres de la Santé, 3 langues. 3 langues, donc le français, le néerlandais, l'allemand. Donc 3 langues dans un si petit espace, franchement, à part sur la page d'accueil de Pornhub. C'est très très rare. Hein, en Belgique, on a une émission qui s'appelle Le Grand Cactus. Je sais pas si vous connaissez Le Grand Cactus, par applaudissement, certains connaissent. Il y en a 8 qui connaissent. Hein. Je vous explique. Le Grand Cactus, c'est une émission d'humour dans laquelle moi, j'incarne des personnalités qui, françaises. Je le fais assez facilement. Je suis un, je suis pas un imitateur, mais j'incarne. C'est-à-dire que je sais faire, par exemple, Nicolas Sarkozy. Plus sûr. Voilà, ça c'était Nicolas Sarkozy. Voilà, je sais faire François Hollande aussi. François Hollande, c'est très facile à faire. Faut s'imaginer qu'on est devant la porte des toilettes, qu'elles sont occupées, qu'on a vraiment envie de pisser, et qu'au bout d'un moment, on abandonne et on se pisse dessus. Ça donne à peu près... C'est tellement vrai, il y a quelqu'un qui dit ça. Je sais faire Christophe Maé. Christophe Maé, c'est très facile, il suffit de sautiller comme ça. Non, non, non, non. Papa. On dirait ma fille quand il n'y a plus de papier. Ça fait mal. C'est ma terre. Ouais, c'est ma terre, la Belgique, c'est ma terre. Je suis belge, mais pas depuis le début, vous l'aurez constaté, hein, puisque je suis né zaïrois. Ensuite, je suis devenu congolais, parce qu'entre-temps, le nom du pays a changé. Et puis, je suis devenu belge, parce qu'entre-temps, le nom du pays a changé. La dernière fois, je suis allé au Congo. J'ai été joué au Festival d'humour de Kinshasa. Alors, ce qu'on m'avait pas dit, c'est que le festival d'humour de Kin, il démarre à la douane. T'arrives à la douane, à Kinshasa. Moi, j'ai senti que le douanier, il avait un projet à court terme. C'était moi le projet. Il me dit « passeport ». Je lui file mon passeport, il le scrute et il me dit « il manque une page ». Je lui dis « comment ça, il manque une page ?» Il dit « petit, réfléchissez, il manque une page ». Donc là, je vois où il veut en venir. Je prends un billet de 10$, je lui glisse le passeport. Et il me dit, bon, j'ai une bonne et une mauvaise nouvelle. La bonne, c'est qu'on a retrouvé la page. La mauvaise, c'est que c'est pas la bonne page. Vous avez mis la page 10, je voulais la page 50. La Après, je vais au contrôle sanitaire, pareil. La meuf, elle me dit, votre carte de vaccination n'est valable qu'à partir de demain. Du coup, je lui dis, qu'est-ce qu'on fait? Elle me dit, toi, qu'est-ce qu'on fait? Et je lui dis, peut-être qu'il manque la page 50. Elle me dit, petit, tu es vacciné, bienvenue en République démocratique du Congo.

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4: Dans la radio officielle du rire. Justement, bientôt 22h, c'est la fin du MDR pour ce soir. Le meilleur du rire que vous allez pouvoir retrouver dès demain, 19h-22h, pour qu'on puisse décompresser ensemble de la journée et se faire plaisir avec nos humoristes favoris. Retour d'ailleurs de tout ce qu'il faut dès demain matin. À partir de 5h, ce sera avec Laurent dans votre morning, histoire d'être sûr de bien démarrer votre journée en ce milieu de semaine. Demain, mercredi, le morning du rire, c'est de 5h jusqu'à 9h, avec un bon petit café dans les mains et un beau sourire sur le visage. C'est la meilleure façon de démarrer la journée avec Rire et Chanson Réunion. Moi, je vous embrasse. Bien sûr, restez à l'écoute pour continuer à tenter votre chance afin de remporter vos invitations pour aller voir Nino Arial. Et pour se quitter, ce soir, les amis, c'est en excellente compagnie. Olivier de Benoît à 22h tout pile, ou encore celui qui aura influencé des générations d'humoristes à sa suite, Coluche, c'est tout de suite. Je vous embrasse bien fort. C'était Hugo en vous souhaitant une excellente soirée. Prudence, bien sûr, sur le réseau routier. Et rendez-vous demain, 19h, 22h, pour le MDR, le meilleur du rire. Bonne soirée sur Rire et Chanson.
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6: Eh bien, nous sommes heureux aujourd'hui de recevoir monsieur...
7: Monsieur Grimpoir.
6: Monsieur Grimpoir, de Paris.
7: Oui, de Paris.
6: De Paris même.
7: De Paris.
6: Oui.
7: Dixième.
6: Alors, monsieur Grimpoir, vous allez jouer avec nous au Qui perd perd.
7: Oui.
6: Monsieur Grimpoir, vous connaissez la règle du jeu. 4 questions, 10 000 francs, 1 000 francs, 100 francs, rien du tout.
7: Oui.
6: Alors, attention, monsieur, première question. Vous êtes prêts? Quelle est la différence entre un pigeon?
7: Un pigeon,
6: c'est facile. Top chronomètre, eh bien, monsieur, alors vous dormiez.
7: Non, je...
6: C'était pourtant facile, alors maintenant, on va passer à la deuxième question. Vous pouvez encore gagner 1000 francs, je vous le signale. Alors, attention, quel âge avait Rimbaud?
7: 16 ans.
6: Ah non, 27.
7: 27.
6: Oui, il avait 27 ans, mais ça dépend quand, mais il avait 27 ans. Ah oui, attention, alors monsieur, attention, troisième question, vous pouvez encore gagner 100 francs.
7: Oui.
6: Troisième question, monsieur, attention, cette question contient un piège. Monsieur, le russe Ishlakov a sauté 2,31 m. Pouvez-vous dire mieux?
7: Non.
6: Attention, monsieur, c'est un piège. Je vous demande, est-ce que vous pouvez dire mieux?
7: Non, je ne vois pas. Malheureusement, je ne m'intéresse pas au sport et...
6: Je ne peux pas vous dire mieux, hein.
7: 2,31 m, non, je ne vois pas, non.
6: Monsieur, attention, top chronomètre, monsieur, le mot mieux. Est-ce que vous pouvez dire mieux, le mot mieux? Dites-le.
7: Mieux.
6: Redites-le, monsieur.
7: Mieux.
6: Trop tard. Ah oui, fallait le dire avant.
7: Je le savais.
6: Ah ben, fallait le dire alors. Quand on ne sait pas, je comprends qu'on ne le dise pas, mais si vous le savez, fallait le dire. Bon, con, hein, hein. Monsieur, quatrième question du qui perd perd. À partir de maintenant, vous jouez avec votre argent. Alors, après l'augmentation des salaires, l'entreprise tombe à l'eau. Qu'est-ce qui reste?
7: Passe-moi.
6: Eh non, monsieur, des chômeurs. Eh oui, monsieur, vous avez perdu. Alors vous perdez 100 francs, ça nous a fait plaisir. Vous venez quand vous voulez. Merci et à demain si vous jouez bien.
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8: C'est deux enfants qui discutent dans la cour de récréation, puis il y en a un qui dit «
9: T'as demandé quoi toi au Père Noël ?»«
8: Bah moi j'ai demandé une Game Boy et toi ?»«
9: Moi j'ai demandé un Tampax. »«
8: Bah c'est quoi ça un Tampax ?»«
9: Bah je sais pas, mais avec tu peux faire du cheval, de la gym, du vélo, c'est super !»

0: la main ceux qui sont heureux.
1: Oui.
0: Maintenant, levez la main ceux qui sont mariés.
1: Oui.
0: Il y en a qui m'ont entendu qu'on levait la main deux fois. C'était un piège. Pour moi, le bonheur, c'est de passer du temps avec les gens qu'on aime. C'est pour ça que je suis ce soir devant vous. Ce soir, devant vous, loin de ma femme et de mes enfants. J'ai quatre enfants. Une aînée, Vanessa, majeure. Un ado, Enzo, un peu bébête. Un troisième, un petit dernier. En fait, avec ma femme, on s'était dit qu'on allait faire un enfant jusqu'à ce qu'on en aime un. Et au quatrième, on s'est dit, c'est pas notre truc. On préfère l'acrobranche. Du coup, je suis tombé en dépression. Voilà. Donc, pour aller mieux, on m'a admis à Sainte-Anne, voilà, en hôpital psychiatrique pour me reposer, voilà, comme on fait quand on fait un burn-out. Donc, je me suis retrouvé avec des tarés. Donc, j'ai fait connaissance avec des tarés. Donc, à un moment donné, je discutais avec un type. Je lui disais que j'avais une théorie comme quand Michael Jackson n'était pas mort, il était planqué sur une île du Pacifique. Mais il y a, c'est n'importe quoi, je peux pas être à deux endroits à la fois. Bon, après, je suis allé voir le psy. Ah, il m'a donné des trucs pour être heureux. Et comme vous êtes là pour être heureux, je vais vous les donner. Pour être heureux, il faut que votre estime de vous-même augmente. Et on va faire des tests. On va faire maintenant des tests, vous allez voir. Regardez discrètement autour de vous, maintenant. C'est bon? Vous allez certainement voir des gens plus moches que vous. Mais ne me regarde pas, je ne peux pas partir de l'expérience. Hein, ou alors tu louches, rassure-moi, tu louches, non? Même de manière intellectuelle, vous répondez bien à une question. Votre estime de vous-même monte, vous êtes plus heureux. On essaye? Allez, tiens, on parité oblige. Une question pour les hommes, une question pour les femmes. On y va, messieurs? Vous allez voir. Je vous pose une question, vous allez être plus heureux si vous répondez juste. Une question pas évidente, allez. Messieurs, tiens. Messieurs, dans le film Titanic, quel est le nom du bateau? Titanic, voilà. Vous vous sentez mieux, messieurs? C'était pas évident. Mais, tiens, mesdames, même genre de question. Allez, mesdames, sur le Titanic, combien y avait-il de hublots? Si vous voulez pas être plus heureux, je peux pas faire de miracle, moi, bon. Bon, le psy m'a dit, surtout, si vous voulez être heureux, il faut jeter ça, le téléphone portable. Ça, ça rend malheureux. Je passe 9 heures par jour sur mon téléphone. 9 heures! D'ailleurs, ma femme en a ras-le-bol. Hier, elle m'a dit, soit tu jettes ton téléphone, soit je me barre. C'est un boulet au pied, le téléphone, d'accord? Pas un boulet au pied, non?
2: Ouais.
0: T'es parti chez toi depuis 5 minutes. Tu reçois un premier SMS de ta femme, tu rentres quand? C'est lourd, non? Même chose quand je fais l'amour à ma femme, au bout de 5 minutes, elle m'envoie un SMS, tu rentres quand? Donc il m'a demandé d'arrêter WhatsApp. Arrêtez WhatsApp. Vous savez notamment les trois petits points qui apparaissent, vous les voyez, trois petits points qui apparaissent avant que le message tombe, vous les voyez ou pas, hein?
2: Ouais.
0: Tiens, l'autre jour, je fais des analyses médicales. Bon, il y a un ou deux trucs qui me froissaient, j'envoie un message WhatsApp à mon médecin, vous en pensez quoi? Et là, il y a trois petits points qui apparaissent, je commence à flipper, et là, ça tombe, profitez à fond de vos enfants. En fait, il avait inversé deux dossiers. Quelle horreur! Vous vous rendez compte? Quelle horreur! J'ai passé du temps avec mes enfants pour rien. Il m'a dit aussi d'arrêter les groupes WhatsApp. Ça rend malheureux. Vous êtes dans des groupes WhatsApp? Bon, moi je suis dans un groupe WhatsApp, les parents d'élèves du petit dernier. Et il y a 10 jours, je fais une vanne horrible. Une vanne que je regrette, évidemment. Une vanne horrible, bon voilà. Alors évidemment, ça m'a rendu malheureux. Évidemment, je vais pas la faire ce soir. Bon. Je la fais sous la menace. Moi j'avais une vanne que j'assume pas, j'avais écrit qu'est-ce qui fait plaisir à 9 personnes sur 10? Un viol collectif. S'il vous plaît, s'il vous plaît. J'ai été courageux, j'ai quitté le groupe. Il m'a dit aussi d'arrêter d'envoyer des photos sur WhatsApp. Parce que vous pouvez l'envoyer à la mauvaise personne, ça vous rend malheureux. Ça m'est arrivé aussi. T'as l'autre jour, un copain me dit, pour pimenter ton couple, tu devrais envoyer une photo de toi nu à ta femme. Alors je l'ai fait, mais par erreur, je l'ai envoyé à ma belle-mère. J'ai confondu, elles sont toutes les deux dans Indésirable. Donc j'envoie une photo de moi nu à ma belle-mère, elle m'a répondu. J'imagine que vous sortiez d'un bain glacé. Il m'a dit aussi d'arrêter d'envoyer une notification. Ça rend malheureux de recevoir les notifications d'actualité. Vous les voyez, il faut arrêter ces notifications d'actualité sur le téléphone. Ça rend malheureux. Tiens, l'autre jour, dîner romantique avec ma femme dans un restaurant. Je reçois une notification, crash d'un avion en Chine, 150 morts. Qu'est-ce que je peux faire? En hommage, j'ai repris des nems. je me suis quand même renseigné sur la compagnie. Troisième crash en 5 ans. Troisième crash en 5 ans. Je peux vous dire, j'ai noté le nom de la compagnie. C'est bientôt l'anniversaire, ma belle-mère. Elle rêve de visiter la Grande Muraille. Elle va l'avoir de très très près, la Grande Muraille. Mais même vous, ça peut vous rendre malheureux, ça vous rend malheureux. Tiens, on en parlait tout à l'heure en première partie. Le Tinder, tiens, voilà. Un homme sur deux, lors de son premier rendez-vous Tinder, il passe plus de temps à regarder son téléphone qu'à discuter avec son rendez-vous galant. Mais qu'est-ce qu'il fait ce malade avec son téléphone? Bon, j'ai réfléchi, en fait, j'ai trouvé. Il joue au jeu des 7 différences. Excusez-moi, la personne sur la photo, elle vient finalement ou je passe la soirée avec vous, en fait? Donc... Des chiffres étonnants. Une personne sur trois décroche son téléphone alors qu'il est en train de faire l'amour. Ça m'est arrivé. L'autre jour, ça sonne, c'était ma femme. J'ai décroché, ça aurait pu être quelque chose de grave.

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2: Bonsoir. Je m'appelle Gérard Invitro. Et je viens vous dire au revoir. Parce que je m'en vais, voilà. Je pars à la guerre. Ils ont dit on envoie d'abord les séropositifs et les embryons. Après, on verra. Voilà. Je m'en vais parce qu'il faut que j'aille dire au revoir à mes mamans. J'ai trois mères, moi. La porteuse, l'éleveuse et l'acheteuse. Mais ça fait beaucoup de bisous à donner aussi, hein. Mais arrête, dis donc, congelé toi-même alors. Mais dis, mais laisse-moi, T'as pas vu ta gueule d'embryon, alors laisse-moi maintenant. Va te faire manipuler le légume alors, Bonsoir. Et l'autre jour, j'ai dit à ma mère qui c'était mon père. Il m'a dit, ton père, c'était la plus belle goutte du quartier. Avec une goutte de mon père, ils en ont fait 4 millions comme moi. Mon père, c'est une goutte. Ma mère, c'est une éprouvette. Et... Oui, c'est pas mal, hein, oui. Ma mère, je lui ai dit, mais maman, comment je suis née? Alors elle m'a dit, eh ben moi, avant, je faisais chômage. Chômage, elle faisait chômage, ma mère. Puis un jour, il n'y avait plus de chômage, alors elle vendait des glaces sur la plage. Puis un jour, il n'y avait plus de glace, alors elle était sur la plage, mais elle faisait mère porteuse, comme quand elle vendait les glaces, quoi. Elle faisait mère porteuse, ventre à louer, location ventre. Puis il y avait une dame qui était, oui, madame, j'en voudrais un, avec des boulots dans un cornet. C'est pour un cadeau. Un enfant, voilà un cadeau qui fait toujours plaisir. Ah oui, quand vous verrez les scientifiques, vous les remercierez pour moi, ceux qui m'ont mis au monde. Mais si, ceux qui passent leur jour et leur nuit à chercher à savoir comment l'homme, le mâle, pourra un jour être enceint. Et qu'ils n'ont rien trouvé de mieux que de vouloir lui inséminer des ovules à l'intérieur des testicules. Parce que c'est l'endroit le plus élastique. Quelle bonne idée! Que c'est intelligent! Comme c'est pratique aussi! Demandez père porteur! Demandez père porteur! Et quand vous les verrez, vous leur poserez la question, parce que quand on est petit, on se dit, mais comment faire l'amour? Comment faire des enfants? Et puis en grandissant, ça devient, comment faire l'amour sans faire d'enfants, hein? Et grâce à eux, aujourd'hui, c'est comment faire des enfants sans faire l'amour? Alors je pose la question, que deviendront ces enfants? Fait sans amour.

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2: Moi aussi, hein, je me comporte comme un John, ça. Je suis même un quinquado. C'est un quinca qui vit comme un ado. Un quinquado. Ouais, c'est un cinquantenaire qui n'a rien à foutre, tu sais. Tu penses comme un ado, tu vis comme un ado, tu n'as rien à foutre, t'es comme ça, n'a rien à foutre. T'as un petit peu essoufflé quand même. N'a rien à foutre, mais faut que je me couche tôt, hein, quand même. Hein. Mais bon, je vis comme un John, attention, hein, j'ai même fait un tatou. Enfin, j'ai fait tatouer mon chat, ça faisait trop mal. Mais je suis très présent sur les réseaux sociaux, attention. Hein. Ah ouais, moi, je te like, hein. T'as vu, je parle comme les Jones, hein. Et en tant que cacado, mais j'ai même j'ai un smartphone. Tout le temps, avec moi, jour et nuit. Et puis, c'est pas un vieux Nokia qui fait que téléphoner. Ouais, moi, je suis joignable tout le temps aussi, comme les ados, tu sais. Vous vous rappelez de la belle époque, là, où il fallait qu'on soit rentré à la maison pour être joignable? C'est quand même assez tranquille, hein. Ça laissait des grandes plages de tranquillité. Et si on devait téléphoner dans la rue, il fallait rentrer dans une cabine téléphonique, tu sais. Ouais, comme des toilettes publiques, mais avec des vitres. Puis après, ils ont inventé le premier téléphone portable, le bibop. Tu sais, il y en a qui se rappellent du bibop? Ah bah, c'est que t'es vieux comme moi. Tu sais, c'était le bibop, il fallait se mettre à côté de la lampadaire avec une borne. Il fallait pas bouger, hein. C'est un portable où il faut pas bouger. T'es. Après, le premier où tu pouvais bouger, c'était le Radiocom 2000. Hein, vous vous rappelez, le Radiocom 2000, c'était une grosse valise comme ça. Tu te déplaçais quand ça pesait une tonne, tu te déboîtais l'épaule, tu sais. Hein. Et puis surtout la communication, tu sais, ça coûtait 150 francs la minute. Et quand tu téléphonais, ça faisait... Tu disais, j'entends pas, j'ai pas de briques. Bon, je raccroche, hein, clic, hop, 900 francs. Ah, dès la première facture, t'avais plus de compte en banque. Hein. Hein, si tu te rappelles comme moi de tout ça, c'est que tu peux devenir un cacado comme moi. Mais eh ben, moi, malgré mon âge canonique, eh ben, je suis tout le temps sur les réseaux sociaux. Ah ouais, j'ai plein d'apps sur mon tel, hein. Ouais, moi aussi, je fais comme les Jones, hein, je dis pas les mots en entier. Ouais, j'ai plein d'apps sur mon tel. Ouais, comme les Jones, j'ai voulu voir ce que c'est que d'être connect en permis. Non, ça fait pas jeune, ça fait micro qui déconne, ça. Enfin bon. Enfin bref, non, pour faire l'effort de comprendre les jeunes d'aujourd'hui, les ouhou, eh ben, ce que j'ai fait, je me suis connecté 24 heures sur 24. Ça y est, là j'ai tout. J'ai une page Facebook, un compte Twitter, 9h, 10h, 11h, midi. Toutes les heures, j'ai Snapchat. Snapchienne, Snapchien, Amstramgram, là, Pique-Pique, Collégram, Bourré-Bourg, Ratatam, j'ai tout. Et je trouve que c'est n'importe quoi. Pardon, hein, mais moi, quand j'avais 20 ans, on n'avait pas de smartphone. Et la seule application à installer, c'était le cerveau. Et j'ai bien l'impression que les jeunes d'aujourd'hui, ils s'en servent de moins en moins. C'est une bonne réflexion de vieux con, ça. Hein. Mais oui, non, sérieusement. Attends, sérieusement, les scientifiques, ils font des études très poussées, hein, des grandes études pour savoir si les ondes des portables sont nocives pour les neurones. Ça fait des dizaines d'années qu'ils cherchent. Franchement, c'est pas la peine de faire des recherches dans des laboratoires très poussés. Hein, il suffit d'observer un jeune dans la rue. Hein. Ouais, c'est nocif. Hein. Ouais, c'est nocif. Les jeunes d'aujourd'hui, on dirait des Fred Martens sans puissance. Tu sais, ils se mettent en écran de veille, pareil. Ils sont là, et puis il n'y a plus rien qui marche, il n'y a plus que ça. Il n'y a plus que les pouces qui marchent. Hein, c'est vrai, c'est dingue, hein. Eh, tu veux rendre ton fils dépressif, et coupe-lui les pouces, hein.

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2: Je suis porteur d'un message d'espoir pour ma communauté visible. Nous qui ne sommes pas vraiment gros, hein, mais pas tout à fait maigres. Nous, les Migros. Et putain, ce soir, je suis pas tout seul. Mais j'assume, oui, je suis un Migros, c'est-à-dire que j'ai encore le choix au moment où je vous parle entre deux destins opposés. La sveltitude, hein, gaulée, mais avec des efforts, tu vois, des pompes, du quinoa complet, du blé complet. Une dépression, quoi, vraiment. Et la grossitude, point. Confit de canard, pomme grenaille, sauce Saint-Marcelin, deux quilles de Saint-Joseph. Toi, tartiflette au mois de juillet, Netflix. Oh putain, j'ai fait mon choix, c'est tentant, merde. Alors nous, évidemment, on est jugés, du coup. Parce que le vrai gros, tu vois, bon, ça peut être une maladie. Tu as de la compassion pour le gros. Que le mi-gros... Bon, c'est un manque de volonté, tu vois, de ténacité. C'est un branleur, le Migros. Après, c'est inhumain. Pourquoi tout ce qui est bon au goût est mauvais pour la santé, tu vois? Pourquoi c'est pas le céleri qui fait grossir? Non, mais moi, je peux me passer de céleri. Alors là, tout le monde peut se passer de céleri, hein. J'ai encore jamais vu quelqu'un passer devant un étal de céleri et faire « Nom de Dieu !» Oh putain, j'ai une envie incontrôlable de me faire un potage au céleri. Non. Crois-moi, tu crées pas une émeute avec une promotion sur le céleri. Que sur le Nutella, oui. Hein. D'ailleurs, ils sont malins, tu vois. T'as tout évité dans le supermarché et t'arrives. Et en tête de gondole, t'as une promotion sur le Nutella. Le pot de 7 kilos. 3 litres d'huile de palme. Ouais, ben, fuck les orang-outans, tu vois. Bah, on est comme ça, les Migros, on craque. Et à côté, ils ont mis de la chantilly. Oh, les bâtards. Ça attire, la chantilly. C'est sexuel, la chantilly. Si, c'est sexuel, la chantilly. Et on a tous joué, hein. Chérie, c'est l'heure. Non, mais tu peux essayer avec du céleri, ça marchera pas. Hein? Bah. Fous-y une branche de céleri, même une végane, elle y va pas. Hein?

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2: C'est une cour de récré ce soir. C'est n'importe quoi et ils sont à jeun. C'est ça la vraie surprise. Mais non, parce que moi, la dernière fois que je suis venu en Suisse, c'était pour jouer dans un giron. Donc si tu veux, c'est la première fois que je vois des Suisses à jeun. J'ai joué dans un giron. Je sais qu'il y a des gens sur la caméra qui font quoi ? Ils sont devant leur ordi. Un quoi ? Un giron. Je vais vous expliquer ce que c'est, mais d'abord, faut que vous sachiez où c'était. C'était un giron à Saint-Barth. C'est pour ça que j'y suis allé. Moi, on m'a dit, tu vas jouer à Saint-Barth. Je fais, wow, wow. La plage, les cocotiers, la tombe de Johnny. Non, non, c'est à Saint-Barth en Suisse. Ah ? C'est-à-dire qu'il y a une vache, un mouton, et peut-être la tombe d'un sosie de Johnny, si t'as de la chance. Et un giron. Je vais essayer de vous expliquer à peu près ce que c'est. Il y a des gens qui ont déjà fait des girons dans la salle. Pas tout le monde, hein. On sent qu'il y a des... Il y en a doucement, hein. C'est... Moi, je viens de Lausanne. Les girons, c'est pour les bouseux, donc... À Lausanne, il n'y a pas de giron. Alors, le giron, pardon, j'essaie de m'organiser.

0: Le but, réunir les jeunesses campagnardes de plein de gens dans le coin, tu vois. Voilà. C'est que tous les jeunes, c'est une partouze, voilà, soyons clairs. C'est une partouze gigantesque et c'est ça, je sais que c'est ça la base, l'idée. C'est pour mélanger le matériel génétique, c'était ça, sachez-le. Parce que les Suisses, à un moment, ils ont dit on est que 8 millions. Si on n'organise pas des trucs comme ça, dans 3 générations, il va y avoir que des consanguins. Il faut mélanger. Mélangeons. Ce qui ne se passe pas en Chine en ce moment, par exemple. Là. Parce que... Non, en Chine, ils sont moins dans la partouze. À Wuhan, ils sont... Non, désolé, on se touche pas. Oui, je parlais du coronavirus. Voilà, je me suis dit... Putain, d'un coup, derrière... Oh. Ben, c'est moins rigolo, quand même. Coronavirus, hein. Je dis pas que c'est rigolo, mais le coronavirus... Enfin, le nouveau coronavirus, parce que... Bah ouais, la presse elle en parle que comme ça. Le nouveau coronavirus, tu dis putain, j'ai l'impression que c'est un iPhone. Limite t'as envie de l'avoir. Si, mais moi j'ai l'ancien, je peux faire une mise à jour ou pas? Il est pas nouveau. Enfin, tu vas pas arrêter de nous prendre pour des cons, on connaît hein. Que Corona à la base il faisait de la bière. Faut pas oublier que The Rhythm of the Night, 1994. Que des rires de vieux derrière. Je vais vous montrer les paroles, 2 secondes, pardon. Non, parce que quand j'ai écrit ces blagues-là, je me suis dit, ah bah tiens, je vais regarder les paroles, voilà ce que c'est. Voilà. Tu vois les paroles ou pas, visuellement, tu vois ce que ça donne? Tu sens les gars qui ont écrit un fois un refrain et après ils ont dit, faut attaquer les couplets, l'autre il a fait, oh. On a un refrain, déjà c'est, ouais, mais ou juste on bosse le début du refrain, il faut un mot à 3 syllabes, t'as qu'à dire 3 fois eux. C'est tout ce qu'ils ont fait. D'accord, moi ça va. Et à la fin, il faut 2 syllabes.
1: Oh yeah!
0: Allez, vendez-vous. On veut une bière? Bah, une bière mexicaine. C'est parti pour une Corona!
1: Wouhou!
0: 26 morts quand même. Hein. Le virus, hein, pas le groupe. Je pense que le groupe, ils ont fait bien plus de dégâts. 26 morts pour le virus. Limite, c'est un peu décevant, non? Enfin, je veux dire, on est triste, il y a des morts, mais quand même, le chiffre, il est pas. Tu vois? Chaque fois que t'allumes la télé, on parle de pandémie, d'épidémie, de virus, tu dis au moins la moitié de la planète qui est décimée.
1: Non, non, 26.
0: T'as l'impression que t'as pris... attention, il y a des gars qui ont réussi à pénétrer à l'intérieur de la banque. Ils ont pris combien? 13,50 €. Alors, moi, tu vas pas réussir à me faire flipper avec 26 morts. Il en faut plus quand même pour me faire tripper. Juste pour que vous ayez une échelle, il y a plus de morts par selfie depuis le début de l'année. Voilà. Et on va pas commencer à flipper à chaque fois qu'un mec sort son téléphone portable pour se prendre en photo. Donc non, les Chinois, ils ont un coup de flip là, les Chinois. Ils, voilà. Enfin, ils s'organisent là. J'ai appris qu'il y a même des contrôles sur les routes pour prendre la température des gens. C'est sympa l'ambiance. Mettez-vous sur le côté.
1: D'accord.
0: Non, sur le côté, vraiment. Penchez-vous pour que je puisse rentrer le machin parce que...

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2: Vous êtes tous allés chez le dentiste. Vous allez voir, ça va vous rappeler de très très bons souvenirs.
3: Ah, j'ai mal, docteur. Ça grosse au fond à droite, qui me fait mal, là. Au fond à droite. À droite. À droite. À droite, merde. Non, c'est pas peine de trifouiller à gauche, j'ai rien à gauche. Allah ! C'est le con, j'ai rien à gauche, oh !
2: 5 minutes, t'as mal à droite et à gauche. Et là, arrive la piqûre.
3: Oh non.
2: Là, il te montre la seringue, il te dit, voyez, c'est rien du tout.
3: Vous avez rien de plus petit.
2: Alors, chez un docteur, normalement, une piqûre, ça va très vite. Chez un dentiste, c'est différent. Quand il retire la seringue, t'es carrément allongé dans le fauteuil. Et là, t'as la piqûre qui commence à faire de l'effet. T'as l'impression que ta lèvre pèse 3 kilos. Là. Ça va, vous sentez bien?
3: Oh ouais, bien.
2: Et là, dentiste se met de dos. Il trifouille dans son coin, t'as l'impression qu'il bosse. C'est faux. Le dentiste se retourne parce qu'il se fout de ta gueule. Et franchement, il y a de quoi. Et là, il revient et il te met dans la bouche le crochet du capitaine Fracasse. Et là, comme tu es très à l'aise pour parler, il commence à te poser des questions. Alors, où est-ce que vous allez en vacances cet été?
3: Ah là là là là là.
2: Attendez, où ça?
3: Ah là là là là.
2: Vous me dites si je vous fais mal?
3: Non, vous inquiétez pas.
2: Allah! Ah, je vous ai pas touché.
3: Ah bon? C'est nerveux.
2: Comment?
3: C'est nerveux!
2: Pardon?
3: Ah ça va là, va là.
2: Et là, il prend la roulette. Ouvrez la bouche.
3: Non.
2: Ouvrez la bouche.
3: Non.
2: Vous faites pas idiot, ouvrez la bouche, sinon je peux pas vous soigner.
3: Je m'en fous. Vous n'avez qu'à passer par derrière.
2: Débrouillez-vous, trépanez-moi. Faites pas idiot, ouvrez la bouche.
3: Non, on a deux doigts en main, hein.
2: Ouvrez mieux que ça. Bon. Et là, il attaque. Là, chaque coup de roulette a les fesses qui décollent de 20 cm. Il semblerait que le nerf de la dent soit directement relié au muscle fessier. Et à un moment donné, il va à fond. Là, tu commences à avoir de la fumée qui sort de ta bouche. Pardon, il y a de la fumée. Au feu. Les pompiers. Et où les pompiers? Dans la loule. Et là, il pose la roulette. Ouvre la bouche. Et là, tu ouvres la bouche, puisqu'il a posé la roulette décontractée. À ce moment-là, il t'envoie de l'air froid sous pression, juste sur le nerf, à vif.
3: Ah! Enfoiré!
2: Comment?
3: Ah, ça va là, là, là. Ah, ça fait mal.
2: Il est arrivé d'assistante super sexy, super décolletée, genre Marilyn Monroe. Ça va, vous avez pas trop mal?
3: Non.
2: Sans, je suis complètement insensible à la douleur. Ça tombe bien parce que ça risque de vous faire un petit peu mal. Et là, l'autre, il est derrière, réattaque la roulette. Là, t'as la main gauche qui s'enfonce dans le bras du fauteuil, définitivement. Tu peux rentrer avec le fauteuil chez toi. Pendant que la main droite essaye désespérément d'attraper les testicules du dentiste. Et là, comme par hasard, la roulette s'arrête.
3: Ça ne vous gêne pas si je joue un peu vos testicules?
2: Non, ça peut vous détendre. Et là, il t'envoie un coup de roulette, vous, tu tires dessus. Oh! Et là, t'as la roulette qui dérape sur la gencive. Alors là, quand ils font une connerie, ils te disent tous la même chose. Rincez. Là, tu prends le petit gobelet, tu t'envoies derrière la cravate. C'est vraiment le cas de le dire, car vu l'état de ta lèvre inférieure, t'as le liquide qui tombe direct sur le costume. Là. Craché.
3: C'est déjà fait.
2: Eh ben, il y aura, c'est vous.
3: Uh-huh.
2: Là, tu prends le gobelet, pour aller plus vite, tu t'envoies direct sur le costard. Craché. Uh-huh. Et là, tu te retrouves avec un petit filet de bave d'environ 25 cm qui te relie directement à la cuvette. Là, tu te dis, faut que je m'en débarrasse le plus vite possible avant que Marilyn Monroe revienne. Il n'y a qu'une solution, pour que je me jette en arrière d'un coup sec. Tu te jettes en arrière et là, Marilyn Monroe revient. Là, elle te trouve allongée dans le fauteuil avec un filet de bave d'environ 2,50 m. Qui te relie toujours à la cuvette.

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1: Et c'est comme ça tous les jours.
2: Moi, parfois, pour un mot, pour un petit truc, on est tous un peu comme ça. Et plus tu vieillis, en plus, c'est grave. Si tu te crispes, il y a des gens, c'est l'odeur, c'est la peau, c'est le regard, c'est la voix. Il n'y a pas longtemps, j'ai rencontré une femme exceptionnelle. Putain, elle avait tout. Elle avait surtout la qualité. Moi qui me. Oh, elle avait le truc qui me. Moi, il y a un truc, c'est un peu. Il y a un truc chez les femmes, ça me. C'est pas la lingerie, c'est pas le dîner en tête à tête, c'est pas les. Non, c'est l'esprit. Oh, putain, moi, une femme a de l'esprit, ça m'excite. Je te jure, ça m'excite, ça me rend fou. Moi, je veux qu'elle devine les blagues avant moi. J'ai envie qu'elle comprenne très vite les choses. En plus, elle s'appelait Manon, c'est beau, c'est joli, Manon. Et cette femme, elle aurait pu être exceptionnelle, mais à cause d'un mot, un mot, elle a tout gâché. On a passé une nuit de rêve, et le matin au réveil, un mot qu'elle a dit m'a fait tout annuler. Elle m'a dit, est-ce que t'as de la confiture? C'est pas le mot en question, je serais fou. Je lui ai dit, oui, j'ai de la confiture, pourquoi? Elle m'a dit, est-ce que t'as du pain? J'ai dit, oui, j'ai du pain. Elle m'a dit, est-ce que t'as un toaster? J'ai dit, oui, j'ai un toaster. Elle me regarde et elle me dit, faisons-nous des tartoches. Je lui ai dit, tu vas faire tes valoches. Je ne peux pas construire une relation d'amour avec une femme qui dit tartoche, c'est impossible. C'est impensable. Il va se passer un truc, un jour, plus tard, on va avoir des enfants, ça va être les mioches, les valoches, la téloche. Je peux pas. Alors ouais, j'ai l'impression de juger qui je suis moi aussi. Tu crois que je suis parfait? Non. Du coup, je suis seul, je fais des dates. Comme tous les cinquantenaires pathétiques, je drague des nanas sur Instagram, je l'assume. Oh, voilà! Elle est en maillot de bain, par hasard! Il y en a beaucoup en maillot de bain, il y en a beaucoup presque à poil. C'est un concept, c'est un phénomène. Insta, ces filles presque nues, de dos, en string, à Ibiza, qui citent des phrases philosophiques. Si ton âme et ton cœur regardent dans la même direction de la lumière. Chérie, mon âme, elle voit ton cul sur Insta, il n'y a pas de. Arrête! On dit la vérité, on dit pas la vérité. Et celle qui se fait prendre en photo à la descente d'un jet privé en tenant un sac à main à 5 000 euros et qui écrit « Merci la vie ». La vie. Ah, et la vie. La vie, c'est Jean-Jacques Lavie, 78 ans, il est dans l'avion. Il n'y a pas longtemps, j'étais dîner avec une fille beaucoup plus jeune que moi et puis on ne se comprend pas. La communication est complexe, compliquée, ça passe pas, j'ai pas les codes. Je me trouve tellement pas adapté. On s'assoit à table, on est dans le resto. J'ai choisi un restaurant instagrammable et je lui dis ça va, ça te fait plaisir, t'aimes l'endroit. Elle me dit j'avoue. Moi, j'attends qu'elle avoue. Elle commence une anecdote par... Alors, à Skip. À Skip, j'ai 50 balais, tu dis ça, je vois de la lessive, chérie, de quoi tu parles? Et en fait, on était en train de parler comme ça, et puis le serveur a amené les plats, et elle s'est mise à faire des stories de la bouffe. J'ai toujours trouvé ça impudique, vulgaire, indécent. Tu sais, cette espèce de story où elle filme la bouffe comme ça, le sous-titre, c'est de dire à tout le monde « Hack, tu vas pas manger ça, voilà. » Elle a même fait un boomerang d'une gambasse, le truc le plus inutile au monde. La gambasse elle-même, elle ne comprenait pas. Elle était en boomerang dans un téléphone. Elle a mis un pauvre hashtag genre « Gambasse Life », c'était ridicule.

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1: La vie, c'est un toboggan. Les 30 premières années, tu grimpes doucement l'échelle pour te construire, enfin, pour savoir ce que tu vas faire de ta vie. Et quand tu arrives enfin à 30 ans et que tu commences à y voir clair, les années s'accélèrent et tu glisses vers la vieillesse. C'est ça la vie. T'es jeune avec des questions et t'es vieux avec des réponses. Je suis sûr que dans la salle, il y en a qui se demandent s'ils sont vieux. Hein ? Enfin, si on va bientôt les vous voyez. Ah, c'est facile à savoir. Hein. Il suffit de réfléchir à votre comportement. Si quand on vous donne un prix, vous ne pouvez pas vous empêcher de le convertir en francs dans votre tête. Il y en a d'autres. Hein. Si quand vous vous levez à 10h du matin, vous avez l'impression d'avoir fait une grasse matinée. Si quand vous faites 10 pompes, vous en parlez à tout le monde pour qu'on vous félicite. Si ça fait plus de 15 ans que vous n'avez pas grandi d'un centimètre. Si étrangement vous avez de moins en moins de cheveux sur la tête et de plus en plus sur le corps. Si vous êtes obligé de poser des RTT pour vous remettre d'une cuite. Ça c'est un signe. Si quand vous écrivez des textos, vous mettez les accents et la ponctuation. Là vous êtes très très vieux. Hein. Si vous êtes un homme et que l'idée d'avoir une aventure avec une femme plus âgée que vous ne vous excite plus du tout. Si vous êtes une femme et que vous vous dites que si votre peau continue à se détendre comme ça, bientôt vous allez pouvoir vous faire un hamac. Ou un parachute si vous voulez. Et surtout si vous avez envie de pleurer en écoutant ce sketch, vous êtes vieux.

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2: L'homme à la maison veut manger le midi à midi. À 11h, il rôde déjà dans la cuisine. En claquette. Tel un grand fauve qui cherche sa proie. Et de sa main moite et collante avec laquelle il s'est gratté les couilles devant le téléachat, ouvre le frigidaire. Et là, il hésite. Emmène-moi danser ce soir. Entre le camembert coulant et le saucisson sec, il prend le camembert, puis, après avoir achevé son plateau de fromage, sa demi-baguette et ses trois verres de Bourgogne, dit d'une petite voix: j'ai faim, qu'est-ce qu'on mange à midi? L'homme à la maison, devient un monstre collant. Il découvre l'univers ménager qu'il ne connaît pas et auquel il veut absolument participer. T'as changé le sac aspirateur? Des questions jamais posées en 30 ans. Il a toujours eu peur de l'aspirateur. Comme le chat. L'homme à la maison découvre les courses, les hyper méga géantes courses dans les hyper méga géants magasins. Il s'est procuré une carte métro, vous connaissez ça? C'est un hypermarché de gros ou de demi-gros pour les collectivités, les restaurants. Il s'est fait un plan marketing dans la tête. On n'est plus que deux à la maison. Il achète les salades par 12, les céréales par 24, les sardines par 48, les pots de moutarde par palette de 120, 2800 mètres carrés pour aller de la crèmerie à la boucherie, 2,8 km. Les caddies sont énormes, on dirait des 4x4. Le plein aussi est énorme. On nique son forfait, on se perd tout le temps. Allô, t'es où? Et alors, à un moment donné, il était tellement passionné par ce magasin, il voyait tous les jours, il courait dans les grandes allées, chantant, viens voir ce que j'ai trouvé. C'est incroyable. Et alors, évidemment, avec une palette de 120 pots de moutarde dans un caddie, le caddie est vite plein, si vous voulez. Puis comme il se plante, il prend la Smart, on est obligé de faire plusieurs voyages. Donc, on y passe la journée. Et comme il aime me faire partager ses passions, il m'emmène à chaque fois. Alors, il y a des jeunes gens qui mettent les produits dans les rayons, comme ça. Et il y en a un qui dit à son collègue: « Hé, la dame est à la télé. » L'autre dit: « T'es con, quoi, elle travaille ici. » Ça m'a foutu un peu les boules, quand même. Du coup, je n'y vais plus. Alors, il y va tout seul. Mais il me ramène des cadeaux, attention. Ah oui, tiens, les derniers cadeaux, là, pour cet été, des maillots de bain par 12. Oui, dépareillés, hein, que les hauts, que les bas. Pas cher, mais moche. Mais pas cher, des vieux stocks, en laine. Tiens, la première vague à Biarritz se fond ici. Avec 5 kilos de sable dedans, là. Oh, j'avais l'escalope en sablé, hein. T'aimes ça, toi, hein? Tiens, une étoile de mer, voilà. Reviens demain, il y aura des gambas, allez. Tiens, qu'est-ce qu'il m'a ramené la fois dernière? Un lot de loup pour les toiles d'araignée. Vous connaissez ça? Une espèce de grosse tête de poil, très touffue, comme ça, grise ou noire, un peu comme la tête du Gremlins, ça. Avec une tige télescopique. Eh ben, comme le Gremlins aussi, finalement, non? Je vais vous dire un truc, ça prouve qu'il est bien à la maison et qu'il aime quand je la fais belle. Faut savoir interpréter les cadeaux, non? C'est le secret du bonheur.

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2: Une robe d'avocat, la djellaba du justicier. Vous savez que la première fois que j'ai revêtu cette robe, la toute première fois, je vous jure, j'étais mais heureuse, j'étais fière, j'étais commise d'office. C'est là où tous les clients qui n'ont pas d'avocat vont rencontrer des avocats qui n'ont pas de clients. C'est un speed dating judiciaire. Bonjour monsieur, bonjour, maître Caroline Vignot. Mais bon, je vous en prie, hein. Appelez-moi maître. Je suis l'avocate commise d'office pour assurer votre défense. Ah, commise d'office, ça veut dire que je suis obligée de le faire, hein, et que je ne vous coûte rien. Voilà. C'est mieux qu'une pute. Suivant. Bonjour. Bonjour monsieur. Ah, si le viol est un crime. Oh, ben ça fait maintenant quelques années. Hein. Bah écoutez, c'est très simple, vous risquez 15 ans de prison. C'est ça, comme pour un meurtre, oui. Effectivement, pour le même prix, vous auriez pu la tuer.
3: Ouais.
2: Suivant. Bonjour. Bonjour. D'accord. Donc vous l'avez violée après l'avoir étranglée. Pourquoi? Pour pas la traumatiser. Bonne défense. Non, ne changez rien. Oh, croyez-moi, le juge va adorer. Suivant. Bonjour. Oh, bonjour. Maître Caroline Vignot, avocate commise d'office, soumise d'office, pardon, votre affaire, mais sûr que je vais te la faire ton affaire. Alors, asseyons-nous, je vous en prie, de quoi s'agit-il, dites-moi, d'un meurtre. C'est bien. Oh ben moi je crois en votre innocence. Oh oui, j'y crois. Oh oui, j'y crois. Vous avez tué votre femme. Ah, bah du coup, vous êtes célibataire. Bon, soyons honnêtes, dans la vraie vie, ça ne se passait pas comme ça. C'était plutôt mes clients qui me draguaient. Hein. Enfin, mes clients, les clients commis d'office. Vous savez, les fameux... Oh putain! Hé, l'avocate, vas-y, hein, c'est toi qui vas me défendre! Oh putain, mais vas-y, comment t'es bonne! Hé, l'avocate! L'avocate, vas-y, viens, faut que je te parle! Viens, faut que je te parle! Alors comme ça, il paraît. Enfin, on m'a dit, hein, comme quoi, toi, alors direct, t'es mise d'office! Eh, hey, mais comment je vais te péter ton petit cul, là? Alors, je positive. Comment je vais te péter ton petit cul? Eh ben, y a petit. C'est un compliment. Ah si, c'est un compliment, surtout venant de l'homme de base, vous voyez, hein? Mais alors, sans option, Ça, c'est le genre de mec qui va se tatouer « homme » sur la poitrine. Mais qui écrit ça « OM ». Eh ben, ça vous fait rire? Mais c'est super, ça me fait vraiment plaisir que ça vous fasse rire, parce que franchement, j'ai failli mourir avec cette vanne à Marseille. Ah, je vous promets, au premier rang, il y avait un mec qui ressemblait à rien. Genre une bonne tête de client comme il office, vous voyez? Et il m'a regardé comme ça, il m'a fait « Ok. Alors maintenant, vite, tu fais la même avec PSG. PSG. Elle ne marche pas, la vanne. Sécurité !»

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2: Je m'appelle Wally, Wally Dia, Dia comme la célèbre marque de vêtements ou comme les magasins premier prix de merde. Vous connaissez ces magasins tout pourris là où les yaourts qui ont un goût de viande? Ils peuvent même pas se payer un vrai vigile là-bas, c'est un black en costard qui te casse le bras pour un paquet de chips. Ils ont que des petits roux qui boitent là-bas, que des petits gollums qui te courent après. C'est rien de soupe, rien de soupe, rien de soupe, rien de soupe. Qu'est-ce que je peux vous raconter de plus? Dia, ça vient du Sénégal. Mon père est sénégalais et c'était très compliqué de lui expliquer que je voulais devenir comédien. C'est parce que mon père, c'est un blédard et du coup, il comprend rien. Je lui ai dit, ça y est, papa, je vais devenir comédien. Il m'a dit, qu'est-ce que tu racontes dans ta bouche des cautions, des merdes là? Je lui ai dit, mais papa, mais arrête, c'est ce que je veux faire de ma vie. Je m'en fous de ce que tu vas faire. Tu vas faire des BEP comme tout le monde, hein? Je lui ai dit, mais papa, c'est ma passion. Je vais frapper ton tête fort, hein? Je vais racler ça contre les crépis là. Ça va fermer ta gueule de cougnouf, hein. Dis, mais arrête papa, ça me rapporte de l'argent. Avec cet argent, je vais pouvoir quitter la maison. Ah non, ça c'est une bonne idée ça. Ah, c'est vrai qu'en plus, je savais pas trop quoi faire de ma vie. L'école, c'était pas vraiment pour moi. Parce que j'ai fait un peu comme tout le monde. J'ai fait des études, tu sais, pour devenir... Je sais pas vraiment. Parce qu'il faut les faire. Mais je trouve qu'en fait, on nous demande trop vite ce qu'on veut faire dans la vie. C'est déjà au lycée, on te demande ce que tu veux faire dans la vie. Alors, tu sais même pas ce que tu vas faire le week-end prochain. Tu regardes tes poils qui poussent, tu regardes si elle a grandi, t'es content, tu t'en fous du reste. Qu'est-ce qu'on avait comme matière au collège?
3: La techno,
2: c'était bien la techno. C'était une belle escroquerie la techno. Tu sais ce que t'entends technologie, tu penses futur, tu penses progrès, tu te dis wouh, mortel, génial, on va fabriquer des réacteurs, des moteurs, des aspirateurs. Non,
4: vous allez fabriquer des pots à crayons. Et si vous êtes sage, des porte-clés avec des diodes.
2: Et n'importe quoi. Il y avait plein d'escroqueries comme ça, tu sais. Il y avait le PS, le dessin. Matière qui. Où le matos te coûte le plus cher et où les notes comptent le moins. Tu sais, tu dois acheter des ciseaux, des crayons, du papier canson. À 12 euros la feuille. Faut faire quoi un triangle bleu donné à ta prof 14 sur 20, coefficient 0,5. Je te jure. Ah, c'est vrai que moi j'étais ce qu'on appelait un fouteur de bordel en cours. Y en a qui foutaient un peu le bordel en cours parmi vous? Levez la main ceux qui faisaient. Ah, ça c'est délégué ici, hein, c'est le coin des délégués. Ah, mais c'est vrai que, en plus, les pauvres profs, ils avaient rien, tu sais, pour se défendre. Tu sais, ils avaient qu'une seule arme, le carnet de correspondance. Te rappelles de ça, le casier judiciaire des élèves. Plus t'avais de mots dedans, plus t'étais un gangster, jusqu'à ce que tu doives le faire signer par tes parents. Moi, mon père, tellement c'était un sadique, quand je lui donnais le carnet, au lieu d'être en colère, il était heureux, il était là. C'est la merde, hein. C'est mon fils, il a fait tout ça, là. Il va mourir bêtement, hein. C'est lui, il a fait ça. Non, cet enfant est foutu, hein, vraiment. Hein. Non, viens, viens. Viens, je vais pas te taper, viens. Non, tu sais, moi, je sais pas lire ça, hein. C'est Santi. Ça sent la merde pour toi, hein. C'est dommage, tu aurais pu avoir une belle vie. Mais pour toi, l'aventure s'arrête là. Mon père, en plus, je sais pourquoi il attachait autant d'importance aux études. C'est parce qu'il a fait plein de boulot pour pouvoir se payer ses études, et notamment chauffeur de taxi. J'aurais donné cher pour voir mon père chauffeur de taxi. Ouais, madame, on va où, là? Ah, je connais pas, mais on va trouver, ouais. Ça, là, on va trouver ça, là, ouais. Non, c'est dans Paris. Paris, c'est petit, quoi, donc c'est bon. Hein. Arrête de t'énerver, hein. Sinon, je vais frapper ton tête fort, hein. Attention. Moi, tu m'en connais pas, hein. Ah, merde, la police. Non, ce n'est pas des permis, mais c'est pas grave. Attends, on va... Bonjour, des polices, ouais. Hmm? Ah, c'est Hammond. C'est pour... Ça sent la merde pour moi, hein.

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2: Les pigeons, c'est des fils de pute. Non, je dis ça parce que j'ai fait Fort Boyard. Et j'ai fait la tête chercheuse. Tu sais l'épreuve, la tête chercheuse? Vous voyez? Alors pour ceux qui connaissent pas la tête chercheuse, t'as ta tête coincée dans un bon gros rail. Et ta tête coincée dans ce rail, tu l'as, elle va passer dans 5 boîtes. 5 boîtes dans lesquelles t'attendent des animaux. Mais des animaux de Fort Boyard. Donc des serpents, des rats, des mouches, des pigeons. Tu vas me dire, un pigeon, ça fait pas peur? Ça fait la taille, la taille de ta tête. Oui, bah à l'échelle de ta tête, ça te dépasse un petit peu. Et le pigeon, c'est quand même un animal ultra confiant. Surtout con. Enfin, je veux dire, le pigeon, c'est un oiseau. Le sait-il? Sinon, pourquoi marche-t-il autant? Enfin, je veux dire, c'est un oiseau. C'est un oiseau. Et attends, avant de voler, il passe par l'étape Johan Diniz. Tu sais, il marche vite. Mais il vole. Je te jure, un pigeon, ça marche à côté de toi. Il se prend pour ton frère. Il est là, mais ta gueule, dégage. Casse-toi, tu boites. Qu'est-ce que tu viens m'emmerder? Tu sais, ils sont là, ils marchent, après ils courent. Mais vole direct, t'es un oiseau. T'es un oiseau, mec. Vole, va dans les arbres, bouffe des fruits tranquilles. Va pas dans les caniveaux bouffer des clopes. T'es teubé ou quoi? Le pigeon, c'est le genre d'animal à attendre un bus, dans une voie de bus, comme ça, tranquille. Qu'est-ce qu'il y a, enculé? Viens, viens. Le fumé, lui. Putain, j'ai plus que 2 orteils, moi. Chaud. T'es taré. Le pigeon qui vole au ralenti, ça fait des gros fuck, hein. Ça vole comme ça, ça en a rien à foutre. Donc, moi, imagine, j'arrive dans la boîte, là, coincée, à 2 km/h. C'était la première fois que je voyais un volatile sourire. Il était là, il bouffait ses graines, il me voit, il me fait. Chance. Il m'a regardé droit dans les yeux, on a fait une battle de regard, j'ai perdu. Il a fait le tour de mon visage, ses plumes de cul ont frôlé mon sourcil. Il a levé la queue, il m'a chié dans l'oreille. Je te jure que c'est vrai, il m'a chié dans l'oreille. On était que 2 dans cette boîte, hein. J'ai distinctement entendu. Hollande, c'était moi.

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1: Alors, tu me dis comment tu t'appelles et ce que tu veux savoir, d'accord?
2: Bonjour, madame la cartomancienne.
1: Oui.
2: Ouais. Donc, en fait, moi, je m'appelle François.
1: François, t'es sûr?
2: Ouais, François, C'est mon identité,
1: D'accord.
2: Donc, en fait, moi, je viens d'être licenciée. Et je voulais savoir, en fait, si je vais trouver un boulot ou quelque chose comme ça dans l'avenir proche, c'est-à-dire dans le futur.
1: D'accord.
2: Ouais.
1: Mais écoute, avant de parler du futur, on va s'occuper du présent.
2: D'accord,
1: Donc tu me payes. Comme ça, je suis sûr. Attention, ne me touche pas. Tu poses par terre, très vite.
2: D'accord.
1: Ne me touche jamais, d'accord? Voilà. Pose une main, s'il te plaît. On va regarder tes lignes de vie.
2: D'accord.
1: Voilà, alors, fais voir. Alors, tu tournes ta main. Tiens, c'est marrant, c'est pas la même couleur des deux côtés. Pas grave, je pense que ça fonctionne quand même. Hein? Donc on va commencer par invoquer les esprits, d'accord? Donc tu fais bien le vide dans ta tête, hein? Ça c'est pas difficile. On y va? Tu es prêt? Concentre-toi bien. Ça y est. Je vois que tu vas gagner beaucoup d'argent et que tu vas avoir beaucoup de succès très prochainement.
2: Beaucoup de succès en faisant le ménage? Tu fous ma gueule, toi.
1: On continue?
2: Ouais.
1: On y va? J'en appelle à la mère Michel, qui a perdu son chat. Il crie par la fenêtre à qui il le lui rendra.
2: C'est le père Lustucru, non?
1: Oh, c'est incroyable. Ah, mais c'est pour ça l'argent et le succès. Eh ben, mon grand, je peux t'annoncer que tu vas devenir acteur. Ouais. C'est pas étonnant, hein? Quand je t'ai vu rentrer, je me suis dit, celui-là, il a un physique à faire du cinéma, du cinéma. C'est vrai, hein? Quand t'es rentré, je me suis dit, mais t'es pas possible, ça! Je me suis dit, on dirait le sosie parfait de celui qui joue de l'arme fatale, là. Mais le sosie de... Mel Gibson. Voilà, ouais. C'est ça.
2: Mel Gibson?
1: Ah oui, oui, oui.
2: Mel Gibson?
1: Ah oui.
2: T'es fou, ma gueule, toi?
1: Non.
2: Non, c'est pas.
1: Qu'est-ce que tu viens de faire là?
2: C'est
1: tu viens de me fixer avec tes yeux.
2: Non, c'est
3: tu
2: pas
3: joues la menace.
2: Hein? Non, c'est pas le menace.
1: Fais très attention, si tu me fixes, tu peux prendre feu immédiatement. Je vais te demander dorénavant de me donner 4 chiffres au hasard pour savoir où tu vas faire l'acteur. Je t'écoute.
2: Donc, ça donne. Le 100.
1: Oui, c'est bon, je valide.
2: Ça donne. Le 200. C'est valide. C'est donne le 300. C'est valide. C'est donne la dame de pique. C'est valide ou pas?
1: Oui, c'est bon. Donc
2: bon.
1: On va faire le petit calcul si tu veux bien. Ça y est. Regarde, si on additionne 100 plus 200, ça fait 300. Multiplié par 300, ça fait à peu près 9000. Plus la dame de pique, ça nous fait.
2: 9000 dames de pique. Hein.
1: Ah, c'est marrant, tu es voyant, Thomas?
2: Non, c'est pas voyant. Non?
1: Eh ben, tu la fermes. Voilà. Parce que tu vois, mon grand, en langage de voyance, la dame de pique, ça équivaut à 1000. Donc 9000 plus 1000, ça fait 10 000.
2: D'accord.
1: Ce qui veut dire que tu vas aller faire l'acteur à 10 000 kilomètres d'ici. C'est-à-dire en Australie. Voilà.
2: Ah, d'accord. Ah, d'accord, voilà. Mais peut-être vous n'avez pas compris qu'est-ce que c'est dit, en fait. Non, parce qu'en fait, moi, c'est demander du boulot. Je n'ai pas demandé de vacances,
1: Non, mais alors, attends. Voilà. Écoute-moi bien, Bamoko. Moi, ce que j'ai vu pour toi dans la boule et dans les chiffres, c'est que tu vas peut-être devenir le nouveau Mel Gibson en Australie. C'est pas rien, tout de même. Tu vas être richissime. Enfin, un acteur, ça gagne plein d'argent. Et puis même pour toi, je sais pas, moi, l'Australie, c'est plus avantageux qu'ici. C'est vrai, bah, là-bas, géographiquement, le week-end, si tu veux te détendre, en deux coups de rame, t'es chez tes cousins en Afrique. T'arrives là-bas, salut les cousins, c'est moi, c'est Bamoko, on va manger des chenilles, Ouais.
2: Mais je ne peux pas partir comme ça, moi, madame. Ben, il faut d'abord y réfléchir.
1: Mais faire réfléchir à quoi, Moustapha? Je te comprends pas. Tiens, regarde, les kangourous, par exemple.
2: Ouais.
1: Tu connais les kangourous?
2: Ouais, ça connaît.
1: Mais tu crois qu'ils ont réfléchi avant d'aller s'installer en Australie?
2: Ben, c'est sympa, ça.
1: Ben, tu sais pas, ben, moi, je te le dis, non. Ils sont allés là-bas avec leurs bites et leurs couteaux. Alors, pourquoi tu veux pas y aller, là-bas?
2: Ben, je sais pas.
1: Moi, je vais te le dire, c'est parce que t'es contre eux.
2: Ben,
1: t'es raciste.
2: Ouais.
1: T'es kangourophobe. Voilà.
2: Ça me dit ça?
1: Si, quasiment.
2: Ça me dit ça? Parce que ça me dit ça?
1: Si, tu l'as dit.
2: Connasse, toi.
1: fais très attention, Djibril, hein. Bon. Avant de terminer, j'ai besoin de savoir combien vous êtes exactement dans ta famille. Je t'écoute.
2: On est 4, bientôt 8, voilà. Ouais. C'est parce que ma femme, elle atteint des quadrupèdes.
1: Je te fais confiance, hein. T'embarques toute ta semaine-là pour l'Australie, d'accord?
2: D'accord, ouais.
1: Et tu verras, là-bas, je t'ai pas menti. Quand t'arriveras à l'aéroport, il y aura des affiches de toi partout, sur les murs, écriant en gros, Mamadou Gibson, Mamadou Gibson. Ah, tu vas faire une grande carrière, là-bas. Hein. Voilà. Eh ben écoute, j'ai tout dit, mon grand, t'as un bel avenir. Hein. Tu peux me laisser, voilà.
2: Est-ce qu'il s'aime, moi? Non, parce qu'en fait, moi, je voulais dire un dernier quelque chose.
1: Oui.
2: Moi, je voulais dire, vous, c'est Romain, très senti.

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2: On appelle la famille Blatini. Que nous ne procédions à la crémanation. Si je peux me permettre, madame, les Kleenex sont à droite. Ça, c'est un linceul. Tout à fait, monsieur, toutes mes condoléances. Oui, c'est une perte terrible, oui, c'est terrible, oui, tout à fait. Oui, monsieur, c'est une personne qui est partie et qui ne reviendra jamais, oui, tout à fait. Oui, bonjour, monsieur, ça va, vous? Oh, pardon, oui, toutes mes condoléances. Oh, elle est mignonne, la petite fille. Pardon. Il manque personne, excepté, bien sûr. Bien, la maison Piriglioni, qui vient d'ouvrir ses portes ce matin, a désiré dans un moment ô combien douloureux apporter une petite touche personnalisée en vous contant une petite blagounette. C'est Toto, ayant des problèmes intestinaux et désirant s'acheter des suppositoires. Malheureusement, la pharmacienne se trompe et lui vend des cartouches de chasse. Alors, forcément, quand Toto va aux toilettes, ça fait des trous partout. Bien, je vous rappelle que la maison Périglioni, c'est différents choix de cercueils, avec différentes essences de bois, du bois des îles au bois de Cagette. On rappelle que la maison Périglioni offre au bout de 10 cercueils un petit verre de sangria. C'est ce qu'on appelle le petit plus
3: Périglioni.
2: Tout à fait, madame, on envoie la musique tout de suite.

0: c'est la boulette, là.
1: On a confondu avec les Antillais de ce matin, madame. Tout à fait, madame. On envoie la musique tout de suite. Madame, il faut pas vous mettre dans tout cet appareil, madame. Vous savez, la mort, ça peut arriver à tout le monde. Qu'est-ce qui est arrivé au petit monsieur? Ah oui, c'est cette personne qui nous est arrivée en deux fois, oui. Comme je dis souvent, madame, attrape tant caché tant. C'était votre petit-fils, madame. Oui, je comprends, c'était... Vous avez quel âge, madame? 86 ans? Mm-hmm. Puis-je me permettre de vous laisser? Je vous rappelle que nous faisons une petite promotion qui s'arrête fin janvier. Bien, mesdames et messieurs, on ne dit plus voilà, c'est cuit. Nous allons lire, faire lecture de l'horizon funèbre.
2: Cher Achille, tu es parti trop tôt, mais le soleil des Antilles brûlera à jamais. Cher Jean-Paul, toi aussi tu es parti trop tôt. Ton licenciement ne t'a pas laissé indifférent. Ton départ fut un déchirement non seulement pour ta famille, mais aussi surtout pour toi.
1: Tout à fait. Bien, mesdames et messieurs, veuillez respecter, s'il vous plaît, la petite minute de silence réglementaire.
2: C'est mignonne. René?
1: Ou... C'est bon, tu peux faire partir le four. Comment?
3: Thermostat 4.
2: Et... Top!
1: Bien, mesdames et messieurs, nous allons passer dans ce que nous appelons, dans notre jargon, la salle de chauffe.
4: C'est vous la petite fille, là?
5: Non, elle est mignonne.
4: Tu sais, petite fille, il faut pas s'approcher de la machine. C'est chaud, sinon tu vas finir comme papa.
1: Oh, madame, vous savez, faut pas être choquée comme ça. Vous savez, les jeunes, faut leur parler comme ça.
4: Tiens, regarde. Regarde. Monsieur le clown, il va mettre ton papa dans une grande boîte magique. Et quand il réapparaîtra, réapparaîtra dans une boîte plus petite.
1: Pardon. Bien, mesdames et messieurs, nous allons passer... procéder à la crémation de la dépouille mortelle de Blatini Jean-Paul qui va effectuer son dernier voyage sur ce tapis roulant...
6: Dernier modèle?
1: Pardon, monsieur? Oui, tout à fait, oui, c'est plus de 1500 degrés minute. Hein. C'est un système hydraulique, hein. Disons, là, on est géré par ordinateur, mais c'est pas moi qui m'en occupe, hein, nanana.
4: Actuellement, on est sous Windows 98. Là.
2: Bon, c'est bon, René, tu peux faire partir,
4: Fais coucou à papa.
2: Ah, attends, attends, il y a un problème, là. Oh, attends, hop. Attends, arrête tout, là, reviens à la position de départ. Attends, t'es en première ou en seconde, là?
1: Je comprends rien, là. Les lentillés, ils étaient partis comme une fusée, ce matin. Bien, mesdames et messieurs, vous allez pouvoir passer... un dernier instant avec Blatini Jean-Paul.
2: Comme quoi, on croit que c'est fini, et puis...
1: Allez, passe-moi une clé douce, toi.
2: Allez, vas-y, démarre. Oui, oui, à fond, oui, vas-y, oui. Oui,
1: de toute façon, il peut rien lui arriver de pire.
2: Ouais.
1: Pardon.

C'est pas vrai que tous les Noirs aiment le poulet. C'est pas vrai. Il y a une nuance qui a son importance. C'est pas que tous les Noirs aiment le poulet, c'est que malheureusement, où il y a du poulet, il y a des Noirs. C'est ça le problème. Le KFC, le commissariat, on est beaucoup trop dans les ambiances où rôde le poulet, ok? Et en plus, ce qui m'énerve dans les clichés sur les Noirs, c'est que souvent, ils se veulent valorisants. Il y a des clichés sur les Noirs, parce qu'on nous colle le cliché, souvent les Noirs et la musique. Tu sais, ce truc-là, comme quoi on aura un rapport particulier à la musique, genre les Noirs ont le rythme dans la peau. Tu vois cette phrase-là? Genre notre sang coule à 150 BPM, tu sais, nous on est... Mais je me dis quand même, les Noirs ont le rythme dans la peau, il y a une réflexion intéressante. Tu sais, je me dis, esclavage, rythme dans la peau, coup de fouet. C'est peut-être le dab, il est né là, esquive, bam. Tu vois, on sait pas, peut-être. Après, il y a aussi un cliché que je comprends pas, c'est le cliché, les Noirs dansent tout le temps. Celui-là, je comprends pas. C'est-à-dire, genre, nous, on danse tout le temps. Genre, nous, dès qu'il y a de la musique, on danse. Genre, on a une maladie. Genre, nous, notre corps est en wifi avec toutes les bornes musicales. Tu sais, genre, un Noir, il rentre dans une boulangerie. Ding, ding, wouh! Hey, c'est quoi ce son, madame? Mais passez-moi une baguette, je vais la zouker. Tu connais ce cliché de merde aussi, comme quoi les Noirs ont un sexe qui ne s'arrête jamais? Eh, c'est pas vrai, c'est des conneries, ça. Or, je sais, c'est un cliché qui plaît souvent aux femmes, je sais très bien, je sais. Les petites blanches perdues en manque d'exotisme, je connais. Oh, c'est vrai, j'aimerais trop goûter. Mais si c'est vrai, il va te blesser, t'es au courant de ça? Hein? Il te pénètre, t'es dans intouchable.

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2: Je suis totalement accro à Facebook et Twitter en ce moment. Je suis accro, j'ai besoin de ma dose. Et moi, ce qui m'intéresse, c'est le statut des stars. Moi, j'aime voir ce que les stars font en temps réel. J'ai juste besoin d'une petite dose. Là, je vais chercher mon iPhone. OK, on va sur Facebook vite fait. On continue le spectacle. Ça vous embête pas, hein? Oui, connard, on a payé. Fais des blagues. Merci, merci. OK. Le Facebook de Laetitia Hallyday. Laetitia dit, Johnny, c'est comme mon chéri. Il est mou à l'extérieur et plein d'alcool à l'intérieur. On est obligé d'aller voir celui de Johnny. Johnny dit quoi? Je me suis blessé, je saigne. J'ai perdu près d'un litre de sangria. Tiens, il y a le Facebook du mari de Jeannie Longo. Il dit, Jeannie ne s'est jamais dopée. Elle est clean, on a tout testé sur elle. Son sang, ses cheveux, ses couilles, elle est clean. OK, un truc un peu plus light. Facebook de Valérie Damido. Valérie dit, je voudrais mettre ma photo sur Facebook, mais il n'y a pas la place. Oh non, Tony, tu peux pas dire ça, hein? Fais gaffe. Sinon, Damido va venir chez toi coller des stickers partout. Salut, mes chouchous, mes toutous, mes chatons, mes loulous, mes poupous. Vous savez pourquoi les mecs pleurent à la fin du show, hein? Ah putain, c'est encore plus moche qu'avant. Vous êtes choqués, là. Il y en a plein qui sont choqués parce que j'ai fait une vanne sur Valérie Damido. Pourtant, c'était pas une grosse vanne. Mais ça passe mal en France, les gros. Hein. Ça passe mal la porte. Ça... Non, ça fait 12 ans que je fais de l'humour ici. Ça fait 12 ans qu'on me dit, hey, Anthony, on n'est pas au Canada ici. Hein. On n'est pas au Canada, on est en France. En France, on se moque pas des gros. C'est pas de leur faute s'ils sont comme ça, c'est hormonal. Non, c'est buccal. Dépose la fourchette, boulette. Hein? On se moque pas des gros, Anthony, c'est pas de leur faute s'ils sont comme ça. Par contre, tu peux te moquer des Noirs, des Arabes et des Portugais, c'est de leur faute s'ils sont comme ça, c'est macaques et c'est bougnoules. Que ce soit bien clair, je n'ai rien contre les gros. La meilleure amie de ma femme est obèse. Elle a le droit de manger ce qu'elle veut, je m'en fous. Tant que je suis pas chez moi, il y a pas de problème. Non, c'est vrai, la dernière fois qu'elle l'a fait, on est obligé de déménager. Donc, s'il vous plaît. Il y a des trucs comme ça qui choquent des publics. Il y a 3 semaines, je faisais un spectacle à Gif sous Rivette. Et puis j'ai dit que j'admirais Tiger Woods. Je sais pas pourquoi j'ai dit ça. Et puis toutes les filles me sont tombées dessus. Comment tu peux dire ça? C'est un gros dégueulasse, infidèle. J'ai fait, hey, c'est quand même un des plus grands athlètes de l'histoire. Ce mec-là était capable de se taper 18 trous et après ça d'aller jouer au golf. Respect! Non, je vois que mesdames, vous m'avez mal compris. Là. Quand je dis ça, je dis pas que tous les hommes trompent leurs femmes. Il y en a aussi qui se font pas choper. Et bien sûr, quand je dis que Tiger Woods trompe sa femme, hein, je dis pas que tous les Noirs trompent leurs femmes. Les Chinois, c'est pire, ils trompent tout le monde. Alors, attention, je n'ai rien contre les Chinois. Attention, j'adore vivre à 40 dans 10 mètres carrés en roulant des nems avec mes pieds comme n'importe qui. Non, les Chinois, ils sont super forts. Les Chinois contrôlent tout en ce moment. Ils ont pris la place des Juifs. Ils contrôlent tout. Attendez, je n'ai rien contre les Juifs. Attention, je ne vais pas me fâcher avec mon producteur, mon banquier, mon avocat. Et donc, les Chinois contrôlent tout. Et c'est leur tour. Ils ont le droit. C'est à leur tour de tout contrôler. Ils sont 1,5 milliard. Ce sont les boss. Ils contrôlent tellement tout que pendant des années, ils ont empêché les couples d'avoir des petites filles. Eh bien ça, de notre point de vue d'occidentaux, on trouve ça dégueulasse. Mais résultat, 30 ans plus tard en Chine, il n'y a pas un accident de voiture. Comment ça? Où? Je viens de vous le dire, en Chine. Ah non, mesdames, vous avez mal compris. Attention. Quand je dis ça, je dis pas. On interprète mal ce qu'on dit, les humoristes. Quand je dis ça, je dis pas que les femmes conduisent mal. Il y a plein de femmes qui ont leur permis poids lourd. Oui, les lesbiennes. On oublie souvent. On l'oublie. Attention, je n'ai rien contre les lesbiennes, hein. Je précise, parce que j'ai pas envie à la fin du show de me faire casser la gueule par une bande de broutes minous plus musclées que moi, gavées à la bière. On est d'accord, hein? Et bien sûr, je ne dis pas que toutes les lesbiennes boivent, toutes les lesbiennes ne sont pas dans la police. Faut faire attention, c'est des préjugés. Et donc, s'il vous plaît, parce que j'ai pas envie qu'après le spectacle, vous sortiez d'ici en disant, je suis allé voir Cavana, hein, et puis, les lesbiennes, les noirs, les chinois sont ces têtes de turcs. Et je n'ai rien contre les turcs, j'adore leurs chiottes. OK? Oui. J'adore me pisser dessus et chier sur mes pompes au bistrot du coin. Donc. S'il vous plaît. Faites attention, parce que c'est pas bien pour ma réputation. Et après, qu'est-ce qui se passe? C'est comme ça que le téléphone arabe commence. Et je n'ai rien contre les Arabes! J'adore le Moyen-Âge! Et voilà, donc. Attention. Il y a plein de périodes de l'histoire que, c'est pas que le Moyen-Âge que j'affectionne. Il y a plein de périodes extraordinaires, comme l'Antiquité, la Renaissance, le temps béni des colonies. Et la période de l'abolition de l'esclavage. Génial, génial. Bon, il n'y a pas grand-chose qui a changé depuis. Hein. C'est toujours un noir qui travaille et des blancs qui regardent.

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2: J'ai deux garçons, moi, mes super-héros, comme je dis toujours. Super casse et super couille. Super casse-couille. Non, moi, je suis papa, j'ai deux bonhommes. Deux fois plus de bisous, deux fois plus de tendresse, deux fois plus de caresses, deux fois plus de... Ben, d'emmerde, finalement. Vous voulez que je vous dise, mon premier choc, à part l'accouchement, hein, qui reste quand même un des plus beaux moments de la vie, avec les battles de The Voice, c'est la première fois que j'ai emmené mon premier garçon à la crèche. Je suis arrivé devant le panneau, halte, garderie, te préviennent, n'entrez pas. À l'intérieur, c'est les Jeux Olympiques du nez qui coule. Ils marchent comme ça, comme des zombies, c'est Walking Dead. Je vous jure, les nanas qui travaillent là-dedans devraient leur donner des médailles. Ou des serpillères quand elles survivent. Non, mais c'était... Il y en a ici des éleveuses de nains? Oh mon Dieu. Et vous avez remarqué, les filles, dans les crèches, il y a toujours un enfant différent, plus beau, plus intelligent que les autres. Et alors moi, j'ai remarqué un truc, souvent, hein. C'est le mien. Je vais te dire, être parent, c'est génial. C'est formidable, j'adore. Moi, tu vois, là où avant, avec ma femme, on s'engueulait pour rien, eh ben, tu vois, maintenant, on sait pourquoi on s'engueule. On s'engueule à cause des enfants. C'est structuré. Tout est sujet de dispute. Le choix du siège bébé, le choix de la nounou. Moi, j'ai voulu l'essayer, ça a fait un drame. Tout, on ne s'entend sur rien, même le choix des fringues. À ce propos, alors, je voudrais qu'on m'explique l'histoire des tailles pour enfants. Quand je vais dans un magasin, qu'on me demande quel âge a le petit bonhomme, je dis, ben 8 ans, on me dit, c'est très bien, prenez du 10 ans. Pourquoi, vous n'avez pas du 8 ans? Ah oui, on a du 8 ans, monsieur. Pour les 6 ans. Il n'y a pas un mec qui s'est dit, je vais faire des fringues 8 ans pour les enfants qui ont 8 ans. Non mais tu vois, pourquoi ça se passe pas comme avec les chaussures? C'est simple, les chaussures. Moi, mon fils, il chausse du 35, je lui mets du 35, je lui mets pas du 22. Sauf quand je veux lui faire mal, lui serrer les pieds à la chinoise. C'est pas facile d'être un enfant, je vous le dis. Hein. Oh là là, souvenez-vous. Hey, c'est pas facile d'être un enfant, surtout quand t'es le premier. Et puis qu'il y en a un autre qui va arriver. Moi, mon premier, il a été traumatisé quand le deuxième était arrivé. Oh, bah alors là, il ne voulait plus que l'on se reproduise, messieurs, dames. À la fête des mères, ma femme a reçu un stérilet en coquillette. Et moi, un préservatif en pâte à sel. Il en a fallu du sel, nom de Dieu. Oui, il sait comment on fait les enfants. Ah bah oui, hein, c'est moi qui lui ai expliqué. Non, je lui ai dit, j'y suis allé avec des œufs, hein, c'est un gamin, il a 8 ans, tu peux pas tout dire, hein, on sait qu'il faut, hop là, faut employer des chemins détournés, comme on dit. Je lui ai dit que les enfants, ça arrivait par sodomie. Ah oui, non, tu croyais que j'allais tout dire, hein, non. Il est allé le dire à sa maîtresse, ce con. J'ai été convoqué. Il m'a dit, mais enfin, monsieur Dubosc, enfin, on parle pas de sodomie avec un enfant de 8 ans. Oui, enfin, 8 ans et demi, madame Gobert. Par contre, le petit, il sait comment on fait. Il a 5 ans et demi, hein, exactement. Et il nous a dit, et c'est vrai, que les enfants, pour les faire, il fallait se servir de ses pesticules. Ah, il sait pas bien comment. Il sait qu'il faut poser ses pesticules quelque part. À un moment donné, ça gonfle. Ça explose, ça jette des graines d'enfants. Je le cite toujours, ça s'appellerait la jactation.

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1: Observer des enfants, jouer, vivre, c'est merveilleux comme moyen de contraception. Du coup, ce que je fais, je vais dans des parcs ou à la plage ou dans des endroits où il y a plein de familles, plein d'enfants et je les observe. Je me mets de préférence à côté d'une mère de famille nombreuse. Tu sais, les mères qui arrivent avec un semi-remorque de matériel de puériculture. Ces mamans que toi tu admires parce qu'elles semblent tout gérer à la perfection mais qui au plus profond d'elles-mêmes ont déjà commis tellement d'abandons sur le bord de l'autoroute. J'étais donc cet été en session d'observation à la plage. Je rentrais dans l'eau centimètre par centimètre en poussant un petit cri aigu à chaque vague. Ah, comme une poufiasse. Et là, il y a un môme, il vient boire la tasse à côté de moi, quoi. Un roux, en plus. On est d'accord? Elle est grande, la mère. Oh, mais non, poil de carotte, il donne à côté de moi. Vas-y que je braille, vas-y que je t'éclabousse. Alphonse-Imir, Alphonse-Imir. Oh, il parle même pas français. Alors bon, la maître nageuse arrive avec son maillot de bain rouge et ses boobs. Elle le sauve, elle le rend à sa mère et elle revient pour m'engueuler, dis donc.
2: Non mais mademoiselle, comment ça se fait tellement trop, hein? Franchement, vous étiez juste à côté, vous l'avez même pas aidé. Hein. J'ai filmé, j'ai tweeté, les gens ils ont dit « Non, elle l'a même pas aidé hein. !» Hashtag hypocrisie.
1: Écoute-moi bien, Barbie chevelure équestre. Je suis en vacances, ok? Il n'a pas des parents pour le surveiller, Mozilla Firefox. Expliquez les blagues entre vous. Un roux, un gros roux allemand plein de choucroute. J'ai dit, t'es gentil, Pamela, mais je touche pas à ça, moi. Je suis sûre qu'il glisse entre les doigts comme une anguille. Puis faut être prudent à la mer. Moi, je vois cet été, on était à peine mi-juillet, il y a déjà un surfeur qui s'était fait manger, à Osgore, par un requin. Il s'était fait manger une main. Je m'en rappelle parce que je me suis dit, faut vraiment être un gros gland pour se faire manger par un requin. Comment tu peux te laisser attaquer par un requin? Faut être con, il y a une musique avant pour te prévenir. Tu vas pas me dire que si t'es en train de surfer ou de nager et que t'entends juste derrière toi, pom pom pom pom pom pom pom. Avec un aileron qui dépasse, tu vas pas me dire que ça te met pas la puce à l'oreille. À la piscine, c'est pareil. J'étais cet été dans mon transat au bord de la piscine. J'étais bien perdue dans mes pensées, je m'y perds facilement. C'est un endroit où je vais pas souvent. Merci beaucoup. Et à côté de moi, il y a deux mamans qui discutaient.
2: Non, mais le mien, il a peur de l'eau. Oh, il a peur de l'eau, c'est une catastrophe. Une catastrophe. Pourtant, on vient ici tous les étés depuis qu'il est tout petit, mais je sais pas. Il a la phobie de... Timothée, ne cours pas autour des bassins, tu vas tomber dans l'eau, tu vas te noyer, tu vas mourir. C'est ça que tu veux, Timothée? Tu veux mourir noyé? Je te le dis tous les jours, Timothée, la noyade est la pire mort qui soit. Tu veux que le chlore rentre dans tes poumons et les brûle? C'est ça que tu veux, Timothée? Tu veux que maman, elle passe sa vie toute sa vie à pleurer ton absence? C'est ça que tu veux, Timothée? Bah vas-y, bravo, bien joué. Tu veux quoi comme fleur des chrysanthèmes? Comment on fait? J'appelle Interflora, puis je passe la commande. Tu gardes ta boue et tes brassards si tu vas dans l'eau. Si vraiment tu veux les enlever, tu vas nager dans le pédiluve. Comment? Ouais, il a peur de l'eau.

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2: Parti dans une émission qui s'appelle Rendez-vous en terre inconnue, peut-être que vous en avez entendu parler. C'est une émission de, tu sais, Frédéric Lopez, le présentateur de France 2. Il t'emmène dans un endroit où on est coupé de tout ce qu'on connaît, nous, ici en France. Moi, il m'a emmené dans le sud-est de l'Éthiopie, dans la tribu des Suri. Mais il te dit pas tout de suite où il va t'emmener, Frédéric Lopez. Il te fait un petit suspense, tu vois. Moi, je me rappelle, il m'a réveillé dans l'avion comme ça, il m'a dit Kev, est-ce que tu sais où on va? Moi, je lui ai dit non. C'est le principe de l'émission. Sinon, ça s'appellerait Rendez-vous là où tu sais. Et là, il a commencé à me dire où on allait, mais en suspense. Il m'a dit, nous allons aller dans la région de Kefa, sur les sommets du mont du Rif, non loin de la vallée de l'Omo. Est-ce que tu sais où on va, Kev? Ouais, je sais, ouais. On va dans la tribu de Black Panther, au Wakanda. Il m'a dit, non, Kev, on va en Éthiopie. J'ai dit, ah, Éthiopie. Et c'est vrai qu'en arrivant là-bas, il y a pas mal de choses qui m'ont choqué. Déjà, on avait un guide là-bas, un guide un peu comme le mec sur M6, c'est celui qui est tout le temps énervé là sur M6. Mike Horn, merci beaucoup. Mike Horn, pouce, qui a dit « Etchebest » Le lendemain matin, je me réveille dans la tribu des Suri en Éthiopie. Et là, il y a un mec, il se met tout nu, commence à se balader dans la tribu. Trempe son sgeg dans la rivière. Frotte son huc contre des arbres. J'avoue, moi, j'étais choqué, tu vois. Et la tribu des Suri aussi, c'était choqué, puisque c'était Frédéric Lopez, le mec qui a fait ça, tu vois, quand même. Mais la pire anecdote qui m'est arrivée en Éthiopie, les amis, j'aimerais la partager avec vous ce soir. Souvent, il y a des gens qui viennent me voir après le spectacle et qui me disent, Kev, c'est pas vrai, ça c'est une anecdote inventée pour le spectacle. Du coup, je le précise maintenant, tout ce que je m'apprête à vous raconter, ok, c'est du vécu. Au tout début de cette aventure, le premier jour, ce guide en question, il vient me voir et il me dit, Kev, comme tu le vois ici, on vit dans la nature. Dans la nature, il n'y a pas de toilettes, ok? Quand tu as envie d'aller aux toilettes, tu vas dans la nature. Pendant la journée, aucun problème. Pendant la nuit, c'est là que les animaux sauvages chassent. Si tu entends un cri d'animal sauvage pendant la nuit, tu dois toi-même faire un cri qui fait plus peur que lui. Je vous kiffe, non, parce que vous êtes vraiment en mode, bah, au moins les règles sont exposées, ça c'est... Moi, je vais pas vous mentir, moi, je suis pas trop du genre héros, tu vois. Moi, je me balade dans la forêt, je croise un lion énervé. Ni je crie, ni je cours, ni rien du tout. Je m'allonge. Je mets du sel, du poivre, je m'assaisonne. Et je dis, vas-y, mange-moi vite, je veux que ça passe vite, tu vois. Du coup, les 15 premiers jours de l'aventure, quand j'avais envie de faire pipi pendant la nuit, je faisais pipi dans mon sac de couchage directement. Et au bout de 15 jours sur place, je me rappelle comme si c'était hier, j'étais dans mon sac de couchage comme ça. J'avais très, très, très, très envie de faire pipi, tu sais. Tellement que ça m'empêchait de dormir. Il faisait nuit noire. Tout le monde dormait autour de moi. Je sortais de mon sac de couchage, je l'ai mis à sécher. Je commençais à me balader tout doucement dans la nuit. J'avais peur, tu sais même pas comment j'avais peur. J'étais vraiment en flip total, tu vois. Je voyais pas 2 mètres devant moi, je tâtais comme ça avec le pied, tu vois. Et je cherchais un endroit pour faire pipi, tu vois. Mais attention, en Éthiopie, 4h du matin, il y a des bruits de malade. Moi, je marchais, j'entendais genre... Des trucs de ouf. À un moment donné, je trouve un petit buisson, tu vois. Je le sens, je le tâte. Je me mets en position pipi, tu vois. Je commence à faire mon pipi, ça se passe bien. Je suis fier de moi. Ouais, bah ouais, ça te paraît bête, mais moi, à ce moment-là, je suis fier de moi, tu vois. Et au bout de 6 secondes de pipi, j'entends à ma droite un bruit qui fait genre... Comme un chien. Mais pas un chien, tu vois. Et je sens que le truc s'approche. Putain. Et là, c'est fou le corps humain dans ce genre de moment. Parce que mon corps, il m'a lâché complètement. J'avais tellement peur, j'arrivais plus à bouger ni mes bras, ni mes jambes, tu sais. Il y a que mon pipi qui a commencé à faire des zigzags. Comme si le pipi voulait me dire, viens, on y va. Moi, je suis resté bloqué, tu vois. Et j'entends que le truc se rapproche, j'entends les pattes, tu vois, sur le sol. Et là, je repense au conseil du guide, tu vois. Fais un cri qui fait peur. Sauf que moi, je connais pas de cri qui fait peur, tu vois. Donc j'ai improvisé un truc, tu vois, j'ai fait genre... Kakakai. Une sorte de cacatoès énervé, tu vois, une sorte de pélican caïra un peu. Je sens que le truc continue de s'approcher. Je dis putain, ça fait pas peur, putain, trouve un truc qui fait peur, qu'il y a un truc qui fait peur. Ah bah fous-toi de ma gueule, à ce moment-là, je me suis dit une vache, c'est costaud quand même, tu vois, c'est... Le truc s'approche. Je dis putain, Kev, pense à un truc qui fait vraiment peur. Oui, bonjour, c'est le trésor public à l'appareil. Je vous appelle concernant votre avis d'imposition. Et là, plus rien.

0: Il n'y a rien de pire dans cette situation que quand il n'y a plus un bruit. Tu sais, moi, j'étais là.
1: Quoi?
0: Et là, j'ai honte, mais je vous le dis ce soir. Non, à ce moment-là, je me suis dit, si je sens un mouvement brusque vers moi, rien à foutre, je me sers de mon pipi comme d'une arme. Je m'imaginais déjà en train de dire, tu bouges, je tire. Et je suis resté concentré, tu vois. Et là, d'un coup, j'entends tout proche de moi. J'ai compris qu'il y avait une question, tu vois, mais... Et moi, j'ai répondu un truc genre... Et là, j'entends... Kev. Je me dis, la tête de ma mère, je suis connu des panthères en Éthiopie maintenant. Même quand elle a dit Kev, j'avais tellement peur, j'ai pas osé dire oui, j'ai fait genre...
1: Peut-être.
0: Et là, j'entends... Kev, c'est moi. C'est Frédéric.
2: Putain, Frédéric, merci, mon Dieu. Mais dis, excuse-moi, Kev, excuse-moi. C'est le guide qui m'a dit, si j'entends un bruit pendant que je fais pipi, faut que je fasse un cri qui fait peur. Je dis, mais moi aussi, le guide, il m'a dit ça. Et on est comme deux cons, les galères, à faire des cris depuis tout à l'heure. Il m'a dit, je suis désolé. En plus, tu m'as fait peur. Je dis, t'as vu, je fais bien la vache, hein, quand même, hein. Il m'a dit, non, les impôts, j'ai eu peur, putain.
0: Incroyable, cette soirée en Éthiopie, je te jure, c'est incroyable. D'ailleurs, c'était tellement intense que j'ai pas réalisé là-bas que j'apprenais des choses. C'est en rentrant ici en France que j'ai réalisé tout ce que j'avais appris. Je me rappelle quand je suis rentré en France, j'étais voir ma copine, je lui ai dit, tu vois ma chérie, je pensais que j'avais vraiment besoin de mon téléphone portable. En fait, j'en ai pas vraiment besoin. Je peux vivre sans. Tu vois. Hein? Je pensais que j'avais vraiment besoin de mon ordinateur. En fait, j'en ai pas vraiment besoin. Je peux vivre sans. Ma copine, elle m'a répondu ce truc très touchant. Elle m'a dit, c'est marrant que tu dis ça, Kev, parce que moi, je pensais que j'avais vraiment besoin de toi. Ça me fait beaucoup que tu rigoles avant la fin de la blague, franchement.

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2: Ça fait très plaisir d'être ici. Bonsoir Marrakech.
3: Ben oui, attention.
2: Le Smoky.
3: Ça fait plaisir, mais moi aussi, je m'attendais pas à toi.
2: Je m'attendais pas à ça, je te jure.
3: Et moi, je m'attendais pas à toi.
2: Je m'attendais pas à moi. On dirait la chanson de Patrick Bruel. C'est fou qu'il fasse ses paroles, ce mec, quand même. Dans la chanson, le gars, il dit « Je m'attendais pas à moi ». Le gars, à lui-même, il savait même pas qu'il s'attendait ou pas. T'imagines la vie de Patrick Bruel, il rentre chez lui, il fait « Ah merde, c'est moi, je m'attendais pas ». C'est un truc... Le gars, à mon avis, Patrick Bruel doit être chez lui, va faire « Devine qui c'est ». C'est moi.
4: Qu'est-ce que c'est beau d'être avec toi, Jamel, devant.
3: Incroyable, tu veux pas savoir à quel point je suis heureux, je te jure.
4: Moi, je t'aime.
3: J'aurais pas pu commencer cette première édition sans toi, c'était
4: impossible.
3: Arrête
4: de me dire ça, ça me met mal à l'aise.
3: Mais si, c'est la vérité, tu sais très bien.
4: Arrête, après.
3: On n'aurait pas pu.
4: Moi, tu sais comment je t'aime? Tu sais comment?
5: À la folie.
4: Non, non, ça n'a rien à voir avec Marrakech. Là, il y a des visages qui ont compris, d'autres pas, d'autres ils s'expliquent. Là, premier rang, ils sont gênés. Oh, ça se fait pas, là. Non, c'est... Détendez-vous, c'est cool. T'as vu, ils ont d'autres sièges, le premier rang. Dès que je suis bien, yeah. Confortable, le coussin. Ouais, on rigole pas avec ça, ils ont peur de... Ouais. Ils se disent, non, ça se fait pas, regarde.
3: Vous êtes mis au premier rang pour espérer passer une meilleure soirée que les autres.
4: Ouais.
3: Ça va être la pire, attendez. On va vous venger, les pauvres.
4: Non, Jamel, ça c'est un cliché, le truc genre les riches devant les pauvres derrière, c'est pas vrai. Il y a des pauvres qui économisent pour venir devant et des riches radins, ils restent au fond. Ça existe.
3: C'est vrai, ça c'est vrai aussi.
4: Mais des fois les riches ils sont devant, genre des gens un peu de certaines régions du Maroc.
3: À l'attaque.
4: Je ne veux pas rentrer dans les détails si tu vois ce que je veux dire. Et pour les Français qui nous regardent à la télévision, je dois préciser qu'une certaine région du Maroc ne prononce pas les R. Très très particulier, c'est des gens très confortables, bien installés, très R. Il y en a très, oui, ils sont du côté de Fès, et vraiment charfait, enchanté, ça fait très plaisir.
2: Non, je déconne. Non, c'est pas vrai.
3: En wow. Tout cas, merci d'être venu.
4: Mais tout ça, c'était pas prévu en plus. C'est ça qui est génial, t'as vu? J'arrive, ouais. Je le vois tout de suite en se...
3: Hein? Famille, ça va?
4: Ouais, ça va. Attends, à ce moment-là, je devais aller là-bas.
3: Ça, voilà. Il a la baisse?
4: Ça va, croyez.
3: Je suis la baisse?
4: De là, ça va.
3: Les yeux bleus, les yeux bleus en place.
4: Les yeux bleus en place.
3: Tout va bien?
4: Smoking Becha.
3: Je voulais juste te dire ce soir, je t'aime.
4: Je sais.
3: Ça, c'est vrai.
4: Arrête.
3: Ouais. C'est vrai, je t'aime.

0: Ce moment-là du spectacle, précisément en France, a dû créer une interrogation.
1: Non, on va le garder.
0: Les personnes qui sont là, disent, au début, c'était rigolo, il y avait une espèce de complicité, ils sont partis dans un champ antique, spirituel, j'étais un petit peu déboussolé. Bon, après, ils sont revenus dans des blagues, Gad a même fait des grimaces à Jamel.
2: Jamel, je t'aime. Comment je peux te le dire? Comment t'expliquer? Moi, tous ces mots d'amour, tous ces textos, tous ces lettres.
3: Je t'aime, c'est moi, je t'aime et très souvent je pense à toi.
2: Tu sais quoi, je le sais.
3: Comment tu le sais?
2: C'est quelqu'un qui est magique.
3: Mais c'est qui te l'a dit?
2: Que tu t'y tises encore.
3: Mais serait-ce possible alors?

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2: Avec des manipulateurs très doués, on peut tous se faire avoir. Regardez avec l'affaire Weinstein, hashtag balance ton porc, tout ça. Moi, avant toutes ces histoires, si un producteur de cinéma m'avait proposé de lire un scénario dans un hôtel, je sais pas ce que j'aurais fait. On imagine la situation. Le mec me dit, viens à mon hôtel, on s'est déjà croisé, il est sympa, pourquoi pas? J'y vais, je l'attends dans le hall. Là, il m'appelle, il me dit, rejoins-moi plutôt dans ma chambre. Je me dis, bon, admettons, tu vois. Admettons, le gars est agoraphobe, il est connu, il a peur qu'on le reconnaisse. Bon, j'y vais, je pousse la porte. Là, je vois du champagne sur la table et des pétales de rose sur le lit. Je me dis, bon, admettons, tu vois. Admettons, le gars est allergique à la vitelle et il a la main verte. Bon, là, je me retourne, il est en peignoir. Je me dis, bon, admettons, tu vois. On est à Cannes, il fait chaud, voilà. Il sort de la douche, je suis arrivée un peu trop tôt. Bon, jusque-là, ça se tient. Là, je m'assois, je me dis, on va lire le scénario. Là, il pose sa bite sur mon front. Je me dis, bon... Reste calme. Admettons. Admettons, le gars veut me proposer un rôle de licorne. Ah, voilà. Là, je réfléchis très vite et très fort, tu vois. Je dis, bite sur le front, palme d'or, bite sur le front. Ah, non. Non, mais non, les gars, je me casse. Attendez, je suis pas débile. Ça sent le film à petit budget, ça. Ah non, franchement, depuis toutes ces histoires, c'est pas facile de vous défendre, les gars, hein, vraiment. Après, moi, je reste convaincue qu'il y a des trucs sur lesquels vous en chiez plus que nous, et ça mérite d'être souligné. C'est pareil, nous, quand on grossit, les nanas, ben, on grossit aussi des nichons. Vous, les gars, quand vous grossissez, ben, vous grossissez pas de la bite. Hein. Non, c'est vraiment pas facile d'être un mec. Ah, par contre, on parle jamais des michetonneurs. Pourtant, ils existent. Hein. Je veux dire, on parle toujours des michetonneuses. Tiens, Gilda du public, regarde. On te propose de satisfaire une octogénaire, une vieille, sexuellement pendant un an, en échange d'un max de blé, genre 3 millions d'euros. T'y vas ou t'y vas pas? T'y vas pas? Personne n'y va? Ah, moi, j'envoie mon mec direct. J'en ai rien à foutre. Ah, oui, vraiment. Ah, je lui dis, chérie, regarde-moi, je t'aime. Mais tu vas me niquer, mamie ! 3 millions d'euros ! Ah, il y a un truc dans lequel on est quand même très égaux, hein. Ça, c'est les embrouilles. Les embrouilles, ça, tout le monde est d'accord. Il y a un endroit où ça s'embrouille énormément dans les couples, c'est les supermarchés. Moi, je les vois, et j'adore les embrouilles. Juste regarder les gens, regarder s'embrouiller, parce que sinon, j'aime pas trop ça. Mais... on les voit, je les vois, moi, quand ils arrivent chez Carrefour, ils mettent la pièce dans le caddie. Hey, c'est parti, flipper de la discorde. Non, mais je rêve. Oh, je t'ai dit sans gluten, un épi de blé avec une croix dessus, c'est trop compliqué. Alors écoute-moi bien, Rick Azaraï. Toi, la dernière fois que t'as raté un panneau avec une croix dessus, ça m'a coûté 12 000 balles, alors la ramène pas trop, ok? Et tu sais, quand t'arrives aux caisses, mais c'est un festival, c'est l'apothéose. Pourquoi faut toujours que tu choisisses la mauvaise queue? Eh ben, faut croire que j'ai jamais su les choisir, pauvre naze!

0: moi je viens des Vosges.
1: Les Vosges?
0: Oui. Ah, vous savez, c'est en France. C'est juste avant l'Ukraine, vous voyez? En Lorraine. Dans les Vosges, il y a plein de trucs à faire. Enfin, il n'y a rien, en fait. Si, il y a du ski, on fait du ski. Et moi, je skiais à la Bresse. Vous savez, la seule station de ski au monde où tu peux prendre les pistes dans les deux sens. Si t'as peur de la vitesse, ski à la Bresse. Pas sûr que l'office du tourisme vosgien m'achète mon slogan. Et alors, dans les Vosges, quand on skie pas, eh ben en fait, on boit. Et alors là, je peux vous dire, pour le coup, il y a de la descente. Alors attention, je dis que les Vosgiens boivent, mais pas tous les Vosgiens non plus. Non, moi par exemple, mes parents, hein, ils rigolaient pas du tout avec l'alcool. D'ailleurs, c'est bien simple, ils rigolaient pas du tout. Enfin, j'exagère, hein, ma mère souriait parfois. En fait, uniquement quand elle se brûlait. Alors du coup, je vous laisse imaginer hein, le jour où j'ai annoncé à mes parents vosgiens que je quittais la robe d'avocat pour devenir humoriste. Ma mère a super bien réagi. Elle s'est jetée sur mon père pour le réanimer. Et ensuite, elle a essayé alors, de me faire changer d'avis avec des trucs classiques de mère. Hein. Elle m'a écrit une très belle lettre. 222 pages. En fait, elle avait recopié la Bible. Après, elle a fait donner une messe en mon nom, hein, comme quand on est mort. Et elle a même soudoyé le curé pour qu'il m'exorcise. Sors de ce corps, Jacqueline Maillan. Bon, alors là, évidemment, je me rends bien compte qu'il y a tous les moins de 30 ans qui sont en train de se dire « c'est qui Jacqueline Maillan ?» Moi, je suis Ops. Ça, c'est un truc de yeuf. Et genre, ce serait pas la mère à Nabila. Et là, je sais qu'il y a tous les plus de 40 ans qui sont en train de se dire « Non, mais c'est qui Nabila ?» Eh ben, je peux vous dire que ma mère était tellement désespérée par mon changement de vie qu'un soir, elle a carrément débarqué chez moi à l'improviste. « Caroline ! Caroline, chérie, où es-tu ? C'est maman, toc toc, faut que je te parle, Caroline ! Caroline ! Oh, Caroline ! Bah, tu es déjà au lit ! Bonsoir, monsieur ! » Effectivement, j'ai pas sonné. Parce que j'ai les clés. Hein. Alors, si j'ai les clés, pourquoi sonnerais-je? Eh bien, écoutez, enchanté également. Roméo, formidable. Je sais, Caroline, qu'il est 3 heures du matin, mais alors figure-toi, ma chérie, que je n'arrive pas à... Roméo, excusez-moi, sortez de ma fille quand je lui parle. Voilà. Eh bien, vois-tu, Caroline, alors je n'arrive pas à accepter ton nouveau mode de vie décadent, là, de danseuse nulle, de comédienne, si tu préfères. Bien. Et du coup, c'est monsieur le curé qui m'a fortement conseillé de venir te voir Alors, écoutez, Roméo, je vais être très honnête, hein, je ne sais pas si, comme vous le dites, votre soirée est désormais niquée. En revanche, ma fille, là, il n'y a plus de doute. Hein. Donc, il va être gentil, Roméo. Hein, il va ranger la grosse Bertha. Et il va laisser belle-maman s'exprimer. Bien, alors, Caroline, je suis venue ici pour prier avec toi. Et nous allons commencer par chanter tous ensemble. Si, Roméo, la vieille, elle va chanter. Juste le temps de me chauffer la voix. Mi-mi-mi-mi-mi-mi. Non, je l'ai pas. Mi-mi-mi-mi. Non, mi, non, mi. Oh.
2: Mi-mi-mi-mi-mi-mi. Oh.
0: Oui, ma mère fait du beatbox. Ma fille, elle était bonne, maintenant elle fait la conne. Elle a fait la Sorbonne pour finir en bouffonne. Elle a quitté la robe pour faire un job de zob. Et ça, il faut que je le gobe, mais pour ça, je suis trop snob. Dans notre famille Cato, faut se tenir à carreau. Alors fais gaffe, Caro, si t'es une vraie vigne, t'arrêtes de faire comique. Sinon, ta mère te nique.

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2: T'es déjà allé au Bois des Boulognes à 2h du matin? C'est le seul endroit que je connaisse où que quand vous donnez un coup des pieds dans un buisson, il vous le rend. Parce que figurez-vous qu'un soir, je sortais d'un restaurant de la Porte Maillotte où qu'il était allé dîner pour fêter l'anniversaire de mon mariage avec ma femme. J'avais décidé de ne pas regarder la dépense, surtout que j'étais seul. C'est-à-dire qu'on s'était disputé le matin et comme je n'avais pas voulu venir, je me suis dit si je répète ça demain, on sera peut-être réconciliés et ça va m'écouter les doubles. Enfin bon. Surtout qu'on s'était disputé. On s'était disputé pour pas grand-chose. Elle me dit, oui, depuis plus de 20 ans qu'on est mariés, tu m'as jamais rien acheté. J'ai dit, mais chérie, tu m'as jamais dit que tu avais quelque chose à vendre. Bon, vous voyez, c'est ça. Elle me dit, toi, tu n'es qu'un ours. Oui, je suis un ours. Comment ça, je suis un ours? Regarde mes voisins quand ils partent le matin au travail, qu'il embrasse sa femme. Quand il revient du travail le soir, il embrasse sa femme. Tu peux pas faire comme lui? Tu vois, moi, je la connais pas, sa femme. Quand j'étais petit, je devais avoir 4 ou 5 ans, j'avais demandé à mon père, « Papa, de qui je tiens de mon intelligence ?» Mon père m'a répondu, « Ça doit être ta mère, parce que moi, j'ai toujours la mienne. » Pour en revenir au Bois des Boulognes, je roulais tranquillement dans le bois, quand arrive derrière moi une voiture qui commence à me faire des appels des phares. Puis, je l'ai pressé s'il allait la capasser, non? Surtout qu'il y en a un devant moi qui roulait encore plus doucement. Alors moi aussi, je lui fais des appels des phares. Pour qu'il aille plus vite. Au lieu de ça, il s'arrête, m'obligeant de m'arrêter à moi aussi. Il descend des voitures, il vient vers moi et me dit, « Bonjour, monsieur. Où on va ?» Celui-là qui est derrière, il descend des voitures, il arrive, « Bonjour tout le monde, où on va ?» Moi, je vais chez moi. Si j'ai pu déposer quelqu'un. À ce moment-là, je vois arriver une espèce de hurliberlite avec les jabots de dentelle, la jaquette qui s'applotte, qui me dit, joue plein mes cocottes, tout le monde suit la Cadillac blanche. Ouh, j'ai dit, j'ai compris. Et si tombé dans une noce et ils me prennent pour quelqu'un de la famille. Moi que j'ai toujours rêvé de me faire des connaissances aristocratiques pour m'échanger de ma vie médiocratique, j'ai sauté sur l'occasion et on s'est retrouvé dans un château au milieu d'un parc. Il y avait une servante en mini-jipo radiki qui nous a accueillis. Elle avait un décolleté très creux en forme d'ébénitier pour faire la quête. D'ailleurs, chacun lui remettait un billet. Alors moi aussi, j'en ai pris un, je lui ai remis ma carte. Et là, je vois un monsieur qui commence à se déshabiller. Alors complètement, je me dis, tiens, ça doit être le propriétaire, il va déjà se coucher. Mais petit à petit, tout le monde s'est déshabillé. Je n'avais plus où mettre les mains, moi. Alors moi aussi, pour aller voir les contenants, j'ai enlevé mes chaussures. Et je vois arriver un espèce de mastodonte, mais tout nu, hein. Pour dire que j'étais plus jeune à l'époque, assez joli garçon, et il commençait à me regarder d'un air comme s'il me désirait, vous savez. Alors moi aussi, je l'ai regardé d'un air comme si je ne le désirais pas. C'est comme on avait déjà fait des propositions de cette nature. Une personnalité du spectacle à qui je leur ai donné le bon Dieu sans provision. Il voulait me lancer, dis donc, mais je me suis lancé toute seule et puis c'est tout. Comme il a dit le grand Louis Jouvette, et dans la vie, mon petit père, il faut l'avoir des couillots qui, et tant que possible, et tant que possible, il faut que ça soit toujours les tiens. Je voulais me sauver, mais j'ai retrouvé plus mes chaussures. On me les avait volées, mes chaussures. Alors je traverse une pièce à moitié éclairée, je dis, excusez-moi de vous déranger, monsieur, dame, personne n'aurait vu mes chaussures. Et alors là, pardonnez-moi l'expression, qu'est des qui à l'air? Au moins 2 douzaines des qui. Mais des qui tout ni. Oh, je me suis dit, c'est la maman ou jamais, j'ai sorti ma carte. Caleçon molto negro et demi gros, j'ai toutes les tailles.

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2: Bien. Alors, bon, ça c'est propre. Ça, c'est à peu près propre. Ça sera bien bon, et puis ça, elle le fera. Moi, j'arrête, je suis crevé. Ouh là là là là.
3: Coucou.
4: Oh, ma chérie, t'es déjà rentrée?
3: Oui.
4: Oh, bah, ça tombe bien, viens voir.
2: Viens.
4: Tu sais ce que j'ai fait, regarde. J'ai fait le ménage à fond.
3: Où ça?
4: Bah, là, partout. Regarde.
3: Non, tu fais comme tous les mecs, tu crois que t'as fait le ménage, mais en fait, t'as brassé de l'air.
4: N'empêche, regarde, j'ai fait des machines.
3: T'as fait des machines. Alors là, je te dis bravo.
4: Ouais. Attends, c'est pas moi, c'est les machines qui ont fait le boulot. Moi, j'ai rien fait.
3: Eh, hey, tu me prêteras ta chemise rose?
4: J'ai pas de chemise rose.
3: Ah bah si, maintenant t'en as une. Hein.
4: Mais comment c'est possible?
3: Je t'ai déjà dit 100 fois que quand on fait une machine, on fait trois tas.
4: Oui.
3: Le blanc, oui. Le noir, la couleur.
4: Oui, c'est vrai, tu l'as dit. D'ailleurs, bah tiens, regarde. D'ailleurs, le jean bleu, c'est de la couleur.
3: Non, le jean bleu, c'est du noir.
4: Ah ouais. Le jean bleu, c'est du noir. Donc, le torchon à carreaux rouge et blanc de la cuisine, c'est la couleur.
3: Non, c'est du blanc.
4: Attends. Donc, le bleu, c'est du noir, et le rouge, c'est du blanc.
3: Voilà.
4: Et le noir, alors, ça se lave à combien?
3: Bah, ça dépend de la matière. Oui, par exemple, si tu veux tout ce qui est coton, ça se lave entre 40 et 60, les synthétiques à 30 et la laine à froid.
4: Ah. Et le cachemire?
3: Ben, le cachemire, ça se lave pas en machine, attends. Oh! T'as lavé mon pull en cachemire en machine? Oh! T'as flingué mon pull en cachemire? Oh! Oh non, mais il est où mon pull en cachemire? C'est pas vrai, je l'adore, mon fils, mais tu l'as mis où? Dis-moi où il est. Où est mon pull en cachemire?
4: Il est là. Crie pas. Non, je t'en paierai un autre. Je t'en paierai un autre cachemire. Non, je t'en paierai deux autres. Je t'en paierai trois autres. Bon, je t'en paierai quatre. Quatre? Mais bon, oublie.
3: Quatre?
4: Non, oublie, cachemire, respire. Ça sent bon, hein? Respire. Sent bon?
3: Oui.
4: Ouais, parce que tu sais ce que j'ai fait? J'ai vaporisé partout le parfum d'ambiance que ta mère m'a offert à Noël, partout.
3: C'est pas du parfum d'ambiance, c'est la Quadigio d'Armani.
4: Et c'est pour ça que ça sent super bon. Meilleur que l'Airwick d'ailleurs. Hein? C'est vrai. D'ailleurs, j'en ai mis dans la salle de bain. J'en ai mis partout d'ailleurs, la salle de bain, regarde. Je l'ai fait à fond, alors là...
3: Et t'as nettoyé la baignoire?
4: Ben pourquoi j'irais nettoyer la baignoire? On se lave dedans tous les jours avec du shampoing et du savon. C'est propre.
3: Parce que c'est comme les grands crus d'un fleuve, t'es à la hauteur des bains que tu prends.
4: Eh, c'est fou les femmes, vous avez une vision trop précise du ménage. Nous les mecs, tu vois, on a une vision, disons, plutôt globale.
3: Globale.
4: Ouais, globale.
3: Par exemple, l'autre jour, je t'ai demandé de nettoyer le congélateur à fond.
4: Eh ben, je l'ai fait.
3: Globalement, parce que le givre, il est là globalement.
4: Ouais, toi, tu t'es vu quand tu passes l'aspirateur? On dirait une hystérique, comme ça, regarde. Ah, alors qu'un mec, c'est différent. Un mec, regarde, c'est comme ça. Et tu sais quoi? Ça aspire pareil. 1000 watts, c'est 1000 watts. T'auras beau y secouer dans tous les sens, ça fera jamais 2000 watts. C'est okay. La science.
3: Ok, alors on sort les dossiers.
4: Ah bah ouais.
3: On sort les dossiers. Ouais. Alors moi, ce que je supporte pas, c'est le matin quand tu bois ton café, tu vois, d'un œil hagard, là. Puis tu touilles, l'œil vide, il y a même pas de sucre dans ton café. Et puis il y a une tache en face de toi sur le placard, tu la vois même pas.
4: Si.
3: Ah bah alors pourquoi tu la nettoies pas?
4: Évidemment, toi, dès que tu vois une tache, tu sautes sur la tache avec l'éponge à tache.
3: Et pas l'éponge à vaisselle.
4: Ah, hein, alors que nous, les mecs, bah, on prend le temps d'analyser la tache. On se dit, c'est une tache de quoi? Qui c'est qui a fait la tache? Tu vois?
3: C'est comme pour les vitres.
4: Quoi, les vitres?
3: Bah, dimanche dernier, quand je t'ai dit, est-ce qu'on peut nettoyer la vitre? Tu me fais, pourquoi? Bah, parce que peut-être parce qu'on voit plus à travers.
4: Hein. Bah, ça évite de mettre des rideaux, quoi. Mais non, et d'abord ça s'est pas passé comme ça, rappelle-toi, on était assis dans le canapé tranquillement, on regardait la télé, d'un seul coup tu t'es levé et t'as hurlé, ouais viens on va faire les vitres.
3: Je parle pas du tout comme ça.
4: Non mais tu m'as fait peur, t'imagines moi si je suis avec mes potes en train de regarder un match de foot, je fais, oh les gars je reviens, je vais faire tourner une machine.
3: Tu sais quoi, on va arrêter de parler du ménage parce qu'on se prend la tête là, ça sert à rien.
4: Ouais c'est vrai, arrête, j'aime pas quand on se prend la tête, en plus, hey, franchement, on va pas se faire une scène de ménage. Non, attends. Non, hé, t'énerve pas. Je t'ai préparé une surprise ce soir.
3: C'est vrai?
4: C'est quoi? J'ai préparé le dîner.
3: On va aller au restaurant.

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2: La misère, il paraît, c'est un truc terrible. La misère augmente énormément dans le monde. Tout augmente, c'est normal. C'est bizarre, moi je me fous de tout ça, j'arrive pas à m'intéresser. Et il y a pire, j'ai pas honte. J'ai lu dans les journaux, les mecs ils disaient, hein, ceux qui s'intéressent pas, c'est des cons. Moi je suis con. Déjà vous, vous avez pas l'air, mais alors moi... Il y a la guerre au Vietnam, il y a la guerre au Cambodge, il y a la guerre en Iran, il y a la guerre en Afrique. Ça se rapproche, hein. Et moi, je m'en fous. Je préférais la guerre au Vietnam à la guerre en Iran parce que elle était plus loin. Je trouvais ça plus sympathique. Regardez les morts en Afrique à la télé, en direct. Poivre d'abord avec une petite chemisette. Une petite crotonne, très mignonne. Eh bien, cher docteur, ce petit enfant a donc la famine et vous ne pourrez rien pour lui, il va mourir malgré tout ce que vous lui avez donné comme médicament. Ben oui, vous voyez, l'œil ne réagit plus, vous voyez, je le pince, il ne bouge pas. Ah, ça y est, il est mort. Bon ben, coupez, elle est bonne. Oh non, arrêtez là. Arrêtez là. Il vient de mourir dans le poste maintenant. Non. Il y a des mecs qui meurent de la famine pendant qu'on est à table. Arrêtez, là! Les mecs qui meurent dans la famine, on leur passe pas des images de mecs qui sont en train de bouffer, alors! C'est marrant, moi, je m'en fous complètement. Hein. Je me fous de tout. Tiens, les Cambodgiens, il paraît qu'il y en a plus. Il paraît qu'il y a moins de Cambodgiens vivants que d'éléphants d'Afrique. Et pourtant, les éléphants, il y en avait pas lourd. Hein. C'était une race déjà en voie de disparition. Le Cambodgien, c'est pire. Le mec qui en a adopté un couple l'année dernière, il a fait une affaire, on n'en trouve plus. Simplement, on ne sait pas s'ils vont se reproduire en captivité, mais... Eh ben, c'est marrant, moi, j'arrive pas à m'intéresser. Je m'en fous de tout ça. La pollution, c'est pareil, mon vieux. Maintenant, les pétroliers viennent chier en Bretagne. Ils arrivent là, paf, la Bretagne, oh, les cormorants. De toute façon, je vais pas y aller en Bretagne. Hein? Et puis même, mettons, je vais être franc, je vais être honnête. Mettons que j'irai en vacances en Bretagne. Ça m'intéresserait quand, la pollution? Juin, juillet, août, peut-être septembre. Et puis le reste, on va pas s'amuser à s'occuper, ça va pas, non? Mais mon vieux, les animaux, c'est pareil. On te dit protéger les animaux, protéger les animaux. Bon, en France, on élève des poulets, mais on les mange. En Afrique, ils élèvent des crocodiles, c'est les crocodiles qui les mangent. Il faudrait savoir s'il faut protéger les crocodiles ou les Africains en Afrique. Brigitte Bardot qui nous gonfle là, avec ses bébés phoques. J'ai dit, moi, je fais 41, bébé phoque, si t'en trouves de pareil. Je ferais scier les pattes, je me ferais installer des fermes.

0: Dieu. C'est Dieu qui s'occupe de tout. Hein. Moi, je sais pas, il est pas là en ce moment, Dieu.
1: Excuse, hein, ça m'aurait fait plaisir. Hein.
0: Il aurait pu vous défendre, il aurait dit deux mots, il vous aurait répondu lui-même, mais il est pas là. Les mecs qui gueulent après la guerre, il y en a partout. Hein. La guerre, ça n'existe pas tout seul, faut bien trouver des mecs pour la faire. Hein. Les gens, ils gueulent après Hitler, mais on l'a surtout connu pendant la guerre, cet homme-là. Puis De Gaulle lui doit tout. Mais oui! Maintenant, ils enferment des intellectuels dans des goulages, avec des haricots rouges, là. Le monde entier gueule pour avoir du boulot, on leur met dans les camps de travail, ils gueulent. Alors? Eh oui, mon vieux, les Russes, ils n'auraient pas fait les Jeux Olympiques en Afghanistan. J'aurais même pas su où c'était, moi, l'Afghanistan. L'Afghanistan, le Turkistan, le Turc qui se détend, est-ce que je sais où c'est, moi? Moi, je suis con, hein, mais putain, j'aime ça. Hein. Oh là là là. Je sais que c'est mal de pas s'occuper de la misère du monde, je le sens, je me dis, t'es bête, t'es vraiment con, bon, t'es con, allez. Alors je me dis, la prochaine fois qu'il y a une nouvelle guerre, c'est-à-dire la prochaine fois, je m'occupe de tout. Je saurai où c'est, qui a des frontières avec, qui a commencé, qui c'est qui a envahi, si John Baez y allait chanter. Je saurai tout. Et puis je m'intéresse, 3 semaines, tout ça. Je m'intéressais à la guerre au Cambodge l'autre jour, puis je me suis aperçu que c'était les Vietnamiens qui la faisaient. Pendant 30 ans, moi j'avais été pour les Vietnamiens qu'on allait faire chier. Dès qu'ils ont été libérés, ils ont envahi le Cambodge. J'avais pas l'air con, tiens. Ah ben j'avais pas l'air con, moi, tiens. Ah ben t'es pour les Vietnamiens, ils ont envahi le Cambodge. Alors la prochaine fois, je me dis, je m'occuperai de tout. Je m'occupe 3 semaines, je laisse tomber. Oh, je suis con. Heureusement que tout le monde fait pas comme moi. Ça serait un de ces bordels, le monde. D'ailleurs, c'est un beau bordel. Hein. Je me demande si tout le monde fait pas comme moi, finalement.

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2: Vite. Pourvu qu'elle soit là. Allez, zou. Qu'est-ce qu'elle fiche? Allô? Allô?
3: Allô, ici, ah. C'est bonjour, Lucienne, j'écoute.
2: Oui, Lucienne, c'est moi.
3: Ah ben, moi aussi, c'est moi.
2: Oui, mais c'est bien que c'est vous, monsieur, je vous appelle.
3: Allô?
2: Lucienne, vous m'entendez?
3: Oui. Ah. Qui la demande?
2: Mais qui voulez-vous que ce soit? Idiote.
3: Chut, idiote. C'est vous, Gisèle! Quelle bonne surprise! C'est Lucienne à l'appareil!
2: Oui, bon, ça va, ça va! Lucienne, écoutez-moi, c'est une catastrophe! Tous mes tuyaux sont bouchés, je suis complètement inondée!
3: Ah bon?
2: Oui!
3: Et qu'est-ce qu'il dit, le docteur?
2: Quel docteur? Mais enfin, je vous dis, j'ai 2 mètres d'eau!
3: Et ils vont vous hospitaliser? Parce que Mme Kamel avait pareil des poches d'eau sur le dos, ben ça l'empêchait de s'asseoir, ils ont été obligés de la coucher sur le dos.
2: Lucienne!
3: Oui?
2: Est-ce que vous pouvez me dépanner, oui ou non?
3: Vous dépanner?
2: Mais oui!
3: Mais j'ai pas les outils!
2: Ah! Vas-y. Bon, oui, Lucienne!
3: Allô?
2: Lucienne, écoutez-moi bien!
3: Oui?
2: Restez chez vous, ne bougez pas, j'arrive!
3: Allô? Allô, allô, allô, allô!
2: Salaud, j'aurais tombé dans la patte. Et c'est passé, je suis très pressé parce que si je tombe pas en premier, il va pas me demander la salle de bain.
3: Si ça se trouve, elle est mal hydratée. Oh, des poches d'eau de 2 mètres, ça doit être gênant quand même. Oh, ben tiens, je l'avais pas vue celle-là. Grand, brun, rassé. Ah, ça commence bien. Tacheté de roux, poil long, recherche femelle en vue saillie. Oh, mais c'est la rubrique animaux. Oh, que je suis bête. Voyons voir. Amitié rencontre. Jeune homme, 55 ans. Cultivé. BEPC mention très bien. Propre sur lui. Cherche jeune femme de son temps aimant les matières synthétiques. Oh, mais c'est tout à fait moi, ça. J'adore la viscose. Ah, ben, je vais la découper. Qu'est-ce que je pourrais bien y répondre? C'est qui c'est?
2: C'est moi!
3: Ah, Gisèle, j'arrive! Je suis dans mon bain! Cherche les clés!
2: Cherchez pas, c'est ouvert!
3: Mais qu'est-ce qui vous arrive?
2: Protégez-vous, je crois que je vais faire une crise de Titanic. Un fou! Complètement fou, il voulait me noyer.
3: Où ça?
2: Chez moi. J'ai tout mon lino qui gondole.
3: Le tout neuf de l'année dernière?
2: Oui. Au début, c'était juste une fuite de lavabo. Alors j'ai fait venir une affaire de plombier. Il a commencé par déplacer la baignoire, du coup ça a fait exploser le tumulus. Résultat, 2 mètres d'eau.
3: Mais alors, c'est que maintenant vous pouvez plus rentrer chez vous?
2: Ben non, justement, c'est pour ça que je voulais vous demander si...
3: Oui?
2: J'espère que ça va pas vous déranger.
3: Oh ben non, sûrement pas.
2: Bon.
3: C'est pour quoi?
2: Ah ben c'est pour... Je sais pas, vous avez sûrement de quoi loger des gens, non?
3: Ah ben oui, il y a le divan, là.
2: Ah oui? Ben dites-moi, le divan, c'est pas bien confortable, hein?
3: Oh non, le lit de ma chambre est beaucoup mieux.
2: Bon ben, je prendrai la chambre. Dites donc, c'est quand même pas bien grand ici, hein?
3: Ben, c'est que ça va pas être facile de vivre à deux. Et puis, c'est quoi donc, toutes ces affaires-là?
2: Ah, ça, c'est des bricoles. Enfin, j'ai surtout amené mon verre et mes couverts. J'aime pas manger dans les affaires des autres, c'est toujours un peu douteux, alors... Oh. Et puis, j'ai amené une petite décoration aussi.
3: Attendez voir.
2: Est-ce que je peux être photomatique, moi, quand même, hein? Bon, où est-ce que je vais mettre ça? Ah ben, je vais mettre là-bas, à côté du vôtre, tiens.
3: Allez, va.
2: Faites maladive là-dessus, on dirait que vous avez attrapé la myxomatose. Tenez, bougez pas. Ah oui, regardez comme ça éclaire la pièce d'un coup, hein.
3: Moi, j'aimais bien l'autre.
2: Oui, bah l'autre, on le garde, on le laisse derrière. Voilà. Bon, tant que j'y suis, je vous dis tout de suite mes habitudes, hein. Le matin, je vais à la toilette de 8h à 10h.
3: 2h?
2: Oui.
3: Mais ça va faire cher en eau.
2: Non, mais je vais pas couler l'eau pendant 2h. Je regarde mon corps.
3: Ah, ben ça, c'est sûr que le temps d'en faire le tour...

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3: Bon, la brune et les garçons, c'est pas mal. Les autres, on vous écrira.
4: Ma parole, j'ai appelé à l'ICRA et SOS Racine, mais ça va pas se passer comme ça. Oui, je suis inscrite sur la liste des auditions. Sarfati, SARFRT. J'ai une formation classique, jazz, danse contemporaine, danse de caractère. Comment? Oui, 35 ans. Célibataire, oui. Oui, célibataire. Qu'est-ce que je fous avec un mec? Pour lui laver sa culotte qui crève, c'est mieux. Ah ben oui, je chante, je danse, j'ai même fait la doublure de Sylvie Vartan. Alors, bon, faut le faire. Ou j'ai exercé à Euro Disney, par exemple. Mais oui, je suis allée là-bas un jour, ils n'ont pas voulu me laisser sortir du parc. Ils m'ont dit, Fortuné, tu restes. Tu payes rien. Rien que tu mets l'ambiance. Je suis d'accord, Prems. Quelle heure il est? Il est 5 heures. Allez, je bois le thé avec Blanche-Neige, c'est tout. J'arrive chez Blanche-Neige, 5h, 5h30, pas de Blanche-Neige. Qui c'est qui arrive? Les 7 nains. Qui c'est qui a la force de faire un couscous pour 7 personnes? Ça va pas, non? Oui. J'ai pris mes clics et mes claques et je suis parti. J'ai téléphoné à Johnny, il est venu me chercher en hélico. Oui, Johnny. Ah non, mais attends. Je suis une amie de Johnny. Alors, maintenant sans déconner, vous me prenez ou pas? J'ai besoin de ce travail. Vous comprenez le français au moins? I need this job. Vous n'avez pas des PV à faire sauter? Non, je connais très bien le commissaire divisionnaire de la place de Paris. Tu as compris le coup? Alors tu m'amènes tes PV. Non, je ne peux pas le faire à tout le monde. Alors tu te tais, tu la boucles, tu m'amènes tes PV, tu la boucles. Tu as compris le coup? Après j'explique. Si tu reçois le rappel, c'est pas grave, tu m'appelles. Tu as compris le coup? Après j'explique. Maintenant, si tu reçois la lettre d'huissier, avec tous les PV doublés, triplés, quadruplés, tu t'affoles pas. Tu m'appelles et tu me donnes le nom de l'huissier avec le numéro de dossier. Tu as compris le coup? Après, j'explique. De toute façon, qui m'appelle? Qui m'appelle? Tu crois que j'ai peur d'eux? Qui m'appelle? De toute façon, moi, d'ici là, je serai même pas chez moi. D'ici là, je serai déjà parti avec la tournée. Tu as compris le coup? Après, j'explique. De

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2: Autant la télé-réalité, parfois, c'est bien. Moi, j'adore Danse avec les stars. Par exemple, moi, c'est une émission que j'adore. Ouais, j'aime bien. Je trouve que la télé-réalité sympa. Et je vais vous dire un truc. Je vais vous dire la vérité. Ils m'ont proposé Danse avec les stars. Et j'aurais dit, c'est sympa, mais je sais pas danser. J'aurais dit, qu'est-ce que je vais faire? Tu vois, t'imagines?
3: Et tout de suite, Max Boublil sur une queue-le-le.
2: Non, moi, mon émission de télé-réalité préférée, c'est Rendez-vous en Terre Inconnue. Vous regardez un peu Rendez-vous en Terre Inconnue? Le principe, c'est d'envoyer une star dans un pays qu'il connaît pas, tu vois. Muriel Robin en Chine, Patrick Timsit au Japon, Gérard Depardieu à Evian. Nabila à la bibliothèque. Et ils ont de l'humour dans Rendez-vous en Terre Inconnue, vous savez pourquoi? Parce qu'ils ont fait un rendez-vous en Terre Inconnue, vous savez avec qui? Gilbert Montagnier. Le mec est aveugle. Quelle terre lui est connue? Vous savez où il l'a envoyé? Vous savez? Non? Lui non plus. Franchement, c'est pas de la perte de temps. Il l'aurait mis dans un taxi, ils auraient ouvert un peu la fenêtre. Il aurait fait faire 2-3 tours du périph. Il rentrait chez lui, il croisait sa concierge qui parlait portugais, il voyageait. Attends. Non, moi je vais vous dire, mon émission de télé-réalité préférée, celle que je rate pour rien au monde, celle qui me fait du bien, c'est celle qui nous fait du bien. C'est L'amour est dans le pré. Merci, donc il y a des fans, c'est bien. Méfiez-vous autour, ils ont l'air chelous. Vous savez pourquoi j'aime L'amour est dans le pré? Parce que quand on regarde cette émission, on se sent beau. On se dit, si eux, ils ont trouvé l'amour, alors nous, c'est tranquille. Tu vois, mon moment préféré, c'est quand même quand tu vois le paysan pour la première fois en gros plan, tu vois. T'es content qu'il le filme pas de nuit, le gars, quoi. Eh ben bonjour, hein. Bienvenue dans les Ardennes, hein. Ben moi c'est Thierry, hein. Je vous présente un peu la famille. Ben ça c'est mon père, puis ça c'est ma mère, hein. Ils se ressemblent beaucoup, hein. Mais j'ai un truc pour les différencier. Mon père il a la barbe, ma mère elle a la moustache. Je vous présente le reste de la famille. Ça c'est la sœur à Thierry, puis ça c'est la vache à Thierry. Pardon. Ça c'est la vache à Thierry, puis ça c'est la sœur à Thierry. Je les confonds toujours, comme je couche avec les deux. Bienvenue dans les Ardennes. Oui. Vous savez que Thierry il est déjà passé à la télé, dont une émission sur lui. Faites entrer l'accusé. En tous les cas, je suis bien content d'avoir de la visite. Parce qu'à part la police, y'a personne qui vient voir Thierry. Il tape à la porte, il dit Thierry, Thierry, rends-nous les gamines. Mais moi j'ai beau qu'elles sont les gamines. Tout ce que je sais, c'est que depuis qu'elles ont disparu, les cochons à Thierry, ils ont bien mangé.

Ça va, Saint-Gilles? Il y a un anniversaire ce soir? C'est l'anniversaire de quelqu'un? Oui, oui, tout le monde est né aujourd'hui? Non, parce que je cherche une petite fête pour après. Choca bleu, oui, mais c'est pour manger après. Ah, la fête dans le fond, oui, dans le fond. Pas mal, pas mal. Mais tu vois, ça y est, j'ai vieilli maintenant, je connais plus les nouveaux morceaux, tout ça. J'ai envie d'aller faire une fête dans la case à un moon. Ici, La Réunion. Et surtout, j'ai envie d'emmener tout le monde. Elle a dit non, elle a dit non. Elle. T'as dit oui? Allons? T'as dit allons? Ok, bon, on va aller chez toi. Comment tu t'appelles? Peggy, et toi? On va chez Franck et Peggy! Ils sont assis devant, ça veut dire qu'ils peuvent accueillir. Y'a pas de problème. On prend une petite bouteille, attention, eh oh, on s'est vive, hein. Ah, moi j'adore, hein. Prends une petite bouteille, passe à case, remets un petit peu le chemise droite. Petit Lacoste. Eh, ça c'est un Lacoste, hein. Ouais, j'ai un tonton, il est content que quand il a un Lacoste. Eh, Manu, ça c'est un peu le Lacoste, hein. Tonton, il en fout pas de où, hein. Vous pouvez sortir en France comme vous voulez, mais tonton, il déboule. Ouhouhou. Regarde tonton, quoi il fait. Ouhouhou. Vous filmez ça, Manu? Il va venir aussi chez vous. J'adore quand un dîner démarre en France, que tu sais, on va acheter une petite bouteille et tout, tous les gens qui arrivent chez les autres, partout en France, quand une soirée démarre, tout le monde est sommelier. C'est une petite propriété, c'est une petite propriété. C'est un vigneron qui vient du Jura. Toi, t'as envie de boire ça? Oui, t'es pas chaud. Il vient du Jura, oui, oui, d'accord, oui, oui. Il vient du... Enfin, il est pas du Jura, il est à côté du Jura, il est à côté du Jura. Tout le monde va être bourré dans 2 heures, bourré à terre. Mais d'abord, il y a le petit La France. Côté du Jura. C'est pas un petit baron Lestac, mais ça sera bon aussi, hein. Ma femme, quand elle vient ici, mais vous buvez le vin trop froid, on dirait de la limonade. Et ben, il fait chaud ici, chérie. Tiens, Manu, tonton, emmenez une petite bouteille, baron Lestac, mets au congélateur, vite, moi. Pour bien apprécier la saveur. Ah, j'adore ça. J'adore. J'adore aussi quand il y a des petits morceaux que met la famille. Des petits morceaux que mon tonton dit, Manu, mets un petit coup le petit Sega tonton, il aime là. Le petit Sega tonton, il aime bien là. Quand tonton t'es amoureux là. Quand Tati l'a quitté. Tati a chié avec un bonhomme, Manu.

Nous on danse comme ça. Mes parents dansent comme ça. Eh, Manu, les parlez à pas.

0: Là, il y a des gars trop jeunes ou des gars qui sont pas nés ici. Ils ont l'air super contents, mais je vois pas du tout ce que c'est. Maman, papa. Voilà. Léa l'amour.
1: Et alors qu'elle avait chié avec tonton, Manu.
0: Elle habite à Saint-Louis aujourd'hui. Je pense qu'elle est heureuse. Pauvre tonton. J'aime bien aussi, tu sais, dans les soirées, quand il y a un morceau qui démarre, t'as pas entendu depuis longtemps, et puis là, t'as bu le petit verre de la bascule. Le petit verre, t'étais pas censé boire, et le petit verre est ambiance, à où? Tu commences à faire des petites pauses. Et tu trouves que ce que tu fais, c'est bien.
2: Toto,
0: moi, jamais fait ça, maté. Qui est ça, les gâtés? Gars, filme ça un instant, va. Moi, des fois, tu vois, j'ai bu le petit verre de la bascule, un morceau que j'ai pas entendu depuis longtemps, j'entends ça, je dis « Oh, putain !»
1: Ah, ça, c'était belle, hein.
0: Je vais voir le DJ parce que je suis déjà un petit peu sous et je demande au DJ qui c'est qui a mis ça.
1: Qui c'est qui a mis ça?
3: Ben, c'est moi, je suis le DJ.

0: fatigant. À un moment, le gars, il fait ça dans le morceau. Écoute ça. Là.
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on chante. Là, le gars vient de dire n'importe quoi. Même sur nous, ça a marché. Elle te rend dingue, bois, et quand elle boit dans un chat. Je pense que même en France, il comprend pas ça. Ça a dérangé personne. Nous, on était là. Elle te rend dingue, bois, et quand elle boit dans un chat. Le gars dit n'importe quoi. Tu cries zim zima. Non, personne crie zim zima. Vous criez Zimzima quand vous arrivez en soirée. Zimzima, allez, chenille, bordel, allez, la Zimzima. Personne dit ça. Zima, c'est la vitamine D qu'on donne au bébé sous la langue la première année. Je vois pas ce que ça vient foutre dans le. Sauf si quand il a enregistré, sa femme était de l'autre côté de la vitre dans le studio. Tu cries Zimzima. Peut-être à la limite. Te rend dingue, bah, et quand t'es bah, dans un chat, bah. Imagine l'enregistrement en studio. Nati, mon chéri, Nati, derrière la vitre ici, on est là. Dis-moi, est-ce que tu as toujours les paroles devant toi? Non, je crois qu'elles sont tombées par terre. Bah, tu dis n'importe quoi. Il est manifestement, il s'est pas penché pour les ramasser. Ah, j'ai pas envie de ramasser. Il y a un autre moment dans ce morceau où il y a un gars, il vient et lui, il fait « Alilo !» Il y a un gars qui vient, 3-4 fois. Écoutez-le tout à l'heure dans la voiture en allant chez Franck et Peggy. Il y a un gars qui vient, on se le mettra tout à l'heure pour danser. Il y a un gars, il vient, il fait « Alilido !» Qu'est-ce qu'il vient dire encore celui-là? Comme si c'était déjà pas assez le bordel là-bas. Il a besoin de rajouter ça, qui veut rien dire encore plus. Je me suis dit, en fait, Nutty enregistre dans un studio qui donne sur un champ, avec la fenêtre ouverte, et il y a le fermier qui cherchait son chien dans les campagnes de France. « Alilido !» Alilido ! Putain, on a perdu le chien, on a perdu le chien. Alilido ! Et là, c'est pas ça, dis ça, va. Ah, c'est pas ça, dis. Nati, on entend le fermier. Nati !

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2: Je suis devant la discothèque là. Ouais. Non ben je me mets en place là. Ouais. Bon, on va ouvrir la première barrière. Ouais. On va ouvrir la première barrière. Ouais, et je bloque la deuxième. Ouais, comme d'habitude, d'accord. Ouais. Attends, ouais. Ouvert la première. Ouvert. Hey, Claude, Isaac, hey, stop. Hey, dans ta gueule ou quoi, toi? Mettez-vous en filet par deux, là, tous. En filet, hey, filet, en filet. Bon, en parrain. Mettez-vous en parrain, en parrain. En filet par un. En filet par un. Tous, parrain. Hey, parrain, ça va? Ouais, non, parrain, tu passes par derrière, toi. Ouais. Non, pas vous, vous rentrez parrain par devant, vous rentrez par derrière. Non, parrain, rentre par derrière, vous rentrez parrain. Bon! Bon, parrain, laisse tomber. Ouais, si j'avais su, j'aurais demandé à mon oncle de venir, ouais. Laisse tomber. Ouais. Non, mais je te rappelle si y a mes problèmes, hein. Bon, allez, vas-y. Oh, c'est bon. Vas-y. Oh, c'est bon. Oh, c'est bon. Vas-y. Vas-y. Oh, c'est bon. Vas-y. Stop! Carte d'identité. Carte d'identité, y'a pas de porc-qui, pourquoi tu donnes et puis c'est tout. Merci. T'en putain la gueule. T'étais pas en forme, quoi, ça savais pas, t'étais malade. Qu'est-ce qu'il y a?
3: Elle est à l'envers.
2: Elle est à l'envers. Ouais, bah c'est pas mieux, hein. Ouais. Ouais, je pensais que t'avais des cheveux, que t'étais bien rasé, en fait t'es chauve et t'as une barbe. Ouais, dégage. Dégage, je veux plus te voir, dégage. Ouais, Claude, ouais, fils de Landru qui arrive. Fils de Landru, ouais. Non, mais je te rappelle si j'ai mes problèmes, hein. À tout à l'heure, à tout à l'heure. Vas-y. Ouais, c'est bon. Vas-y. Ouais, c'est bon. Vas-y. Stop! Où tu vas, toi? Hein? Non. Tu rentres pas dans la discothèque. Je dis, tu rentres pas dans la discothèque. Bah, tu rentres pas dans la discothèque avec tes baskets. Non, je t'explique, t'as des pieds, avec des orteils, avec des baskets autour, ouais, bah tu rentres pas. Non, c'est dans le règlement il est marqué, s'il a des baskets, il rentre pas, Toi t'as des baskets, et bah tu rentres pas, Mais je m'en fous que c'est des nicks. Mais je m'en fous que t'as payé 999. Combien? 999 francs pour une paire de baskets? Dis pas bien ou quoi? Car moi j'ai un petit mocassin, 49,95 francs, je rentre dans la boîte. Quand t'as des niques, à 999 francs, tu rentres pas. T'es fait niquer. Bah, tu rentres chez toi, tu mets une paire de tongs avec des marguerites au-dessus, c'est magnifique, tu pourras rentrer. Mais là, tu dégages. Ouais, Claude, ouais, il voulait me niquer, mais t'inquiète pas, je les rebook, hein. Ouais. Non, mais je te rappelle, hein, Claude, je te rappelle. À tout à l'heure, à tout à l'heure. Vas-y. Oh, c'est bon. Vas-y. Oh, c'est bon. Oh, c'est bon. Claude, stop, 2 minutes. Ouais, petit problème, là. Il y a ce travesti. Bah, une gonzesse, c'est qu'un zizi. Bah, qu'est-ce que je fais? C'est gratuit pour les filles ce soir. Hein? Non, bah, d'accord. Bah, je lui dis. Monique! Demi-tarif pour monsieur, dame. Vas-y. Non, bah, je te rappelle. Oh, c'est bon. Oh, c'est bon. Vas-y. Vas-y. Oh, c'est bon. Vas-y. Stop!
3: Là, le jardin, viens ici.
2: Viens ici, Atchoum, viens là. Une carte de membre? Une carte de membre, t'en as une? Une carte de membre, tu en as une? Bon, ouais, Claude, ouais, je crois qu'on va bagarrer. T'inquiète pas, il est tout petit, on va lui claquer la tête sur le trottoir. Hein. Ouais. Une carte de membre, une carte... Bon, on va prendre le problème à l'envers. Une carte de France, tu sais ce que c'est? Ouais. Bah pareil, mais plus petit avec ta gueule et ton adresse. T'en as une, t'en as pas? Bon, bah tu rentres pas.
3: Hein?
2: Comment on fait pour une carte de membre?
3: C'est à l'intérieur.
2: Et toi, tu rentres pas. Non, c'est marqué dans le règlement. Il est marqué dans le règlement. S'il a pas de carte de membre, il rentre pas. Toi, t'as pas de carte de membre, mais tu rentres pas. Eux, ils ont compris, pourquoi pas toi? Hé, toi, là, tu te fous de ma gueule ou quoi, tes baskets? Tu les as mis en peinture dans ta voiture? Dégage, va mettre tes tongs. Et toi, tu dégages aussi. Bon, ouais, Claude, ouais, je crois que je vais faire une intervention à la bombe lacrymogène. T'as entendu ce que j'ai dit à Claude? Intervention, bombe lacrymogène. Pique à tes yeux, malade à ton ventre. Fais attention, attends. Claude, je m'agourais de matériel.

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2: Alors on a tous nos travers, on a tous nos travers. Moi j'ai un travers, c'est que j'adore manger, je suis prêt à me craquer vraiment pour bien manger. Le problème c'est que je maîtrise pas les codes sociaux qu'il y a dans ces restos où on mange très très bien. Je maîtrise pas, voilà, je suis désolé. Bon, on me met à la table, on me donne le menu, alors que j'ai pas besoin du menu, ça fait 2 mois que j'ai réservé, j'ai fait une étude de marché, je connais le menu par cœur. Je sais exactement ce que je veux le menu du midi, le menu du jour, celui à 49€. Et je lui dis, mais je regarde quand même s'il n'y a pas un menu moins cher. Hein, genre le menu d'hier, peut-être, tu vois. Et je lui dis, je voudrais le menu du jour. Et le gars, il est là, je sens qu'il me juge. Il fait, ah oui, le menu à 49. Je vais peut-être le dire plus fort, je sais pas. Donc... Et juste avant que je dise carafe d'eau, il me dit, eau plate ou gazeuse? Ils sont rapides, hein. Hein, ils sont rapides, hein. Moi, j'ai l'impression qu'il m'a dit contre nous, le gars. Alors je lui dis plate, vas-y, plate, 13€, vas-y, laisse-moi tranquille, vas-y, 13€, va. Il part pas, il dit, vous désirez un apéritif? Oh là là. Et là, j'ai une technique, je dis, je vais prendre un verre de vin en mangeant, en espérant qu'il oublie. Il oublie pas du tout, il prévient son ami, qui lui revient avec le grimoire de vin, là. Hein, 120 pages de vin, toi tu veux juste un verre, t'es là, tu paniques, tu vois le prix des bouteilles, tu dis, mais ça fait combien un verre de 700€, la vache? Et t'arrives au vin au verre, c'est 17€ le verre, tu fais aïe. Et tu choisis, forcément, il faut que tu gardes la face, tu vois, il faut que tu gardes la face, pour montrer que tu te fais pas arnaquer. Donc tu dis, je vais prendre le Château Saint-Charles millésime 2009, tu dis jusqu'à l'année, pour montrer que tu connais. T'sais. J'aurais été 2008, j'aurais pas pris, mais 2009 ça va. Il repart comme ça, il revient avec la bouteille, il te sert, et tu fais, hé, 17€ là, c'est pour goûter, monsieur. Ouf. Oh, les sensations, mon pote. Et pareil, il faut que tu gardes la face, parce que toi, t'as un statut social à assumer. Les codes sociaux font que tu bois pas le verre tout de suite. Tu fais comme le mec qui a pris la bouteille là-bas, lui. C'est de faire comme lui, tu fais des trucs bizarres. Là. Ouais. Hein? Il a de la jupe, hein? Ouais. Ouais, c'est ça, hein? Ouais. On sent le retour sur le genou, hein? Ouais, c'est ça. Ouais. Et le mec, fallait pas lancer. Oui, c'est une vinification un peu spéciale dans les fûres êtres. Ça lui donne des arômes de cuir mouillé. T'as déjà goûté le cuir mouillé, toi? Non, mais qu'est-ce qu'ils mangent, les sommeliers, à l'école de sommellerie, franchement? Aujourd'hui, les enfants, on va travailler sous-bois, tout le monde dans sa mode de terre, commencez par la mousse. Et les gars, vous sentez ces arômes de hêtre? Non, j'ai jamais léché un hêtre, en fait, donc... Il est encore là, lui. L'autre, là-bas, qui a pris la bouteille, il l'a renvoyée, bouchonnée. De ma vie, j'ai jamais renvoyé une bouteille bouchonnée. Et moi, si ça a le goût de bouchon, je me dis, c'est la vinification qui est un peu spéciale, tu vois. Et mec, tu dis ça vous va? Mais mec, c'est 17€ le verre en fait. Si ça me va pas, c'est moi qui ai tort, je crois. Donc, bon, il s'en va enfin. On t'amène l'entrée, tu vas pouvoir enfin déguster l'entrée parce que t'es là pour ça. T'es là pour manger à la base, malgré les 24 couverts là. Ouais, parce que je fais une petite parenthèse. J'arrive très bien à couper mon poisson avec un couteau normal. Hein. J'ai pas besoin d'une mini pelle à tarte pour ça, je te dis tout de suite. Hein. Y a vraiment des gens qui. Ça, c'est les gens qui connaissent le nom des meubles. Pose ça sur le guéridon. Wow! Donc on t'amène l'entrée, tu vas enfin pouvoir manger, t'es content, t'es là pour ça, c'est très bon, tu dégustes, c'est vraiment bon, c'est excellent. Mais dans ces restos, les codes sociaux font que personne le dit. Tout le monde est stoïque devant l'excellence. Moi j'ai envie de jeter la table en l'air, j'ai envie de faire « Ouais mais c'est bon sa mère !»« C'est bon sa mère, amenez-moi le fils de pute de cuisinier qui a fait ça !» J'en peux plus, c'est trop bon. Là-bas, l'autre. À l'autre table, il a pas fini son entrée. À quel moment tu finis pas une entrée dans un resto étoilé? Ça fait 20 grammes une entrée dans un resto étoilé. T'as pas assez faim? Ou alors tu veux garder l'ascendant sur le serveur pour qu'il vienne s'excuser quand il te retire l'assiette? T'es ça, je peux vous débarrasser comme ça? Moi, y a pas de doute, moi j'ai tout saucé. L'assiette, elle est nickel. Le serveur, elle arrive, y a pas de question. C'est, je vois ça, c'est bien passé! J'ai envie de dire, non, ça s'est très mal passé, je suis allergique à la pomme. Voilà, je commence à enfler de la gorge, j'ai du mal à respirer, mais je te préviens, je reste là, rien à foutre, tu m'amènes le plat. Et je te préviens, si je vais à l'hôpital, je prends en portée.

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2: Moi j'ai peur en avion, je sais pas vous, moi j'ai super peur. Hein. J'ai pas peur de dire que j'ai peur. Franchement, j'ai super peur, même si on a tous dans notre entourage un copain qui a des théories comme quoi l'avion c'est pas dangereux et tout ça, tu sais. Les copains qui te disent « Ah bon, t'as peur en avion ?»« Ah bon, mais dis donc, t'as peur en avion, ah oui ?» Tu sais qu'il y a bien plus d'accidents de voiture que d'accidents d'avion. Il y a bien plus de gens qui meurent dans des accidents de bagnole que d'accidents d'avion. L'avion reste le moyen de transport le plus sûr aujourd'hui. Ah ouais, non, je vais te dire.
3: C'est ça, ouais.
2: Et pourquoi un aéroport, on appelle ça un terminal?
3: Attends, moi j'ai peur.
2: En plus, les douaniers, ils sont pas là pour arranger les choses, parce qu'avec la psychose du terrorisme, les mecs, ils sont parano, ils deviennent fous, ils sont à deux doigts de te faire une radio des poumons quand tu prends l'avion. Ils ont une question très bien, les douaniers aussi, je l'adore. Cette question, c'est quand ils te disent « Bonjour, est-ce que quelqu'un que vous ne connaissez pas vous a donné quelque chose ?» Moi, je leur dis « Monsieur, même les gens que je connais très bien, ils me donnent rien du tout. » Moi, j'arrêterai d'avoir peur en avion le jour où on arrêtera d'applaudir les pilotes parce qu'ils ont réussi l'atterrissage. Il a fait 10 ans d'études, il est payé une fortune, il atterrit, 200 passagers qui font « Ouah, c'est trop fort !» Bientôt, ils vont lui faire « Oh, oh, oh !» L'autre, il va se chauffer, il va redécoller, tu vas voir. Et il y a un truc qui m'énerve quand tu prends l'avion, c'est que l'hôtesse, elle prend à chaque fois ton carton d'embarquement. Pourquoi faire? Pour te dire par où il faut marcher dans l'avion. Elle le regarde et dit « Allez-y, c'est par là !» Vas-y, ça va, je sais, il n'y a pas de feinte, il n'y a pas de... Tu crois quoi? Je vais y aller tout seul au bout de 5 minutes, je vais dire j'aurais dû demander, oh là là. Mais c'est un vrai labyrinthe alors, hein. Et la même nana, après elle te fait les démonstrations de sécurité avec les gestes approximatifs. Non, je sais pas, la fin du mot, elle voulait pas venir, mon cerveau il disait. Mais quand on fait une erreur, il faut toujours se reprendre quand on fait un spectacle, parce que si tu le dis pas, tout le public, t'as vu la diaproximatif. On peut faire les meilleures vannes du monde, il y a 2000 personnes qui sont encore sur Axe Prédimatif. Cette hôtesse de l'air, elle te fait des gestes, donc... flou. Tu sais les gestes? Mesures de sécurité, en cas de problème, c'est... Elle-même, elle sait pas de quoi il s'agit, tu sais, genre... quel problème, toi, tu vas galérer, toi aussi, moi aussi... Peut-être tu vas mourir, l'autre aussi, moi je vais rester, je sais pas... Ça veut dire

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2: Moi, c'était dur pour moi, le collège. Moi, dans ma classe, on était 45. Et à galérer en cours, on était à peu près 45. Mais je te jure, j'étais pas tout seul à galérer. Il y avait dans ma classe, il y avait Rodriguez, un gitan. Comme Kenji, pareil. La vie de ma mère. Et lui, il galérait puissance 1000. Parce que quand il parlait, personne comprenait ce qu'il disait. Tu sais, il parlait comme les lapins crétins. Eh madame, elle va passer demain parce que demain, elle va revenir, c'est pas normal, hein. Comprenez que quand il chantait, parce que des fois, quand il finissait de parler, il chantait. Et madame, peut-être on va faire la récréation. Récréationner. Oh.

0: Oh, c'est pas un concert des Gypsy Kings, hein. Dans ma classe, il y avait un mec qui s'appelait Jean-Baptiste. Lui, il était fou, lui. Dans sa tête, ils étaient deux, Jean et Baptiste. Non, c'est vrai. Et dans ma classe, il y avait aussi mon meilleur ami, Abdelkrim. On a fait toute notre scolarité ensemble. De la maternelle au chômage. Bon, lui, il avait un an de plus que moi parce qu'il avait redoublé sa maternelle. Ouais, parce qu'il savait pas faire la sieste. Non, mais c'est pas de sa faute, hein. C'est de la faute de son père. Parce que depuis qu'il est petit, Abdel, son père, il fume du shit à la maison sans ouvrir les fenêtres. Du coup, le petit, il est... C'est devenu mon meilleur ami. Le premier jour où je suis venu, je dis, hey, comment tu t'appelles? Il m'a dit 8h30. Abdel, il en faisait plein. Je pouvais pas rentrer dans l'école sans lui. Un jour, on était en CE1, en primaire, je l'attendais devant l'école. Il est arrivé, je dis, Abdel, il est où ton cartable? Il m'a dit, oh putain, je l'ai fait tomber. J'ai dit, mais comment on peut faire tomber un cartable? C'est pas possible. J'ai dit, attends, vite, viens, on va faire le chemin inverse. Je suis sûr qu'on va le trouver par terre dans la rue. On a marché, marché, on est arrivé jusqu'à chez lui. Le cartable, il était dans la cuisine, posé à la place du grille-pain. Et Abdel, il m'a dit, ah, c'est pour ça, je chauffais pas les tartines. Même le cartable, il m'a regardé, il m'a dit, Boudère, on dépose moi à Carrefour, c'est abusé, là. Et lui, il en faisait plein, Abdel. En plein cours, quand il parlait, on savait qu'on allait rigoler. Une fois, la prof de français, elle a dit à Abdel, Abdel, cours de conjugaison, si je te dis je suis belle, ça a quel temps? Le duo madame, si on passait ça, hein? On passait décomposé, même. Une fois, la prof de maths, elle nous a dit, bon, calcul mental, si je vous dis que j'ai 6 pommes de terre dans la main gauche et 7 pommes de terre dans la main droite, ça veut dire, lui dit madame, ça veut dire que vous avez des grandes mains. Une fois, le prof de géographie, il a dit, Abdel, tiens, la capitale de Taïwan, il lui a dit, made in. Une fois, il lui a dit, Abdel, c'est quoi ta ville préférée? Il dit, moi, monsieur, j'aime bien Washington. Il lui a dit, ah bon? Ah bah, va l'écrire au tableau. Il a dit, non, je rigole, j'aime bien Paris. Et moi, j'avais passé mon examen de fin d'année avec Abdel. Et t'as vu, quand tu passes ton examen, le lundi d'après, ils affichent les résultats. Et moi, je pouvais pas aller voir les résultats. Je dis, Abdel, écoute, vas-y à ma place et appelle-moi. Mais comme je serai avec mon père en voiture, en Bluetooth, faut qu'on mette une tactique en place. Si j'ai raté un examen, tu me dis à l'eau Boudère, comment tu vas? Si j'ai raté deux examens, tu me dis à l'eau Boudère, comment tu vas et comment va ton père? Abdel, il m'a appelé le lundi. Il m'a dit, allô, Bouder, comment tu vas, toi, ton père, ta mère, tes frères, tes sœurs, tes cousins? Ah, j'étais fou. Un jour, en plein cours d'anglais, la prof d'anglais, elle a dit, Bouder, Abdel, au tableau. Vous allez tenir une conversation en anglais et vous serez noté à l'oral.
1: Yo.
0: Eh, madame, je peux changer de partenaire ou pas? Ah, just in English? We are the world. Bon, vas-y, Abdel, je commence. Hello, my name is Boudère, and you? Hello, my name is Abdel, and you? Hey, mais t'es con ou quoi, toi, là? And you, ça veut dire et toi? Excuse me, Boudère, do you speak French? Yes, bah viens, on parle en français, qu'est-ce qu'on se prend la tête? On a eu 2 sur 20. Ah, et dans ma classe, il y avait aussi la belle Stéphanie. Oh, qu'est-ce qu'elle était belle, d'une beauté rare. Parce que déjà, elle était blonde. Et dans mon quartier, c'était rare. Et elle était tellement belle que tous les mecs voulaient sortir avec elle, mais elle, elle voulait sortir avec personne. Un jour, j'étais avec mon pote, on la suivait dans la rue. Elle s'est retournée d'un coup, elle a dit à mon pote, « Bon, qu'est-ce qu'il y a? Qu'est-ce que tu veux ?» Je dis, « Stéphanie, je t'aime, je veux devenir ton chéri, je veux sortir avec toi. » Elle dit, « Mais ça va pas, non? Je préfère sortir avec un chien, ouais !» Et toi, Boudère, qu'est-ce que tu veux? Moi?

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2: Chère maman, avec l'alcool, la vue de Pépé a encore baissé. Il ne voit absolument plus rien. Perdre la vue à ce point, je pensais pas que ça pouvait exister. Hier, Pépé a fait un scandale dans une crêperie parce qu'il trouvait que sa serviette était grasse. Toute la soirée, il s'est essuyé la bouche avec sa crêpe. Le problème, c'est qu'elle était au Nutella. Il ne voit absolument plus rien. Hier, sur la plage, il a trouvé un préservatif usagé. Il l'a gardé pendant une heure. Il m'a dit, je pensais pas que ça pouvait exister. Moi, j'ai dit, toi aussi, quand t'étais jeune, ça t'est arrivé de faire l'amour sur la plage. Il m'a dit, oui, mais jamais au point de m'arracher la peau. On voit bien l'image. Hein. Il ne voit plus rien. Ce matin, il a croisé une femme en burqa dans la rue, il a cru que c'était une boîte aux lettres. Même quand Pépé met ses lunettes, il voit rien. Il m'a dit, c'est normal, c'est la deuxième paire gratuite d'Afflelou, ils mettent pas de verre. C'est pour ça que tu peux la donner à qui tu veux. Quand j'ai demandé à Pépé pourquoi il avait choisi Afflelou, il m'a dit, parce que les lunettes d'Afflelou, elles s'appellent Chin Chin. Non mais vous êtes des malades. Quand il a bu, Pépé ne fait que des conneries. Hier, il a voulu laver son vélo dans une station de lavage automatique pour voiture. Le problème, c'est quand les rouleaux sont mis en route, il n'a pas eu le temps de descendre du vélo. Au premier passage des rouleaux, le vélo a été éjecté. Mais pas Pépé. En regardant tourner les rouleaux, Mémé m'a dit, lui qui se lave jamais d'elle les oreilles, pour une fois, il va être bien propre. Bon, le lavage a été long parce que Pépé a pris le programme complet. Lavage, séchage, polish. Mémé lui a dit, t'as bien fait de prendre le polish. Toi qui n'es pas une lumière, pour une fois tu brilles. À 99 ans, sexuellement, Pépé est toujours prêt. Il sait plus pourquoi, mais il est prêt. Ce matin, Pépé m'a dit, le jour, la nuit de noces, sexuellement, Mémé n'y connaissait rien. Il a fallu que j'apprenne toute la sexualité en une seule nuit. J'ai dit, bah dis donc, le lendemain, tu dois avoir une petite mine. Il m'a dit, la mine, c'était rien, t'aurais vu l'état du crayon.

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2: Ah, ben c'était très bon, maman, pour une fois. Il y a un dessert? Non, mais je déconne. Des yaourts dans le frigo? Eh ben, c'est déjà pas mal. Tout à fait, hein, j'ai des jambes, maman, donc je vais y aller moi-même. On est le combien? Le 18? C'est ça, hein, donc les yaourts, ils sont périmés depuis 18 jours. Ben si, maman, je suis désolée, mais un yaourt, ça périme, en fait. Hein. Il marque pas la date juste pour te nuire. Enfin, écoute, regarde-moi ça, maman, franchement, c'est dégueulasse. Tu as mangé ça, toi? Bon, ben, enfin, ça va pas, maman, il me mange pas ça, c'est moisi. Ben oui, mais enfin, justement, le moisi, c'est bon dans le roquefort, pas dans le yaourt. Qu'est-ce que c'est que ça, maman? Encore un faire-part? Ah ben, merci. Alors, c'est qui, cette fois? Bonjour, je m'appelle Tao, et je viens de naître. S'exprime très précocement, cet enfant, hein? Je fais déjà le bonheur d'Esteban et Zia, mes frères et sœurs. Mais écoute, heureux comme ils sont, ils ont plus qu'à aller conquérir les cités d'or. Heureusement qu'elle était pas fan de Barba Papa, ta copine, hein? Ma cousine. Ils ont pardon, c'est les enfants de Valérie, ça? Bah, enfin, je comprends pas, la Valérie, la dernière fois qu'on a eu de ses nouvelles, elle était en troisième. Et maintenant, elle accouche du troisième. Non mais pardon, elle a quel âge, Valérie? 23 ans. Bah attends, 23 ans, c'est quand même très jeune pour avoir déjà 3 enfants, quoi. Oui, toi, maman, toi, tu avais déjà 3 enfants à 23 ans. Mais c'était une époque où on faisait du hula hoop. Tu ne connais plus personne qui fasse de hula hoop, maman? Non. Eh ben voilà, eh ben tu vois, pour les enfants, c'est pareil. Hein, à part Valérie et quelques mormons, peut-être. Plus personne, hein, ne fait d'enfants avant 23 ans. Qu'est-ce qui t'angoisse, maman? La ménopause précoce. Ah bon, pardon, mais dans ton cas, on peut pas tout à fait parler de ménopause précoce, hein? Ah, pour moi! Eh non, moi, si tu veux, j'ai 30 ans, hein, donc pas d'enfant, c'est vrai, mais un peu de temps, hein. Et ça me semblerait quand même assez prématuré de prendre des hormones à mon âge. Mais merci, hein. Je ne m'énerve pas, papa, on discute, c'est tout. C'est quand même marrant de voir du conflit partout! Attendez là, chacun s'exprime très librement sur le sujet, hein, mais les chants de Noël un 18 septembre, on en pense quoi? Maman, tu trouves ça festif? Papa aussi, bah j'imagine, hein, puisque la dernière fois que vous n'avez pas été du même avis, hein, ça devait être avant ma naissance. Marc? Marc? Marc, cligne des yeux si tu m'entends. Je veux dire, tu n'es pas obligé de t'exprimer en parole, hein, tu peux par exemple faire un geste. Merci Marc. Fred va bien? Bah écoute, je sais pas, maman, parce que Fred et moi, on est séparés, hein, donc... Fred va bien, d'accord, tu me donnes de ces nouvelles. Ok. Et comment tu en as, maman? Bien sûr, vous êtes copains Facebook. Il a une nouvelle petite copine. Ah, super. Elle s'appelle Satine. C'est marrant, ça. Tu quittes un mec qui a des problèmes d'engagement et puis tu le retrouves maqué avec une pute. Non, alors maman, je suis très heureuse que Fred fréquente quelqu'un et que cette fille ait un prénom de pute est toujours moins gênant pour moi que pour elle. Hein? Eh ben moi, je vais y aller, hein? Alors, je suis pas désagréable, papa, j'ai quand même félicité maman pour son sauté de vos picards, donc... Si, maman, c'était du picard. Bah, je suis vraiment désolée d'avoir une vie, en fait, hein, mais j'ai un rendez-vous et puis j'ai un petit peu l'impression qu'on a fait le tour des sujets qui me concernent. On a parlé de ma ménopause précoce... De la nouvelle petite copine de mon ex, bah de tous les enfants que j'aurais dû avoir. Tu as raison, Marc, hein, on n'a pas encore abordé le chapitre de ma coiffure de poney. Mais c'est bien, hein, que tu prennes enfin la parole, bah, pour dire ça. Et ben, tu vois, c'est pas si mal de se garder quelques sujets sous le coude pour dimanche prochain.

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1: J'ai 50 ans, j'ai 50 ans. Je suis un quinca. Dors mon petit quinca. Alors oui, je sais, ça ne se voit pas parce que j'ai le 13e mois sur la gueule en injection, mais quand même, hein. Mais non, mais à 50 ans, c'est ton corps qui te trahit. Ta tête, t'as 5 ans dans ta tête, mais ton corps te trahit. Par exemple, ça commence par la vue. Moi, vous m'avez connu pimpante et fringante à 40, ménopausante et malvoyante à 50. Puis alors moi, c'est venu d'un coup. Je sais pas vous, mais alors, moi, le 6 juin, je voyais, le 7 juin, je voyais plus. Le 6 juin, Lorraine Gals, le 7 juin, Marine Gals. Presbyte que ça s'appelle. Tu fais des bruits de vieux, tu sais pas pourquoi, mais tu fais des bruits de vieux à 50 ans. Tu t'as vu canapé, tu fais... Tu fais tes lacets, t'as le souffle coupé comme s'il était enceinte. Tu manges un tic-tac, t'es ballonné pendant 3 semaines. Ah non, c'est horrible. Et puis parlons-en de la bouffe. Ah bah oui, la bouffe. À 50 ans, c'est la règle des 2 B. C'est tu bouffes ou tu baises, mais tu peux plus faire les deux en même temps. Tartiflette, tu restes enfermé à la maison. Non, mais alors t'es content quand tu vas à une soirée avec un prétendant chez des copains et puis que t'arrives chez les copains et c'est « Eh, soir, c'est soirée couscous !» On se verra demain. Non, et puis 50 ans, c'est un peu l'âge des premiers déboires médicaux. Déjà, c'est la première colioscopie. Alors on s'en fait un monde, hein, mais... Ça passe. Non, et puis j'ai remarqué un truc à 50 ans, c'est que plus tu as été habitué à vivre seul longtemps, plus tu deviens exigeant avec les critères de celui qui pourrait éventuellement rentrer dans ta vie. T'as plus les moyens de tes prétentions, mais tu veux ça. Par exemple, aujourd'hui, je sais très bien que je ne suis plus Lady Di. Aujourd'hui, je suis Camilla Parker Bowles. Donc moi, on me dit, tu laisses tranquille le prince Harry, toi c'est le roi Charles. Ben, faut y aller, le roi Charles, il est moche, hein. Non mais c'est vrai, on se doit pas vieillir. Vous savez, avant que je sois connu, j'étais en couple avec quelqu'un qui m'a toujours soutenu pour que j'arrive, qui a collé les affiches avec moi à Avignon, qui a distribué les flyers à la sortie des théâtres. Et le jour où ma carrière a explosé, parce que c'est ce qui s'est passé grâce à vous, ma carrière a explosé, eh ben mon couple il a explosé en même temps. Mais je peux pas lui en vouloir parce que c'est tellement fulgurant, c'est tellement déstabilisant, c'est tellement accaparant que je peux comprendre que ça fasse peur à la personne qui t'accompagne dans la vie. Donc c'est un hommage que je lui rends à cet enculé qui m'a quitté. Hein. Et ce jour-là, je me suis dit, bon, visiblement, Jean-Philippe, en ce moment, l'amour pour toi, c'est une contrariété. Donc, il se passe quelque chose avec cette carrière tardive. Donc, mets des œillères, oublie l'amour, travaille, travaille, travaille. Pérennise ce qui se passe et travaille, oublie l'amour. Et c'est ce que j'ai fait, j'ai oublié l'amour comme ça. Et je me suis dit, et pour l'hygiène, pour l'hygiène, pour l'hygiène, pour l'hygiène, je m'accorderai quelques soirées, olé, olé. Et une fois, je suis aux Grosses Têtes et Laurent Ruquier me dit « Vous avez des fantasmes, monsieur Janssen ?» Hey, oui, parce que moi, t'as bien compris qu'aux Grosses Têtes, on m'a pas pris pour la culture. Hein. Il m'a dit « Vous avez des fantasmes, monsieur Janssen ?» Je dis « Oui, j'ai des fantasmes. » Je dis « Oui, je rêve de coucher avec Spider-Man. » Depuis que je suis tout petit, me demandez pas d'où ça vient, je ne sais pas d'où ça vient. « Je rêve de coucher avec Spider-Man. » Alors que dans la vraie vie, j'ai peur des araignées. C'est marrant. Hein. Alors Laurent Ruquier me dit « Vous savez qu'il n'existe pas ?» Je dis « Bah, je suis pas conne. Hein. » Je rêve de coucher avec quelqu'un qui s'habillerait en Spider-Man. Il dit, mais n'importe qui. Je dis, non. Quelqu'un qui est gaulé comme Spider-Man. Hein. Ma mère en Spider-Man, ça marchera pas, tu vois. Et pour te dire la force de la radio, je sors de la radio et sur mon Instagram, j'ai un message d'un mec qui me dit, je veux bien être Spider-Man. Ah, je dis, oh, yo, je te jure, je me suis précipité pour voir sa gueule, sa tête, à quoi il ressemble, tout ça, ton profil, tout ça. Et après, je me suis dit, de toute façon, je m'en fous, j'y mets une cagoule, alors. Mais le mec, il était beau, il était incroyable et tout. Et le mec me dit, je suis tous les jeudis soirs à Paris. Si vous voulez, ce jeudi soir, je suis votre Spider-Man. Et il me dit, j'achète le costume. J'ai dit, oui, bah attention, hein. Je veux le vrai costume de chez Marvel. Hein. Pas le truc en papier crépon pour la fête des écoles. Hein. Il m'a dit, non, le vrai costume de chez Marvel. Tu vois, ça coûte un peu de sous quand même. Et je dis, alors, puisqu'on en est là, c'est un détail. Mais c'est un détail, prévoir les ouvertures. Bah, il fait pas pipi, Spider-Man, hein. Et bah, le mec, il est arrivé le jeudi soir devant ma porte, habillé en Spider-Man, des pieds à la tête. Je vais vers la porte, je fais... Oh, il est grosse, l'araignée. Mais j'ai aussi dit... oui, mais dans mon fantasme, il passe pas par la porte, Spider-Man. Et ben, le mec, il s'est pas dégonflé, il est passé par le vassissage des pompiers, il a sauté sur le toit, il a atterri sur le balcon, il a poussé les portes-fenêtres, il est rentré dans mon appartement et puis il était dans son rôle. Hein. Mais il était trop dans son rôle. Ah ben, il sautait partout, il faisait... sais, ils balançaient les toiles d'araignée qu'on met dans les vitrines à Halloween, les trucs filandreux tout blancs, il y en avait partout, je retrouvais même plus ma chatte. Je m'arrête tes conneries, Spider-Man, allez, viens. Non, mais c'était pour jouer. Allez, arrête, viens, viens ici. Et je me baisse, ils se passent par-dessus ma tête, ils sont au-dessus du balcon. Oh, oh non, où il est ? Spider-Man ! Monsieur Spider ! Non mais reviens, ça me dérange pas que tu boites. Bon, on a même paniqué. Eh ben c'est tiré, c'est pas un fantasme à la con ça. Prochain coup, je prendrai Batman. Hein. Il s'est volé, restera accroché au plafond la chauve-souris, non mais...

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2: L'autre jour, ma fille a ramené un mec à la maison. Puis, tu nous as déjà fait le coup avec le Labrador, c'est encore ta mère qui va devoir s'en occuper. On a fait connaissance. À un moment donné, on s'est retrouvés entre hommes. Je lui ai fait faire un tour de voiture. Bon, au bout d'une demi-heure, je l'ai laissé sortir du coffre. J'ai été chaleureux avec lui. L'après-midi, je lui ai fait découvrir la chasse. Il m'a demandé des conseils. Je lui ai dit « cours ». Ils ont décidé de se marier. Alors j'ai décidé de faire plus ample connaissance, on a discuté. J'ai cuisiné un peu, il m'a surpris. À 320 volts, il répondait encore. On a été invité à dîner chez les beaux-parents. En y allant, j'ai dit à ma femme, surtout ne mens pas sur ton âge. Je te rappelle que le beau-père est garagiste, il sait reconnaître un compteur trafiqué. Une fois sur place, sa femme m'a pris à part et m'a dit, je connais déjà votre nom, je suis tout ce que vous faites. Alors j'étais flatté, j'ai dit, vous êtes une grande fan. Elle m'a dit, non, je travaille aux impôts. Donc on a parlé du mariage, le mariage s'est préparé. J'ai organisé l'enterrement de vite garçon de Sylvain Mongendre à la maison. Quand ma femme est rentrée, alors que j'étais avec deux stripteaseuses sur les genoux, elle m'a demandé, il est où Sylvain? J'étais gêné, j'ai dit, tu vas pas me croire, j'ai oublié de l'inviter. Le jour du mariage est arrivé. Bon, avant la messe, toute la famille était allée se confesser pour faire une blague. J'ai pris la place du prêtre. J'ai découvert plein de choses sur ma femme. Du coup, j'ai dû virer son prof de yoga, le jardinier et abattre le chien des voisins. On a fait le mariage à Paris, la capitale de l'amour. Bon, j'ai proposé à mon gendre de faire une arrivée spectaculaire. Il a fait du parachute ascensionnel sur la Seine, tiré par un hors-bord. Le hors-bord a passé le premier pont. À la sortie de la messe, j'ai voulu montrer à ma femme que je faisais un effort, j'aurais jeté du riz. Elle m'a dit, t'aurais au moins pu le sortir de la boîte. Après la cérémonie, mon gendre m'a demandé s'il pouvait m'appeler papa. J'ai dit, je sais pas, ça dépend si ta mère était au Club Med de Corfou en 95. Bon, il y a eu le cocktail, voilà. On a fait un truc original, on a fait un lâcher de colombe au-dessus des invités. On n'aurait pas dû leur donner à manger avant. Pendant le cocktail, mon gendre, Sylvain, était stressé par sa nuit de noces. Il est venu me voir, il m'a demandé des conseils, il m'a demandé combien de temps ça durait quand je faisais l'amour avec ma femme. Je lui ai dit 3 heures. 2 heures pour la convaincre. Et 55 minutes de commentaires après. Il y a eu le dîner, et à la fin du dîner, le discours du père de la mariée, c'est-à-dire moi, applaudissements, mes chers amis. Chers amis, bienvenue au premier mariage de ma fille. Ma chérie, j'espère sincèrement qu'un jour, tu rencontreras l'homme de ta vie. Avant de commencer, Vanessa, ma fille, on pense aux absents, on se souvient de ton petit chat qui a fini écrasé car la porte de la maison était mal fermée. Sache que pour toi, Sylvain, la porte sera toujours ouverte. Quand Sylvain m'a demandé Vanessa, ça m'a rappelé la fois où j'avais demandé la main de ma femme à mon beau-père charcutier. Il m'avait dit, il y a un peu plus, je vous le mets quand même. Sylvain, pour savoir comment sera ta femme dans 30 ans, il faut voir sa maman. Ma femme, si ça peut te rassurer, ma femme et le maquillage, c'est comme le hamburger. Avec toutes les couches qu'on rajoute, on finit par oublier qu'en dessous, il y a de la viande. Pour conclure, Vanessa, es-tu sûr de vouloir prendre le nom de famille de Sylvain, Sylvain Lop? Personnellement, je préfère Vanessa de Benoît à Vanessa Lop. Vive les mariés! Alors, aujourd'hui, ma fille s'est installée avec mon gendre garagiste et je viens d'apprendre que je vais être grand-père. Je suis vraiment heureux. C'est tellement rare, un garagiste qui te la rend avec le plein. Et là, breaking news, mon fils a fait comme ma fille. Il a ramené un mec à la maison. Ça ne me dérangeait pas qu'il ramène un homme comme ma fille, le seul problème c'est que c'était le même. J'ai dit à ma femme, c'est ta faute aussi, à force de réutiliser les mêmes vêtements pour chaque enfant, ils ont pris l'habitude d'enfiler le truc des autres. Donc on est retourné voir les mêmes beaux-parents. Et pour faire une blague au beau-père garagiste, je lui ai dit, hey, on vient pour un changement de conducteur. Tout ça a donné des idées à ma femme. Elle a souhaité qu'on renouvelle nos vœux de mariage. Alors, j'ai dit à ma femme, je veux bien remettre une pièce dans la machine, mais je veux des avenants au contrat de mariage. 1. Quand tu dis, je vais me faire belle, je veux que tu tiennes parole. de que tu fasses l'amour comme ta sœur, elle, elle accepte plus de trucs. On s'est remariés. Ma femme a remis sa robe de mariée. On hésitait à louer le même château. Finalement, on a fait comme sa robe, on a craqué. Et on a fait la nuit de noces. Et là, j'ai dit à ma femme, ou c'est plutôt ma femme qui m'a dit, tu fais l'amour comme un dieu. Beaucoup de promesses pour un truc que j'ai jamais vu.

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1: Non, mais tu vois ces gens que ta vie est bien, ils rentrent dedans, et juste après, c'est la merde. Tu vois ça, non? On a tous un, hein? Moi, ma meuf, c'est la première du lot, vraiment. Ah, elle m'emmerde à un niveau, je suis désolé, mais faut que ça sorte, quoi, vraiment. Faut qu'elle se reprenne, sinon je dois prendre des décisions décisives, quoi, vraiment. Elle me perturbe profondément. Elle, j'ai l'impression qu'en cours de relation, sans me prévenir, elle a modifié le contrat. Je dis, ah ben c'est sympa, mais moi je voulais quand même la version du début, je veux dire. Elle a un nouveau délire, elle. Elle veut absolument, absolument qu'on aille se promener le dimanche. Il y en a ici? Allez vous faire enculer, vraiment. Non mais je vous souhaite du mal, vraiment, je vous veux la... Vraiment une diarrhée de 8 ans, voilà ce que je veux pour vous. Je veux que vous ayez de la souffrance, quoi. Tu vois ce que... C'est quoi cette activité de merde, là, hein? Qui a lancé ce projet qui nous nique tous maintenant? L'après-midi, on doit sortir au grand air, sinon on rate sa vie. En plus, je veux pas être misogyne, mais franchement, je pense que c'est un truc de meuf, ça. Franchement, je connais aucun gars qui se dit, aujourd'hui, je vais sortir au grand air, sans but précis, juste pour m'ambiancer un peu, quoi, hein. Moi, je préfère rester chez moi, franchement, jouer à la console. Non, mais je te jure, elle me met une vraie pression maintenant. Il y a une pression incroyable. À tel point que maintenant, chez moi, vers l'heure de la balade, le dimanche, là, 14-15 heures, j'ai une boule au ventre. Je suis là, non, elle va venir me chercher. On va devoir se promener. Et elle arrive là, là, là, là. Ah, je la vois, comme ça, elle frétille. Elle veut que je la sorte. Elle se prend pour plus tôt. Tu vois pas? Ouais, dans son esprit, c'est un kleps, ouais, absolument. Ah, il est malade! Je suis là, je dis non! Tu seras solide, je refuse! Mais au bout d'un moment, je craque. Et je me suis rendu compte que quand je refuse d'aller me promener, je n'ai plus de rapport sexuel. Et ça, c'est quand même un lien de corrélation que je n'avais pas pris en compte. Et en même temps, j'aurais dû m'en douter, parce qu'avec le hockey, elle disait, on sort pas? Très bien. Tu connais très bien là ou pas? Qui veut dire que tu vas te la mettre derrière l'oreille, hein, niveau encore jamais vu dans l'histoire de l'abstinence, hein. Au bout de 2 semaines, je reviens, bon chéri, on irait pas un peu, hein? Allez, viens avec moi. La, la, la, la. Je passe de mec qui voulait pas sortir à guide touristique, c'est pour moi, j'en prie. T'as vu, ils ont mis des lampadaires ici maintenant, c'est bien fait, hein, c'est bien fait. Et en général, quand je sors avec quelqu'un que je voulais pas sortir, je croise toujours un mec qui est dans le même problème que moi. C'est-à-dire que lui non plus, il voulait pas sortir, mais il a fait un effort, quoi. Et le moment où nos regards se croisent, monsieur, dame. Vraiment, c'est un eye contact de légende, quoi, je te jure. C'est court, mais c'est puissant, quoi. L'être humain, il dit tellement de choses sans la bouche, check ça. Et écoutez, aide-moi, toi aussi, aide-moi, vraiment.

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2: Oui, Skype, vous me voyez bien là? Alors, hashtag djihad, je veux devenir un martyr.com. Hein? Oui, non, j'ai pas été suivi. Non, je n'ai parlé à personne, ne vous inquiétez pas. Dis donc, vous êtes parano, moi. Hein? Oui, d'accord, vous énervez pas. À la Wadba, oui, tout à fait. Donc, alors, Guillaume Dubois. Enfin, Guillaume Dubois. Oussama, Mohamed, Saddam, Ben Dubois. Chevalier de l'Apocalypse, hein. Hein? Oui, non, parce que moi, ça met du temps à pousser, c'est pour ça. Par contre, la vôtre est magnifique, hein? Elle est fournie, elle est belle, c'est une vraie, non? Je te tiens, tu me tiens par la Barbie. Oui, d'accord, vous énervez pas, il n'y a pas de problème, oui. À la Wadba, vous aussi, oui, tout à fait. Oui, alors j'ai été faire les courses, hein? Alors j'ai acheté le tapis, le couteau, la bouteille de gaz, la ceinture. J'étais chez Caston. Chez Castoria, tout ce qu'il faut. Bon, j'ai là-bas. Bah, je plaisante, en fait, hein, d'accord. Oui, il faut pas. Oui, non, il n'y a pas de problème, ne vous énervez pas. Alors, oui, donc, j'ai tout lu, tout reçu. Hein, martyr à la plage, martyr à l'aéroport, martyr prend l'avion, martyr va au musée, tout. Hein. Qu'est-ce que je voulais dire? Le seul jour férié, ce sera le 11 septembre. D'accord. Alors oui, je me suis entraînée. Hein. Oui, j'ai tué 200 personnes la semaine dernière. Hein, sur Call of Duty. Alors je ne sais pas plus. Qu'est-ce que je voulais dire? Oui, sur Bagdad, il n'y a pas trop de moustiques. Parce que j'ai la peau fine. Alors, puis je suis allergique au gluten. Alors... tout ce qui est semoule, tout ça, je suis pas très fan. Hein. Oui, alors je... Comment dire oui, alors je me suis renseignée hein, pour les transports. J'ai pas trouvé de vol direct. Hein. Alors peut-être faudrait penser à faire un Air Jihad ou un truc comme ça, parce que... Là, je suis sur un Paris-Ankara, Ankara-Berlin, Berlin-Bastia, Bastia-New York, New York-Londres... Moi, j'ai pensé à une chose, vous me dites pas, peut-être prendre une petite croisière Costa. Je débarque en Sicile, puis vous venez me chercher. D'accord, non, on verra sur place, il n'y a pas de problème, vous n'énervez pas, tout à fait. Qu'est-ce que je voulais dire Oui, sur Bagdad, ça bouge un peu. Enfin, je veux dire, il y a de la meuf. Enfin, on n'est pas que entre Père Noël, quand même, enfin, je veux dire... Non, parce que j'avais d'autres questions sur la literie, tout ça, parce que je suis sensible du nom aussi. D'accord, bon, on verra sur place, y a pas de problème, tout à fait. Bon, jeudi, alors, hein, gros bisous. Là, j'ai l'impression que tous les deux, on veut bien s'éclater. Oui, hashtag djihad, je veux revenir à la maison.com. Tu me vois, maman? Oui, c'est moi, c'est Guigui, c'est Guillaume. Non, je suis pas chez Mémé dans le Luberon. Hein, je suis à Bagdad dans la merde, là. Je veux rentrer, maman. Je veux rentrer à la maison. Il te reste des miles, Air France. Ah, je veux rentrer, maman. C'est pire que dans Koh-Lanta, là. Ils m'ont mis dans l'équipe rouge, celle qui coupe toutes les têtes. J'ai essayé de prendre un bateau de migrants, mais c'était complet. Je veux rentrer, maman, je veux rentrer. Ils sont fous. Oui, oui, oui, Toufika. En plus, je parle pas leur patois, alors je comprends rien du tout. Oui, alors, maman, il faut que je t'annonce. Je suis mariée, hein. Voilà, avec Toufika. Ils m'avaient promis 900 vierges. Bon, ils m'ont fourgué une fin de série, là. Même en burqa, elle est moche. En plus, elle pique, alors bon. Oui, alors tu vas être grand-mère, maman, hein, voilà. Alors Toufika est enceinte, hein. Enfin, je lui ai dit que si c'était un garçon, je voulais qu'on l'appelle Charlie, mais bon. Ça n'a pas plu. Voilà, alors sinon, dans les bonnes nouvelles, je me suis fait copain avec un Américain, un otage américain. Là. J'apprends à parler anglais, mais enfin, je connais que deux mots pour l'instant. Help me, help me. Bon, va falloir que j'y aille, maman, hein, là, parce que j'ai une mission à remplir. Là, il faut que je dépose un colis à l'ambassade américaine. À mon avis, c'est pas une pizza. Ils arrivent, maman. Oui, femme impure qui m'a donné la vie, je te maudis. Annemahal, Inch'Allah. Je veux rentrer, maman.

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3: En ce moment, je tourne pas rond. Enfin, je tourne pas rond, si je tourne rond, si je veux. Je tourne pas carré, mais je tourne pas rond. C'est-à-dire que j'arrête pas de perdre des trucs. Alors, pas des clés, des lunettes, des stylos, ça arrive à tout le monde, non. Non, je perds des trucs quand même essentiels, je dirais. Par exemple, le mois dernier, tous les prénoms. Impossible de mettre un nom sur une tête. Ça isole, hein, automatiquement. Ah, si. Si, c'est parce qu'on s'en rend pas compte, mais les prénoms, qu'est-ce qu'on les utilise? Ah, si. Allô, je pourrais parler à. De la part de qui? Ah, je sais pas. Dites-lui que j'ai appelé. Pratique, hein, ouais. Alors, en revanche, sur les numéros de téléphone, j'identifiais tout de suite. Oh, bonjour, comment vas-tu? 01 42 33 35 17. Dis donc, alors toujours pas de nouvelles de 01 42 78 23 15. Mais bon, ça se fait pas, quoi. Non, mais alors quand je vous dis que je perds tout, non, c'est terrible. Alors il y a 4 jours, là, c'est le pompon, j'ai paumé une voyelle. Carrément, j'ai perdu les os, carrément. Ça fait drôle, hein. Perdu les os, tous sautés, plus de os. J'arrive chez mon boucher. Bnejur. Bnejur. Vous avez du gig? C'est du premier chic, ça? J'en prendrai un, ce sera parfait avec des petits pisses. Mila, ce sera tu, c'est pneu. Un pète, non, hein, je crois que c'est pas mal. Ah non, mais 2 jours ça durait, ça. 2 jours aux petits oignons. Enfin, aux petits oignons. Aux petits. Non, non, mais ça va pas, ça va pas. Puis alors là, c'était le pompon, puis dernièrement, alors là, je crois que c'est le pomponneau de la pomponnette. Hein. C'est quand j'ai perdu mes intentions. Alors là, c'est encore autre chose. Mes propos ne collaient plus avec mes émotions. Je m'en suis rendu compte quand je suis descendu de chez moi pour demander l'heure. Je descends, bon, tranquille. Télératique, s'il vous plaît! Le gars. Mes aiguilles, tout le monde, hein. Pour demander l'heure, c'est beaucoup trop soutenu. Après, je croise ma voisine. J'ai appris pour votre mère. Hier, elle est morte. On est en froide, lui, hein. On me tire une gueule. Oh là là là. Alors, ça faut, les médecins sont très embarrassés, ça, évidemment. Hein. Moins que moi, mais enfin, quand même. Non, puis je sais pas comment je vais m'en sortir, parce que le jour où je suis allée les voir, vraiment, j'ai pas de chance. Hein. J'avais perdu mes gestes. Oh. J'arrive, je dis ce qu'on dit toujours dans ces cas-là. Bonjour docteur. Bon, tout, j'avais tous mes prénoms, mes téléphones, mes intentions, j'étais très en forme. Vraiment, je me sentais bien. Tout le début du geste aussi, c'est bien passé, ma main est partie bien droite vers lui, vous voyez. L'autre, tranquille, je sentais qu'elle bougerait pas. Vraiment, j'étais bien, et alors au dernier moment, une vrille vers le haut. Bonjour docteur. Asseyez-vous, madame. Moi, asseyez-vous. Direct, sur la tête. Alors, il a fait la consultation comme il a pu, je dirais. Hein. Alors, je vous passe les détails, parce que non, j'ai honte, affreux. J'ai mis un doigt dans la bouche. Il me dit un truc, j'ai fait une roulade arrière. Alors bon, il était bien, ce docteur, parce que bon, il m'a quand même un petit peu rassuré, hein, entre deux roulades. Il m'a dit, c'est pas grave, c'est handicapant. Oui, ben ça, je m'en étais bien rendu compte. C'est pas, de toute façon, il a pas pu.

0: J'ai pas pu lui raconter tous mes malheurs, parce que ce que j'ai pas pu lui dire, parce que j'arrête pas. En ce moment, régulièrement, je perds ma voix. Ah ben, de toute façon, voilà, tiens, voilà, j'ai failli vous dire. Je me suis jamais que ça allait arriver, parce que ça fait un mois que ça trafique. Je sais que je suis pas complètement guérie. Alors, bon, généralement, quand on a un problème de voix, on la perd, on en a plus. Moi, non seulement je perds ma voix, mais j'en récupère une autre. Ce ne sont que des petites crises, mais je peux pas vous dire combien de temps ça m'a duré. N'était pas. Là, on ne peut qu'attendre, et puis il y a un moment où ça va revenir. Hein. Enfin, ça y est, c'est revenu. Oh non, c'était, vous rendez compte, non, c'était avec le métier que je fais.
1: Faut pas que j'y pense. Oh non, qu'est-ce qui se passe? Pas peut-être t'en ai une autre, ça. Hein. Ok, déjà, elle agresse moins. Allez, c'est peut-être un petit peu normal, on n'entend pas ce que je dis, donc... Bon, je vais continuer mon spectacle, normalement. Ça reviendra quand ça reviendra. Et vous aussi, vous reviendrez quand vous reviendrez. Je vais faire des petites salles. C'est tout, des petites salles. Non, mais 6-8 personnes. Tranquille, mais même pas si grand, d'ailleurs, tout de suite. Pour des couples, des petites soirées privées, pour des couples. Non, mieux encore, du porte-à-porte. Non, bonjour, j'ai pour la petite blague du jour. C'est pas si grave.
2: C'est pas si grave. Qu'est-ce qui se passe? Ah, monsieur, là, c'est grave. Oh non, monsieur, je vous en ai marre. Il y a quelqu'un qui me fait une blague, là, c'est pas possible. Oh non, mon père, en plus, ça tombe bien. Moi, ce soir, je dîne avec mon fiancé. Mais non, ça va rouler, là. Oh, s'il me demande pour mariage, c'est vraiment qu'il s'arrête au détail. Oh.
0: Ah non, mais je vous jure, je vais craquer. Ça y est, ça remarche, ça c'est pas possible. C'est un cauchemar. En plus, là je vous le dis franchement, j'ai pas trop marqué le coup, mais j'ai cru, là j'ai cru que ça ne reviendrait pas. Ça je connais. C'est les co-co-co-co-co-co-co-co. Je fais les co-co-co-co-co-co-co. Je répète la fin des phrases. C'est marrant. Enfin, c'est marrant. C'est rigolo.

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1: Ah là là, que de souvenirs dans ce Nord-Pas-de-Calais. Que de souvenirs, mais bon, j'ai fini tout ça. Parce que ça n'existe plus. Hein, Nord-Pas-de-Calais Picardie, le gouvernement français l'a supprimé. Bah ouais, pareil. Mais je suis choqué, hein. Là d'où que je suis né, d'où que j'ai grandi, là d'où que j'ai appris à bien parler le français comme il faut. Ça a disparu, tout qui a disparu. Mais c'est une catastrophe. Maintenant, ça s'appelle les Hauts-de-France. Il paraît, on peut plus dire ch'ti, ch'timi de schneur, même piquet, fini, hein. Fini maintenant, on est des hautains, monsieur hautain, tête de kien. On dit plus, hein. On dit plaît-il. T'imagines, dans Bienvenue chez les Ch'tis, Michel Galabru, au lieu de dire c'est le Nord, il aurait dû dire c'est les Hauts-de-France. Mais c'est n'importe quoi. Mais je suis retourné là dans ma plan pays depuis que ça a changé de nom pour rendre visite à ma mère, tu sais. Ben je l'ai pas retrouvée. Elle n'a pas déménagé, je sais plus d'où qu'elle habite. Ma propre mère, en montant d'un schneur, j'ai tout raté. J'ai raté le Picardie, j'ai pas trouvé le Pas-de-Calais, j'ai perdu le schneur. Il n'y a plus de panneau, il n'y a plus rien, il n'y a plus qu'un seul panneau quand on sort de Paris, avec marqué en grand comme ça, Hauts-de-France. Avec une écriture comme ça, c'est une écriture péteux, là, tu sais, comme ça. Mais alors, mais ouais. Du coup, j'ai roulé, dame carrette, j'ai roulé. Je me suis perdu, du coup, je me suis retrouvé dans un endroit que je ne connaissais pas. Heureusement, j'ai croisé quelqu'un, j'ai dit, pardonnez-moi. Je me suis égaré. Je suis hautain, en quête de ma contrée, les Hauts-de-France. Et là, il me dit, tu t'es trompé, dit vieux. Tu t'es trompé, dit fieux. Oh là là, ne serais-je point monté un poil trop haut? Nous sommes en Belgique, n'est-il point? Oh non, ça s'appelle plus la Belgique, ici. Ça ne s'appelle plus la Belgique, diantre. Mais comment votre Belgique s'appelle-t-elle par-devers moi? Oh, le nouveau nom est fort gay, hein, fort sympathique. Suite à l'initiative française, notre gouvernement a aussi décidé de changer. Notre belle Belgique s'appelle maintenant le Royaume du Dessus des Hauts-de-France d'en dessous. Mais c'est ma foi fort joli. Mais c'est écrit nulle part. Mais oui, parce que le nom Royaume du Dessus des Hauts-de-France d'en dessous, ça ne rentre pas dans le panneau, hein. Ah. Mais alors, pardonnez-moi, mais les Hauts-de-France, où est-ce donc maintenant? Ah, Léo, c'est en dessous, hein. Ah, Léo sont en dessous. Oui, Léo sont en dessous, mais attention, parce que les Pays-Bas sont encore au-dessus, hein. Finalement, je l'ai remercié, puis je suis redescendu vers le bas pour essayer de retrouver le haut. Mais je me suis paumé encore plus, évidemment. Du coup, j'ai téléphoné à ma mère, hein. Elle a gueulé, ça coûte une communication, mais tant pis, hein. Ah, j'ai dit, maman, d'où que t'es, je te retrouve plus, je suis paumé, t'habites où maintenant? Elle me dit, j'en sais rien, mais non plus. Je suis toujours au même endroit, j'ai pas bougé, hein, mais avec tout qui a changé de nom, je me suis paumé quand même. Hein, je sais pas qui c'est au gouvernement là, qui a pondu ce nom-là, le Hauts-de-France, hein. Quel comité de cerveau parisien ils ont mis ça au point, mais c'est des cousins à Fred Martin, ça. C'est babache, là. Mais ouais, en plus. En plus, attention, c'est baboche, hein, comme dit ma mère, ils ont changé le nom de toutes les régions en France. Hein. Ah, dès que tu voyages en France, tout le monde y est paumé. Hein. Même le GPS, il sait plus d'où qu'habite. Ah, ils ont fort simplifié. Comment résumer en ch'ti, ou en picard aussi, on dit chelbrun.

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2: Moi, j'ose même pas imaginer comment mon père aurait réagi si je lui avais dit « Papa, j'aime les hommes ». Ah non, moi, je viens d'une banlieue où tu rigoles pas avec ça. Quand t'as grandi vraiment dans des banlieues difficiles où le quotidien, c'est la dope, les gangs, les guns. J'ai grandi à Nogent-sur-Marne, je suis passionné à tout. Petite banlieue très bourgeoise, dans genre la Marne, les guinguettes, la fête du petit vin blanc, vous connaissez? Ah, le petit vin blanc, allez, on chante! Quand on boit sous les tonnets. Il n'y a que les Français qui chantaient. Les Arabes, non. Il faut s'intégrer maintenant, l'Arabe, il faut s'intégrer. On va pas faire une version aiguëtée à la menthe, hein. Vous êtes... Non. Nogent, c'est une ville très bourgeoise. La seule délinquance qu'il y a à Nogent, c'est les vieux qui traînent tard le soir devant les bâtiments. Parce qu'ils oublient le code de l'immeuble, donc ils sont là. On est classé ZEP, hein, zone d'euthanasie prioritaire, ils nous ont mis... Je sais pas si vous avez vu, en Suisse, ils ont légalisé l'euthanasie, ils te filent un petit verre avec le poison, tu réunis tous tes potes, ta famille autour de ton lit, tu vois, hop, c'est terminé. Il y a un côté pot de départ qui est très sympa, que... Et nos gens, c'est que des vieux et des chiens. Nous, on n'avait pas de chiens, parce que mon père, il est noir, et je sais pas si vous avez remarqué, mais entre les noirs et les chiens, oh, ça n'a jamais collé, ça n'a... Ah, le jour où dans la rue, tu verras un noir en train de faire « Ça, c'est un bon chien-chien, ça ! Ça, c'est un bon chien-chien, ça !» On va se demander si on n'a pas été trop loin dans l'intégration, là. En plus, moi, j'ai été traumatisé quand j'ai été petit. J'ai été mordu par un teckel. Je sais pas si vous avez commencé. Tout plat, tout en longueur. Les Asiatiques qui les servent en bûche de Noël. Moi, j'ai un milieu privilégié. Alors, mon père est médecin, il est gynéco. Je précise juste parce que tous mes frères et sœurs ont suivi la vocation paternelle. J'ai que des gynécos dans ma famille. J'ai dîné de famille les plus passionnants de la Terre. Ouais, toi, pas au niveau du kyste à l'ovaire, t'insistes plus vertical ou horizontal? Fabrice, tu finis pas tes huîtres? Non, vas-y, je... Avec une mère très portée sur les études, décarceler les invités, sa grande fierté, c'est énoncer les études de ses enfants. Cyril, l'aîné, 5e année de médecine, oui. Il va reprendre le cabinet de son père, oui. Florence, bac S, mention bien, oui. Fabrice, tant qu'il y a la santé, vous savez. Et j'ai eu une chance inouïe, c'est qu'il y a eu un petit frère, un petit dernier derrière moi, qui a encore plus raté que moi. Et tu remarqueras un truc, c'est que très souvent dans les familles nombreuses, le tout dernier, les parents n'ont plus rien à foutre. Et pour vous dire à quel point il a raté, il est devenu Rasta. Mon père, il a pété un câble, il lui a coupé ses lobes, j'en ai plus à la maison. On lui a tendu un piège avec mon grand frère, on l'a attiré dans la salle de bain en mettant des petits bouts de shit devant la porte de sa chambre. Il sortait avec une fille rasta, une rasta, je sais pas si ça se dit ou pas. Une rasta, mais une rasta blanche. Et je suis désolé de dire ça ce soir, mais pour moi, les rasta blancs, c'est les gens les plus perdus de la Terre. Non, parce que les rasta noirs, ils ont un côté philosophe, alors que les rasta blancs, ils ont juste un côté sale. Non, mais c'est une plaie, un rasta dans une famille. En plus, moi, je viens d'un milieu super catho. Mon père, il voulait que je devienne prêtre. Quand j'étais plus petit, tous les dimanches, j'étais enfant de chœur à l'église, derrière le prêtre, avec ma croix, ma grande robe blanche. Je voulais mettre une cagoule, il me disait « Non, c'est trop tendancieux, après, on peut pas. »

chanson. Mais tu vois, je suis de gauche, voilà. Mais pas pour la bouffe. Pareil, j'ai déjà mangé du bœuf de Kobe et du bœuf de Lidl. Non, non, c'est pas pareil. C'est... Il y en a un, il est de gauche. Tu vois, je veux... Non, bœuf de Kobe, c'est cher, mais tu sais, il vient du Japon, le bœuf de Kobe. Le bœuf de Lidl, il vient de Lidl. Lidl, c'est un endroit où tu peux aussi acheter des tondeuses, du fil barbelé, de l'huile de moteur, du parmesan, c'est au même endroit. Ça peut pas avoir le même goût, non. C'est cher, le bœuf de Kobe, mais c'est normal, c'est très bon, la viande est magnifique, c'est persillé, puis c'est logique. Toute sa vie, le bœuf de Kobe, tu sais, il dort dans un lit à mémoire de forme, comme ça. Ouais. On lui fait écouter du jazz, et rire et chanson. Tu vois, il boit des grands crus, comme ça. Tous les matins, on le fait jouir en lui susurrant des petits mots en japonais. Wakati wa. Anatiga sukides. Voilà, elle n'est pas vérifiée sur Internet, voilà, c'est pas forcément... Non, mais tout n'est pas vrai hein, dans ce que je raconte, bref. En tout cas, le bœuf de Kobe, quand il va à l'abattoir, il swing, il est léger. Que le bœuf de Lidl, bon, bah, c'est moins cher et c'est logique. Le bœuf de Lidl, au départ, c'est un cheval. Bon, voilà. Ben ouais. Mais non, mais... Tu sais, il dort sur du béton armé, tu sais, il a une hanche en bois, il clopdique, toi, il fume des gitanes, il a putain, putain, chienne de vie, oh là là. On le réveille toutes les nuits en allemand, 19 Sinstrigen, voilà. Ah ben la viande, elle est nerveuse, hein, tu vois. Oh là là, on lui fait écouter du Vianney. Bœuf de Lidl, il va pas à l'abattoir, il se suicide avant, donc... C'est la seule viande qui est morte avant d'avoir été tuée. Bon. Et toi, on te dit c'est pareil, alors t'y vas, tu cuisines, crac, ah, un chicot. Et t'es de la classe moyenne. Alors tu te dis, bon, ben, soit c'est un implant à 1700 balles non remboursé, soit tu dis, franchement, série, cette danse, je m'en servais pas. Donc, voilà. Donc, je suis